0: c'est la lucarne, le vasistas, une précisionnette, je paplage, je pèse l'obésier, et je teugne, et je magre, mon voisin est maigre. C'est bien pour ça qu'il a pu passer par le fenestro du garage.
1: Et le fenestro, ça peut être autre chose?
0: Eh bien oui, le fenestro bremonde, estabé l'autre mot pour parler de la télévision. Ce mot fenestro s'utilise également pour parler de la télévision. Bon, c'est tout un copère, surtout autrefois, car les téléviseurs étaient pitchous, ils étaient petits. D'ailleurs, quand les premiers postes sont arrivés, certaines personnes appelaient cet objet le fenestro. Mais depuis, les choses ont bien changé avec ces grands écrans de télévision.
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4: C'est l'histoire d'une dame en noir, comme Barbara, la célèbre dame en noir. Eh bien, figurez-vous qu'avant elle, exista une autre Barbara, celle du père Truitard. Une histoire de Sandra Amani, tirée de l'ouvrage « Amours et passions d'antan en pays bourguignon », édité chez l'Escargot Savant. Bonjour Sandra.
5: Bonjour Charlotte.
4: Notre dame en noir a de quoi surprendre dans cette histoire. Nous voici à Saint-Romain, dans le canton de Santenay. Autrefois, ici, on comptait de nombreux moulins qui puisaient leur force dans le ruisseau du Verger.
5: L'un de ces moulins, en ruine aujourd'hui, fut le théâtre d'une histoire d'amour des plus étranges. Je vous emmène au milieu du 19e siècle. C'est à cette époque que vit le père Truitard, un vieil original que l'on dit même fou. Son activité principale est d'élever dans son moulin des arachnides. Il a pour ambition de posséder les plus belles araignées. Pour cela, il fait de curieuses expériences, enfermées dans la lugubre demeure. Et il parle à ses petites protégées.
6: « Oh toi, Lucette, ton ventre rebondit, me satisfait pleinement. Quant à toi, Joséphine, je n'aurais jamais cru parvenir à te greffer une 9e patte. Je suis très fière de moi, vraiment. »
5: Un beau jour de printemps, après de multiples expériences toutes plus étranges les unes que les autres, le père Truitard donne naissance à Barbara, un monstre énorme. Une superbe araignée aux reflets irisés, aussi grande qu'un être humain. La première réaction du vieil ermite devant une telle création fut d'abord la peur. Mais très vite, Barbara fit comprendre au père Truitard qu'elle lui était dévouée corps et âme. Jamais elle ne le piquerait.
6: Oh, ma Barbara, tes toiles sont grandioses. Je t'admire tellement. Tu es la femme que je n'ai jamais eue et que je n'aurai jamais.
5: Très souvent, le père Truitard dépose des doux baisers sur les mandibules de l'araignée. Mais Barbara dépérit de jour en jour. Seule dans le moulin immense et froid, elle s'ennuie.
6: Bon. Ma chérie, sans doute aimerais-tu des amis. Je vais en créer pour toi.
5: Bientôt, trois énormes arachnides sortirent du laboratoire du père Truitard. Comme il était heureux, Barbara, ravie de n'être plus la seule dans la vie de son maître, retrouve sa fougue et redouble de caresses pour son créateur.
4: Mais l'arrivée de ces nouvelles araignées géantes ne présage rien de bon dans la vie du père Truitard.
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4: Aimez-vous les araignées? En tout cas, j'espère qu'elles ne vous font pas peur, parce que dans notre histoire du jour, elles sont gigantesques. Voici la suite de la légende du père Truitard de Barbara. Un conte de Sandra Amani, édité chez l'Escargot Savant. Nous sommes dans un vieux moulin, près de Santenay. Au 19e siècle, le père Truitard était un vieil excentrique. Il avait créé trois araignées géantes. Sa préférée, c'est Barbara.
5: Imaginez quand même cet homme solitaire, vivant dans son moulin avec trois arachnides aussi grandes que lui. Il faut bien subvenir aux besoins de ces bêtes-là.
6: Mince, mes vivres s'épuisent. Je ne pourrai plus nourrir mes bébés. Mais comment faire? Je ne peux pas laisser mes amours seuls. S'il arrivait quelque chose à Barbara, je ne m'en remettrai jamais.
5: Mais le père Truitard, après plusieurs jours de diète, n'avait plus le choix. Il devait s'absenter pour faire des courses. D'autant que Barbara et ses deux comparses à mandibule commençaient à dépérir. C'est la mort dans l'âme que le savant fou décide d'enfermer ces trois monstres à double tour dans une des pièces de son moulin.
7: « Ne vous inquiétez pas, mes petites, je reviens bientôt. »
5: Avant de partir, le père Truitard adresse une dernière caresse à Barbara, son araignée d'amour. Confiant, il part sans se retourner. Le soir même, le père Truitard revient chez lui dans son moulin chargé de deux énormes paniers à provisions pleins à ras-bord. En entrant dans sa sombre demeure, il est d'abord surpris par le silence. D'habitude, ces araignées font un vacarme épouvantable. Il s'approche de la chambre et sort sa clé afin d'ouvrir la porte.
7: Mes chéris doivent sûrement dormir.
8: Barbara, Barbara, papa revient avec tout plein de bonnes choses pour toi.
5: Pas de réponse, à peine un grattement, un léger frottement. Il tourne la clé de plus en plus inquiet.
8: Barbara, Barbara, où es-tu ?
5: Hélas, seules les deux compagnes de son araignée chérie se tiennent immobiles devant lui, penaudes. Barbara n'est plus là, et le pauvre homme sait qu'il est inutile de fouiller le moulin pour la retrouver. Truitard comprend l'horrible réalité. Le calme des deux autres en disent long. Elles viennent de dévorer Barbara.
8: Oh, assassin ! Je vous tuerai !
5: Truitard s'effondre alors sur le sol. Son pauvre cœur vient de lâcher. Il est mort de chagrin.

Aujourd'hui encore, dans les alentours de Centenay, près du Vieux Moulin, certains promeneurs racontent qu'ils croisent le fantôme du vieil homme qui inlassablement hurle à tue-tête.

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1: Un début de conversation pour vous aider dans l'apprentissage de la langue bretonne aujourd'hui, et puis après un nom de famille qui permet de faire front.
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1: Alors, c'est pas évident d'apprendre la langue à la radio. J'essaie de vous donner quelques clés chaque jour, mais pour ça encore faut-il être à l'heure pour écouter les chroniques. Donc, pour ne pas rater l'heure, il y a une question que vous devez connaître. Une phrase. Pédéré. Je suis sympa, c'est une phrase courte. Trois mots. Pédéré. Et, ou éo, si vous voulez. C'est facile à traduire, c'est quelle heure est-il? Péd, c'est un mot interrogatif qui signifie combien? Péd. À retenir, évidemment, ça sert dans plein d'utilisations. Pédéré. Quelle heure? Et à la fin, éo, c'est une des formes du verbe être en breton conjugué. Pédéré. Pédéré. Quelle heure est-il? Retenir cette phrase vous permettra de ne jamais rater vos rendez-vous de toutes sortes et surtout vos rendez-vous radiophoniques. Pédéréo, quelle heure est-il? Alors pour répondre s'il est midi par exemple, bah vous répondrez Christeis eo. Midi, il est. Et on n'oublie pas le verbe à la phrase, on ne dit pas juste Christeis, on dit Christeis eo. Pédéréo, quelle heure est-il? Christeis eo. Il est midi. Bon, dites pas ça une autre heure qu'à midi, ça marchera moins bien.
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1: Et un patronyme frontal aujourd'hui, ou un nom qui fait front, comme je vous le disais, ou même plusieurs, Taldir ou Talourne. Deux mots commençant avec le préfixe Tal, T-A-L. Et Tal, qui n'est pas la chanteuse en breton, bah, a plusieurs sens. En premier, c'est le front humain, évidemment, Tal, Antal, le front, Tal, Antal et Begarpen, le front en haut de la tête. C'est mieux s'il est là, d'ailleurs. Et donc, si votre nom de famille est Taldir ou Talouarne, eh bien, mieux vaut ne pas donner de coup de tête au risque de casser celle d'en face, car Taldir veut littéralement dire front d'acier, rien que ça. Et Talouarne, c'est pas en reste non plus, Talouarne, c'est le front de fer. Alors, encore un nom ramenant une époque où les hommes se faisaient remarquer sur les champs de bataille ou dans les mêlées. Et les Taldir ou Talouarne n'étaient visiblement pas mauvais pour donner ou amortir les coups. Pas une raison pour faire pareil. Moi, je vous dis à demain, même heure.
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3: Louis Hachette, fondateur de l'un des plus grands groupes d'édition au monde. Mais saviez-vous que tout a commencé à Rethel? Louis, dès son plus jeune âge, se tourne vers la lecture. Un amour, d'ailleurs, qu'il ne quittera jamais. À peine adolescent, il quitte sa ville natale avec sa famille pour Paris, où sa mère travaille comme lingère dans un grand lycée. Et c'est à la capitale qu'il va faire ses études, notamment en droit. Mais c'est un autre domaine qui va capter son attention, l'édition. À 26 ans seulement, il fonde sa propre maison d'édition. Très vite, elle prend une ampleur considérable et en quelques années, elle devient le premier groupe d'édition en France. Et qu'est-ce qui explique un tel succès? Eh bien, c'est surtout son modèle commercial novateur. Louis Hachette comprend que pour toucher un large public, il faut adapter les livres aux besoins du public. Qu'il s'agisse de manuels scolaires, de dictionnaires ou d'ouvrages destinés aux jeunes lecteurs, son intuition est de créer des ouvrages pédagogiques, accessibles à tous à des prix raisonnables. Et le pari est réussi, car ses livres se retrouvent dans toutes les écoles et contribuent à l'émergence d'une véritable culture populaire. Loin de se cantonner à l'édition scolaire, il diversifie rapidement son catalogue en publiant des romans, des biographies, des récits de voyage ou des ouvrages scientifiques. Et c'est là toute la force de sa vision. Il parvient à offrir à la fois des livres éducatifs, mais aussi des œuvres littéraires qui font de sa maison un acteur incontournable du paysage éditorial français. Un autre point marquant du génie commercial de Louis Hachette, la distribution des livres. Il innove en installant des points de vente dans des gares,

0: là où le public est nombreux. Des points de vente qui s'appellent aujourd'hui Relais. Louis Hachette s'éteint à 64 ans, mais son nom et son œuvre perdurent toujours à travers l'énorme empire qu'il a créé. Le 9 février 1953, Henri Philippaki, des éditions Hachette, publie les premiers titres d'une collection appelée « Un grand avenir », le livre de poche. Un format qui séduit un public jeune car le prix est plus raisonnable. Aujourd'hui, les éditions Hachette sont parmi les plus grandes maisons d'édition au monde, mais tout a commencé à Rethel, grâce à ce jeune homme passionné par les livres et déterminé à démocratiser la culture. Louis Hachette, véritable pionnier de l'édition, c'est l'un des trésors de Champagne-Ardenne.
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2: Peut-être que vous connaissez, vous, la place du village. Sur les réseaux sociaux, Jean-Noël et Philippe de Paris parcourent les Savoies avec leurs caméras et ils vous racontent leurs rencontres tous les jours au micro de votre radio. Ici, aujourd'hui, Jean-Noël, on s'arrête dans l'ouest du département de la Savoie. C'est ce qu'on appelle l'avant-pays.
3: Nous sommes à Nance, du côté du lac d'Aiguebelette. Et on va rencontrer quelqu'un qui a un métier rare, un métier d'art. C'est celui de sellier, tapissier, décorateur. Et on va en parler avec Jean-Pierre Ancel, dans cette région bien paisible autour du lac d'Aiguebelette. Et Jean-Pierre commence par nous dire « J'ai choisi de m'installer à Nance parce que je voulais du calme ». Et là-bas, il est servi et il nous dit qu'il a longtemps vécu en ville et nous explique que là-bas, au moins, à Nance, on peut se garer. On connaît Nance au nord du lac d'Aiguebelette, c'est vraiment la campagne, et il est heureux de travailler là-bas. Et il travaille dans un métier dont il dit qu'il est un peu l'héritier du bourrelier, puisqu'il lui-même est sellier garnisseur, des bourreliers qui ont quasiment disparu. Lui, il va utiliser beaucoup de cuir, beaucoup de crin animal, donc très naturel, la ouate qu'il préfère, le tissu et la mousse. Et tout ça sur des supports extrêmement variés, notamment les vieilles chaises. Il nous dit qu'il aime bien travailler sur les vieux objets, les vieilles chaises. Il faut les recoller, il faut faire les vernis, il faut les retinter. Mais il travaille aussi sur l'automobile. Il va notamment refaire une vieille De Dion Bouton de 1902, à l'ancienne, avec justement du cuir et puis du crin animal. Donc il aime ce travail, il en est passionné. Et en particulier, il va travailler d'une drôle de façon, puisqu'effectivement, il utilise des petits clous qu'on appelle des semences. Et ces petits clous, il les met dans la bouche pour une bonne raison, c'est que c'est plus facile pour travailler. Et là, c'est original. Et on le voit faire. Il met une poignée de clous dans la bouche, il y a des petits clous qui sont pas très longs quand même. Et il a un marteau aimanté, s'il vous plaît. Donc il prend avec la main droite le marteau et il va choper le clou dans la bouche. La main gauche est disponible. Et il nous dit, c'est comme si j'avais trois mains. Ça, c'est formidable. Et il nous explique qu'il a des clous dans la bouche très souvent. Et il prend son clou et il tape dessus et paf, le clou. Incroyable, il enfonce ça avec une dextérité énorme. C'était un bonheur de le rencontrer du côté de Nance.
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1: 10e étage au CHRU de Nancy, service médecine légale, unité médico-judiciaire. Ah bah elle est là.
2: Bonjour
1: Élodie. D'habitude, quand on voit un médecin, bon, ça peut être qui tout double, c'est pour se faire soigner ou pour avoir de mauvaises nouvelles. Mais comme vous êtes dans les coins, vous, c'est pas bon.
2: Alors généralement, non, c'est assez mauvais signe de venir chez le médecin légiste. Ah, c'est ça. Mais il y a des gens qui pensent qu'ils ne viennent chez le médecin légiste qu'une fois décédé,
1: oui.
2: Ce qui n'est pas vrai. Puisque là, actuellement, vous êtes dans le service de l'unité médico-judiciaire où on prend en charge les victimes vivantes.
1: On vous connaît plus en tant que médecin légiste quand vous intervenez dans les feuilletons sur les scènes de crime, par exemple.
2: On va dire du point de vue du grand public, on nous voit à travers les séries télé, dans sa salle d'autopsie, parfois un petit peu lugubre pour rajouter, mais on intervient finalement beaucoup plus en fait auprès des victimes vivantes.
1: D'accord. Les victimes vivantes représentent plus de votre temps de travail.
2: Oui, alors sur Nancy par exemple, on voit à peu près 5000 victimes par an et on va faire 500 autopsies par an.
1: C'est qui une victime ?
2: Alors une victime, c'est une personne qui a été victime, mais de violence. Alors on pense aux violences volontaires, bien sûr, aux agressions dans la rue, malheureusement aussi des faits de violence sexuelle ou des maltraitances à enfants, mais aussi les personnes qui ont été victimes de violences dites involontaires, accidents de voie publique, accidents du travail, même un accident domestique.
1: Toutes les victimes passent par chez vous ?
2: Alors oui, sur Nancy, en fait, à partir du moment où elles souhaitent déposer plainte, elles vont au commissariat ou à la gendarmerie, et ensuite, l'enquêteur va prendre contact avec notre service pour prévoir un rendez-vous sur cette unité.
1: Et c'est vous qui les recevez ?
2: Et c'est les médecins légistes qui les reçoivent pour pouvoir les examiner.
1: Vous, c'est une vocation ?
2: Oui, j'ai fait médecine pour faire médecine légale. Bon, je suis de l'ancienne génération où j'avais quand même une spécialité, je suis médecin du travail de formation, mais je n'ai exercé que dans le cadre de la médecine légale.
1: Pourquoi ?
2: C'est une excellente question, souvent posée. Pourquoi on en arrive à la médecine légale ? Donc déjà, pas du tout par rapport aux séries télé ou autres.
1: Est-ce que vous avez quel âge ?
2: Alors moi, j'ai 38 ans.
1: Ouais, donc votre génération, elle a regardé quoi comme séries télé médicales ?
2: Bon, à l'époque, c'était Urgence. Moi, j'ai connu aussi les débuts de Bones à l'époque. Et je fais, d'ailleurs, on pourra en parler, de l'anthropologie médico-légale dans mon activité.
1: Qu'est-ce que c'est, ça ?
2: Alors ça, c'est l'examen des ossements qui sont découverts, soit par exemple à l'extérieur, soit dans une habitation, dans la nature, mais ça peut être aussi l'examen d'ossements au décours d'une autopsie d'un corps qui a pu être très altéré, justement pour rechercher des lésions et aussi pour établir ce qu'on appelle le profil biologique pour essayer de comparer aux personnes disparues.
1: Oui, là on rigole, mais c'est pas drôle en fait. Hein.
2: Non, c'est pas drôle, mais c'est assez satisfaisant parce que ça permet aussi de pouvoir identifier des ossements et ça c'est toujours satisfaisant de pouvoir rendre, on va dire, un défunt à sa famille.
1: Bon, on revient au pourquoi du comment. Pas du tout inspiré par les séries, votre vocation ?
2: Non. Alors moi, de base, je pense que mon inspiration vient surtout de mon père, qui était paléontologue. Donc, depuis toute petite, j'étais bercée dans les ossements, plutôt australopithèque, on était plutôt sur l'ancien humain, et sur l'archéologie, anthropologie, et je voulais être égyptologue quand j'étais petite, mais pour découvrir des momies. Donc maintenant, je fais des momies, mais dans un cadre plus récent que de l'Antiquité. Et je pense que c'est ce qui m'a donné en fait ce plaisir, cette curiosité vis-à-vis de l'humain, de l'humanité. Et puis après, d'autres m'ont fait découvrir en fait ce qu'était la médecine légale par le biais d'amis de mes parents qui étaient médecins légistes et médecins généralistes. Et quand j'ai assisté à ma première autopsie, quand j'étais en troisième année de médecine, j'ai su que ma place était là.
1: On peut aller visiter un peu le service ?
2: Oui.
1: Il y a des victimes à toute heure et tous les jours qui viennent ici.
2: Alors en fait, l'unité médico-judiciaire, c'est un service de consultation. Donc on est ouvert de manière fonctionnelle du lundi au vendredi, aux horaires classiques de consultation, mais on a aussi une permanence de médecine légale, c'est-à-dire que les nuits et les week-ends, un médecin légiste peut être contacté pour justement soit voir des victimes en urgence, soit aller faire des levées de corps, donc examiner des défunts sur des lieux de découverte.
1: Oui, c'est ça. De toute façon, si quelqu'un décède, on fait appel à vous. Vous vous déplacez, vous venez forcément ?
2: Non. Alors non. Si quelqu'un décède, c'est un médecin qui va faire le constat constat de décès. S'il y a quelque chose de suspect, si on est dans le cadre de mort violente, à ce moment-là, la justice sera informée par un obstacle médico-légal sur le certificat de décès et demandera à ce moment-là au médecin légiste de se déplacer éventuellement sur place ou décidera directement de faire amener le corps à l'Institut de médecine légale pour les autopsies.
1: Donc les autopsies, elles ont lieu ici au 10e étage ?
2: Non, c'est pas dans ce bâtiment, c'est un bâtiment qui est excentré au fond du CHU à côté d'une petite chapelle en continuité de la chambre mortuaire.
3: Bon, là, le service, bah, c'est quoi ? C'est un couloir, des portes et des bureaux ?
2: Exactement.
3: Il n'y a rien à voir.
2: Donc effectivement, ça c'est un service de consultation, donc il y a des consultations classiques de bureaux. Et en fait, à l'unité médico-judiciaire de Nancy, comme dans maintenant une grande majorité de centres hospitaliers universitaires, il y a en fait un dispositif qu'on appelle audition Mélanie. Donc ça, c'est cette salle où l'enfant va être en présence d'un enquêteur qui est formé à recueillir la parole d'un enfant victime de violence. Et pendant ce temps-là, donc, il va être à la fois filmé et puis enregistré à l'aide d'un micro. Et donc, il y a une vitre sans teint qui sépare d'une salle qu'on appelle la salle de régie où va se faire l'enregistrement et où un autre enquêteur sera également présent derrière la vitre pour voir un petit peu ce qui se passe et poser éventuellement des questions complémentaires par la suite.
3: Bon, quand vous avez choisi cette voie, vous saviez qu'il y avait cette partie-là ?
2: Oui. Oui. Quand j'ai fait médecine, je voulais faire médecine légale. Et quand j'ai fait mes stages, en fait, en tant qu'étudiant en médecine, j'ai découvert ce que je n'avais pas eu l'occasion d'appréhender, le côté victime vivante. Donc oui, j'ai choisi la voie en sachant quelle était la globalité du travail.
3: C'est un quotidien très intense, j'entends. Hein ?
2: Alors, très intense et très varié surtout. Et c'est ça qui est très agréable aussi, nous, dans notre travail, je pense, pour justement, même si ce ne sont pas des choses joyeuses dans tout ce qui se passe, mais voilà, on va être le matin auprès des victimes vivantes, on peut être l'après-midi au niveau de l'Institut de médecine légale. Ça nous arrive d'être appelé pour faire ce qu'on appelle les reconstitutions. Donc, quand on a fait des autopsies ou des examens de victimes, un juge d'instruction peut demander à ce qu'on soit présent quand il va essayer de refaire ce qui s'est passé pour demander notre avis par rapport à ce qu'on avait constaté aux déclarations de la personne qui est entendue. Et puis après, comme ça arrive, je l'ai fait ce matin, aller aux assises également, enfin devant des cours criminels pour pouvoir être entendu par rapport à nos constatations faites et donc pouvoir apporter, en fait, suivre le dossier jusqu'au bout.
3: Ouais, c'est ça. Vous avez une vie comme dans une série quand même, j'ai l'impression. Hein.
2: Oui, on a quand même des éléments qui sont repris dans les séries télé.
3: Bon, on va refermer cette porte. Bon, souvent un médecin soigne. Il peut être porteur de mauvaises nouvelles, mais aussi de guérison. Vous êtes plutôt dans un aspect morbide, sordide, plus difficile. Comment vous le vivez finalement au quotidien ?
2: Alors moi, je ne le vois pas en tant que morbide. Je suis un médecin de constat, d'expertise, pour apporter des choses objectives à la justice. On a quand même une pierre à apporter justement aux victimes pour faire reconnaître les préjudices qu'elles subissent et apporter un éclairage factuel à la justice.
3: Bon, bah merci de nous avoir accordé un petit peu de temps entre deux autopsies. Je rigole, mais
2: c'est pas tout à fait faux.
3: Merci bien, bonne fin de journée.
2: Merci, vous aussi.
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5: Ai-je encore besoin de le présenter ? Arnaud Fromage est avec nous, bonjour Arnaud.
6: Bonjour, bonjour.
5: Pour votre nécessaire minute comtoise, Arnaud, il y a quelque temps, vous nous avez expliqué pourquoi l'emblème de la Franche-Comté était un lion.
6: Mais je ne suis pas allé au bout du raisonnement. Pour rappel, la Franche-Comté adopte le lion vers 1278-79 quand le comte de Bourgogne, Othon IV, décide de se rapprocher du royaume de France. Il décide pour cela d'adopter le lion, le roi des animaux et symbole de la monarchie française. La Franche-Comté n'est d'ailleurs pas la seule région à arborer cet animal que l'on retrouve aussi sur les armoiries de la Normandie ou en Aquitaine et qui est tout autant le symbole de Belfort que de la ville de Lyon parce que oui, il y a une logique là-dedans. Mais voilà, maintenant qu'on a dit ça, reste une question. Pourquoi le lion, qui n'est pas le plus imposant des animaux et qui, soit dit en passant, est une sacrée grosse feignasse, a-t-il pu devenir le roi des animaux et pas la baleine bleue ou le chinchilla ?
5: Bon, déjà, ce n'est pas le cas partout, hein.
6: C'est vrai. En Asie, c'est plus souvent l'éléphant ou le tigre qui sont considérés comme les rois des animaux. En Amérique, c'est l'aigle qui règne aux côtés de l'ours, du jaguar ou du puma. En Afrique, le rhinocéros et le léopard sont aussi dans la place aux côtés, c'est vrai, du roi lion. et en Europe, eh bien avant le lion, c'était l'ours qui était considéré comme le roi des animaux, mais tout va changer au Moyen-Âge. En gros, ce sont des histoires de symboles. Au Moyen-Âge, on se passionne pour la mythologie grecque, dans laquelle Hercule, qui était méga fort, a tué le lion de Némée, dont la peau était pourtant censée être impénétrable. Et puis, la crinière du lion est vue comme une sorte de couronne, ce qui fait bien plaisir aux souverains du continent, d'autant que bon, l'Afrique c'est méga loin et que personne n'ira vérifier.
5: Mais bon, un roi c'est très humain, alors comment un animal peut-il être le roi de quoi que ce soit quelque part, Arnaud ?
6: Là encore, vous marquez un point, mais ce qualificatif de roi des animaux, depuis qu'il s'est débarrassé de sa symbolique royale, est plutôt là pour qualifier ce qu'en zoologie on appelle les super-prédateurs. Ces animaux qui sont tout en haut de la chaîne alimentaire et qui sont relativement imprenables à la baston contre les autres espèces du coin. Et même dans ces cas-là, on devrait dire que ce sont les lionnes qui sont les reines, parce que ce sont elles qui chassent, mais seulement les reines de la savane. Bah oui, si on va par là, chaque type de terrain a son roi. Celui de la jungle amazonienne, ce serait plutôt le jaguar, et celui de nos forêts à nous, eh ben ce serait plutôt le cerf. Mais au fond, une grosse feignasse qui laisse les autres combattre à sa place, qui se fait nourrir et qui prend la lumière, est-ce que ce serait pas ça, la définition d'un roi ? Bon bah, je retire tout ce que j'ai dit, alors.
5: Retirez tout. Merci beaucoup, Arnaud.
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7: Avant d'accueillir le centre des congrès, l'Ancan, c'était une atmosphère à part. Un lieu avec du bruit, des odeurs aussi, et de l'effervescence. Ici, on criait les enchères, on vidait les caisses de poissons, et toute une ville vivait au rythme de la mer. Entre 1956 et 1994, la criée de l'Ancan est l'épicentre du port de pêche Rochelet. Chaque jour, les bateaux rentrent au bassin des chalutiers, chargés de merlus, de barres, de dorades. Les caisses sont déchargées directement sur les tables de tri et les mareyeurs enchérissent à la voie. On imagine facilement une ambiance intense, rythmée, quasi théâtrale.
8: Il est tout frais, mon poisson. Il frétille. Il est tout frais.
9: Ça sent le poisson d'en face.
7: À son apogée, au milieu des années 1960, jusqu'à 25 000 tonnes de poissons transitent ici chaque année. La Rochelle figure alors parmi les ports de pêche les plus actifs de France. Et si on s'attarde sur le bâtiment en tant que tel de l'Ancan, eh bien, nous sommes face à une construction longue de près de 300 mètres là, après son agrandissement. C'est un véritable outil moderne. Quai de déchargement, atelier de mareyage, liaison ferroviaire, chambre froide. En fait, tout est pensé pour rationaliser et accélérer le commerce du poisson.
10: Bah, qu'est-ce que c'est que ça ?
8: Un bon poisson. C'est tout frais et bien goulu.
10: Ça pue et ça bouffe maintenant que tu l'as posé sur le capot.
7: Dès le XIIIe siècle, le marché aux poissons occupe différents sites dans La Rochelle. Il s'installe dans le centre-ville, rue du Port, puis rue Amelot, avant de migrer dans l'ancien couvent des Carmes. C'est la Coursive aujourd'hui. Pour finalement se fixer au bord du bassin des Chalutiers. À la fin du XIXe siècle, l'arrivée des bateaux à vapeur transforme profondément la pêche. Les sociétés d'armement se multiplient à partir du début du XXe siècle, puis vient l'âge d'or des Trente Glorieuses, avant le déclin, lié au choc pétrolier notamment, mais aussi à l'éloignement des zones de pêche et aux crises successives. En 1994, la criée quitte l'Ancan pour rejoindre Chef de Baie. Une page se tourne alors. Mais le bâtiment, lui, eh bien, il reste debout. Transformé en centre des congrès, il a réussi à conserver son esprit d'origine, avec ses grandes baies ouvertes sur le bassin, ses quais, et puis ses volumes impressionnants. Et avec la seconde édition de l'événement, la criée de l'Ancan, eh bien, le lieu renoue avec son histoire et reprend, le temps d'une journée, son accent maritime.
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1: Vous êtes dans un club de quelque chose, vous ? Genre, vous faites du foot le dimanche matin ou du tennis le mardi soir ? À moins que vous attendiez impatiemment le mercredi après-midi pour aller vous éclater au club des cheveux d'argent. Cathy, elle, son club à Bois-Guillaume, il s'appelle Invigno Meritas. Bon, je vous le dis, Cathy, dans son club, on cultive du raisin. Par contre, j'ai du mal à la trouver.
2: Ah, si on se carre pas au même endroit aussi, hein ?
1: Bah oui.
2: Comment tu vas ?
3: Bien, et toi ?
2: T'as vu le soleil ?
3: Bah écoute, regarde, l'exposition est
2: magnifique, hein ?
1: On est au pied du conservatoire de musique de Bois-Guillaume.
3: Oui !
1: Et ici, Cathy et ses copains ont planté des vignes pour faire du vin.
3: Bah oui, le vin de Invigno Meritas.
2: Tu me les montres de plus près, alors ?
3: Allez, on y va.
1: Il y en a pas mal des vignes dans l'agglo rouennaise.
3: Il y en a à Bois-Guillaume, il y en a à Biorel, il y en a à Mont-Saint-Aignan.
1: Et les copains d'Invigno Meritas n'en ont pas qu'au conservatoire de Bois-Guillaume.
3: Deux arts sur le Mont-Fortin, avec 1431 pieds.
1: Ouais.
3: Et tu peux voir les vignes de Rouen. Quand tu es en bas de la rue Jeanne d'Arc, tu lèves le nez au-dessus de la gare, tu vois les vignes.
2: Alors qu'est-ce qui vous a appris de monter cette association-là de...
3: Oh, c'est une idée,
2: de viticulteurs
3: une idée
2: amateurs.
3: De Philippe Rivals, qui est d'une famille de vignerons dans le Tarn. Hein. Et il habite à Bois-Guillaume, en face d'un terrain. Et il disait, ça serait bien de mettre des vignes sur ce terrain. Et avec le propriétaire du terrain, Monsieur Humann, il nous a mis à disposition gracieusement son terrain. Et puis, courageusement, les vignerons de Bois-Guillaume ont planté différents cépages. Ça fait 10 ans.
1: Elle n'est pas toute jeune, l'association.
3: Ça fait 10 ans que l'association existe. On apprend sur le tas.
2: Tu connaissais rien avant, toi ?
3: Rien du tout.
1: Rien du tout.
3: Rien du tout.
2: Et là, t'es venu avec ton sécateur et tout.
3: Je peux te montrer comment on taille une vigne maintenant.
2: C'est la période, en fait.
3: On va le faire, là, ça y est, on commence.
2: Ouais.
3: On attend un petit peu parce qu'on voudrait pas se taper des petites gelées le mois prochain.
2: Quand t'étais gamine, tu gaulais les pommiers ?
3: Oui, plutôt les pommiers qui
2: est aujourd'hui, tu tailles les vignes.
3: C'est ça.
2: Il a fallu prendre des cours ou quoi alors ? Comment vous avez appris ?
3: On fait des cours ouverts à tout public. On a eu la semaine dernière une session de taille.
2: Ah, vous en donnez en
3: à
2: plus ?
3: À Bois-Guillaume, les gens viennent.
1: Il y avait du monde à la dernière session de taille.
3: On était une quinzaine de personnes quand
2: C'était une session de taille.
3: Tu veux essayer ?
2: Vas-y, mais il ne faut pas trop couper alors. Mars, ce n'est pas encore trop le moment. Là.
3: On peut commencer là. Sur le dessus, tu vois, t'as des départs comme ça.
2: Ouais.
3: Et à partir de là, tu comptes 1, 2 bourgeons et tu coupes.
2: Tout simplement.
3: Voilà.
2: Tu mets tout par terre.
3: Tout ce qui est mort, hop, tu coupes.
2: Combien il y a de pieds en tout à...
1: Elle te l'a dit tout à l'heure.
3: 1431. Et tu sais pourquoi ?
2: 1431.
3: Ça te rappelle pas une date ?
2: C'est pas Waterloo.
3: Non.
2: C'est pas...
3: C'est chez nous quand même.
2: Jeanne d'Arc.
3: Eh ben oui.
1: C'est en 1431.
2: Quelle était... est-ce que vous avez une cuvée Jeanne d'Arc au moins ?
3: Pas encore.
1: Mais c'est une idée.
3: Bien vu, Fred.
1: Et il est comment ce vin ?
3: Il est bon.
1: Il est bon.
3: Très très bon.
1: Il leur reste des bouteilles des premières cuvées.
3: Oui, plein. Ouais.
1: Il était pas aussi bon.
2: Vous les gardez pour la postérité, quoi.
3: Exactement.
2: Pour la collection.
3: Pour les gens qu'on n'aime pas.
2: Ouais. Tiens.
1: Vous savez ce qu'ils font avec les feuilles de vigne ?
3: On fait des feuilles de vigne farcies.
1: Rien ne se perd.
3: C'est très très bon.
1: Tapez une vigne au Meritas sur un moteur de recherche, vous aurez toutes les infos.

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1: Observer, analyser, décortiquer, reproduire, quatre verbes qui résument le mode de fonctionnement et une bonne partie de l'enfance de Jacques de Vaucanson. Né le 24 février 1709 à Grenoble et dixième enfant d'une famille de gantiers, quand la mère de Jacques, très pratiquante, va voir son confesseur, il passe ses dimanches dans une pièce quasi vide où trône seulement une vieille et immense horloge.
2: Il est 8 ans.
1: C'est comme ça que le petit Jacques va comprendre son fonctionnement jusqu'à en reproduire une avec un couteau et quelques bouts de bois.
3: Alors il faudrait pas dire le bout de bois, mais les deux bouts d'un bois.
1: C'est le début d'un long voyage dans l'ingénierie qui mettra pourtant un moment avant de prendre son rythme de croisière. Influencé par sa famille, Jacques est pendant longtemps tiraillé entre la vie religieuse et les recherches scientifiques. Mais à l'âge adulte, l'attrait de la technologie est le plus fort.
4: J'ai fait mon choix.
5: Ouais.
4: Il est quand même trop tôt pour le faire.
1: Après plusieurs années d'études et la perte de ses économies, un de ses cousins l'envoie en Normandie pour lui faire passer l'envie de continuer dans ce domaine. Mais c'est là que Jacques va faire une rencontre qui va annihiler les espoirs de sa famille.
6: Les calculs sont pas bons, Kevin.
1: Celle du chirurgien médecin Claude-Nicolas Leca, superstar de la médecine à l'époque. C'est comme ça que va se confirmer l'une des ambitions de Vaucanson, recréer avec un automate les fonctions vitales humaines, comme la circulation du sang, la respiration ou encore la digestion.
7: On commence toujours par un petit jus pour bien se purifier de l'intérieur.
1: Il lui faudra une petite dizaine d'années pour présenter ce qui fera sa renommée. Nous sommes en 1738 et malgré un coût exorbitant, le tout Paris se presse pour observer le joueur de flûte traversière, l'automate de Jacques de Vaucanson.
8: Son histoire parle d'humanité et de son voyage pour trouver sa place parmi les hommes.
1: Jacques conçoit un ingénieux système stocké dans le socle, un cylindre en bois garni de picots qui entraîne des leviers, des chaînes et des câbles. Un mécanisme qui pouvait modifier le débit d'air, la forme des lèvres, le mouvement des doigts. Même l'Académie des sciences est bluffée. L'année d'après, Jacques de Vaucanson récidive non pas avec un, mais deux automates.
9: Oui, les tomates, elles restent parallèles, il n'y a aucun problème.
1: Un nouveau musicien, le joueur de tambourin, et surtout ce qui deviendra son chef-d'œuvre, le canard digérateur. Une réplique de l'animal capable de cancaner, simuler la nage, manger et digérer. Le mécanisme de la digestion était d'ailleurs laissé visible pour que chacun se rende compte de la complexité de l'œuvre. Même si l'existence d'une vraie digestion est contestée par certaines sources, elles s'accordent toutes sur la perfection technique de l'animal. C'est la consécration pour Jacques.
10: Tu vois cet homme-là ? Il est très connu. Par contre, avant ça, c'était un parfait inconnu.
1: Il se retrouve nommé par l'État français inspecteur général des manufactures de soie. La soie, à cette époque, c'est une industrie florissante mais qui a besoin d'être modernisée. Ce à quoi Vaucanson travaillera jusqu'à la fin de sa vie en développant notamment un prototype de métier à tisser.
8: Si mes calculs sont exacts, attends-toi à voir quelque chose qui décoiffe.
1: La machine, basée sur ses automates, est trop complexe et trop en avance sur son temps. Mais notons qu'elle sera reprise plus tard par un certain Jacques-Joseph Jacquard, dont le métier à tisser révolutionnera le monde. À sa mort en 1782, Jacques de Vaucanson lègue tous ses travaux et ses machines. Ce legs permettra la création du toujours actuel Conservatoire des Arts et Métiers. Voltaire disait de lui, le hardi Vaucanson, rival de Prométhée. L'un des plus grands génies du XVIIIe siècle était un Isérois, illustre Isérois.
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11: Jolie bouteille, sacrée bouteille, veux-tu me laisser tranquille?
12: Je veux une petite révolution est en train de se jouer et elle ne pèse pas bien lourd, juste 55 grammes. 55 grammes en moins par bouteille, autant dire même pas le poids du cassis que l'on met dans un kir royal.
13: Tu bois des kirs, toi ?
12: Bah oui, je bois des kirs avec modération, bien sûr. Mais revenons à notre bouteille. 55 grammes en moins, je disais.
14: Elle est légère, légère.
12: Ce régime minceur pourrait bien alléger sérieusement le bilan carbone de toute la filière, racontent nos confrères de Lyon Républicaine. Testé par les caves de Bailly-la-Pierre à Saint-Brie et conçu par Veralia, le géant européen du verre, cette nouvelle bouteille passe de 775 à 720 grammes. Visuellement, rien ne change. À l'œil nu ou en main, on n'y voit que du feu. Mais derrière cet allègement invisible se cache un vrai coup de pouce pour la planète.
15: Eh bien, c'est une merveilleuse invention, bonne invention.
16: Merveilleuse invention.
12: Car aujourd'hui, le gros problème environnemental du vin, c'est la bouteille. Produire du verre, ça chauffe fort, des fours à 1800 degrés et beaucoup d'énergie. Alors forcément, chaque gramme économisé, c'est du CO2 en moins dans l'air. À grande échelle, le calcul est vite fait. 1 million de bouteilles allégées, c'est 18 tonnes de CO2 économisées.
5: Tu sens l'impact là ? Ah oui, je sens l'impact.
12: Un gros impact, hein, mais il a fallu 2 ans de tests, de modélisation et d'essais en conditions réelles. Eh oui, encore raté. La bouteille devait tenir le choc, supporter la pression, le transport, le vieillissement en cave. Et les gens qui font de la musique avec. Maintenant, la transition va se faire en douceur. Chez Bailly Lapierre, cette démarche s'inscrit naturellement dans une philosophie déjà bien ancrée, stocker, produire et avancer pas à pas vers un crément plus éco-responsable.
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6: Patrice, 69 ans, vous en.
13: Vous avez créé des meringues tatin, la confiture tatin et même un torchon qui raconte l'histoire de la tatin.
6: Ah oui, c'est une vraie passion la tarte tatin. Dans ma jeunesse, j'ai toujours été passionné de cuisine, notamment de pâtisserie.
13: Quand on est seul oignon, on en mange combien des tartes tatin à la semaine ?
6: Oh bah de temps en temps, non, c'est pas régulier, mais seulement quand on a du monde, des invités, oui, on fait une tarte tatin, c'est obligé.
13: Vous faites partie des ambassadeurs de la tarte tatin de la mode Beuvron. Oui. Vous avez un record mondial.
6: En 2019, oui, on a réalisé la plus grande tatin du monde qui faisait 308 kilos et 3 mètres de diamètre. On a épluché, donc avec les bénévoles, plus de 500 kilos de pommes.
13: Et au niveau de la pâte, ça devait être une dinguerie.
6: Alors la pâte nous a été offerte par le Festival des Pins. Oui, il y avait quelques kilos de pâte. Oui, 40 kilos de pâte de mémoire.
13: Ça représente quoi pour vous, la pâtisserie ou la cuisine ?
6: Moi, je me lève le matin, je pense qu'à une chose, c'est cuisiner.
13: Et je reviens sur la meringue tatin. Vous rajoutez du caramel dans les blancs d'œufs ?
6: Je ne rajoute pas du caramel, je rajoute de la pomme confite.
13: Elle est venue comment, cette idée ?
6: Genre, en réfléchissant, il fallait que je trouve quelque chose.
13: Pour vous occuper ?
6: C'est ça, j'avais rien à faire, donc j'ai dit, je vais faire des meringues. Et par contre, ça a beaucoup de succès. Depuis la création des ambassadeurs, en pot de confiture, on en a fait plus de 1500. On est présent, par exemple, à Musée du Braconnage à Chon. On est à la Maison des Étangs aussi à Saint-Viat.
13: Il y en a combien des ambassadeurs de la tarte tatin du côté de la mode Beuvron ?
6: Alors, au niveau du bureau, nous sommes 8 et nous avons une trentaine d'adhérents.
13: Okay. Ça va être quoi votre prochain défi culinaire, Patrice ? Maintenant que vous êtes recordman du monde de tatin.
6: Ah, ben on attend que quelqu'un nous pique la vedette pour recommencer, on attend que ça.
13: Ah ouais, et c'est quoi le record à battre déjà ?
6: Alors c'est 308 kilos.
13: Et vous pensez que vous pouvez aller jusqu'à combien au maximum ?
6: Oh ben là, je pense qu'on peut aller à 400, ça c'est sûr.
13: Il va y avoir assez de pommes en Sologne ?
6: Ah oui, il y a ce qu'il faut. Non, on a des mains, on a tout ce qu'il faut. Non, là, il n'y a aucun problème, on est prêt à relever le défi sans souci. Par contre, il va falloir qu'ils se dépêchent parce que la pendule tourne. Alors, l'origine de la tarte tatin, donc, c'est bien la mode Beuvron. Et d'ailleurs, les sœurs tatin sont enterrées au cimetière de la mode Beuvron.
13: Ah oui, donc, parce qu'il y a les Normands qui ont essayé de vous prendre
6: Les Normands, bah, disons qu'ils ont le beurre et les pommes, donc ils se sont un peu appropriés la tarte tatin.
13: Le mot tarte tatin, il n'est pas déposé.
6: Alors, le mot tatin n'est pas déposé, donc aujourd'hui, tout le monde peut se l'approprier. Et c'est vrai qu'aujourd'hui, on trouve des tartes tatin aux pommes et maintenant des sucrés, des salés, aux poires, aux endives, aux aubergines.
13: Et ça, est-ce que ça vous révolte ?
6: Oh, après, il y a de la place pour tout le monde. Hein. On peut faire tout ce qu'on veut du moment qu'elle est retournée. C'est une tarte tatin.
13: Et après, on caramélise tout ça, les endives.
6: Vous mettez un peu de sucre. Ah oui, alors, tatin d'endives, c'est délicieux. Pour avoir essayé, c'est délicieux.
13: Ah ouais ?
6: Vous mettez du sucre dans le fond de les endives, ça demande un petit peu de sucre. Pareil, du beurre, hop, au four, une pâte par-dessus, on retourne, ça fait une super tatin d'endives.
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0: Maya, chanteuse originaire de Valence, est révélée par la Star Academy 2024. Maya avec Tout ira bien.
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0: Tout ira bien.
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0: Bienvenue, c'est Décibel, toute l'actualité musicale avec ce soir un artiste atypique et polymorphe, aussi à l'aise dans un concert de rap que sur le plateau de Danse avec les Stars et The Voice. Il est aussi très à l'aise dans mes playlists, croyez-moi. Il vient de sortir Take son deuxième album, Joya. Il est le seul artiste en France à pouvoir, sur un même disque, inviter Lara Fabian et Aya Nakamura. Il chante, il danse, il brille à la télé. Il collectionne les disques d'or et de platine. Take est la définition du mot inclassable. Et vous allez adorer le rencontrer. Il est ce soir pour la première fois dans Décibel.
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0: Et en ce 18 juin dans Décibel, l'actualité musicale, c'est aussi l'anniversaire du grand Paul McCartney. On écoutera une de ses compositions pour les Beatles à la fin de l'émission, une des chansons où il chante. Oui, John Lennon avait piscine ce jour-là, mais la chanson est très jolie. Vous allez aimer. Le coup de cœur du jour, la découverte, c'est un duo entre Yoa et Marine, une nouvelle version de Princesse K.O. qui vient de sortir et qui, je pense, va vous séduire. On va aussi aller faire un tour en 1996 pour le Blind Test. Parce que c'est l'année de naissance de mon invité ce soir. Alors je me suis dit que 1996, c'était plutôt sympa.
3: C'est pas mal comme
0: année. Le Blind Test, vous révisez les tubes de cette année-là. Vous venez jouer avec nous. Le numéro 0810 055 056. C'est Yanis qui vous attend au standard. Et le cadeau du jour, eh bien, c'est le fameux Joya, nouvel album de Taïk. Salut. Bienvenue dans Décibel. On est
3: Merci.
0: Super content de vous accueillir.
3: Super content d'être là.
0: Alors, vous avez cartonné avec votre premier album en 2020, Fleurs froides, disque de diamant, ça veut dire plus de 500 000 exemplaires vendus.

0: petits moves de danse.
1: Ah, tu gères.
0: Que le haut du corps. Hein.
1: Tu gères. Ça suffit, les épaules, c'est bon.
0: L'année suivante, en 2021, vous remportez Danse avec les stars, avec Faux Voto. Et puis, en 2024, un album en commun avec Dadju. Il s'appelle Héritage. Et là encore, magnifique disque de platine, plus de 100 000 exemplaires vendus. Des concerts à Bercy ou encore à Paris, la Défense Arena. Et puis cette année, Taïk, c'est aussi une grosse année télé avec The Voice. Vous êtes dans le jury aux côtés de Florent Pagny, Lara Fabian et Amel Bent. Ouais. Première question, ça va ? Bonne année 2026.
1: Franchement, elle commence bien. Enfin, ouais. Elle est dans un beau milieu. On est content, on reste focus et on veut encore plein d'autres belles choses.
0: Ouais, la détermination, le focus, la concentration, ça, je pense que c'est vraiment un mot-clé important quand on parle de votre parcours. Vous êtes né à Marseille en 1996. Donc, c'est la même année que Kenji, Oshi et Oli de Big Flo et
1: Oli. Ouais, c'est vrai. Oli, je savais. Ouais. Kenji, je savais. Ouais.
0: Bon cru, non, franchement.
1: Pas mal.
0: Vous êtes arrivé à Paris à 16 ans, tout seul en pension pour faire de la musique
1: non,
0: ou pas
1: du
0: forcément
1: tout. Ah non, pas du tout, pour essayer justement de me réinsercer un peu, parce que je m'étais fait virer moi de mon lycée.
0: Aïe.
1: Pas parce que j'étais un mauvais garçon, mais parce que je dansais à l'époque et du coup je séchais énormément les cours. J'étais danseur, donc répétition, concert, on avait déjà des prestations et tout, et l'école c'était vraiment tertiaire pour moi.
0: Ouais, c'était pas la priorité.
1: C'était pas la priorité.
0: Le focus, en fait, le fameux.
1: Exactement. Ouais. J'étais focus mais sur autre chose. Et je me suis fait virer de mon lycée à quelques semaines de la rentrée, donc impossible de trouver un autre bahut à Marseille qui fasse encore des inscriptions. Donc ma mère a fait des pieds et des mains et elle m'a trouvé un bahut à Paris. Et je suis parti à Paris.
0: Et alors finalement, c'est la fameuse expression, c'est un mal pour un bien.
1: Un mal pour un bien m'a sauvé la vie.
0: Ah, parce que donc à Paris tout seul à 16 ans, au lieu de faire des conneries, vous trouvez votre voix.
1: Je trouve ma voix, ouais. Dès le premier jour, on arrive à l'internat, il y a une visite groupée. On est, une trentaine de petits jeunes qui visitons l'internat pour la première fois. Et on passe de salle en salle, salle de sport, truc, machin, baby-foot, patati patata, salle de cinéma et tout. Et après, ils nous amènent au studio, et là, moi, c'est une révélation.
0: Un studio de musique, hein.
1: Ouais. C'était juste incroyable à mes yeux. Je suis rentré dans une espèce de transe où j'avais plus personne autour de moi, et je crois que même la visite, je l'ai pas continué, moi. Moi, je suis resté, je crois, dans le studio, en disant aux autres, finissez, moi, je veux discuter avec ce monsieur qui s'appelait Vince Marshall, et qui est pareil, est aussi un des gars qui a sauvé ma vie.
0: Un
1: ingé son beatmaker, producteur, ouais. Je voulais juste le regarder travailler. J'aimais le voir travailler sur son piano. Il était pianiste aussi, tu vois, compositeur.
0: Ouais.
1: Et je m'asseyais pendant, je pense, 3-4 mois. Je m'asseyais juste dès que j'avais 30 minutes de pause, une heure de trou ou quoi. Ou même à la fin des cours, puisque je dormais sur place, moi, à l'internat. Avant de rentrer, je passais le voir et je restais une heure, deux heures avec lui, je le regardais.
0: C'est dingue. Ouais. Ça donne envie de se poser des questions sur le destin ou sur, je sais pas, la prédestination. En fait, il y a les cellules de votre corps, quand vous êtes rentré dans le studio, elles vous ont dit, t'es chez toi.
1: Exactement, qui sont dit,
0: t'es
1: chez toi.
0: C'est fou.
1: Ouais, c'est ça. Et je me sentais pas mieux ailleurs que là-bas.
0: Alors, il y a une année assez charnière dans votre carrière, Taïk, c'est 2017, donc c'est finalement 5 ans après votre arrivée à Paris, hein, donc voilà, ça va très très vite. C'est l'année où vous tentez Nouvelle Star. There's no need to wear these shades when I try. Avec votre petite voix de bébé. Avec Benjamin Biolay, Manu Kian, Elodie Frégé et Hélène Ségara dans le jury, il fallait pas avoir la trouille.
1: C'est ouf.
0: Bon souvenir, ça.
1: C'est un bon souvenir, ouais. C'est une belle revanche entre guillemets, puisque ça m'a pas empêché d'y croire, même si j'ai pas passé les qualifs entre guillemets.
0: Vous êtes allé au théâtre, hein.
1: Je suis allé au théâtre quand même. C'est la manche d'après, donc ça va, c'est cool. Et malgré ça, j'ai continué. Pas une seule seconde, je me suis dit que ça m'abattrait, tu vois.
0: 2017, c'est aussi l'année où vous sortez vos premiers sons, notamment Baby Motion. Avec que je pourrais ouais les 100 fois. Encore une fois, les enfants, notez bien, 5 ans auparavant, ils n'étaient jamais rentrés dans un studio. C'est fou quand même. Non, mais c'est génial. Et puis, c'est l'année aussi où vous décrochez un prix assez dingue que peut-être vous n'attendiez pas. C'est la publicité la plus vue sur YouTube en 2017. C'est une pub que vous n'avez pas oubliée, évidemment, les amis.
1: Il faut pas.
0: Les Babybel se parlent entre eux.
1: Quand même.
0: Et Taïk, c'est genre le plus beau des Babybel.
2: Eh, hey, vous êtes pas un parmouli de la coque, les gars? C'est moi, Mini Roulé.
0: Voilà. Et c'est une des premières fois que vous gagnez des sous.
1: Ouais, c'est le premier.
0: En chantant, n'empêche.
1: Exactement, en faisant ce que j'aime. Bon, à l'époque, c'est pas de la musique, mais c'est déjà ça. Je suis en studio, j'ai un casque et j'entends ma voix et rien que ça, ça me fait plaisir. Et ouais, je prends une petite somme ridicule à l'époque.
0: Mais n'empêche,
1: je vis quand même de. J'arrive quand même à gagner ma petite vie avec ça. À m'acheter une petite paire de baskets ou deux. Et c'est déjà ça. Et en fait, le truc, c'est que je me suis dit, ok, je peux déjà commencer à gagner un peu de sous avec ce que j'aime faire.
0: Ouais.
1: Et ça aussi, pareil, ça a été un moteur de persévérance, j'ai envie de dire.
0: Et alors, le Taïk d'aujourd'hui, celui qui remplit les immenses salles de concert, celui qui va même aller jouer, on en parlera tout à l'heure, en Angleterre, aux Pays-Bas, en Allemagne, dans pas très longtemps, et les disques de diamant et de platine et ce deuxième album, Joya, ce Taïk-là d'aujourd'hui, s'il pouvait aller taper sur l'épaule du Taïk en studio qui fait mini-rouler, qu'est-ce que vous lui diriez?
1: Lâche rien, gamin. Lâche rien et entoure-toi bien. Non, fais ce que t'as fait. Tous tes échecs et toutes tes réussites ont fait ce que t'es aujourd'hui, donc... Lâche rien. Et je pense qu'il n'aurait rien de spécial à lui dire, puisque celui d'avant, déjà, aurait dit à celui actuel, t'inquiète pas, je gère. J'ai toujours été très, très, très confiant et prétentieux, même sur le fait que ça va marcher, les gars. Je ne me donne pas d'autre plan. Faire confiance au plan A et surtout pas envisager un plan B, c'est tout miser sur le A.
0: Oui, c'est
1: donc,
0: ça.
1: Donc, je préfère ça. Je préférais vraiment me mettre à 200% sur le A sans me dire, au cas où, si ça ne marche pas, je ferais peut-être. Non, il n'y a pas de je ferais peut-être autre chose.
0: Il faut que ça marche.
1: Il faut que ça marche, tu vois.
0: Et ça a marché.
1: Et ça a marchouillé.
0: Marchouillé, come on. On va écouter un premier extrait de ce nouvel album, Joya. Puis après, on se plongera dedans. Parce que Joya, alors oui, vous êtes tous bilingues à la maison. Vous dites, oh c'est bon, on sait, ça veut dire joie. Ça ne veut pas dire que ça. Vous allez apprendre plein de trucs. C'est un duo avec Lara Fabian qui s'appelle Je te pardonne. Et alors Lara, elle est comme ça. C'est comme Beetlejuice. On dit trois fois son nom, elle apparaît.
1: Elle apparaît.
0: Lara.
3: Salut mon Taïk. Je voulais te laisser ce petit message pour te dire à quel point j'ai eu de la joie et à quel point ça a été sucré, salé, épicé et franchement magique d'être à tes côtés sur ce fauteuil rouge que tu as rendu unique et vibrant. Ton arrivée a créé de véritables secousses et je crois qu'on a tous été bouleversés positivement par ta présence. Je te souhaite le meilleur à chaque étape. Tu es grand, inspirant, puissant, magnifiquement talentueux. Et ça a été une vraie joie et un vrai privilège de chanter à tes côtés dans cette chanson qu'on a écrite et qu'on a fait briller partout. Je t'embrasse et je t'adore.
0: Incroyable.
1: Elle est si belle quand elle parle, elle est si belle quand elle... Dans tout ce qu'elle fait, c'est si poétique. Quel respect... c'est fou, ça, c'est un truc qui peut vraiment me toucher plus que n'importe quelle salle remplie, c'est de vraiment de susciter le respect de légende comme ça. Et je sais que ces mots, elle les pense, que elle a reçu aucun virement pour faire ce message vocal.
0: Ah non, nous, ils nous ont envoyé balader. Je vais vous raconter la coulisse du truc, Taïk. J'ai envoyé un email à 15h02.
1: Ouais.
0: À 15h08, j'avais le message dans ma boîte mail. Elle vous adore.
1: Ah non, ça adore vraiment beaucoup. C'était un vrai coup de foudre, mais comme elle le dit, ça a été sucré salé. C'est parce que moi, j'ai une énergie qui est pas forcément celle qu'elle connaît à la base. Je viens avec cette énergie-là dans l'émission.
0: Donc The Voice,
1: qu'on a fait ensemble. Et on cherche nos points de calibrage, on se calibre. Et il y a des endroits où ça s'effrite et tout, et on le voit dans l'émission.
0: Ouais.
1: Et en fait, ça a été vraiment comme un premier meilleur ami avec qui tu commences par une bagarre, en fait. Vous commencez par vous chamailler, ça finit par être ton âme sœur, ton ami de toujours. Et c'est un peu ça. Avec Lara, et ouais, elle est exceptionnelle. Ces mots me touchent réellement et venant d'une légende vivante comme elle. C'est fou à 30 ans de recevoir des éloges pareils d'elle. Donc vraiment merci. Et merci à elle de m'avoir fait cet honneur surtout.
0: Parce de chanter ensemble de chanter aussi, avec moi, je te pardonne.
1: Ah oui, ça n'a même pas été une négociation. Elle l'a fait direct. Elle est venue jusqu'à chez moi. Tu vois, je te cache pas que j'étais à deux doigts de prendre une photo discrètement de Lara chez moi dans mon salon, histoire que mes enfants sachent que je suis pas n'importe qui. Mais je te jure, c'était non, quel respect, c'est une vraie queen, c'est ça que j'appelle une vraie reine, une vraie queen. C'est de se mettre des fois un peu au niveau d'un jeune comme moi, artiste, qui a encore plein de choses à prouver, et de lui dire t'es inspirant, c'était une vraie joie d'être à tes côtés. Rien que ça, c'est bon, je peux rentrer.
0: Et les amis, si vous aimez les grandes voix, préparez-vous, parce qu'alors là, Taïk et Lara Fabian, Je te pardonne, c'est sur Joya, le nouvel album. Et vous allez vous régaler. Taïk est l'invité de Décibels.

0: Houston.
1: Oh là là. Oh là là là là. Non, mais je sais, vous êtes dans un état pas possible à la maison, moi aussi. Alors, étrangement, Taïk est trop jeune pour avoir vécu cette période, mais je sais que vous avez les poils comme ça qui se sont dressés. Vous avez dit, ah, on est dans les années 90, il y a Toni Braxton et Babyface qui sont en train de faire un duo.
2: Ouais,
1: et en vogue, et ça refait remonter plein de trucs. Vous avez cette culture musicale-là?
2: Ouais, c'est fou parce que j'ai pas tellement de connaissances de cette époque, mais c'est comme si c'était un espèce de spectre des générations où je suis relié automatiquement à cette musique-là. Même le fait de faire des chansons de 4 minutes, je trouve ça, tu vois.
1: Bien sûr.
2: Je trouve ça honorable et je trouve que c'est un truc qui s'est perdu de nos jours et j'ai toujours été connecté à la différence et à la vraie bonne musique. Et c'est ce que j'ai voulu donner dans Joya et j'ai pris ce risque de prendre les gens un peu à contre-pied, de surprendre, de mettre vraiment de la musique, de pas chercher des hits, de pas chercher forcément des titres radio, des titres bankable, des titres mainstream, mais j'ai fait ce que mon cœur voulait à ce moment-là.
1: On prend le temps.
2: Ouais, j'ai pris le temps. Ouais. J'ai fait ce que mon cœur voulait, ce que j'ai l'impression que d'avoir comme un ancêtre qui m'a dit fais ça. Et c'est ce nom-là, c'est Joya, c'est va là-bas, chante vraiment avec ton cœur et ne fais pas les choses par stratégie ou pour qu'elles fonctionnent. Et c'est ce que j'ai mis dans ces 16 titres et dans ces 20 tracks.
1: Ouais.
2: Donc voilà.
1: Donc c'est un bel album qui prend le temps.
2: Ouais. Et qui, je pense, vieillira avec du temps. Ouais. Je pense que c'est comme du vin, quoi. Je pense que cet album-là, il est rentré, avec des chiffres nobles, des chiffres modestes. La première semaine a été modeste, mais j'ai jamais été un très très gros vendeur dans tous les cas, donc ça m'a pas fait frissonner plus que ça. Mais j'ai tellement confiance en la longévité de cet album parce que c'est ce que j'y ai mis, c'est ce qu'on a mis dans Héritage, c'est ce que j'avais mis dans Fleurs Froides. Et aujourd'hui, les chiffres sont honorables, donc je prends vraiment mon temps et je sais que le public me le rendra.
1: Oui, et puis de toute façon, là. Vu votre succès, parce que vous, vous dites, oui, c'est modeste à votre échelle, donc c'est un énorme modeste, on va dire, mais il n'empêche que vous n'avez aucun intérêt à essayer de faire quelque chose à la mode, en fait. Vous essayez de tracer un sillon.
2: Ouais, j'essaie de tracer. Il y a toujours un avantage à faire de la mode, c'est-à-dire qu'aujourd'hui, il y a plein d'artistes aujourd'hui.

0: sont revenus dans une vraie mode parce qu'ils ont suivi la tendance.
1: Ouais.
0: Et je pense que la science du hit, c'est un truc aussi incontournable. Quand un titre marche. Mais c'est pas l'histoire que je vais raconter. Ouais. C'est pas ce qui me fait frissonner et c'est pas ce que j'avais envie de raconter dans ce premier chapitre de Gioia.
1: Alors Gioia. Gioia, ça fait penser au mot joy, à la joie. Mmh. Ce qui déjà, avant même d'aller plus loin que ça, en 2026, dans une société qui est justement pas pleine de joie, ouais, c'est déjà un parti pris intéressant de dire je vais du côté de la joie, je vais du côté de la lumière.
0: Bien sûr, et surtout avec le message qu'il y a derrière, c'est que Gioia, c'est quand même un message venant d'un esclave, du dernier esclave, donc qui a subi quand même et vécu peut-être l'une des pires horreurs du monde et qui, malgré ça, en tire une revanche intérieure de joie, quoi, de dire que ben, malgré tout ce qu'on m'a fait subir, j'ai gardé cette joie et ça, on peut pas y toucher.
1: Ça me fait penser à l'époux d'une des victimes des attentats du Bataclan, qui avait écrit un très beau texte qui disait « Vous n'aurez pas ma joie. »
0: Ouais, vous n'aurez pas ma tristesse, vous voulez dire.
1: Vous prendrez pas ma joie.
0: Vous ne prendrez pas ma joie. Je m'en rappelle.
1: Et en fait, c'est... Ben, on va écouter. Ouais. On va écouter votre voix. Donc, c'est le prologue. On est le 2 mai 1826, c'est sur l'album. Ah, je vous ai dit, on voyage même dans le temps. Et donc, on est avec ce personnage qui s'appelle Gioia, alors qui est un personnage fictif, mais qui forcément
0: existe. Il relate une vérité.
1: Voilà, c'est le dernier esclave américain.
2: Je m'appelle Gioia et j'ai fêté mes 43 ans le 2 mai 1826. J'ai vu ma femme mourir sous mes yeux et mes filles ont été déportées dans une autre plantation il y a 3 ans. Ils m'ont fait souffrir. Ils ont arraché mon cœur à plusieurs reprises et ils m'ont tout pris. Mais ils n'ont jamais ébranlé une seule seconde ma foi. Je m'adresse au nouveau monde. J'ai rampé jusqu'à ce que mes genoux saignent pour que vous puissiez marcher la tête haute aujourd'hui. Et j'ai pleuré chacune des larmes de mon corps pour vous voir rire aux éclats un jour. Alors priez, mes fils, régnez sur ce monde, mes filles, et ne perdez jamais, au grand jamais, ce trésor que Dieu a mis dans nos cœurs, la joie.
1: L'éloge de la joie par Gioia. L'album, il est...
0: Très fier d'avoir fait cet album, quand même, quand je t'entends parler comme ça. Je sens que c'est sincère en plus venant de toi.
1: Oui, vraiment, parce que c'est épatant de se dire, il va prendre le temps
0: d'aller là-bas,
1: d'aller dans cette histoire-là, raconter, faire des pauses dans l'album.
0: Ouais.
1: J'ai envie de comprendre comment c'est né tout ça.
0: Ben, c'est né d'une année 2024 où je perds un frère. Je perds mon frère de toujours, mon frère d'armes, qui décède noyé catastrophiquement comme ça un été le 3 août 2024.
1: Ouais.
0: Et lui, il me parlait souvent de ma musique. Il fonctionnait aux émotions beaucoup et il aimait cette musique émotionnelle que je mettais. Le taïk hit, le taïk tout droit, le temps n'y pense plus. Ça lui faisait rien, tu vois. Et il me disait, moi j'aime quand tu m'emmènes dans des histoires, j'aime quand tu fais comme quand on était petit et que tu t'inventes des trucs de starbé et trucs et qu'on s'y prête. Et il me parlait de ça à chaque fois et quand il s'en va, malheureusement, moi je comprends plus rien à la vie. Pendant un long moment, j'ai plus envie de rien parce que ce rapport à la mort, il a toujours été assez intense chez moi et perdre un frère comme ça que je n'aurais jamais imaginé. Il n'était pas malade. C'est pas comme si c'était un long combat où on a pu peut-être éventualiser le fait.
1: Se faire à l'idée
0: que peut-être il partirait. C'est du jour au lendemain. La veille, on devait faire un barbecue.
1: Très violent.
0: Très violent. Donc c'est un truc dont tu t'y remets jamais, je pense. Et donc, j'ai plus envie de rien. J'ai plus envie de musique. J'ai plus envie de chanter. J'ai plus envie de public. J'ai plus envie qu'on parle dans la rue. J'ai plus envie qu'on crie mon nom. J'ai plus envie de rien. J'ai plus envie de chanter. Et des fois, quand tu sais plus trop où tu vas, quand t'as plus envie de rien, faut des fois revenir de là où tu viens. Et j'ai passé quelques temps au Cameroun, en fait. J'ai passé un petit moment au Cameroun, chez moi, parce que je m'étais arrêté, donc j'ai arrêté un peu de faire de la musique pendant 8 mois. Et pendant ce temps-là, j'étais au Cameroun pendant un temps. Et c'est là-bas où on m'a raconté cette histoire, en fait, de ce Gioia, tu vois, dans un village, tu vois.
1: Ouais.
0: On m'a raconté l'histoire de ce Gioia et ça m'a bouleversé de se dire que même lui et même eux, à cette époque-là, qui ont vécu des choses horrible, bien pire que la mort, j'ai envie de te dire, ils ont décidé de quand même garder leur joie. Et je me suis senti tout, tout nul, tout con, à me dire, ben en fait, toi, avec ta douleur qui est immense aussi, comment tu veux t'arrêter là? T'as 29 ans, tu veux t'arrêter, tu sais plus où aller, comment ça? Non, ça n'existe pas. Mais je voulais pas revenir avec un album comme ça. Et en plus, ce qu'il y a de fou, c'est qu'après Fleur Froide et après Héritage, je savais plus trop qu'est-ce que je voulais raconter. Héritage, c'était beau, c'était un album événement, c'était avec Dadju, donc c'était, on n'avait pas besoin d'en faire trop, juste lui et moi sur scène, c'était déjà fort. Mais là, revenir solo, j'avais pas envie de revenir en lover, en crooner encore, qui raconte des histoires d'amour et tout. Bien sûr que je le ferai toujours, mais il y a quoi derrière? Et puis après, j'ai eu mes deux gosses aussi, j'ai eu deux garçons. Et ça aussi, je me disais, qu'est-ce que t'as envie que tes enfants disent si demain, toi aussi, subitement, tu t'en vas? Qu'est-ce que t'as envie que ton public se dise si subitement tu t'en vas? Et qu'est-ce que t'as envie de laisser comme trace?
1: Ah ouais, mais alors ça, c'est terrible, parce que c'est pas anodin. C'est se dire, je sors un disque et possiblement, c'est la dernière trace que
0: ouais,
1: je laisse sur Terre.
0: Ouais, de ouf. Et c'est le dernier. Ben, chaque nuit, je pense, il faudrait se dire ça. Il faudrait se dire, est-ce que j'ai bien dit à ma femme que
1: on
0: je suis désolé?
1: On ferait moins de conneries, oui, c'est
0: est-ce
1: vrai.
0: Que j'ai bien dit à ma mère que je l'aime? Parce qu'il y en a plein qui se réveillent pas. Et depuis le début de l'émission jusqu'à maintenant, il y en a beaucoup qui sont pas réveillés et qui viennent de nous quitter, tu vois. Donc, je veux pas être trop morose, mais c'est une vérité, tu vois. Faut se le dire. Donc, je me suis dit, si tu racontes un nouveau truc sur un album, sois prêt à raconter quelque chose de noble. Et on s'en fout des hits, on s'en fout des chiffres. De toute façon, c'est pas un truc que tu as cultivé. Raconte quelque chose dont tu seras fier. Et quand je suis devant toi là tout de suite, franchement, je me dis que j'ai fait le meilleur choix de ma carrière, parce que ça tombe quand même dans l'oreille de certaines personnes, ça tombe quand même dans des cœurs qui comprennent et qui ressentent. Et ça c'est la plus belle des choses pour moi.
1: Alors il faut écouter Gioia, vous l'avez compris. On va écouter une chanson qui s'appelle Fanta Diallo.
0: Ouais.
1: Voilà, alors qu'il y a un clin d'œil évidemment énorme à Alpha Blondie et son sweet Fanta Diallo, mais puisque ce voyage au Cameroun était tellement important, bah là on fait un petit tour par la Côte d'Ivoire.
0: Exactement, on y va.
1: Voilà, c'est les cousins. Fanta Diallo, Taïk, c'est sur le nouvel album, Gioia.

0: Alors, est-ce que Alpha Blondy a entendu cette chanson? Ouais. Peut-être qu'il est en train de nous écouter.
1: Peut-être
0: bisous, Alpha.
1: Écoute, ouais. Ouais. Peut-être un remix avec lui, qui sait?
0: Ah, ce serait bien.
1: Ce serait pas mal.
0: Ce serait une grande idée née dans cette émission. Ce serait pas la première, mais ça me ferait plaisir. Vous avez envie de voir Taïk en concert, hein? Ok, j'ai des dates. Il y a les festivals d'été déjà, le Nancy Open Air le 1er juillet, le Son by Toulon le 17 juillet, le VNB Fest avec Moby et Superbus, ce plateau incroyable, le 23 août. Cet automne, Taïk s'occupe bien des autres pays de ce continent, car ils ont besoin de lui également en Angleterre, aux Pays-Bas et en Allemagne. Et puis après, en 2027... On est sur une énorme tournée, Taïk, le Joya Tour, 1er, 2 et 3 juin à Paris, à l'Accor Arena. Ça vous fait pas peur, vous l'avez déjà fait. Et grande tournée des Zéniths à partir du 25 mars à Lille. Voilà, tous les grands Zéniths et Arena de France. Classe, non?
1: Pas mal.
0: Franchement.
1: Pas mal. Un beau marathon, c'est bien.
0: C'est sûr.
1: C'est bien, c'est bien.
0: Restez dans le coin, on n'en a pas fini avec Taïk. Il faut qu'on parle d'amour quand même. Non, parce qu'il en connaît un rayon, j'ai l'impression. Attendez, c'est des problèmes de couple. Restez à l'écoute, il va se passer des choses. À tout de suite.
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0: C'est fou parce que je le disais tout à l'heure à quel point Taïk, il y a un éclectisme qui permet dans votre disque d'être à la fois avec Aya Nakamura et Lara Fabian, d'être en feat avec des rappeurs, mais aussi d'être à la télé chez The Voice.
1: J'ai aimé ce que t'as dit inclassable. Je pense que tu viens de donner le titre de peut-être
0: le
1: un
0: bon
1: petit
0: classement.
1: EP ou un truc. Non, c'est vrai, c'est un vrai
0: inclassable.
1: Vrai. Inclassable, c'est magnifique, je trouve.
0: Mais en fait, on peut pas décider d'être inclassable. On l'est par la force des choses.
1: J'ai pas du tout décidé. J'aime tellement de choses.
0: Ouais,
1: déjà dans ma playlist, moi, on se foutait de ma gueule petit parce que j'écoutais de tout. Il y avait du Lara Fabian vraiment dans les quartiers nord de Marseille. Donc je me cachais pour écouter. Mais... et il y avait du Puissance Nord, et il y avait du Alonso, et il y avait du rappeur hardcore, et il y avait aussi la petite chanson à guitare voix de. Tu vois, donc j'ai toujours aimé trop de choses différentes, et je suis aussi plein de choses différentes, c'est-à-dire je peux être là avec toi un peu calme, tu vois, un peu réservé, un peu comme ça, je peux être cinglé, je peux aimer, j'ai trop de personnages, j'ai trop
0: je
1: de
0: vous
1: trucs.
0: Ai entendu dans certains podcasts un peu fifou,
1: des fois je suis un peu guédin, tu vois, ça dépend de plein de choses, de plein de paramètres, mais tu vois, j'aime trop de choses, je peux être gaulerie, je peux être dans Joya, tu vois, c'est très premier degré, c'est quand même très sérieux, et puis après tu passes dans Fuck My Ex, dans un titre qui est totalement gaulerie et tout, et c'est tout ce que je suis, et j'ai pas envie d'être dans une case, donc je pense que le mot inclassable, j'adore vraiment ce terme. Merci de l'avoir créé. Ce sera le titre d'un EP.
0: Ok, inclassable. Taïk. On va parler d'amour parce qu'il y a ce concept d'Afro Love.
1: Qui était,
0: voilà,
1: la colonne vertébrale.
0: C'est ça, de la musique sur le premier album. Et voilà, l'Afro Love est toujours là sur le deuxième. Il n'est pas tout seul, mais il se passe des choses.
1: Exactement.
0: Et alors, je le disais, c'est dingue parce qu'il y a plein de façons d'envisager évidemment les histoires d'amour. Il y a cette chanson. La même histoire. Écoutez, les amis, si vous êtes assis, allongez-vous immédiatement.

0: une chanson extrêmement
1: langoureuse.
0: Sexy, lascive, langoureuse. Voilà. Mais l'amour, c'est aussi fuis-moi, je te suis, Aya Nakamura.

0: Alors, est-ce que les histoires d'amour compliquées, ça fait des meilleures chansons?
1: Je pense pas. Je sais pas, honnêtement. Mais moi, j'estime qu'aujourd'hui, le succès aussi de mes chansons, c'est qu'elles sont vraies, qu'elles sont pas juste toutes belles, toutes roses, et basées sur de l'idyllique. Je pense qu'il y a des fois où justement, va loin, en fait. Là, tu me casses la tête et peut-être que je t'aimerai après. Ça se dit pas, c'est pas gentil, mais c'est la vérité. C'est ce qu'on ressent des fois. Il y a Daevin aussi. Je pense que je te spoil un peu. Enfin, je te
0: devance un peu. Ah oui, je vais le passer. Hein, ouais.
1: Où là, c'est d'une sincérité qui.
0: En même temps, c'est génial. Daevin, c'est marqué sur la liste des chansons, ouais, entre parenthèses, interdit aux femmes.
1: Ouais.
0: Qu'est-ce que j'ai fait?
1: Non, c'est que
0: je suis allé l'écouter.
1: Ok. Je pensais que tu disais qu'est-ce que j'ai fait. Bah oui, je savais. C'était aussi un clin d'œil pour dire interdit, mais qu'est-ce que vous allez faire? Vous allez vous ruer dessus, forcément.
0: Évidemment.
1: Bah oui, tu vois.
0: C'est, en vrai, c'est la première que j'ai écoutée.
1: C'est vrai? C'est dingue.
0: Après, je l'ai remis dans l'ordre. Donc voilà, interdit aux femmes, mesdames.

0: il s'apprête à faire une connerie.
1: Ouais,
0: c'est comme ça.
1: C'est ça, c'est la vie. c'est la vie. Hein.
0: David, oui, alors c'est la vie. Et à la fois, j'ai bien aimé aussi, dans vos textes, l'idée que les femmes ne sont pas forcément celles qui attendent à la maison le mari qui, un peu lassé finalement, va se taper la voisine. On a aussi des filles qui cherchent des histoires sans lendemain.

0: que celle qui n'a jamais envoyé un petit texto à son candy boy me jette la première pierre. Donc c'est complexe, en fait, c'est complexe.
1: Bah oui, c'est riche. Ouais. C'est plein de choses, tu vois, justement. Oui, les femmes ne sont pas seulement là à attendre leur chéri, elles ont aussi leur entre guillemets, leurs vices, leurs envies, leurs trucs. C'est pas que les hommes qui sont les méchants, et c'est pas que les hommes aussi, des fois, qui peuvent avoir des envies un peu charnelles. Et ça, je trouve que c'est le bon équilibre dans l'amour et dans mes textes. C'est que personne n'est délaissé, il y a de la musique pour tout le monde. Et je suis toutes ces choses-là aussi. J'ai vécu des histoires très langoureuses, très romantiques, et j'ai vécu des histoires sales, entre guillemets. Et je les mets en chanson, honnêtement, je suis pas là pour mentir aux gens. Et Candy Boy, ouais, ça part d'une discussion avec mes danseuses de l'époque. Et en fait, j'écoute, et tu sais, ma musique, elle vient de discussions comme ça, à la chicha, peu importe, comme ça, où on discute, et je me dis, mais en fait, c'est trop vrai. Et ça a le mérite d'exister sur une chanson, cette histoire, tu vois. Ouais. Donc voilà, ça donne joya. Et depuis que tu défiles les chansons, ça fait longtemps que j'avais pas réécouté cet album, depuis qu'il est sorti, je crois. Et je suis très très très content de ce qu'on a fait avec l'équipe. Je veux vraiment saluer tous les compositeurs et toutes les personnes qui m'ont aidé à faire cet album. On parle pas assez d'eux en interview, je pense. C'est très important de faire même une émission autour de ça, des compos, des mecs qui suivent un peu la folie des artistes, tu vois. Ouais. Quand j'arrive et que je dis à Black Doe, en l'occurrence, qui a fait ce titre, je veux raconter ça, il me dit, mais t'es un malade, allez, on y va, clink, clink, clink, tu vois, mais c'est ça, hein, suivre un artiste comme ça, fêlé comme moi, en plus, je salue ces gars-là et je leur dis merci et merci encore et de me lâcher jamais, les gars, parce que vraiment, on a fait un album de Gueda.
0: Ouais. Ouais. Il est hyper réussi, s'appelle Joya, il est disponible partout. Et la tournée de Zénith et d'Arena autour de cet album, le Joya Tour de Taïk, qui commencera le 25 mars 2027 au Zénith de Lille, tous les Zéniths de France. Et ça se terminera à Paris les 1er, 2 et 3 juin à l'Accor Arena, comme disent les jeunes, ou Bercy, comme disent les personnes comme nous. Taïk, bravo, je sens que vous êtes inspiré partout et je crois que c'est providentiel et qu'il faut continuer à avoir vos oreilles et vos capteurs grands ouverts et nous raconter plein de choses. Je vous souhaite une belle et bonne et longue route.
1: Très gentil.
0: Et on se quitte avec votre girlfriend.
1: Allez.
0: Allez. Je crois qu'elle est contente d'être là. Merci Taïk, à bientôt.
1: Merci à vous.

0: tous un peu les girlfriends de Taïk, tellement on adore ce nouvel album qui s'appelle Joya. Taïk, c'est incroyable, hein. C'est plus d'un milliard de streams, 1,5 milliard de vues sur YouTube, et puis vous êtes des millions à le suivre sur les réseaux sociaux. Alors voilà, je vous encourage à écouter son nouveau disque, tellement surprenant, beau, profond, mais aussi dansant. Taïk était l'invité de Décibel.
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0: Jean Dujardin a enregistré une chanson, oui, un duo avec Jeanne Chéral. Tout commence avec cette chanson de Jeanne Chéral, elle était venue la présenter dans Décibel, vous vous souvenez, c'était Jean.

Elle chante son amour pour un acteur qui s'appelle Jean. Et puis ils sont invités ensemble à l'émission C'est à vous sur France 5. Et Jeanne Chéral chante Jean en regardant dans les yeux Jean Dujardin. Tous les deux sont hyper troublés, heureux de partager ce moment. Et là, bim bam boum, ils se retrouvent en studio où ils chantent ensemble. Jeanne Chéral et Jean. Jean Dujardin. La chanson s'appelle Je pense à vous. Et franchement, c'est pas un gadget, ça a même un petit air de tube de l'été.

0: Et ils ont bien pensé à nous, tous les deux, en studio, Jeanne Chéral et Jean Dujardin, ça vient de sortir et c'est très réjouissant, je pense à vous.
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0: Un blind test autour des tubes de l'année 1996 à gagner ce soir. C'est l'album de Taïk qui justement est né en 1996, donc ça tombe très bien. Et pour jouer avec nous, il y a Malo. Bonsoir Malo.
2: Bonsoir.
0: Bienvenue dans Décibel, comment ça va ?
2: Bon, ça va, comme une fin de journée.
0: Oui, voilà, c'est vrai, j'avoue. Une fin de journée, une fin de saison, une fin du mois, mais on va y arriver. Malo, il y a aussi Thierry qui est avec nous. Salut Thierry.
3: Bonsoir Émilie, bonsoir Malo.
0: Bonsoir.
2: Bonsoir Thierry.
0: Alors, quels souvenirs avez-vous l'un et l'autre de cette année musicale 1996, il y a 30 ans donc?
2: Bah, pas grand-chose. Moi, j'avais 6 ans.
0: Oh, Malo. Ok, oui, je comprends. Je comprends. Et Thierry, 1996, c'est une année musicale marquante ou pas ?
3: Oui. Aïcha.
0: Ah oui ! La chanson de Khaled écrite par Goldman. Mais oui, elle était magnifique.
3: Ouais.
0: Bah, j'ai oublié de la mettre dans le blind test, hein, je suis en train de me dire. Bravo Thierry, je vais le noter pour le prochain blind test 1996, parce que quel tube. Oh là là, mais magnifique chanson. Magnifique. Alors Thierry et Malo, j'ai choisi donc des chansons qui ne sont pas de Khaled de 1996, des tubes, et il va falloir retrouver le plus rapidement possible le nom des interprètes de ces chansons qui ont cartonné cette année-là. Et à la fin, tout le monde gagne, évidemment, personne ne repart bredouille de Décibel. Donc vous aurez chacun un exemplaire de Joya, le nouvel album de Taïk. Malo et Thierry, petit point de règlement, quand on envoie la chanson et que vous vous dites « Ah, j'ai le nom de l'interprète », donnez bien votre prénom avant de donner la réponse pour prendre la main, en fait. Oui. Ok ?
2: Très bien, ça marche.
0: Génial. Première chanson de l'année 1996. C'est marrant parce que comme ça fait, il y a pile 30 ans, en fait, on va pas arrêter de se prendre des petits coups de vieux, enfin, sauf Malo qui est jeune. Mais nous, on va se prendre des coups de vieux puisque voilà, c'était il y a 30 ans. Cette chanson-là, par exemple, Malo, Thierry, dites-moi, qui chante ça ? Yo !
2: C'est les Spice Girls.
0: Oui,

0: C'était les Spice Girls avec Wannabe, leur premier tube, il y a 30 ans. Oui, c'est terrible, je sais. C'est fou. Enfin, moi, j'ai beaucoup de mal avec l'idée de me dire que cette chanson a 30 ans, mais Malo le vit très bien et il a marqué son premier point.
1: C'est le oui, c'est grâce à mes sœurs.
0: Ah, merci les sœurs. Oui, qui écoutaient ça à fond, évidemment. Évidemment. Allez, on continue. 1996, c'est aussi cette chanson-là. Assez sexy et mystérieuse.
2: Hélène Farmer, Thierry Mélenchon.
0: Oui, bravo Thierry. Elle est géniale cette chanson. D'ailleurs, je trouve qu'elle passe pas assez à la radio. On passe beaucoup les chansons, évidemment, Désenchantée, qui est quand même la chanson des années 90 de Mylène Farmer. Mais California, elle est magnifique. Et le clip aussi était très beau, comme souvent avec, avec Mylène Farmer. Un point pour Thierry, un point pour Malo. Vous êtes tous les deux bien calés en 1996. On en envoie une troisième juste pour l'amour du jeu, mais vraiment bravo messieurs.
2: Pascal, Thierry Pascal,
0: oui.

0: Thierry qui ont fait avec nous ce petit voyage en 1996. Merci beaucoup d'avoir joué avec nous, messieurs.
1: Merci beaucoup.
0: Merci beaucoup.
1: Bonne soirée.
0: Merci. Oh bah, vous connaissez le chemin. Vous revenez quand vous voulez pour jouer avec nous dans Décibel. Je vous envoie l'album de Taïk et je vous propose, tiens, de retrouver une chanson de 1996. C'est marrant, hein, quand même, ce phénomène de tube. C'est-à-dire que cette année-là, et sans doute l'année suivante, je pense qu'on a écouté cette chanson-là tous les jours. Et puis après, bah après on a oublié qu'elle existait. Même que si je vous demandais le nom du groupe, vous me diriez, ah, mais si, mais oui, mais c'est Fool's Garden. On n'en avait pas tellement entendu parler depuis, mais on réécoute avec bonheur leur chanson Lemon Tree.

0: Alors, vous aviez oublié leur nom, mais certainement pas leur chanson Lemon Tree. C'était le groupe allemand, Fool's Garden. Eh ben oui, c'était des Allemands. Je précise parce que ça s'entend pas Zergout.
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0: Yoa, elle a été couronnée en 2025 aux 40e victoires de la musique. Révélation scène de l'année. La jeune Yoa qui a vraiment cartonné avec son premier album, La Favorite, et qui reprend des chansons de son album en duo régulièrement. On l'a ainsi entendu chanter récemment avec Ben Mazoué, Solane ou encore Stilto. Elle a invité Yoa Marine. Marine qui a gagné la Starac, Marine qui nous a fait un ici live formidable au Louvre-Lens il y a quelques semaines. Marine donc a partagé avec elle une de ses chansons signature, Princesse K.O. C'est Yoa et Marine et c'est notre coup de cœur du jour dans Décibels.

0: Marine, invitée de Yoa sur cette chanson Princesse K.O. Marine, qui après une belle série de festivals d'été, attaquera une grande tournée française à partir du 2 octobre, première date à Niort.
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0: C'est l'anniversaire de Dieu aujourd'hui. Oui, enfin Paul McCartney, mais pour moi, donc ce qui se trouve sur Terre de plus proche d'un dieu, de la musique notamment, c'est Paul McCartney. Il a 84 ans aujourd'hui et cette chanson merveilleuse qu'il a composée et chantée a 60 ans, elle.

0: 12 albums avec les Beatles, 7 avec les Wings et 19 en solo. Joyeux anniversaire, Dieu. Paul McCartney à 84 ans aujourd'hui. Merci les amis d'avoir écouté Décibel. Merci à l'équipe de l'émission. Il y avait Iris Guitoni, Florent Hanoun, Antoine Griffin, Elodie Bianca Maria, Yanis Kalem et Franck Moilier. Demain, notre invité sera Grand Corps Malade.
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5: Bonjour la France, j'espère que tu vas bien la France, j'espère que tu n'as pas trop chaud la France. Comment ça va Éric Bastien?
6: Ben ça va, on tente de respirer, ça va pas aller en s'arrangeant, on le sait, mais on s'y prépare.
5: Ah ouais, ok, le gars est négatif au possible, tu peux pas dire bonjour, on espère que ça va aller.
6: C'est fait chaud quand même, c'est dur.
5: Et c'est comme ça, va falloir. Et oui, il faut s'habituer, ben ça ne va pas s'arranger.
6: Ah non.
5: Allez, je vous rappelle que c'est le dernier jour pour se qualifier pour la finale. La personne a deux candidats, je n'ai qu'un candidat. Autant vous dire que j'aimerais que mon candidat gagne aujourd'hui. Ouais. Je rappelle les prix pour demain. Premier prix, deux jours en famille ou entre amis au festival des Grandes Marées à Jullouville, au cœur de la baie du Mont Saint-Michel. C'est un séjour pour quatre personnes, hein. Donc vous pourrez écouter plein d'artistes, dont Julien Clerc. Il y aura aussi évidemment Benabar.
7: On s'en fout, on n'y va pas.
5: Et la la la la la la la. Et papa, il y aura Zaz.
8: On ira écouter Harlem au coin de
5: Et il y aura aussi Christophe Maé, Kenji, les Cooks. Vous dormirez à l'hôtel du musée à Granville et vous aurez 100 euros de carburant pour y aller. Si vous ne gagnez pas ça, génial. Vous gagnez quoi?
6: Oh, vous parlez du Mont Saint-Michel, vous savez que la spécificité, bien sûr, c'est les galettes, mais c'est aussi l'omelette de la mère Poularde. Et quand on a mangé une bonne omelette de la mère Poularde et qu'on veut digérer, on prend un bon petit café. Un petit café Nespresso du Mont Saint-Michel, du Mont Saint-Joe Malongo et ses 32 dosettes. Cyberanvers, la cafetière est à gagner demain, vendredi.
5: Magnifique jingle, on accueille les candidats. Alors, on accueille Christophe. Alors, attention là, attendez, c'est une compète 100% breton. Parce que Christophe, il joue avec ici Brazizel et Christine avec ici Armorique. Ça
9: Exactement.
5: Va la Bretagne?
6: C'est le derby là.
9: Ça va.
6: Bonjour.
9: Bonjour.
6: Bonjour Valérie, bonjour Eric.
5: Et voilà. Et ben quoi qu'il arrive, c'est la Bretagne qui gagne. Hein, donc voilà.
6: Un peu son année alors.
9: C'est ça.
6: C'est réglé.
5: Alors j'espère quand même que c'est Christophe hein, qui va gagner. Rapport que c'est lui qui joue avec moi. Bien. Voilà. Alors tu joues comme je l'ai dit avec ici Brazizel. Tu as 56 ans. Tu habites à Plounéour-Ménez.
9: C'est ça bien.
5: C'est ça bien. Et comment on appelle les habitants de Plounéour-Ménez?
9: Des aînés ou rien.
5: Ah oui, alors rien à voir avec oui. La choucroute, quoi. Ok, d'accord.
9: Non. Alors, je te confirme.
5: Ah, ok, d'accord. Bon.
9: Avec le petit cafard, ça la rigueur, mais la ouais. Choucroute, absolument pas.
5: Rien du tout. Non, c'est vrai que là, on est sur le Queen Amman, on est sur le beurre, on est sur le sel.
6: Le léger,
5: tout ce qu'on ça. Aime.
9: C'est bien ça.
5: Alors, tu vis avec Marie-Noël, tu as deux enfants, Christopher et Benoît.
9: Oui.
5: Et tu ça, as. Un chat psychopathe qui s'appelle Dexter.
9: Dexter, que j'ai hérité de mon fils.
5: Oh my God. Et alors Dexter, tu toutes les souris et les choses nuisibles dans la région, comment ça se passe?
9: Non, il les ramène juste dans la maison, ce qui fait hurler ma femme.
5: Ah bah oui, tu m'étonnes.
9: Il les ramène vivantes, évidemment.
5: Bah oui, sinon c'est pas drôle.
9: Non. Évidemment. Et il est plutôt trouillard.
5: Ah.
9: Monsieur ne comprend pas que le jardin, c'est son territoire, donc il se laisse chasser par les autres chats.
5: Ah non, mais d'accord.
9: Et il rentre en courant dans la maison.
5: Oui, mais alors donc, ça...
9: Il a que le nom. Hein.
5: Oui, mais ça, c'est ce qu'il te laisse voir. Parce que tu sais, moi, j'ai fait la vie secrète des chats. Et je peux te dire qu'en fait, la nuit, il a peut-être une autre vie et tu ne la connais pas.
6: Ah oui, la vie cachée. Il est danseur dans un cabaret.
9: C'est pas impossible parce que quand il peut fuguer la nuit, il se gêne pas.
5: Exactement. Tu serais peut-être surpris de savoir ce qu'il fait la nuit.
6: Et chez Michou.
5: Ça, non, la nuit, il se venge. T'inquiète qu'il doit y avoir des disparitions multiples. Alors, tu étais conducteur.
9: J'espère que personne n'écoute près de chez moi.
5: Les voisins de Plounet-Ours, Ménez, faites-vous connaître. Alors, tu étais conducteur routier, mais depuis quelque temps, tu es sur les quais et au bureau.
9: C'est ça même, et voilà.
5: Et ben voilà.
9: Là, je suis en formation.
5: Eh bien, très bien. Alors, on va tout de suite marquer un point. Je te rappelle que tu dois gagner. Tu es dans la team d'Amis d'Hollande. Oui. Tu dois gagner. Alors, écoute bien. Une nouvelle compétition cycliste, inspirée du Tour de France. Le petit klaxon. Une nouvelle compète cycliste inspirée du Tour de France doit voir le jour cette année en Chine. Petite différence, elle durerait 68 jours. Est-ce que c'est vrai ou faux que une compète cycliste en Chine va durer 68 jours et s'inspire du Tour de France? Top chrono, 5 secondes.
9: Allez, je veux dire oui.
5: Et non, c'est faux. Parce que déjà la Chine, ils ont déjà des courses cyclistes, ils ont le tour du Guangxi, le tour du lac Qinghai, le tour du lac Taiyu. Mais la course de 68 jours, comment te dire, non, c'est trop long. Bon.
6: Voilà, le Tour de France qui est à suivre cet été tout au long du mois de juillet sur votre radio ici et ici.fr avec des émissions spéciales et des reportages. Christine, donc le derby breton, Christine qui vit à Camors dans le Morbihan. Oui. Alors Céline Lebras qui est bretonne et qui réalise l'émission m'a dit Camors c'est dans la forêt, c'est dans la pampa.
10: Oui, c'est ça. C'est vrai.
6: Ouais.
10: C'est à côté de la forêt. Ouais.
6: C'est à côté. Ouais. C'est quoi la ville la plus proche?
10: La ville, on a Beau, Puvigné, Auray, peut-être. Auray vous dit quelque chose?
5: Ah oui, Auray, bah oui, quand oui, même, oui, dit.
10: Bah, ouais, oui. Auray, Vannes, Lorient, Pontivy.
6: Bah bien sûr, non mais on voit parfaitement, voilà. Évidemment. Ah, voilà. Bah c'est sympa de vivre dans la forêt, enfin je veux dire.
10: Ah oui, on est bien. Imagine on est bien,
6: tu,
10: oui.
6: Bah tu souffres peut-être un peu moins de la chaleur d'ailleurs, c'est quand même très
10: ombragé. Oui,
6: là,
10: aujourd'hui, de toute façon, on a un peu de pluie, on a eu un peu de pluie ce matin, puis là, c'est agréable. Hein.
6: Ouais. Bah, on a tous envie d'aller vivre en Bretagne. Bah,
5: non, faut laisser les Bretons tranquilles,
6: bah,
5: monsieur.
6: Tu es mariée, avec qui, Christine?
10: Je suis mariée avec Jo,
6: ça fait longtemps que tu es avec Jo.
10: Ouais, ça fait longtemps, bah oui. On s'est mariés en 82, donc regarde.
6: 82, ça fait... ah oui.
10: 46 ans.
6: 46 ans de mariage. 40, et puis des grands-enfants que tu as eus plutôt jeunes, du coup. Laurent, 43 ans. Aurélie, 40 ans. Et Delphine, la petite dernière, 32 ans.
10: Voilà, c'est ça, exactement.
6: Est-ce que tout le monde a bien travaillé? Tu as des petits-enfants ou pas?
10: Ah oui, j'ai 4 petits-enfants.
6: Comment ils s'appellent?
10: J'ai donc une grande-fille qui a 18 ans.
6: D'accord.
10: J'ai après deux petits garçons qui ont 12 ans et 11 ans.
6: Hugo et Julien.
10: Et mon dernier petit-fils qui vient de naître, là, qui a 3 mois.
6: Et Timothée? Timothée, c'est tout mignon, mignon. Tu es à la retraite, Christine, tu as fait 1000 métiers. Qu'est-ce que tu as fait dans ta vie?
10: La plus grande carrière que j'ai faite, c'est dans le nettoyage industriel.
6: Okay.
10: C'est nettoyer, travailler dans les abattoirs la nuit.
6: D'accord, pas facile.
10: Et autrement, j'ai fait de la garde d'enfants pendant 7 ans à domicile. J'allais au domicile des parents.
6: Oui.
10: Et puis, entre-temps, j'ai fait des heures de ménage dans les entreprises. J'ai gardé une personne qui s'occupait de la maladie, qui avait de la maladie d'Alzheimer. Enfin,
6: ah, t'as fait plein de choses. Ah ouais, non, j'ai l'impression que t'as beaucoup donné aux autres.
10: Ah,
6: comme toutes les petites filles, tu voulais être maîtresse. Voilà, ça c'était ton petit rêve quand t'étais plus jeune.
10: C'est ça.
6: Christine, déjà bravo pour tout ce que tu as fait. On prendra le temps de faire davantage connaissance, mais on va t'offrir, je l'espère, un premier point. T'as compris que j'aimerais bien avoir 3 candidats à la fin de cette émission pour la finale de demain. Ce qui me mettrait quand même un peu pas
5: mal. T'entends, Christophe?
6: Bien sûr. Extrait. Souvenir avec Ottawan et le mot OK, t'es bat, c'est l'expression ça, quelques années. Le mot OK est l'abréviation de Zero Killed, c'est-à-dire zéro mort, utilisé par l'armée américaine. top chrono, vrai ou faux. Le mot qui est, c'est l'abréviation de Zero Killed, c'est-à-dire aucun mort, utilisé par la même
10: Américaine. Oui, moi je dis que c'est vrai.
6: Non, c'est faux, je suis désolé, Christine. L'origine la plus probable de hockey remonte aux États-Unis à des années 1830, où on s'amusait à écrire certains mots avec des fautes volontaires, et hockey viendrait ainsi de All Correct, une version humoristique de All Correct, qui signifie que tout est correct.
5: Voilà, All Correct, qu'ils auraient écrit O2L, correct avec un K, au lieu de All A2L, correct avec un C. Voilà.
6: Motus.
5: Eh non, mais sinon, les gens ne comprennent pas. Ça vient de All Correct, c'était une version humoristique de All Correct. Donc, il faut expliquer, sinon les gens ils sont perdus.
6: Oh, j'ai tiré la noire, je suis désolé.
5: C'est ça. Allez. Donc 0-0, et là tout de suite, l'aventurier contre tout ennemi. Allez, l'aventurier, Indochine, je vous aime, à tout de suite. Ah bah l'aventurier, c'est pas toi.
6: Oui, on va donc.

0: elle croit me connaître. Elle a dit que j'étais pas un aventurier.
1: Non, ça c'est vrai.
0: Alors qu'elle me connaît si mal.
1: Oui, monsieur. Allez, jingle, mon petit Kinan, vas-y.
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0: Un aventurier de la danse, je vous l'ai prouvé il y a deux secondes.
1: Ouais, bien sûr. Bah, ça c'est sûr.
0: Bah, t'as pas vu ?
1: Ah là là, j'aimerais tellement que cette émission soit diffusée en direct sur des écrans géants pour que les gens s'en rendent compte.
0: Ah non, il n'y a pas de vidéo.
1: Alors, je suis avec Christophe qui joue avec ici Brazizel contre Christine ici à Armorique, la Bretagne en force, hein, les gars. Eh bien, Christophe, qui est donc qui habite Plounéou en Ménez, il paraît que t'es une pointure en bricolage décoration.
3: Ouais, si on veut.
1: Non mais attends, excuse-moi là.
3: Non, arrête-toi.
1: Tu viens de monter un abri de jardin. Bah oui, tu sais faire du carrelage, de la plomberie. T'as changé le ballon d'eau chaude. Tu bricoles. Alors.
3: C'est vrai. J'ai fait tout le carrelage de mon frère l'été dernier. Oui, j'ai monté l'abri de jardin, changé le ballon d'eau chaude, le carrelage à la maison, dans la salle de bain. Tout le sol. Et là, je me bagarre avec ma femme parce que je voudrais mettre du carrelage comme il nous en reste dans l'abri de jardin, mais elle veut pas.
1: Pourquoi ?
3: Ben, parce qu'elle a pas envie. Elle a décidé que non, ça, c'est pas la place du carrelage dans un abri de jardin. Ça va, on va passer du temps, on va l'abîmer.
1: C'est quoi ? C'est du bois ?
3: Oui, c'est du bois.
1: Et pourquoi tu veux mettre du carrelage ? J'ai pas compris. Qu'est-ce que ça change ?
3: Eh ben pour le rehausser, pour éviter qu'il y ait des infiltrations d'eau, comme il y a chez beaucoup d'amis qui ont des abris de jardin. Voilà.
1: Alors, tu sais
3: pour
1: ce que tu...
3: Pour rehausser le sol à l'intérieur. J'ai mis une petite ceinture de...

0: Les dalles de gravillon lavé qu'on met dans les jardins, là, ça vaut pas cher.
1: Ah, bah voilà. Ouais,
2: attendez, excusez-moi. Si vous avez besoin de conseils, bois, ciment, carrelage, jardin, arrêtez d'écouter au taquet, parce qu'on n'a pas le temps de tout se dire. En revanche,
1: oui, soyez allez, au rendez-vous
2: sur M6 à la rentrée, parce que
1: oui.
2: Déco revient. Je dis ça, je dis rien.
1: Bon, alors.
0: C'est vrai.
2: Mais oui, c'est vrai.
1: Mon chat, il y a 0-0. Cri-cri, il va falloir que tu marques le point là, tout de suite.
0: Ah, il serait temps que je me réveille.
1: Hein. Ouais, réveille-toi. Alors écoute bien, tiens, je te mets Julien Doré.
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1: Alors, on va parler des Seychelles, ces îles paradisiaques. Moi, j'affirme qu'il y en a 115. Alors, l'archipel des Seychelles compte 115 îles au total. Est-ce que c'est vrai ou faux? Top chrono, 5 secondes.
2: Allô, allô.
1: Allô.
0: Allô.
2: Ben bah, oui, Christophe.
1: T'as dit quoi?
0: Ça me paraît beaucoup, donc je dis non.
1: Eh ben dommage, parce que c'est vrai. Il y a 115 îles qui sont d'origine granitique ou corallienne. Voilà, bon. Et l'hôtel est mort de rire derrière. Hein,
2: oui, c'est normal, elle est là en fourberie. Hein, bien sûr.
1: Alors, non seulement ils sont bretons tous les deux, mais ils s'appellent Cri-Cri tous les deux. Ben ça suffit.
2: Bon, comme on a jusqu'à 15h, je vais vous citer donc les 115 îles. Alors, Moréa, Yawad. Ah oui, non, pas le temps du tout. Christine, voilà. Ne sois pas totalement dans la moquerie, tu sais, ça pourrait nous retomber dessus.
4: Oui, je pense, oui.
2: Oui.
4: De toute façon, j'aurais pas su non plus. Je pense que j'aurais dit peut-être comme lui ou.
2: Ça m'arrange. Je sais pas. Ouais. On va voir ce que tu vas faire dans un instant. On continue de faire connaissance. On l'a dit, c'est le derby breton. Tu vis dans la forêt à Camors, ça c'est dans le Morbihan. Voilà. Tu prépares. Alors moi, j'aime bien parler de bonne cuisine à cette heure-ci. Voilà. Donc, je sais que tu prépares des pâtisseries.
1: Le gars est un ventre.
2: Bah oui, bien sûr. Parle-moi un peu de tes pâtisseries bretonnes. Tes phares aux pruneaux.
4: Alors le phare aux pruneaux, exactement. Oui. La tarte aux pommes, les flans, mais ça vous connaissez aussi toujours. Oui. Essentiellement le phare breton quand même que j'aime bien faire, ouais. Ou la tarte aux pommes, c'est une tarte je mets des pommes et puis c'est une tarte normande qu'on appelle ça, et avec je mets un petit peu de crème, je fais une petite sauce à base de crème et je mets mes pommes et c'est drôlement bon.
2: Bah, bien sûr que c'est bon.
1: Alors je t'explique à tout le monde. Le gars non seulement est un ventre, mais pendant que tu racontes ta petite recette, ma Cri-Cri, il bave.
2: Oui, mais surtout je pensais aussi à son mari qui lui s'occupe du salé, moi je suis plutôt salé, et ton mari fait du sauté de porc, du bœuf bourguignon.
4: Les bœuf bourguignon, civet de lapin, tout ce qui est, les bons plats pour l'hiver, pour réchauffer.
2: Pour le summer body. Ouais. Ah oui, non, je vois parfaitement, et en plus tout ça au milieu de la forêt, ça doit être bien, avec un petit feu de bois. Christine, j'ai envie d'aller vivre avec toi, quitte Joël.
4: Il y a de la place.
2: Partons à l'aventure. Allez Christine, jouons.
1: Ouais, reprends-toi et pose ta question.
2: Oui, je vais m'en prendre quand même. Oui, c'est important. Ouais. Avec une chanson, vous vous souvenez d'Indila? Ah oui. Indila, il y a quelques années, on se souvient encore, bien sûr, que c'est un artiste. Alors, elle parlait de tourner dans le vide. Alors, on va un peu parler de ça, tu vas voir pourquoi je t'emmène là-dessus. Déjà, nous partons en Hongrie. Et en Hongrie, il existe un rond-point à plus d'un million d'euros qui ne mène nulle part. Ils auraient fait un rond-point à un million d'euros qui mène nulle part. Vrai ou faux, top chrono, 5
4: secondes. Moi, je dis que ça pourrait être vrai, oui.
2: Tu dis que c'est vrai?
4: Oui.
2: Christine, t'as raison. C'est vrai. C'est un aménagement construit pour desservir une future zone industrielle. C'est devenu viral sur les réseaux sociaux. Le problème, c'est que pour l'instant, il n'y a aucune route. Alors que je l'ai dit, ça a coûté 1 million d'euros. Un bel investissement qui tourne en rond. On attend la suite.
1: Comme le sketch de Desproges. Alors, non, pas de Desproges d'ailleurs, de notre autre ami. Alors, nous avons quoi? Ah oui.
2: Qu'est-ce qu'il y a?
1: Christophe a pas de points.
2: Ah oui, vous réalisez quand même, ça y est.
1: Christophe?
2: Ben voilà, il a même fait forfait.
1: T'as pas de points, chérie. Hein. Donc là, on va écouter.
0: Quelque chose.
1: Voilà, donc après les frérots de la Vega et Sweet Darling, on va jouer, tu vas marquer. Allez, vous écoutez ici, on va onduler nos petits bodies. Frérots de la Vega, Sweet Darling.
2: Allons-y. Frérots de la Vega, on adore les frérots de la Vega.
1: À tout de suite.
2: On va siffler.

0: c'est issu de la famille. Frère de la Vega, ils sont pas deux, ils sont trois, mais ça personne le sait.
1: Vas-y Kina, n'hésite pas, tu sais, quand tu sens qu'il y a de la gênance.
2: Ici à midi, on est au taquet.
1: Je sais mon Kiki, tu n'as pas beaucoup travaillé avec nous, mais non, tu as bien vu que cette personne est gênante.
3: Oui.
1: Fais oui avec la tête si tu te sens menacé. Voilà. Donc dès que tu sens un grand moment de gênance comme ça, par exemple...
0: Tu enchaînes
1: mon chat, n'hésite surtout pas.
0: Couper mon micro.
1: Je serai toujours de ton côté Kiki. Alors, cri-cri.
4: Il est là, Cricri, il est là.
1: Ouais, il est là, Cricri.
4: Cricri au masculin. Cricri au masculin est là. Et bien.
1: Cricri, tu sais que là, il y a deux points. Il y a deux points à marquer. Hein. Alors, tu vas me les marquer, ces points, mon Cricri.
4: Bah, il serait peut-être temps.
1: Voilà.
0: Il a dit pareil il y a 5 minutes.
1: Hein. Oui, bah oui, écoute. Tu aimes chanter. Tu aimes la chanson française. Tu aimes la chanson française.
4: Oui.
1: Oui.
4: Oui, oui.
1: Avec Marie-Noël, vous chantez sous la douche.
4: Ça nous est arrivé, c'est vrai.
1: Eh ben voilà. Alors écoute-moi bien, je vais te faire. Il y a deux artistes à trouver, mais tu ne vas pas entendre leur voix. Tu vas juste entendre l'intro de la chanson.
0: Eh oui.
1: Et grâce à cette intro, tu vas me dire tout de suite le premier artiste. Qui c'est ? Vas-y.
4: Alexis Cabrel.
1: Oh. Ah. Oh. Allez, vas-y, c'est Francis Cabrel. On l'écoute. Moi, je n'étais rien et voilà qu'aujourd'hui.
0: Ah oui. Ah c'est ouais, le deuxième là. Allez.
1: Ah oui. C'est parti vite.
0: Allez-y, envoyez le deuxième.
1: Excusez-moi, remettez le deuxième là, parce que là, c'est n'importe quoi.
0: Allez.
4: Lady Mitchell, La dernière océane.
1: La dernière océane, bien sûr. Alors, qu'est-ce que c'était les paroles déjà ? C'était.

0: Eh ben, ça te fait deux points, mon cri-cri, tu t'es réveillée, bravo.
1: Christine.
2: Oui.
1: Tu te rends compte à quel point les cinq dernières minutes sur cette bande FM, c'était un véritable brouillon.
0: Excuse-moi, ouais. Tu n'as pas marqué que ta candidate a marqué un point.
1: Ouais, ouais. C'était d'un brouillon ce qui s'est passé là, avec la team d'Amido, la bande FM ne s'en remet pas. C'était n'importe quoi. Donc, nous, on va faire ça correctement.
0: Oui, vas-y, parce que t'as plus beaucoup de temps.
1: C'est vrai que j'ai plus beaucoup de temps, mais je vais quand même prendre mon temps avec Christine pour lui dire que, attention ma Christine, on a deux points à prendre. C'est l'intro, c'est un chanteur, tout le monde le connaît. On écoute le tout premier. On y va.
2: Michel Delpech.
1: Eddie Michel Delpech, cette espèce de mix.
2: Ah non, c'est Michel Delpech.
1: Ah oui, Eddie Michel Delpech quand même.
2: Ouais, bah oui.
1: Oui, non, mais je te soutiens, ma cri-cri, bien sûr.
0: Vite dans le bois, mes chers, ces gens-là ne font pas de
2: mal.
0: Oh yeah.
1: Oh yeah.
0: C'est bien,
1: ça. Ça, c'est un point de plus, Christine, qui collectionne les dés à coudre quand on a une cinquantaine à la maison. Voilà, c'est juste, j'avais envie de vous le dire. Voilà, on aime les dés à coudre. Oui, c'est important de le dire.
3: Oui, c'est bien, bah, écoutez, c'est super. Moi, par exemple, Cricri, il se brosse les dents et part jamais sans sa brosse à dents. Voilà, j'avais envie de vous le dire aussi.
1: Oui, alors attendez, elle fait 30 minutes de marche tous les matins sur prescription du médecin. Tout le monde ne peut pas faire en dire la même chose. Hein.
3: Oui, excusez-moi, il fait du vélo et de la course à pied. Alors, excusez-moi.
1: Pardon, elle a le vertige, donc pas d'activité à sensation.
3: Oui, que moi, il aime les trucs à sensation. Attention, il aime la vitesse, on en parlera tout à l'heure. Ouais,
1: évidemment. Allez, voici la deuxième.
2: Dave.
1: Pardon ?
2: Dave.
1: Mais oui, mais c'est pas dans les oreilles non plus. Oui, ne m'en gueule pas.
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1: Oh, Christine aurait peut-être fait un sans faute. Oui.

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2: Alors, je vous rappelle qu'on joue avec Cricri et Cricri, Cricri à 2, Cricri à 3, et que voilà. Alors, je vous rappelle que demain, c'est la finale. Le premier prix, c'est 2 jours en famille ou entre amis, 2 jours pour 4 en fait. Au Festival des Grandes Marées à Julouville, au cœur de la baie du Mont-Saint-Michel, il y aura Kenji, Julien Clerc, Benabar, Zaz, Christophe Mahé. Vous aurez 2 jours sur place, une nuit avec petit-déj à l'hôtel du musée de Granville, 100 euros de carburant pour y aller. Si vous ne gagnez pas ce magnifique voyage, vous gagnez la magnifique machine à café Malongo, les 32 dosettes, les 6 verres en verre. On reprend la compète, c'est parti. Alors, comme ça, on aimerait déjeuner avec Jean. Allez-y, mon cri-cri.
3: Ah oui, ça me plairait.
2: Ah oui,
3: étant fan de Formule 1, vu que c'est un personnage très généreux, qu'on voit rarement dans les médias, j'aimerais bien, si j'en avais la possibilité, déjeuner avec lui.
2: Ah bah oui, oui ça, je comprends.
3: Ça ne me déplairait pas.
2: Je comprends.
3: J'ai fait partie de son fan club dans le passé.
2: Je ne savais même pas qu'il y avait un fan club de Jean. Allez-y, dis.
3: Ah si, le nom du fan club, c'était Le Loup.
2: D'accord. Alors, tu as fait partie du fan club de Allez-y, mais tu as aussi fait partie d'un club de moto et d'une asso, tu fais partie d'ailleurs, qui sauvegarde le patrimoine breton. Comment s'appelle ce club et cet asso?
3: Ploun Patrimoine.
2: Ploun Patrimoine, ça veut dire quoi?
3: Ben, c'est le patrimoine de Ploun et Ourménez. Voilà.
2: Ah d'accord.
3: Ploun, c'est l'abréviation de Ploun et Our.
2: Okay. Donc par exemple, vous avez refait une très belle fontaine en pierre, en pleine campagne, en pierre de taille. Ça, c'est fait pourquoi? Vous sauvegardez les choses qui s'abîment, c'est ça?
3: Oui, on sauvegarde les choses qui s'abîment, on les refait. Et la fontaine avait totalement été détruite, donc elle n'existait plus. Il n'y avait plus que des peintures, des vieilles photos, et on l'a refaite entièrement avec l'aide de tailleurs de pierre. Et pour poser les pierres, on s'est même servi en partie de ma chèvre qui sert à sortir les moteurs, une grue d'atelier.
2: Ah ouais, d'accord, carrément.
3: Pour les pierres les plus lourdes, ouais, pour les pierres les plus lourdes.
2: Eh ben, d'accord. Alors, on va parler amour, on va parler de ta rencontre avec Marie-Noël. Vous aviez des amis communs, elle bossait avec la femme de ton futur patron. Vous faisiez plein de trucs ensemble, acquis des rassemblements de motos. C'était en 1985, tu avais 16 ans. Et puis bon, bah, ça s'est pas fait tout de suite.
3: Ah non, du tout.
2: Vous êtes mis ensemble 4 ans plus tard.
3: C'est ça.
2: Et voilà, et 37 ans que vous êtes ensemble. Mon Dieu, magnifique.
3: Oui.
2: Marino.
3: Qu'est-ce que le temps file.
2: En bas, 37
3: ans. Qu'est-ce que le temps passe vite.
2: C'est trop.
3: Ah là là.
2: Trop.
3: Ah là là. Oui, ça fait.
2: Alors, on va voir si tu vas marquer 3 points de plus grâce à la question au choix multiple. Je pose la question, je te propose des réponses à mon top chrono. Tu as 10 secondes pour me donner ton choix. Aujourd'hui, 18 juin, c'est la journée internationale de quoi? Alors, attention. La journée internationale du sommeil, du pique-nique, du selfie ou des chaussettes d'Éric Bastien. Alors, c'est quoi aujourd'hui la journée internationale? Sommeil, pique-nique, selfie, chaussettes d'Éric Bastien. Top chrono, 10 secondes.
3: Du sommeil.
2: Et non, c'est la journée du pique-nique. Voilà.
3: Ah, le con.
2: Eh ouais, bon, c'est pas grave. Allez.
4: Et vraiment pas au top, hein, votre Christophe. Enfin, bon.
2: Serais toi, je fermerais physiquement mon corps.
4: Ah, Christine, tu sais, à un moment donné, il a trouvé, je sais pas comment il a fait, il a réussi à trouver là, Cabrel et Di Michel. Bon, à coup de bol, voilà. Quelqu'un qui l'a aidé à la maison, probablement.
2: Mais là, c'est ça, ouais.
4: Alors que nous, Christine, on est dans la continuité.
5: Bien sûr.
4: Évidemment, Christine, qui est avec ici Armory, qui habite à Camors, dans la forêt. Oui. Je l'ai dit rapidement, t'es rancunière. Ah, ça fait partie de tes petits défauts quand même. Hein.
5: Un petit peu, oui.
4: Ouais.
5: Un petit peu.
4: Tu peux, c'est-à-dire
5: que oui, si on fait une crasse quand même, bon, je pardonne pas facilement non plus, quoi.
4: C'est le principe d'être rancunière, voilà. Effectivement.
5: Exactement.
4: Si t'étais un animal, parce qu'on aime bien savoir un peu nos candidats, voilà, tu serais quoi, toi?
5: Qu'est-ce que j'ai dit? Un poisson.
4: Bah, c'est marrant.
5: Un poisson.
4: Mais je sais pas, toi qui vis dans la forêt, on est plutôt sur les lernards et les loups, là.
5: Oui, puis j'en ai un poisson aussi, hein, j'en ai un à la maison. Ah. Et le matin, dès que je me lève, ben, je lui parle, enfin, je lui dis bonjour. Alors, il me regarde, puis bien sûr, il est content.
4: Bah, évidemment.
5: Ah, il est vieux, hein, il a 5 ans.
4: Ah, je ne sais pas combien de temps ça vit un poisson.
5: C'est un poisson rouge, hein, normalement la durée de vie, je crois que c'est pas si long, si vieux que ça. Hein.
4: Ah ouais, bah, donc écoute, il est en forme.
5: Ah bah ouais, un aquarium assez grand, tu vois, et puis bah, il est arrivé assez gros, hein, je sais pas comment il fait. Bon, on pourrait bientôt faire des brochettes avec, mais pas encore.
4: C'est parce que c'est horrible ce que tu viens de dire quand même. Tu veux faire des brochettes avec ton pauvre poisson.
5: Bah non, mais je dis, il est gros, il est arrivé gros.
4: Oui. Non, mais c'est moi qui allais dire que tu lui donnais de l'amour et que c'était pour ça qu'il vivait aussi longtemps.
5: Ah oui,
4: et maintenant,
5: mais aussi, oui.
4: Le pauvre est au courant que tu vas le passer à la brochette. Passe-moi le poisson, non. On va lui annoncer.
5: Non, c'est une bêtise, hein. Ne crois pas.
4: Non,
5: ce que
4: mais bien sûr, je sais que tu plaisantes. T'as un porte-bonheur, c'est un fer à cheval en bijoux.
5: Exactement.
4: Ça, c'est pas mal. Et t'as aussi un vrai fer à cheval, ce qui te fait double
5: chance. C'est un vrai fer à cheval que j'emmène avec moi parce que chez nous, ici, dans notre région, ici, on a beaucoup de lotos. C'est-à-dire, c'est des lotos, c'est des associations qui organisent des lotos.
4: Mais t'en fais beaucoup, toi.
5: J'en ai fait dans le temps, ouais, j'ai gagné beaucoup de lots et maintenant j'en fais beaucoup moins, mais j'en fais encore.
4: Mais oui, t'as fait partie d'un club.
5: Des petits lotos de clubs, dans des clubs, maintenant que je suis à la retraite, et puis deux fois par mois, en début de mois, en fin de mois, je fais des petits lotos. Quoi.
4: T'es généreuse comme femme, et d'ailleurs t'as tendance à donner tout ce qu'elle a, tout ce que tu as, donc il faut vraiment qu'on se rencontre, hein, si tu es prêt à faire une donation, ça y a pas de problème.
2: Mais tu n'as pas honte.
5: Enfin, tout, y a des limites aussi. Ouais. Mais bon,
4: ouais, j'adopterai ton poisson, ouais. Je m'en occuperai.
2: Tu vas prendre une patate par jour, tu vas voir.
4: Mais pour du tout. Allez, voici ta question, c'est ta choix multiple, avec une petite musique d'ambiance.
2: Je fais de la musique.
4: Autant aujourd'hui, c'est l'appel du 18 juin, et bien dans trois jours, ce sera la fête de la musique. Le 21 juin, ce sera aussi l'été. Traditionnelle fête de la musique, question, est-ce que tu sais dans combien de pays la fête de la musique est célébrée chaque année? Dans combien de pays la fête de la musique est célébrée? Voici les propositions. 25 pays, 60 pays, 120 pays.
2: Bah, qu'au Damidoland.
4: Un seul pays, le Damidoland, où la fête de la musique a lieu chaque jour.
5: Moi, je dirais 60 pays.
4: Pas du tout. Hein. Tous les jours, au Damidoland.
2: Bah oui.
4: Enfin, voyons, c'était le Damidoland. Enfin, voyons. Cri-cri.
5: Non,
4: t'as dit combien? T'as dit 120?
2: Non, 60.
4: T'as dit 60? Non, t'as dit 100. Moi, j'ai entendu 120. Non, hein.
5: J'ai dit 120, ouais.
2: Non, ça suffit la triche, là.
4: Ouais, non, c'est 120, la bonne réponse. Ça a été créé en France en 1882. Ah. Effectivement, 120 pays à travers le monde. Parce que c'est un beau langage universel, la musique.
2: Bien sûr. Alors, ça fait 3 pour Christine, 2 pour Christophe. Attention, les gars, ça se resserre. Et là, tout de suite, vous écoutez ici. Et on va écouter Instant Karma avec John Lennon. À tout de suite.

0: Instant Karma, John Lennon.
1: Bien sûr, John Lennon, Instant Karma.
0: Voilà, bien sûr, allez,
2: voilà,
0: jingle.
2: Bien sûr, allez.
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1: je fais tout comme
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1: Moi, je suis sûr de faire bien.
0: Ici, on est avec Cricri, ici Brazizel, Cricri, ici Armorique, la Bretagne en force.
4: Il serait temps. Il serait temps pour le Finistère.
0: Alors, mon
4: petit, je passe pas honte au Finistère.
0: Ça serait bien, ouais, surtout que tu sois là demain avec moi, parce que sinon, ça veut dire que je vais avoir qu'un seul candidat et pas deux. Et alors,
4: Patrice, quel dommage.
0: Ah, bah, c'est sûr. Ah non, ce serait surtout que l'autre, il a tellement d'ego. D'abord, ça va être compliqué, il va falloir un treuil pour le faire rentrer dans Radio France.
1: Il n'y a que quand j'en ai eu quatre qu'on a utilisé le treuil.
0: Hein. Oh là là là là.
1: Après, vous êtes foutu de gagner en ayant qu'un. Hein.
0: Alors,
4: il faudra agrandir les portes. Là.
0: Ouais, oui. Exactement. Il paraît que tu. Bah, comme dans la chanson de Laurie.
5: Hein. Je vais vite, je m'entraîne à ne pas perdre une seconde.
0: Tu adores la vitesse.
4: Oui, c'est vrai.
0: Et t'adorais même les montagnes russes. Et puis, qu'est-ce qui s'est passé?
4: Eh ben, j'ai été malade. À en faire trois fois de suite. La plus grande montagne russe d'Europe, à Port Aventura, en dessous de Barcelone.
0: Ah oui, oui.
4: J'en ai fait trois fois de suite avec mon super ami. Et en redescendant, je tenais plus debout. Et j'ai rendu, quoi.
0: Ah ouais, donc du coup, bon, là, c'est terminé.
4: Donc, du coup, maintenant, je m'arrête à un tour.
0: Ouais, voilà.
4: Voilà.
0: Il paraît que t'as voulu sauter en parachute, et puis...
4: Oui, j'aurais préféré qu'on n'en parle pas, parce que j'ai vraiment honte. J'ai vraiment honte, j'ai emmerdé tout le monde.
0: Ouais.
4: C'était mon rêve depuis des années. De faire un saut en parachute. Mmh. Donc, on était un week-end, on était aux eaux de la Palmyre. Puis après, en Charente, il y avait un meeting aérien.
0: Mmh.
4: Et je suis fan d'avion, donc nous y sommes allés. Il y avait possibilité de faire des sauts en parachute.
0: Mmh.
4: C'était 350€ les deux sauts. C'est pas une blague. J'ai cassé tout le monde, les pieds à tous les gens qui étaient avec moi pour y aller. Il fallait attendre. Donc, on a attendu. L'avion a décollé. La personne, bon, il y en a plusieurs qui ont sauté. La personne qui était devant moi a hésité, n'a pas sauté. Et sérieux, je me suis retrouvé devant la porte. C'était en toute sécurité. Et je me suis dégonflé.
0: Ah, t'as eu peur de sauter.
4: J'ai
0: je
4: eu
0: comprends.
4: Peur.
0: Eh ben oui, ben je comprends.
4: J'ai
0: le vide.
4: Eu peur. L'avion bougeait et tout. Ouais. Et autant je ne veux surtout pas faire de saut à l'élastique, autant je voulais à tout prix sauter en parachute. Et c'est un mauvais souvenir. J'ai vraiment eu peur. J'ai regretté après. Mais,
0: ah oui, mais bon.
4: Quand je repense vraiment, non, j'ai vraiment eu peur.
0: Bon.
4: Sincèrement.
0: Bon.
4: Est-ce que c'est pas la personne devant moi qui a eu
0: peur? Peut-être. Mais on ne saura jamais. Tu n'y retourneras pas.
4: Voilà. Non. Madame ne va pas être contente. Ah ben d'accord, pardon. C'est pas la peine que je lui en parle.
0: Okay.
4: Elle l'a en travers de la gorge.
0: Alors, tu vas marquer tout de suite les 5 points, ok? Immédiatement. Avec ma question de cash. Théodora, vas-y. Alors, on va parler de mode. Quelle enseigne de vêtements en ligne, fondée en Chine, est devenue l'un des symboles de la fast fashion caca? Quelle enseigne de vêtements en ligne fondée en Chine est devenue l'un des symboles de la fast fashion? Top chrono.
4: Shine.
0: Et c'est une bonne réponse, c'est Shine, voilà. Et d'ailleurs, adieu Shine au BHV, merci, au revoir.
1: Ça va, elle chante plus Shine? Elle chante plus au BHV?
0: Il était temps d'arrêter cette cochonnerie.
1: Comme ça n'a rien à voir avec la chanteuse. Excusez-moi, j'ai pas.
0: Oh là là là là, mais.
1: Je croyais qu'on parlait de Shine, moi, excusez-moi. Je croyais qu'elle était dans le cabaret.
0: Mais tu sais que t'es pas drôle là, arrête, c'est gênant.
1: Je fais ce que je peux. C'est la fin de saison.
0: Oui.
1: Je recycle les dernières blagues.
0: Voilà, allez.
1: Bon, alors Christine,
6: oui.
1: On s'en fout, elle nous trouve pas drôle.
6: Oui.
1: Nous, l'intérêt, c'est qu'on est en avance, qu'on a des points.
0: Non, il a 7 là, il vient de prendre 5.
1: Mais elle a pas encore joué.
6: Elle
1: est capable de passer devant parce qu'avec 5 points de plus, elle aurait 8. Notre Christine. On va parler de la rencontre, allez, quand même, parce que là, avec Jo, on va parler un petit peu de Jo. Vous aviez le même groupe d'amis, il y a déjà longtemps, hein, fin des années 70.
6: Très longtemps.
1: Vous sortiez souvent. Bon,
6: on allait en boîte, on allait dans les discothèques, on allait faire du bowling souvent avant de partir en boîte, et puis on s'est rencontrés comme ça, quoi.
1: Ouais. Bah, vous alliez au Podium 2000, on adore les noms.
6: C'est vrai.
1: Podium 2000, c'était où ça?
6: C'est à Pau.
1: Il existe toujours, en plus, on me dit.
6: Ah oui, il existe encore.
1: C'est génial.
6: Exactement.
1: Vous alliez danser à la Chimère aussi. C'est où, ça, la Chimère?
6: Ouais, c'était un message, ça n'existe plus, mais c'était une, l'après-midi, surtout le dimanche après-midi, quoi. Il y avait des, des après-midi, c'était, voilà.
1: Ça a parlé à plein de gens de ta région. T'allais dans les bars, les bowling, les réveillons, et à un moment donné, Christine.
6: Voilà.
1: Christine se retrouve au chômage. C'est des choses qui sont malheureuses, des choses qui. Et Joe, il avait un élevage de poulets et de vaches laitières.
6: Voilà.
1: Et qu'est-ce qu'il t'a proposé?
6: Bah, il m'a proposé de venir lui donner un coup de main, puisque comme il était tout seul.
2: Eh ben.
6: Et que j'ai accepté, bien sûr.
1: L'amour bien est dans le pré.
6: Voilà.
1: Cette belle histoire au milieu des poules et des vaches, il t'a proposé de venir. Et ça fait.
6: Et du coup, ben voilà, puis on est restés ensemble, on a vécu ensemble pendant un an à peu près, mais bon, ça c'était à l'époque, c'était mal, assez mal vu, par les parents. Hein,
1: après, vous êtes mariés, c'est devenu officiel, tout ça, noce de topaz, très belle histoire.
6: Ah,
1: bravo.
6: Je savais pas que c'était ça.
1: Ouais. Bah oui, bah si, bah franchement, on est très heureux pour vous, Christine. Allez, on tente de prendre la main là et de prendre le dessus avec les 5 points qui arrivent tout de suite. Là, on reste un petit peu dans l'univers de la rencontre et des mariages. Quel sélectionneur est resté célèbre pour avoir demandé Estelle Denis en mariage juste après une élimination de l'équipe de France? Top chrono, 10 secondes. Célèbre sélectionneur de l'équipe de France qui a demandé Estelle Denis en mariage. Alors
6: qui sait déjà? Qui sait?
1: Qui venait de perdre? Comment il s'appelle? Comment?
6: Domenech.
1: Oui, c'est Domenech, sûr. Raymond Domenech, il a demandé Estelle en mariage et je crois que voilà. Hein.
2: Voilà.
1: Elle a mal réagi.
2: Alors, cas, Christophe 7, Christine 8, il restera le bingo pour vous départager. Mais avant ça, vous écoutez ici, on va écouter le petit pêcheur, Manon Lisa. À tout de suite.

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1: Le petit pêcheur Manon Lisa, spéciale dédicace aux poissons de Plestine qu'elle veut mettre en brochette.
2: Arrêtez, ça me fait peine.
1: Elle l'a dit, hein.
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2: Nous sommes au taquet avec Christophe qui joue avec ici Braise, Isel qui a 7 et Christine qui joue avec ici Armorique et qui a 8. C'est vraiment un petit poil de cucu, hein. Voilà.
4: Ah oui. C'est le point qui fait toute la différence.
2: Voilà. Alors, je vais raconter une dernière anecdote sur notre petit Christophe. Il paraît qu'en 1989, donc il y a pléthore d'années, tu reviens des Landes en moto. Et qu'en roulant, ta poche se déchire et tu perds ton portefeuille, ta carte, le ticket d'autoroute. Ta femme a rien sur elle pour payer quoi que ce soit, on peut pas remettre d'essence. Qu'est-ce qui s'est passé? Comment t'as fait au final pour rentrer?
4: Eh ben, j'ai demandé à droite, à gauche, je me suis arrêté à la station pour ravitailler à du monde. J'ai demandé à des routiers, j'ai demandé à des motards, j'ai demandé à plein de gens, j'ai expliqué. Et
2: t'as fait la manche, quoi.
4: Voilà. C'est ça.
2: Et alors?
4: Jusqu'au moment où il y a un monsieur d'un certain âge qui avait un espace, à qui j'ai demandé juste de quoi à faire un plein, sortir de l'autoroute, payer le péage pour pouvoir sortir de l'autoroute, et puis pouvoir joindre des amis en région parisienne. Pour que quelqu'un vienne à mon secours, parce qu'il était près de minuit.
2: Ah oui, quand même.
4: Ouais, et il y a un monsieur charmant comme tout, de région parisienne, qui avait du liquide sur lui. Donc quand je lui ai demandé l'équivalent de 30 euros, il m'a dit, mais avec cet engin-là, vous n'allez même pas faire 200 km avec 30 euros.
2: Il t'a donné combien?
4: Il m'a sorti l'équivalent de près de 150 euros.
2: Ah ouais,
4: en
2: sympa.
4: Espèce,
2: hein.
4: Il m'a donné.
2: Eh ben génial.
4: Et donc.
2: Et tu l'as rendu parce que quand t'es rentré chez toi, tu lui as renvoyé non seulement l'argent, mais aussi des fleurs.
4: Oui, je fais envoyer par Interflora à l'époque, ma femme qui s'en est occupée, un bouquet de fleurs pour son épouse.
2: Oh là là, donc, mais quelle gentillesse.
4: Bah, c'est normal, j'étais dans une mer de noirs, moi.
2: Eh ben ouais, comme quoi il y a quand même des gens gentils, quand même.
4: Et c'est surtout quelle gentillesse, ce monsieur.
2: Bah oui, il est sympa.
4: Sans lui, je serais rentré, mais combien de temps ça m'aurait pris?
2: T'aurais galéré, bon.
4: Quelle galère, ah ouais. Je déprimais, j'étais fou, j'avais tout paumé.
2: Ah là là, bon alors, tu vas pas tout paumer, tu vas gagner, et je vais t'encourager avec ça. Calmez-vous. Il est chonchon à côté de moi. Il tourne en rond, il râle. Il est insupportable. Oh là là.
1: J'ai envie de gagner, moi.
2: Ouais, allez, Christophe, écoute-moi bien. À mon top chrono, tu auras 10 secondes pour me donner un maximum de parfums qu'on trouve dans les yaourts. C'est quoi les parfums des yaourts? Combien il y a de parfums de yaourts? Enfin, tu me dis tout ce qu'il y a dans les yaourts comme parfum. Top chrono, 10 secondes.
4: Vanille, pêche abricot, orange, citron, caramel.
2: Ça fait 6.
4: Ouais.
2: Voilà, il y avait mûre, cerise, coco. Voilà, c'est trop tard.
4: Orange.
2: C'est trop tard, chérie, tu m'en as donné 6.
1: Génial. Ouais. 6, Christine, va falloir faire pareil. Hein.
5: Oui.
1: Ouais. Alors, bon. Alors, t'es en tête, 8-7, mais on est sur le bingo, il a fait 6. Si tu fais 7, c'est gagné. T'es là demain, si tu fais. Faut faire 7, quoi.
5: Voilà.
1: Ah oui, non, mais voilà, c'est très clair. Bon, juste un petit mot. T'avais ta petite dernière, on en a parlé tout à l'heure, qui s'appelle Delphine.
5: Oui.
1: Elle a marché un petit peu tard, hein, c'est-à-dire qu'à 2 ans, elle marchait
5: oh là,
1: pas.
5: Oui. Bon, voilà. Oh là là, non.
1: Non, mais.
5: Plus que 2 ans, elle a presque 3 ans, tu peux dire, oui.
1: Effectivement. Alors, c'est souvent les enfants qui décident, mais il faut les aider.
5: Oui.
1: Juste
5: pour
1: raconter que, voilà, t'as tout essayé, les bonnes chaussures, mais ça le faisait pas.
5: Tout, et ça ne fonctionnait pas. Voilà. Et finalement, j'ai eu recours finalement à un guérisseur. Enfin, on y croyait, hein. C'était quelqu'un de déclaré. Hein. Et j'ai tenté, je me dis, c'est une personne qu'on connaissait bien. Je lui dis, j'ai mon mari, il faut qu'on aille absolument la voir. Parce qu'on commençait quand même à déprimer. Et puis, donc, on est allé la voir. Et bon, elle a travaillé un petit peu sur elle avec son pendule. Et quand on est sorti de chez elle, elle avait une véranda à l'époque. On l'a vu tapoter sur l'épaule de notre fille. Donc, c'est resté comme ça. Et rentrer à la maison, parce que j'ai fait, parce que jamais été toujours en appui contre le frigo, mais elle voulait rien savoir, elle se laissait tomber.
1: Et là, elle est partie.
5: Ce jour-là, je dis à mon mari, ben écoute, on va faire pareil. Ah, oh, ben elle est partie, elle fait le tour de la table. Après, elle n'a jamais arrêté. Hein.
1: C'est top, ça. Comme quoi, voilà, pour leur donner un petit coup de pouce.
5: Voilà.
1: Le coup de pouce, c'est surtout Florent Pagny que tu adores.
5: Ah oui, voilà.
1: Ouais, je sais, t'es fan. Et pourtant, tu l'as jamais vu en concert.
5: Non, je suis jamais allée parce que il n'est pas vraiment venu dans le coin non plus.
1: Florent, il faut aller à Camors, dans la forêt, dans le Morbihan.
5: Bah oui, il faut venir.
1: Bah bien sûr. Allez, voici ton bingo. Score à bas de 6, tu as compris. Oui. Je te demande en 10 secondes un maximum de parfum de glace. Pas de sorbet, donc pas de fruits. Maximum de parfum de glace. Top chrono, 10 secondes.
5: Citron, pas de sorbet, citron, fraise, abricot aussi.
1: Non.
5: Citron, fraise.
1: Et non, parce que tu me donnes des fruits. Les glaces, c'est choco, vanille, pistache, café, rhum, caramel, stracciatella, il y en a plein. Et donc, c'est pas des fruits. Ah
2: oh non. Eh bien, sur le gong, mon Christophe, demain, t'es avec moi. Bravo, mon Christophe. Je suis désolée pour toi, Christine.
1: Oh, Christine.
2: Mais je suis ravie quand même pour mon Christophe parce que.
1: Il a été bon, il a été bon.
2: Demain, mon Christophe, tu tenteras de gagner un séjour pour 4 au Festival Grande Marée à Julouville, au cœur de la baie du Mont-Saint-Michel, avec une nuit avec petit-déj à l'hôtel du musée de Granville, 100 euros de carburant pour y aller, ou.
1: Eh ben la machine à café, Malongo, c'est 32 doses ATC, 6 verres en verre.
2: Allez, à demain, merci à toute l'équipe, on vous embrasse tous, on se retrouve demain pour la finale, je vous aime, bisous. Et les 5h Paris s'éveille et Yoann Guérin arrive.
1: Il est très en forme, Yoann Guérin, il vous accompagne jusqu'à 6h du matin, donc c'est dans les prochaines minutes, on vient quand nous Valérie?
2: Oh bah nous, on revient à midi mon chat.
1: Ah bah on va se faire une petite chaise quand même avant.
2: Évidemment.
1: À tout à l'heure.

0: Eddie Mitchell, il ne rentre pas ce soir et il a bien raison de profiter d'un petit peu d'air à l'extérieur ce matin. Bon réveil.
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0: Bonjour, très bon réveil, petit point canicule, on espère que vous n'en souffrez pas trop, évidemment, on est de tout cœur avec vous, votre radio ici reste à vos côtés, l'équipe des Leftos, Emeline Savaria, Mélodie Basile et Lucie Amadieu. Bonjour Lucie.
3: Bonjour Johan, bonjour tout le monde.
0: On va parler évidemment canicule dans le journal de 5h parce qu'on a encore battu des records de température hier.
3: Oui, journée la plus chaude avec en moyenne 30 degrés. Alors pour trouver un peu de fraîcheur, on ira au cinéma et on est nombreux à avoir eu cette idée, Johan.
0: Ça, on valide, on adore. Tiens, regardons votre facture de gaz ce matin. La hausse est bien là et Valère Correa vous explique pourquoi et surtout, il vous donne des solutions pour limiter l'impact. Rendez-vous dans 5 minutes. 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
0: Jeudi 25 juin, excellent réveil. Heureux de vous accompagner, 5h. Le journal Lucie Amadieu.
3: Beaucoup de monde tentait de se rafraîchir sur la plage de Miramar hier soir à Biarritz quand un pan de falaise s'est effondré directement dans la mer au pied du phare. La photo est à voir sur ici.fr. Les secours sont arrivés vite parce que 3 personnes ont été emportées. Si l'une d'entre elles est choquée mais indemne physiquement, Paul Nicolai, 2 autres ont été ensevelis.
4: C'est alors que la nuit venait de tomber que le corps d'une jeune femme de 35 ans a été retrouvé par les secours, mis en œuvre très rapidement, sapeurs-pompiers et plongeurs en milieu périlleux notamment. L'autre victime, un homme âgé d'une trentaine d'années, n'a pas été retrouvé. Tous les deux ont été pris dans la chute brutale d'environ 2000 mètres cubes de roches tombées d'une hauteur de plusieurs dizaines de mètres. Le choc a été entendu sur toute la plage où se trouvaient Romy et plusieurs baigneurs.
5: J'ai surtout entendu un énorme bruit et après vu une énorme vague. Genre ça a fait comme une énorme détonation en fait. Et après j'ai vu des gens revenir de là-bas, courir, appeler. Et après les secours sont arrivés super vite. Genre en 10 minutes tout le monde était là. D'abord la police, ensuite les pompiers, puis les plongeurs, les bateaux, les jet skis, l'hélicoptère, etc.
6: Tout le banc de falaise en fait qui a glissé et qui s'est écroulé.
5: C'est triste, oui. C'est vraiment être là au mauvais endroit, au mauvais moment encore.
4: Le maire de Biarritz, Serge Blanco, s'est rendu sur place, ainsi que le sous-préfet de Bayonne, Mathieu Duhamel, afin de coordonner les secours et tenter de comprendre ce qui s'est passé.
7: Là, il est beaucoup trop tôt pour se prononcer sur des phénomènes qui sont parfois des phénomènes d'érosion de longue durée également. Des spécialistes devront se pencher sur la question des spécialistes géologues.
4: Depuis hier soir, l'ensemble du secteur concerné, proche de l'hôtel du Palais, est totalement bouclé. Interdiction d'y accéder.
3: Une expertise de stabilité de la falaise sera menée ce matin pour permettre la reprise des recherches de la troisième victime. L'autopsie du corps de la petite Liana n'a pas permis de déterminer avec certitude les causes de sa mort. La collégienne de 11 ans a été tuée dans le Gers il y a 3 semaines après avoir été violée. Le principal suspect, Jérôme Barella, est maintenant poursuivi pour meurtre et viol sur mineur.
0: À 5h02 sur votre radio ici, l'actualité c'est aussi cette canicule qui se poursuit.
3: Et qui est toujours plus intense, chaque jour plus chaud que le précédent. C'était à craindre à cause du réchauffement climatique, mais les records ne cessent de tomber, Guillaume Fariol.
8: D'abord celui de la journée la plus chaude jamais mesurée, jusqu'ici détenue par les canicules d'août 2003 et de juillet 2019. Record battu mardi, puis de nouveau hier. Pour la première fois depuis le début des relevés, la température moyenne en France sur une journée atteint 30 degrés. Autre seuil symbolique, celui des 40 degrés, atteint dans plus de 50 départements depuis le début de cette vague de chaleur du jamais vu. Signe de l'étendue exceptionnelle de cette canicule, 72 départements en vigilance rouge aujourd'hui. Avant cet épisode historique, 20 départements au maximum avaient été placés simultanément en alerte maximale en juillet 2019. Reste un record qui résiste, la température la plus élevée jamais mesurée en France, 46 degrés à Vérargues dans l'Hérault à l'été 2019.
3: Face à cette situation, la menace sur le feu de végétation est de plus en plus forte, au point que la Haute-Garonne et les Deux-Sèvres basculent en danger très élevé de feux de forêt. Un tel niveau n'était jamais arrivé avant. Autre conséquence sur les transports cette fois, de nouveaux trains sont supprimés sur la Polt, la ligne Paris-Orléans-Limoges-Toulouse. 21 trains annulés jusqu'à samedi dans les deux sens. Les chaleurs extrêmes sont attendues encore jusqu'à la fin de semaine. La ministre de la Santé Stéphanie Rist a appelé hier soir sur France de tout le monde à se mobiliser pour les personnes qui sont isolées. L'une des solutions pour trouver un peu de frais, ce sont évidemment les lieux climatisés, comme par exemple les cinémas. Celui de Valenciennes voit des gens faire la queue dès l'ouverture des portes. Ces 6 salles climatisées sont devenues un véritable refuge pour ces nordistes.
2: On est venu trouver un petit peu de fraîcheur parce qu'il faisait chaud à la maison et qu'on n'a pas la clim, donc il fallait bien trouver un endroit climatisé, et le cinéma pour aller voir Toy Story, c'était parfait. Il faut bien s'occuper et après on tourne en rond, donc le cinéma, c'était bien.
9: On est venu au cinéma déjà pour la sortie du film Mignon, et puis en fin de compte pour la fraîcheur surtout.
10: Ah non, on cherche la fraîcheur parce qu'il fait vraiment très très chaud.
11: Bon, il y a la piscine dans le jardin, mais voilà quoi, ça dure qu'un temps. Donc voilà, avant de passer une soirée tranquille à la maison, on a choisi de venir se mettre au frais au cinéma.
12: Comme j'ai déjà 65 ans et un appartement à 30, il fait 30 dans l'appart, là aujourd'hui j'ai trop de mal. Peut-être demain je reviendrai parce que c'est pas gérable.
13: C'est de passer un petit moment avec les enfants et qu'on soit au frais en même temps.
3: Des personnes en quête de fraîcheur au micro d'ici Nord. Les cinémas vont continuer d'attirer parce que c'est la fête du cinéma à partir de dimanche jusqu'à mercredi. Les places sont au prix unique de 5 euros dans toutes les salles de cinéma.
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0: Et si votre nuit a été compliquée, ça s'explique, oui, parce que les minimales de cette nuit ne sont pas descendues en dessous des 23 voire 26 degrés de la Bretagne à l'Île-de-France jusqu'au nord de l'Aquitaine et Midi-Pyrénées. On va le rappeler, hein, 72 départements placés en vigilance rouge canicule ce jeudi. Chaleur exceptionnelle qui concerne les trois quarts du pays, affichant des valeurs la nuit comme le jour, donc remarquable. Alors après une matinée ensoleillée sur l'ensemble de nos régions, le ciel devient plus menaçant cet après-midi sur la façade atlantique avec des ondées qui peuvent se déclencher de la Aquitaine à la Bretagne, du Poitou au Cotentin. Des orages peuvent se produire d'ici la soirée, apportant localement un peu de grêle et de fortes rafales de vent. Un temps qui devient également instable l'après-midi en montagne, jusqu'à l'orage sur les Alpes et la montagne Corse. Et puis ailleurs, un temps qui va rester très ensoleillé et donc très chaud. Les températures en ce moment, à Chambéry, on a relevé 21 degrés, à Strasbourg et à Caen, 22, à Lille, Dijon, Metz et Guéret, 23, 24 à Rennes, 26 à Paris, Marseille, Toulouse et Tours, 27 degrés à Nantes et Bordeaux pour les maximales, compris généralement entre 34 et 39 degrés sur le pays, et puis le seuil des 40 degrés qui sera à nouveau atteint cet après-midi de l'intérieur de la Bretagne au bassin parisien en passant par le centre Val-de-Loire jusqu'à l'Aquitaine.
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0: 5h07, le réveil vient de sonner, premier réflexe de la journée, on ouvre les fenêtres et évidemment on écoute ici des 5h qui vous accompagne avec la musique de Jeanne Masse et toute première fois, soyez les bienvenus.

0: Jeanne-Ma, Cécile, c'est la toute première fois que vous vous branchez sur Ici dès 5h. Soyez les bienvenus, on vous accompagne. Bon réveil.
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0: Bon, suivre les Bleus aux États-Unis pour le Mondial, c'est bien, on est d'accord, Lucie, mais mener l'enquête en même temps, c'est mieux. Lundi dernier à Philadelphie, avant le match France-Irak, un groupe de supporters tricolores a volé la vedette aux joueurs. Pourquoi ? Leur arme, une banderole géante avec le visage de Xavier Dupont de Ligonnès, accompagné d'un message en anglais. Have you seen this man? Avez-vous vu cet homme? Une initiative plutôt loufoque qui surfe sur la folle rumeur du printemps avec un shérif texan qui avait lancé un appel à témoins, persuadé que le fugitif se cachait chez les cow-boys avec un labrador noir. Rappelons que la police française, elle, privilégie toujours la thèse du suicide depuis 15 ans, mais en attendant, eh bien, Xavier Dupont de Ligonnès est devenu la mascotte plutôt improbable de certains supporters de foot français. 5h12, Lucie, retour en France avec un mot d'ordre, interdiction d'allumer le four en ce moment.
3: Ah oui, vu ces températures, même faire cuire des pâtes, hein, c'est douloureux. Alors, on ne mange que des salades, des fruits et des glaces, et ça se voit dans les supermarchés. On ira dans la Sarthe, où certains rayons se vident.
0: On va en parler, évidemment, dans 5 minutes. Côté musique, on se fait plaisir de bon matin avec Marine et Status Quo. Des Arménins arrivent dans 5 minutes, mais avant, par ici, les économies.
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0: Bonjour Valère Coréard.
5: Bonjour Johan.
0: Chaque jour avec vous, un bon plan pour notre pouvoir d'achat. Aujourd'hui, vous vouliez nous parler du prix du gaz.
5: Oui, vous avez peut-être déjà lu dans la presse que nous attendons une augmentation du prix du gaz de 7,4% à partir du 1er juillet. Alors je vous propose de faire le point aujourd'hui à ce sujet pour comprendre de quoi on parle, y voir plus clair et savoir les solutions qui existent. Cette hausse du prix de référence a été annoncée par la Commission de régulation du prix de l'énergie le 10 juin dernier. En fait, ça va concerner à peu près 60% des abonnés particuliers, donc 6 millions de ménages environ qui ont une offre indexée sur ce prix moyen du gaz. Mais quel sera le montant à payer en plus à la fin du mois ? 2,70 € en moyenne. Une augmentation donc certes, mais qui reste généralement très raisonnable, même si on préférerait tous parler davantage de baisse que de hausse des tarifs.
0: Ça c'est clair. Est-ce que vous avez quelques astuces pour éviter cette hausse ?
5: Alors vous avez deux leviers pour l'éviter, voire faire baisser votre facture. D'abord, changez un peu vos habitudes de consommation, baissez la température de votre chauffe-eau à 55 degrés, limitez l'utilisation de l'eau chaude, et quand la saison sera propice, régulez le chauffage. Comme le baisser fortement dans les pièces inoccupées en journée, par exemple, c'est efficace, et ça joue pas sur le confort. Ensuite, comme chaque fois, je vous le répète, faites jouer la concurrence, comparez les offres pour trouver la mieux-disante, celle qui vous correspond le mieux. Pour ça, évitez une recherche sur Google. Clairement, moi, je vous conseille toujours le site du comparateur d'offres de gaz du médiateur national de l'énergie, gratuit et indépendant. Si vous avez des astuces pour faire baisser la note de gaz, je suis preneur de vos bons plans. Mon mail, vous le connaissez, paricilieseconomies@radiofrance.com.
0: Merci beaucoup Valère et tous les bons plans. On se retrouve en détail sur ici.fr, page paricilieseconomies.
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0: 5h15, Lucie, les conséquences de la canicule jusque dans nos assiettes.
3: Ne parlez pas de gratin, de mijoté ou de plat en sauce. On préfère tous en ce moment les salades composées, les glaces, les pastèques en dessert. Mmh. Et ça se voit jusque dans les rayons de nos supermarchés. Certains produits sont en rupture de stock au Super U de Saint-James-sur-Sarthe. Yann Lastenet d'y s'y mène.
6: Le rayon fromage frais est bien clairsemé, il n'y a quasiment plus de mozzarella et de feta. Pareil pour les salades composées. Comme la plupart des clients, Jacques et Anne-Marie ont changé leurs habitudes de consommation.
7: Bon, on mange froid, je ne fais rien chauffer, c'est terminé.
8: Beaucoup plus de salades et j'ai aussi de la glace là qui est en train de fondre, excusez-moi. Anne-Marie.

0: prendre les palettes pour mettre au plus vite dans le magasin parce que les clients, dès l'ouverture, il y a une vingtaine, trentaine de clients qui sont déjà là à la porte.
1: Et à cause de la chaleur, certains clients passent plus de temps dans les rayons du supermarché. C'est le cas de Delphine et de ses deux enfants.
2: Bah oui, on sent la différence de fraîcheur. On prend notre temps pour faire les courses pour une fois. Parce que d'habitude, c'est vraiment la course. Là, on prend le temps parce qu'il fait vraiment très chaud dehors et à la maison.
1: Le contraste de température est saisissant. On passe de 23 degrés dans les rayons à 41 sur le parking du supermarché.
3: Oui, la journée d'hier a été la plus chaude jamais enregistrée avec une moyenne à 30 degrés.
4: Vous aussi, vous changez vos habitudes de consommation, Lucie, en
3: ce moment? Ah oui, là, c'est pas possible de faire cuire quelque chose, c'est pas possible.
4: On est bien d'accord. Hier, je suis tombé sur une pastèque dans le magasin près de chez moi. J'étais comme hyper heureux, franchement. Ça a refait ma journée. 5h17, TF1 tient remis au goût du jour la série Zodiac, une nouvelle saison qui continue ce soir. Rencontre avec l'héroïne de la série, elle se confie dans les coulisses télé. Mais avant, In the Army Now, c'est Status Quo, parfait pour bien démarrer la journée avec votre radio ici, au réveil.

Status Quo in the Army Now, 5h20, l'éphéméride de ce 25 juin. C'est la Saint-Prosper aujourd'hui et c'est aussi l'anniversaire de Benson Boone, 24 ans. Beaucoup entendu ce titre sur l'antenne et on l'adore. Pensez également ce jeudi pour Philippe Lachaud, l'acteur qui a 46 ans, 58 ans pour PEF, et puis Robert Charlebois, 82 ans. Alors,

0: Restons aussi côté cinéma, puisque le film Blade Runner sortait, lui, le 25 juin 1982. Chef-d'œuvre absolu de la science-fiction cyberpunk, réalisé par Ridley Scott, avec Harrison Ford. Alors, c'est un échec commercial à sa sortie, mais c'est devenu, malgré tout, l'un des films les plus influents de l'histoire. Et puis, en musique, 25 juin 1995, Michael Jackson sortait History. Le double album du roi de la pop qui contenait des tubes comme You Are Not Alone. Et il était distribué en France donc le 25 juin 1995. Il s'agit de l'un des albums les plus vendus de tous les temps.
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0: On retrouve Patrice Gascoigne avec ses coulisses télé. Aujourd'hui, Patrice, vous êtes reparti sur le tournage de la saga de l'été de TF1 Zodiac. La semaine dernière, vous étiez avec Francis Huster et aujourd'hui, vous êtes avec l'héroïne.
2: En ce moment, le jeudi soir sur TF1, les secrets ne meurent jamais.
3: C'est la fille de la procureure. Elle devait se marier aujourd'hui.
4: Tu te souviens de Mathias Rousseau, celui qu'on a surnommé le Zodiac?
5: Il est mort.
3: On n'a jamais retrouvé son corps. C'est le symbole qu'il utilisait pour ses meurtres.
2: La traque du tueur en série qui choisit ses victimes en fonction de leurs signes continue ce soir sur TF1. Zodiac a fait son retour plus de 20 ans après sa première diffusion. Effectivement, jeudi dernier, les coulisses télé étaient avec Francis Huster, qui a repris son rôle de commissaire Keller. Mais l'enquête, elle est dirigée par une jeune capitaine de police, Nadia Roman, jouée par la non moins jeune Philippa Phoenix. Donc, cette semaine, c'est à elle que j'ai demandé si finalement, la mort du personnage joué par Claire Kem il y a 20 ans, bah, Philippa Phoenix, ça vous permet de devenir la nouvelle enquêtrice de Zodiac, finalement.
6: Bah écoutez, je vois pas les choses tout à fait de la même manière, parce que la dynamique de relation entre les personnages d'Antoine Keller et Nadia Roman est complètement différente aujourd'hui. Donc, ce qui est à Claire Kem et au personnage de Claire Kem appartient à Claire Kem.
2: Vous êtes trop jeune pour avoir des souvenirs du premier Zodiac, non?
6: Détrompez-vous. J'avais regardé les premiers épisodes avec ma famille et tout ça, et ouais, on était au rendez-vous. Hein.
2: Vous jouez Nadia Roman, capitaine de police. Qu'est-ce qu'on ressent quand on joue à avoir une arme de flic dans la main?
6: Effectivement, moi qui aime bien justement construire mes personnages en partant du réel, je m'étais formée à savoir tenir une arme et tout ça. Et je pense que ça sert le personnage. C'est-à-dire que tout d'un coup, ça vous donne une autorité naturelle d'avoir une arme à la ceinture.
2: Je me souviens que face à Florent Père dans la série Commandant Saint-Barthes, vous disiez que votre plus grand challenge, c'était de ne pas exploser de rire. Et donc face à Francis Huster, comment ça se passe?
6: Oui, vous avez bonne mémoire. On se connaissait pas avant, on s'était pas rencontrés. Et puis le premier jour où on tourne ensemble, la caméra s'allume, on tourne, la caméra s'éteint et on se regarde. Et il me dit, oh, c'est formidable, j'ai l'impression qu'on se connaît depuis toujours. Et j'ai dit, mais tu sais quoi, moi aussi. Et donc ça s'est très très bien passé avec Francis. Le défi n'était pas d'avoir peur d'exploser de rire, le défi était d'être carrément à la hauteur.
2: Philippa Phoenix, la révélation de ce nouveau Zodiac qui se poursuit ce soir sur TF1. À demain pour d'autres révélations dans les coulisses télé.
0: Merci beaucoup Patrice Gascoigne. 5h24, allons trouver un peu de fraîcheur dans une église ce matin, parce que on va parler du Concile de Tours qui, pour la première fois, a reconnu officiellement que la langue du peuple n'était plus le latin. Un bouleversement pour les croyants sur lequel revient ce matin Stéphane Bern. Mais avant, c'est Marine et son titre Escroc. Très bon jeudi avec nous.

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1: Marine naissant, titre escroc, 5h27, un peu d'histoire avant l'actu. Stéphane Bern, ce matin, on voyage au temps où, à l'église, tout le monde faisait semblant de comprendre.
2: Imaginez une nef pleine à craquer. Le prêtre parle, personne ne saisit un mot. Et même pas de Google Translate pour traduire. Tours, automne 813. Dans la grande basilique Saint-Martin, les évêques de l'Empire se rassemblent à la demande de Charlemagne. Un brunch, un goûter d'anniversaire, que nenni, un bon vieux coup de pression, oui. L'empereur veut de l'ordre, de la clarté, de l'efficacité. Sur le parchemin, le latin est impeccable.
3: Mirabile dicto, n'ai-je pas raison ?
4: Tu parles latin ?
2: Mais dehors, dans les campagnes, on parle autrement. Le latin s'est transformé, il a glissé, évolué, perdu ses déclinaisons, gagné des sons nouveaux. Bref, il n'est plus le latin de Rome. Même les fidèles au premier rang lâchent des amen un peu au pif. Alors les évêques tranchent. Désormais, les prêtres devront prêcher en rustica romana lingua, en langue romane rustique, ou, selon les régions, en tudesse, c'est-à-dire en germanique. C'est une décision pragmatique. Il faut que le message passe. Que la peur de l'enfer soit intelligible par tous. Louper le paradis pour un problème de trad, ce serait ballot. Symboliquement, c'est immense. L'Église reconnaît que la parole doit être comprise pour être crue. Aller à la messe, c'est bien. Comprendre la messe, c'est mieux. Pour la première fois, on reconnaît officiellement que la langue du peuple n'est plus le latin.
5: Ô tempora, ô mores.
4: Quoi ?
5: C'est du latin, ça veut dire drôle d'époque. Et quand j'ai drôle d'époque, je minimise.
2: 12 siècles plus tard, un simple courrier administratif peut parfois être incompréhensible. Et personnellement, j'en perds mon latin.
1: Merci beaucoup Stéphane Bern. 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Nous sommes le jeudi 25 juin, il est 5h30. Toute l'actualité en français et dans le monde, c'est le 90 secondes qui vous est tout de suite présenté par Lucie Amadieu.
6: La journée d'hier a été la plus chaude jamais enregistrée dans le pays. 30 degrés de moyenne. Le record de la veille, mardi, a été battu. Il était de 29,8 degrés. On a observé des records, par exemple, à Nantes, Le Mans, Tours, Lorient. C'est à retrouver sur ici.fr. Et pour aujourd'hui, les trois quarts de la France sont en vigilance rouge, canicule, du jamais vu. 72 départements sont concernés par cette alerte, soit 14 de plus qu'hier. C'est le quart nord-est qui bascule en rouge. Une légère amélioration est attendue en soirée sur la façade atlantique. Mais la canicule n'a pas fini de nous assommer. L'impact de la chaleur arrive 5 à 10 jours après le début de la canicule, a rappelé hier soir sur France 2 Stéphanie Rist, la ministre de la Santé. Face à ces températures, 48 départements sont aussi en vigilance orange au feu de forêt. Deux autres, la Haute-Garonne et les Deux-Sèvres, sont même en rouge. Danger très élevé. C'est la première fois cette année que ça arrive. 5 personnes sont placées à l'isolement parce que possible cas contact. Elles étaient dans l'avion qui revenait en France avec le médecin qui a contracté Ebola. Il revenait de République démocratique du Congo où il y a une épidémie de la maladie en ce moment. 2 séismes très puissants de plus de 7 de magnitude ont frappé le Venezuela cette nuit. Aucun bilan humain n'a été encore communiqué pour le moment. L'aéroport de la capitale est fermé parce qu'endommagé, l'état d'urgence est décrété. Au mondial de football, de nouveaux pays qualifiés, Brésil, Maroc, Canada, Suisse, Bosnie et Afrique du Sud font partie des nations qualifiées pour les 16e de finale de la compétition.
1: L'info du jour, on revient en France avec cette canicule intense.
6: Santé publique France constate un pic rarement, voire jamais observé de recours aux urgences. Ça se voit en Ille-et-Vilaine, plus 40% d'appels au SAMU, plus 15% de passages aux urgences. Théo Bauchet s'est rendu à l'hôpital Pontchaillou à Rennes.
7: Camille et Nuno sortent des urgences où ils sont arrivés dimanche soir pour une complication post-opératoire et ils ont vu les admissions grimper.
8: Il y avait à peu près 60 patients en urgence dimanche.
0: dimanche soir. Et après, à partir de lundi, ouais, ça commence à être blindé. Il y a eu plus de 90 personnes.
4: Beaucoup de personnes âgées, peut-être aussi, qui avaient l'air d'avoir peut-être fait des malaises, des trucs comme ça.
8: Pas spécialement, ouais.
0: Il y avait un peu de tout, honnêtement.
8: Ils ont mis du temps à trouver une chambre pour m'hospitaliser.
7: Heureusement, Camille a fini dans une chambre où il faisait frais. Dans le bâtiment de radiologie, plus ancien, Jacques n'a pas trop ressenti la chaleur.
9: Il fait une température normale à l'étage où on était. Par contre, après avoir discuté avec des brancardiers, ils nous ont dit, le bâtiment a à peu près 20 ans, que la clim n'était pas installée dans les chambres. Donc les gens qui étaient au-dessus, c'était un four, voilà ce qu'il a dit.
7: Des dires confirmés par une soignante de l'hôpital de jour. Il fait jusqu'à 35 degrés dans certaines chambres. S'envoler aux fenêtres, c'est le système D pour se protéger du soleil. On voit d'ailleurs à l'extérieur des couvertures de survie scotchées ou des draps suspendus aux fenêtres. Même dans le tout nouveau centre chirurgical, il n'y a pas de climatisation partout, regrette un autre soignant.
10: Donc vous imaginez un peu un patient qui est alité, là, comment ça peut se passer pour lui.
7: Lionel Le Pagnol est secrétaire général CGT au CHU de Rennes.
10: Les professionnels n'ont pas le temps de leur donner forcément à boire comme il faudrait. Les patients alités, c'est une perte de chance également pour eux.
7: Et il est en colère face à ce que subissent ses collègues épuisés par la canicule.
10: On a déjà quelques remontées de collègues qui ont fait des malaises dans leur service. D'autant plus que maintenant, on a beaucoup de secteurs en 12 heures. Donc vous imaginez que 12 heures à plus de 35 degrés, ça a une incidence sur la santé.
7: Il demande des mesures d'urgence comme au moment du Covid et s'inquiète pour les prochaines heures avec la fatigue accumulée par 4 jours de canicule.
6: Théo Bauchet d'ici Armorique. Johan, 72 départements en vigilance rouge canicule aujourd'hui.
1: Ouais, avec cette chaleur exceptionnelle qui concerne les trois quarts du pays, qui vont afficher des valeurs la nuit comme le jour, très remarquable. Après une matinée ensoleillée sur l'ensemble des régions, le ciel devient plus menaçant cet après-midi sur la façade atlantique, avec des ondées qui peuvent se déclencher de l'Aquitaine à la Bretagne, du Poitou au Cotentin. Des orages qui peuvent se produire d'ici la soirée, apportant localement un peu de grêle et de fortes rafales de vent. Et un temps qui devient également instable cet après-midi en montagne, jusqu'à l'orage sur les Alpes et la montagne Corse. Ailleurs, c'est un temps qui va rester très ensoleillé et donc très chaud. Les températures, on a 21 en ce moment à Chambéry, à Strasbourg et à Caen, 22, à Dijon, Metz et Guéret, 23, 24 à Rennes, 26 à Paris, Marseille, Toulouse et Tours, 27 à Nantes ou encore à Bordeaux. Il y a aussi vos messages sur la page Facebook ici. 21 degrés relevé en Haute-Savoie par Tina, c'est à Rumilly. 21 degrés 3 à Mulhouse, on salue Kevin. On a 22 près de Lille, merci Marie-André. 23 Péronne, c'est dans la Somme. On salue Olivier. 23 Rion, Emmerich qui nous donne cette info. Et puis 23 degrés 8, ça c'est à Prades dans les Pyrénées-Orientales. On salue André. Pour les maximales, généralement comprises entre 34 et 39 degrés, avec un seuil des 40 qui sera à nouveau atteint cet après-midi, de l'intérieur de la Bretagne au bassin parisien, du centre-val de Loire jusqu'à l'Aquitaine.
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1: 5h35, bon réveil, les cloches sonnent, vous les entendez? C'est pour vous annoncer qu'il est l'heure de vous réveiller avec info, musique et bonne humeur. On pense fort à vous qui partez au travail avec ces chaleurs, et pour vous donner un peu de courage, voici Renaud et Miss Maggie. Bon début de journée.

0: et Miss Maggie. 5h38, très bon réveil.
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0: Le matin, on est là pour vous éviter les pièges et les arnaques. C'est votre rendez-vous, c'est pas vrai?
3: On s'intéresse à une vidéo qui tourne beaucoup en ce moment. Un homme qui transforme son balcon en piscine, en pleine canicule. Vrai ou faux? On en parle avec Aude Razo dans 5 minutes.
0: Côté musique, je vois arriver notamment Coldplay. Feels like I'm falling in love. Coldplay, on l'écoute dans 5 minutes. Le temps d'accueillir Cyril qui est en Meurthe-et-Moselle à Nancy. Bonjour Cyril.
4: Bonjour Yoann, bonjour tout le monde.
0: Soyez le bienvenu. Comment ça va ce matin, 5h39?
4: Très très bien, chaudement, mais on fait avec.
0: Ouais, chaudement, on est d'accord. Vous avez des petites techniques pour passer une bonne nuit, tenter de passer une bonne nuit ou pas?
4: Avec les ventilateurs à fond à la maison, puis c'est pas trop bon, mais c'est le seul moyen que j'ai trouvé.
0: On est dans la même situation, évidemment, avec toute l'équipe, Cyril. Je découvre que vous êtes, vous, conducteur de camion de poubelle. Ça veut dire que avec les températures très chaudes, ça doit aussi vous impacter?
4: Beaucoup, surtout les personnes qui travaillent derrière le véhicule, ils ont très très très chaud.
0: Ah ouais, pour les reapers, c'est vrai que c'est ouais. Compliqué. Est-ce que vous adaptez peut-être les horaires? Est-ce que vous commencez plus tôt ou pas les tournées?
4: Ils nous font commencer à 3h du matin.
0: Ah ouais, donc là vous êtes en pleine tournée?
4: Ouais, tout à fait.
0: Ouais, franchement, vous avez bien du courage et on est nous ravis en tout cas de vous accompagner dans le camion, Cyril. Vous savez que, parce que je découvre que vous êtes un amoureux de foot, vous savez que demain il y a un match important en Coupe du Monde pour l'équipe de France?
4: Ouais, tout à fait, mais ça va être difficile contre la Norvège.
0: Ouais, on est bien d'accord. France-Norvège, vous allez le suivre?
4: Je suis plutôt l'Argentine que l'équipe de France.
0: Ah, vous faites une infidélité?
4: Tout à fait.
0: Mais pourquoi l'Argentine? Il y a un lien particulier?
4: Pas du tout, parce que j'aime bien certaines personnes de l'équipe nationale argentine, et puis voilà.
0: Comme par exemple Lionel Messi?
4: Ouais, tout à fait. Puis leur gardien Martinez, ouais. Je crois que c'est... J'aime bien les personnes là.
0: Bon, en tout cas, nous demain, ce sera face à la Norvège. Vous avez un petit prono ou pas à nous donner?
4: Un petit 1-1 France-Norvège.
0: Allez, 1-1, on le note et on verra si vous avez raison, Cyril. En tout cas, on vous envoie toutes nos meilleures pensées. On vous souhaite bon courage à vous et à toute l'équipe pour cette tournée donc avec le camion. Et nous, on vous offre un exemplaire du guide de voyage Michelin qui fête cette année ses 100 ans. Courage, Cyril, et bonne journée.
4: Je vous remercie, de même, courage à vous.
0: À bientôt, merci.
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2: Bien commencer la journée.
0: C'est pas vrai, le rendez-vous anti-arnaque. Aude Razo, c'est une vidéo qui nous intéresse ce matin, celle d'un homme qui a transformé son balcon en piscine.
8: Oui, je suis sûre que beaucoup d'entre vous l'ont vu passer. Elle engrange des millions de vues sur les réseaux sociaux en ces jours de canicule. On voit un homme torse nu dans l'eau sur le balcon de son appartement. Il a calfeutré tout son balcon avec une grande bâche. Et oui, c'est fou. Il en a littéralement fait une piscine. On voit un tuyau d'arrosage qui sort de la fenêtre. Un habitant de Moulins dans l'Allier tente de se rafraîchir avec les moyens du bord. Voilà ce qu'on nous écrit.
0: Ouais, sauf que, Aude, ces images n'ont rien à voir avec la canicule qu'on est en train de vivre.
8: Et non, j'ai farfouillé et j'ai trouvé quasiment la même image, mais postée cette fois en 2017. Même immeuble, même balcon, même bâche, même tuyau d'arrosage. La différence, c'est que la personne dans la piscine est un enfant et que ce n'est pas une vidéo, c'est une photo. Elle a même eu droit à un article à l'époque dans un média espagnol, puisque l'image, en fait, oui, nous vient d'Espagne. La vidéo que nous, on voit circuler en ce moment, c'est un détournement, c'est un trucage, j'ai vérifié, c'est de l'intelligence artificielle. Alors, pourquoi un tel succès? Parce que la scène, forcément, suscite des débats passionnés. Est-ce que c'est pas ultra dangereux, quand même, de remplir un balcon comme ça, avec de l'eau? Cette piscine de fortune pèse forcément plusieurs tonnes, dit un internaute. Chacun y va de son diagnostic pour savoir si le balcon risque ou pas de s'effondrer. Bref, c'est toujours pareil. Une image choquante, étonnante, c'est la garantie de cumuler des millions de vues en quelques heures. Et ça, certains l'ont bien compris.
0: Merci beaucoup Aude Razo. La chronique, c'est pas vrai, à retrouver sur ici.fr. Et puis pour nous alerter face à une arnaque, une fake news, on vous met une adresse à votre service, ici.arnaque avec un s@radiofrance.com. 5h43, voici Coldplay, Feels Like I'm Falling In Love. Très beau.

0: Rien de mieux au réveil que Coldplay pour démarrer la journée. Feels like I'm falling in love. Un grand requin blanc filmé à 40 mètres de profondeur dans la Méditerranée il y a quelques jours. Vous allez comprendre que c'est un bon signe pour la planète. On en parle avec le magazine Science et Avenir. Rendez-vous dans moins de 2 minutes. 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Bonjour.
1: Bonjour, oui, et tout particulièrement avec vous, Marianne Naquet.
2: Vigilance rouge à la canicule, 3e jour, et pour ceux qui travaillent sur les toits, c'est très éprouvant. Les couvreurs, près de 40 degrés au sol, c'est le double en ressenti sur des ardoises. Florian Jousse est co-gérant de l'entreprise Arrêt Toiture.
3: Si on prend un thermomètre pour prendre la température sur l'ardoise, on peut frôler les 80 degrés facilement, donc c'est irrespirable.
2: On est monté sur les toits dans l'info d'ici à 6h31.
1: La stupéfaction à Canteleu.
2: Après l'annonce de la garde à vue du maire Tom Delahaye, soupçonné de harcèlement et de violence intrafamiliale sur 2 anciennes compagnes, après Mélanie Boulanger, poursuivie puis relaxée pour complicité de trafic de drogue, Canteleu est de nouveau au cœur d'une affaire judiciaire. C'est donc le 2e maire de Canteleu placé en garde à vue en 5 ans. Ça fait beaucoup pour ses habitants.
4: J'aurais jamais pensé ça, moi. Ça donne une mauvaise image. Déjà, on a déjà eu une mauvaise image avec l'ancien maire. J'en reviens pas.
2: Réaction des habitants rencontrés par ici Normandie dans l'info d'ici, c'est à 7h31.
1: Il fait déjà entre 25 et, bon allez, on va dire 20, parce qu'on va prendre la température la plus fraîche relevée actuellement par Météo France à Dieppe, 20 degrés, et jusqu'à 26 degrés pour certains d'entre vous. On a 25 à Évreux, officiellement 24 degrés à Rouen. Mais c'est à Beauce, hein, sur le plateau Est, dans le centre-ville. Il fait nettement plus, il fait 25 degrés également sur le centre-ville du Havre. Un temps encore ensoleillé annoncé aujourd'hui, on y revient dès 6h.
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0: 5h49, la une de la presse.
6: Requin, le mystère du grand blanc en Méditerranée. C'est l'article à lire dans le dernier numéro du magazine Science et Avenir.
0: Et on est avec son auteur, le journaliste Olivier Lascar. Bonjour Olivier.
7: Bonjour.
0: Merci d'être avec nous ce matin. C'est vrai, le grand requin blanc qui fait l'actualité parce qu'on l'a vu récemment en Méditerranée.
7: Oui, très récemment. Hein. C'est vraiment les hasards de l'actualité. Il a été filmé sous l'eau par une campagne d'exploration faite par des ONG. Ils étaient en train de découper des filets accrochés à des épaves, qui sont des pièges à poissons, évidemment. Et ils ont eu la surprise de se retrouver nez à nez avec un grand requin blanc qui a été tout à fait tranquille, qui leur est passé à côté et qui a disparu. C'est la toute première fois qu'une caméra sous-marine filme sous l'eau le grand requin blanc, en Méditerranée, hein, évidemment en Méditerranée. Ça n'est pas la première fois qu'on le voit en Méditerranée et qu'on le filme en Méditerranée, mais les fois précédentes, c'était depuis la surface.
0: Mais c'est une bonne nouvelle, parce que ce grand requin blanc, il est en danger critique d'extinction.
7: Absolument, c'est une très bonne nouvelle. L'Union internationale pour la conservation de la nature, l'UICN, a mis le grand requin blanc en Méditerranée sur la liste rouge des espèces en danger d'extinction. Donc, à chaque fois qu'on en voit un vivant en Méditerranée, c'est une très bonne nouvelle et une très bonne surprise. Alors, il ne faut pas que la bonne surprise nous fasse croire que la situation est gagnée, si je puis dire. Les experts savent qu'il y a très peu de spécimens de grands blancs en Méditerranée. Ils estiment même qu'il pourrait y en avoir simplement 80 dans l'entièreté de la Méditerranée. Ça n'est qu'une estimation à partir de statistiques passées, mais ça donne quand même un ordre de grandeur. En l'occurrence, grandeur est un terme mal choisi, et ça montre bien qu'il y a très peu de spécimens en Méditerranée.
0: Mais qu'est-ce qui a amené justement ce requin blanc à disparaître petit à petit ?
7: La surpêche est une des causes principales de la disparition du grand blanc en Méditerranée. Non pas qu'il était visé, lui, personnellement, mais on a beaucoup pêché le thon rouge, notamment avec l'utilisation d'un dispositif qui s'appelle les madragues. Ce sont des systèmes de filets qui peuvent être accrochés au plancher de la Méditerranée, sous l'eau, et qui procèdent en des sortes de couloirs dans lesquels les thons vont s'infiltrer parce que ces couloirs de filet sont installés sur leur route de migration et les thons sont coincés dans ces sortes de labyrinthes. Le grand blanc qui les chasse parce qu'il se nourrit des thons se retrouve lui aussi coincé. Et ces madragues ont été un lieu où on a attrapé finalement de façon accidentelle énormément de grands blancs. Mais parfois, il a aussi été chassé exprès, notamment parce que c'était un prédateur des thons et que du coup, c'était une sorte de compétiteur des pêcheurs. À la fin du 19e siècle, du côté de la mer Adriatique, par exemple, il y a eu une pêcherie qui ciblait le grand blanc spécifiquement.
0: En tout cas, Olivier Lascar, merci pour ce voyage sous-marin ce matin. Article à retrouver dans Science et Avenir. C'est à la une des kiosques. 5h53. Vous avez sans doute remarqué dans les bars, les restaurants qu'on vous impose de laisser un pourboire avec des sommes déjà établies. Une tendance qui fait grincer des dents, comme l'a constaté Muriel Jordan. On en parle avant, mais c'est Voyage en Italie et c'est Lily Cube.

0: vent d'Italie qui souffle sur votre radio ici ce matin avec Lily Cube. 5h56, chaque jour elle est notre radar des tendances. Muriel Jourdan, avec elle on décrypte une tendance qui raconte notre monde, notre société. Et ce matin, on parle des pourboires.
1: Oui, pourboires qui, à Kansas City aux États-Unis, sont devenus obligatoires pour les touristes pendant la Coupe du Monde de football. Pour protéger les salaires, des restaurants imposent un pourboire automatique. Kansas, faut savoir que c'est la plus petite ville à accueillir des matchs du Mondial. Sa population double en ce mois de juin et doublera aussi en juillet. Comme en Amérique, les pourboires représentent l'essentiel de la paye du personnel de restauration. Les salariés craignent que les touristes ne leur donnent rien. Et en général, vous savez, ce pourboire s'élève entre 10 et 30% de la note au moment de l'addition. Tiens, et vous, que je croise dans la rue, est-ce que vous donnez des pourboires ?
2: J'en laisse très peu, sauf dans les pays où c'est la coutume, c'est-à-dire où, par exemple, vous allez au Maroc, il faut laisser des pourboires systématiquement. Ça fait partie de la coutume.
3: Aux États-Unis, je crois que c'est 12% ou 15%. Mais c'est aussi, ils n'ont pas forcément le même salaire qu'en France.
1: Exactement, monsieur, vous avez tout compris. Et parfois, la question des pourboires crée des situations cocasses, comme le raconte ce couple de trentenaires.
4: Il y a juste à Londres un moment, en fait, on savait qu'il y avait un pourboire obligatoire. Donc en fait, on donnait à chaque fois un pourboire. En fait, c'était déjà dans la note. Donc,
5: chaque fois, forcément, ils étaient tous très contents.
4: Ouais, et on ne comprenait pas. On s'est dit, c'est obligatoire. Pourquoi ils sont super contents qu'on leur donne 5 pounds ou des trucs comme ça? Et en fait, on a vu que c'était dans la note à chaque fois.
5: En fait, on donnait 10 euros de pourboire sans s'en rendre compte. Donc, c'était assez marrant.
1: Et c'est le portefeuille qui a tiré la tronche en rentrant. Et
6: Muriel, sur la question des pourboires, il paraît qu'il y a une pratique qui a tendance à nous exaspérer en France.
1: Oui, en France, on en a ras-le-bol de la sollicitation excessive de pourboires. Ça nous irrite. On ne veut pas se sentir forcé. Si on donne, c'est parce que le service nous a plu. Et on n'aime pas que le terminal de paiement nous demande d'appuyer sur oui ou non. Voulez-vous laisser un pourboire? Ou alors, vous savez, cette petite phrase. Laissez le montant de votre choix. Et l'option qui est précochée, c'est 4%. Donc là, on n'ose pas dire non et on se sent forcé. C'est le cas, par exemple, de cette quadragénaire.
7: Alors moi, j'ai souvent l'habitude de donner parce que j'ai travaillé dans la restauration et pour moi, c'est important. C'est un complément de salaire qui est quand même important pour les personnels de restauration. Par contre, ce que j'apprécie pas, c'est maintenant, il y a cette tendance avec les TPE qui vous propose automatiquement un pourcentage de pourboire. Donc le serveur va venir et va vous dire vous souhaitez donner 5%, 10%, et lorsque le service n'est pas forcément bien passé et que vous ne souhaitez pas donner, on se retrouve un peu devant le fait accompli. Ça vous impose un peu le pourboire, en fait. Voilà, je trouve ça pas forcément plaisant.
1: Bref, le pourboire imposé, faudrait pas que ça devienne trop la tendance chez nous en France. Moi, je sais pas vous, mais je préfère le pourboire sans déboire.
0: Ça, c'est clair, on est bien d'accord. Merci beaucoup, Muriel Jourdan. Je dois vous avouer que cette matinale a un goût un peu particulier ce matin parce que c'est ma dernière à vos côtés. J'ai passé 2 formidables années avec vous, on s'est réveillés ensemble, on a partagé des rires, c'est vrai, des instants de vie, des moments d'actualité parfois denses. Je voulais très sincèrement vous remercier pour votre fidélité à Ici des 5 heures. Merci à vous chers auditeurs pour les messages aussi envoyés sur mes réseaux sociaux. Un bonheur de vous lire chaque jour. Une chaleureuse pensée évidemment pour Aude Razo que j'embrasse, avec qui ça a été un immense plaisir de travailler. Merci à Mélodie Scheib, notre attaché de production qui a porté aussi ce rendez-vous et qui a été d'un très grand soutien. Merci à l'ensemble des chroniqueurs, des équipes de la rédaction, de la technique. Merci à Savaria au standard. Je salue évidemment et bien évidemment les copains d'ici matin parce que le passage de relais a toujours été un vrai plaisir. On se retrouvera ici ou peut-être ailleurs. En tout cas, je vous garde avec moi et je vous embrasse.
8: Nous aussi, on vous embrasse fort. Bonne route et à très bientôt, j'en suis sûr. Mesdames, messieurs, bonjour. C'est Ici Matin avec toute une équipe pour vous réveiller et qui va se réveiller avec vous, en tout cas qui va essayer. Bonjour Marianne.
9: Mais on est déjà réveillés.
8: Moi, moyen, je vous avoue.
9: On embrasse très fort Johan.
8: Mais oui, non, vous parliez de Johan, évidemment, mais moi je vous parlais du réveil.
9: Ah oui.
8: Et ça pique un peu ce matin. Je dois l'avouer, je fais partie du camp de ceux qui ont mal vécu la chaleur cette nuit. Hein.
9: Moi aussi.
8: On partage cela ensemble sur les réseaux et à la radio.
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8: Ici Normandie, un grand bonjour, il est 6h. Les infos, Marianne, pourquoi le maire de Canteleu a-t-il été placé hier en garde à vue ?
11: Tom Delahaye, une information de nos confrères de France 3 Normandie, confirmée à Ici Normandie. Il a été entendu à Val-de-Reuil, selon nos infos, une garde à vue pour des faits de harcèlement et des violences intrafamiliales suspectées sur 2 anciennes compagnes, Charlotte Coutard.
1: Les faits allégués relèvent de la vie privée de Tom Delahaye, indique à Ici Normandie Guillaume Coutet, le directeur de cabinet du maire de Canteleu, également maire de Malonnet. La procédure judiciaire en cours ne concerne ni l'exercice de ses fonctions de maire, ni la gestion des affaires communales, nous précise-t-il. La commune dit avoir pris connaissance des informations diffusées dans la presse et dans ce contexte ne formulera aucun commentaire sur la nature des investigations, sur leur déroulement ou sur tout élément relevant de la procédure judiciaire en cours. Selon nos informations, Tom Delahaye a été placé en garde à vue pour des faits de harcèlement et des violences intrafamiliales suspectées sur deux anciennes compagnes. Il avait succédé à Mélanie Boulanger en février 2024 après sa démission pour raison de santé. L'ancienne maire de Canteleu avait été arrêtée et placée en garde à vue en octobre 2021 dans une affaire de trafic de drogue, jugée en juin 2024 avant d'être finalement relaxée.
11: Les précisions de Charlotte Coutard à retrouver sur ici.fr. Une marche blanche pleine d'émotions, de respect et de dignité a cogé hier à l'est d'Évreux pour Maël, 6 ans. Ce petit garçon est mort noyé le 16 juin dernier dans la piscine de Conches-en-Ouche pendant une séance scolaire. Laurent Philippot, beaucoup de monde est venu lui rendre hommage.
12: Au nom de la famille, des amis et des organisateurs, nous vous remercions sincèrement pour votre présence ce soir.
13: Ils sont environ 600 sous une chaleur écrasante. Il fait plus de 40 degrés en plein soleil. Des bouteilles d'eau sont distribuées. Beaucoup sont habillés de rouge, un t-shirt, une robe, un pantalon. C'était à la demande de la mère de Maël. Le rouge était la couleur préférée du petit garçon. Mené par deux poneys, le cortège s'élance de la salle d'activité Nelson Mandela. La famille est au premier rang et prend un travers-champ pour rejoindre le village. Tout le monde s'arrête quelques instants dans la cour de l'école primaire, les petits plumiers, et des proches prennent le micro. Elle rappelle la joie de vivre de l'enfant, un vrai petit clown avec des 400 coups.
14: Comme un papillon qui a quitté ton cocon pour s'envoler vers les étoiles. À jamais dans nos cœurs, notre Maël chéri, ton père.
13: Les parents s'approchent du centre de la cour, on leur remet une petite boîte blanche, la mère l'ouvre, et 6 papillons s'en envolent. Papillon, c'était le surnom de Maël.
11: Comme un papillon qui a quitté son cocon pour s'envoler vers les étoiles à jamais dans nos cœurs. Notre Maël chéri, on t'aime. Les mots des proches du petit garçon au micro. Une cagnotte a été créée sur la plateforme On Participe pour soutenir les parents. Le parquet d'Évreux a ouvert une enquête pour homicide involontaire dans cette affaire.
8: Ici Normandie, il est 6h03, c'est le troisième jour.
11: Le troisième jour de la vigilance rouge canicule pour l'Eure et la Seine-Maritime. Ça devrait durer, selon Météo France, jusqu'à ce soir minuit. La Seine-Maritime, où jusqu'à 41 degrés ont été relevés hier dans le sud du département, 30 à 35 au nord et entre 30 et 34 sur le littoral. Cette nuit, le thermomètre a légèrement baissé entre 18 et 24 sur le littoral, 22 à 24 dans les terres. Alors qu'attendre aujourd'hui? Eh bien, entre 33 sur les côtes et 40 dans les terres. Pour l'instant, les urgences des hôpitaux ne chôment pas. Activité soutenue. 104 interventions hier des SAMU de Rouen et du Havre. Une légère hausse par rapport à mardi. 48 prises en charge pour les pompiers. Résultat de ces chaleurs extrêmes, les écoles rouennaises, jusqu'ici épargnées par les fermetures, sont finalement fermées jusqu'à demain inclus. Un mail a été envoyé hier après-midi aux parents. Un service minimum avec brumisateur, ventilateur est mis en place pour les familles sans solution de garde. En tout, en Seine-Maritime, 265 écoles, collèges et lycées resteront portes closes, 204 ouverts avec des aménagements d'horaires. Dans l'heure, sur les 482 écoles, 196 n'ouvriront pas aujourd'hui, plus de collèges.
8: L'heure, Marianne, où de nouvelles mesures ont été prises.
11: On attend 42 degrés au pic de la journée selon la préfecture. Deux nouveaux arrêtés ont été pris face au risque d'incendie. Pour la première fois de la saison, le département est placé aujourd'hui en risque très sévère de feu d'espace naturel, d'où une vigilance renforcée ce jeudi. 90 sapeurs-pompiers sont prépositionnés sur les différents secteurs du département. D'ailleurs, hier, 25 hectares d'orge ont brûlé dans le sud de l'Eure, à Piseux, le long de la départementale 840. 26 pompiers sont venus à bout des flammes au bout de 2 heures, alors que les agriculteurs étaient en train de moissonner. Deux nouvelles mesures entrent en vigueur aujourd'hui, je le disais, interdit de l'ensemble des travaux agricoles entre midi et 20h. Jusqu'ici, c'était 13h-18h, donc c'est élargi. Interdiction des travaux forestiers entre midi et 20h dans les espaces boisés et interdiction du fauchage sur les accotements routiers entre midi et 20h. Et au-delà des interdictions, le mot d'ordre, c'est surtout adaptation, comme chez les couvreurs, par exemple. Pas possible d'avoir la clim sur les toits. Et imaginez s'il fait 40 degrés au sol. C'est le double en ressenti sur des ardoises. Alors il a bien fallu s'adapter, explique Florian Jousse. C'est le co-gérant de l'entreprise Arrêt Toiture à Rouen.
15: On est sur un chantier centre-ville de Rouen, donc rue Alsace-Lorraine. Et dès lundi, on a mis les choses en place en décalant les horaires et en réduisant un peu la journée. En partant du principe qu'après midi, c'était impossible de travailler avec les chaleurs. Surtout sur de l'ardoise, comme de ce cas de figure-là. On n'est pas protégé par les immeubles dans les rues, donc forcément la chaleur arrive beaucoup plus tôt. Et puis l'ardoise dégage une chaleur qui est stockée depuis quelques jours avec les températures. Et on a pris l'initiative de faire du 6h à midi. En temps normal, on fait 8h midi, 13h, 17h. Mais là, travailler 4h l'après-midi en pleine chaleur, c'est pour les gars, enfin pour les équipes, c'est impossible. Si on prend un thermomètre pour prendre la température sur l'ardoise, on peut frôler les 80 degrés facilement. Donc c'est irrespirable.
11: Dès 8h, ils sont déjà en plein soleil, le ressenti monte en flèche. C'est l'info d'ici à 6h31. On est monté sur les toits à leur côté. À Gonfreville-l'Orcher, la raffinerie Total Energy la plus grande de France, contrainte de ralentir sa production à cause des fortes chaleurs. L'idée, baisser cette production pour éviter des opérations de torchage.
8: Allez Marianne, dernière conséquence de cette vigilance rouge canicule.
11: Alerte pollution à l'ozone, déclenchement de la procédure d'alerte pour nos deux départements. Vitesse abaissée de 20 km/h sur l'ensemble des routes, sans descendre en dessous de 70 km/h. 110 sur les autoroutes, 90 sur voies rapides. Il peut y avoir des contrôles de vitesse. Enfin, au Havre et à Rouen, les transports en commun sont gratuits toute la journée. Vous retrouvez sur ici.fr et notre application ici toutes ces informations, nos conseils aussi, les cartes de vigilance actualisées en temps réel. Et à 13h, nouvelle émission spéciale Ma France avec le docteur Kierzek qui sera là, mais aussi notre vétérinaire, le docteur Pierre Fabin, et puis des experts météo. Appelez-nous dès ce matin au 02 35 07 66 66 pour vous inscrire et pouvoir leur poser vos questions en direct entre 13h et 14h.
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11: Quel relevé à 6h08, Michel.
8: 20 degrés, nous dit Yvette ce matin à Saint-Riquier, est-ce plein ? Nous, on a la tête dans le frigo ce matin. Je vous laisse aller voir ça. C'est sur les réseaux sociaux, notre page Facebook à Yvetot. Ernir Das nous dit j'ai 23 degrés. Alexandre a 24 degrés à Beuzeville, 21 degrés à Aubert. Ménil-Beaumet. Bon, tout ça, c'est de la rigolade à côté des températures de cet après-midi. On affiche un 43 degrés à Verneuil-d'Avray, dit-on, sur notre carte des températures aujourd'hui. 42 degrés à Évreux, à Vernon, aux Andelys. 41 à Gisors, à Bernay et à Pont-Audemer, en Seine-Maritime. 41 degrés sur Rouen, 42 sur Neufchâtel-en-Bray. 40 degrés au Havre et 38 degrés à Dieppe. Il y aura 33 degrés à Fécamp, si tout va bien. Et cet énormément de soleil d'annonce. Il y en a marre du soleil. On n'en veut plus. Plus tard, un petit peu. Un peu de temps normand, s'il vous plaît.
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8: Allez, ce matin, on prend le bus au Havre ou à Rouen. Les transports en commun sont gratuits ce matin en raison de la pollution. 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Notre bataille, c'est vous informer et vous faire passer du bon temps tous les matins entre 6h et 9h.

0: Au fruit de ses entrailles, Daniel Balavoine, il est 6h13.
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0: Bienvenue, bonjour, vous êtes ici chez vous, c'est jeudi, on est le 25 juin. Un gros bisou à Prosper, Youplaboum, ou encore à Éléonore aujourd'hui, et à Nora, bonne fête. C'est l'anniversaire, tiens, si je vous dis cette chanson-là. Benson Boone, eh ben, il a sorti ce titre, il avait 22 ans. Aujourd'hui, deux ans plus tard, il en a 24. C'est son anniversaire. Dans un autre registre, jingle maître, s'il vous plaît. C'est l'anniversaire à compter de maintenant de Jean Castex. Il a 61 ans, l'ancien Premier ministre devenu patron de la SNCF. À compter de demain.
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0: Et puis enfin, alors là, un peu de, s'il vous plaît, oui, de retenue. C'était il y a 17 ans dans le journal de France 2 à 20h.
4: La nouvelle a fait le tour du monde en quelques minutes. Michael Jackson est mort. La star est décédée officiellement en 14h26 à Los Angeles. Il était 23h26 en France.
0: Le temps a passé, vous ne l'avez pas oublié, la preuve, avec le succès du film Michael, toujours à l'affiche, j'ai vérifié, cette semaine dans les cinémas. Vous restez avec nous, on va bien s'hydrater. Comment d'ailleurs bien manger pour s'hydrater? Réponse avec un diététicien dans 30 secondes.
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0: Allez, on se régale et en même temps, on s'hydrate avec vous, Isabelle Lebrun.
6: Hervé Laruelle, bonjour.
7: Bonjour.
6: Vous êtes diététicien nutritionniste, vous êtes sur Vernon. Alors, j'imagine qu'avec, vous n'allez pas me dire le contraire, avec ces temps chauds et très chauds, il faut privilégier les aliments qui hydratent.
7: Alors oui, effectivement, quand il fait chaud, le corps a tendance à monter en température et du coup, le corps cherche par tous les moyens à redescendre sa température. Et donc, pour l'aider, il faut lui apporter des aliments qui sont plutôt riches en eau, ce qui va permettre de réguler la température vers le bas pour contrer ces temps de canicule.
6: Et qu'est-ce que vous conseillez là en ce moment par exemple?
7: Alors déjà premièrement il faut bien s'hydrater. 1,5 litre c'est la recommandation

0: non?
1: On peut compenser les manques d'eau, d'hydratation par les aliments. Alors effectivement, on va trouver tous les fruits riches en eau, comme effectivement la pastèque, le melon, etc. Donc ça, faut vraiment y aller sur ces aliments-là.
0: D'accord.
1: C'est plus sucré, mais en même temps, votre corps, il a tout de même besoin d'énergie. On a moins faim l'été parce que manger apporte des calories et donc réchauffe le corps. Donc naturellement, le corps a moins faim. Pour autant, il a toujours besoin d'énergie. Et donc cette énergie, il faut la trouver dans l'alimentation. Donc si on mange moins d'aliments gras l'été parce qu'on a chaud, eh ben on peut le compenser par un peu plus d'aliments, fruits, légumes, par exemple un peu sucrés, qui vont amener des calories d'une autre façon. Donc il n'y a aucun problème à forcer un peu sur les melons, les pastèques, etc.
2: Ah ben, exactement ce que j'ai fait hier. J'ai mangé un demi-melon à moi tout seul.
0: Oh, j'en ai mangé un entier.
2: Ouais. Allez, mangez du melon. On file à Sainte-Marguerite-sur-Mer dans un instant avec les Normands du bout du coin.

0: c'est ce que vous dites en brossant les dents de bon matin. Mais on va voir combien aujourd'hui. Eh bien, jusqu'à 42, nous annonce-t-on. Alors allez-y, mollo, dès le matin.
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0: Pour vous rafraîchir, Fred Romanuic a décidé de rencontrer des Normands du bout du coin avec vue sur mer toute la semaine.
2: Quand vous avez 40 à Rouen ou à Évreux, à Sainte-Marguerite-sur-Mer, on est plutôt autour de 30, vous voyez. Je peux vous dire que quand on transpire, 10 degrés d'écart, ça fait la différence. Imaginez si en plus vous êtes confortablement installé dans une banquette face à la mer, alors là vous êtes les rois du pétrole. Charles et sa petite femme, avant de monter leur paillote à Sainte-Marguerite, ils avaient une vie qui ressemblait pas du tout à ça. L'équipe est là, se font de la poire.
3: Vous dérange en plein boulot, là, j'ai l'impression.
4: Ah, grave.
3: Vous voulez que je revienne plus tard ou quoi?
4: Non, c'est bon, tu veux boire un coup?
2: Je le connais, il vient d'arriver, le boulot d'abord, et il va te dire non.
3: Ah, écoute, allons-y alors.
2: Ah, il y a aussi Margot et Mathéo, directrice et directeur de l'établissement.
3: Ça va, Mathéo?
5: Ça va et toi? Hein,
3: ça va, Margot?
6: Ça va, merci.
3: On va se mettre face à la mer.
4: Face à la mer.
3: C'est quoi l'autre plus bel endroit du monde?
4: À part Acapulco, Copacabana ou Tahiti.
2: Il n'y en a pas d'autres.
4: Non, c'est magnifique. On a vu sur le Pacifique.
2: Hein. Sainte-Marguerite-sur-Mer, c'est pas le Pacifique.
4: Alors on est bien. Hein.
2: C'est l'Atlantique.
4: En plus, on n'a pas de vent.
2: C'est pas faux.
4: La mer, c'est un vrai lac.
2: Manque plus que les mouettes. Et une cliente sympa, la table d'à côté.
3: Ça va, toi?
6: Eh ben super.
2: Il n'y a pas de meilleur endroit au monde.
4: Donc toi, t'as quel âge?
7: J'ai 35.
4: Et toi? Ça fait 15 ans que...
3: Moi?
2: Ouais.
4: Ouais. Ça se fait pas de demander l'âge d'une jeune fille.
2: C'est surtout que tu pourrais être son père. Bref, Charles n'a pas toujours été le patron d'un resto de plage.
7: Non, ça fait 5 ans qu'on fait ce métier. Je dis on avec Valentine, ma femme.
2: 5 ans qu'ils ont ouvert.
7: On a ouvert, ouais, alors cette paillote, mais qui n'était pas du tout et qui ressemblait pas du tout à ça, si tu veux. On a commencé avec des cabanes en bois que tu vois de ce côté. Et notre leitmotiv à l'époque, c'était de pouvoir proposer une cuisine faite maison. Donc la commune nous a descendu un conteneur qui avait...

0: Et du village dans lequel on a fait une cuisine.
1: Ils ont commencé comme ça.
0: On a commencé comme ça, avec le bar de ce côté, avec le restaurant tel que tu le vois. Et puis en deuxième année, on a bien réfléchi et on a écouté nos clients qui demandaient une partie un peu plus festive. Et c'est comme ça qu'on a créé le conteneur, avec le panoramique sur la mer, quoi.
1: Avant de se lancer, il avait jamais fait ça, Charles.
0: Il était juriste. Ouais, exact.
1: Qu'est-ce qui t'a pris ?
0: Le Covid a rabattu pas mal les cartes. On s'est retrouvé ici avec Valentine. Et puis, on a vu passer, figure-toi, un appel à projet qui avait été émis de la commune de Sainte-Marguerite, qui proposait à qui voulait déposer un dossier pour récupérer cet endroit.
1: Et ils ont récupéré cet endroit.
0: Donc, on a commencé naïvement à 4. Un 16 avril, c'était le week-end de Pâques il y a 5 ans.
2: Et vous vous êtes fait exploser.
0: On s'est fait exploser. C'était n'importe quoi. Donc là, heureusement qu'on avait une famille et des amis hyper soudés. Qui nous ont filé un coup de main. Ma belle-mère était à la plonge, mon père et mon cousin étaient serveurs, mes cousines nous aidaient pour nous renforcer. C'était oufissime.
2: Donc le premier week-end, vous êtes passé en l'espace de 24 heures de 4 à 15.
0: À peu près, et tu te trompes pas parce que deux semaines après, on était 18.
1: Si vous cherchez Charles, il est au voile de Sainte-Marguerite-sur-Mer.
3: Eh ben voilà Fred, je crois que demain vous aurez rendez-vous avec un autre Fred. Lui, il vit plutôt dans le Loir-et-Cher, mais il construit en ce moment tout seul avec sa femme sa maison face à la mer. Vous allez nous la faire découvrir demain. Visite de chantier dans les Normands du bout du coin. Christophe Mahé, vous avez demandé la lune, ne quittez pas.

0: Et c'est vrai ça, merci de nous le rappeler Christophe Mahé, la Lune. Il est 6h26 et 30 secondes. Nous serons dans quelques minutes avec Catherine Viguier pour votre horoscope et dans la foulée, on va aller aux côtés de ceux qui ont chaud, très chaud dans le monde du bâtiment. On a une grosse pensée pour vous qui travaillez à la fraîche, je vous le souhaite en ce moment même.
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0: L'horoscope de ce jeudi 25 juin 2026. Alors, Catherine Viguier, je ne me trompe pas, hein, on parle d'une opposition aujourd'hui.
7: En effet, avec la Lune au Scorpion et Mars au Taureau.
8: Bélier, vous rencontrez un souci ou vous êtes indécis côté finances, mais rien de grave.
9: Taureau, une relation vous pose-t-elle problème? Vous aurez l'énergie pour agir et vous faire entendre.
10: Gémeaux, seul celui qui est attentif à vous saura vous comprendre et vous écouter. Vous en avez besoin.
11: Cancer, journée à fleur de peau, vous y trouvez votre compte. Vous en ressortirez quelque chose de bénéfique.
12: Lion, la jolie Vénus vous sortira d'une difficulté liée à votre maison ou à l'un de vos proches.
13: Vierge, quoi qu'il se passe, vous en sortirez bien. Cela joue au sujet d'un déplacement ou d'une communication.
14: Balance, vous ferez des merveilles en consacrant votre temps à une personne qui a besoin de vous.
15: Scorpion, un jeudi intense en émotions à cause ou grâce à un engagement ou à un départ.
16: Sagittaire, vous serez sensibilisé à une situation et vous ferez tout pour que ça aille mieux.
17: Capricorne, au sujet d'un ou d'une autre, vous devez vous décider, vous vous sentirez plus léger après.
18: Verseau, si vous travaillez et selon votre rôle en société, il y a un enjeu. Bon, ce soir, ça ira mieux.
19: Poisson, vous serez à l'écoute de vos enfants, de votre élu de cœur et inspiré si vous êtes artiste.
20: Et pour nous tous, on bâtit des châteaux et ce ne sont pas des châteaux de sable.
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0: Quelle joie de vous retrouver, bonjour. La question ce matin, c'est alors, t'as bien dormi? Ouais, là, ça commence à faire un peu beaucoup, hein. Bonjour Marianne Naquet.
21: Bonjour Michel, j'essaie de cacher mes cernes.
0: On essaie de se réveiller ce matin. Toute l'équipe, la tête dans le frigo, on vous a posté la photo sur les réseaux sociaux. Je vous laisse commenter en me donnant la température que vous relevez
21: pas de votre
0: chez
21: frigo,
0: vous actuellement. Chez vous. Mais alors, ce n'est pas à reproduire à la maison, comme on dit souvent aux enfants.
21: Oui.
0: Ce n'est pas à reproduire à la maison. Bon Marianne, nous, ce matin... Eux, ils sont vraiment pas dans un frigo, on leur tire notre chapeau.
21: Notre casquette, un respect aux couvreurs, ceux qui travaillent sur les toits avec ces températures où le ressenti est pire. Bah, vous prenez le thermostat au sol et puis vous doublez tout ça.
0: On est monté sur les toits pour prendre la température avec eux, c'est l'info d'ici. Après le 90 secondes, Lucie Amadieu.
22: Une femme est morte, un autre plongeur est porté disparu après l'effondrement d'un pan de falaise à Biarritz hier soir. 2000 mètres cubes de roches et de terre sont tombés dans la mer au pied du phare. Les recherches doivent reprendre après une analyse de la stabilité de la falaise. La canicule s'étend encore aujourd'hui. 14 départements du quart nord-est basculent en vigilance rouge. On compte maintenant 72 départements en alerte maximale, c'est du jamais vu. Et ça arrive alors que les records de température ne cesse d'être enregistré. 42,2 degrés à Nantes, 41,6 au Mans ou encore 39,8 degrés à Lorient. Hier a été la journée la plus chaude jamais observée. 30 degrés de moyenne, encore plus que mardi, journée qui battait déjà tous les records. Face à cette situation, la Haute-Garonne et les Deux-Sèvres passent en alerte maximale pour les feux de forêt. Danger très élevé. 48 autres départements sont en alerte orange. La SNCF continue d'annuler des trains à cause de la chaleur. 21 intercités sont supprimées jusqu'à samedi sur la Polte, la ligne Paris-Orléans-Limoges-Toulouse. C'est pour prévenir les pannes potentielles de climatisation liées aux très hautes températures, explique la SNCF. La cause de la mort de Liana est toujours inconnue. L'autopsie du corps de la collégienne de 11 ans n'a pas permis de déterminer avec certitude l'origine de sa mort, indique le parquet d'Agen. Le principal suspect, Jérôme Barella, est poursuivi pour meurtre et viol sur mineur. Et puis au mondial de football, 6 nouveaux pays se sont qualifiés cette nuit pour les 16e de finale. Afrique du Sud, Brésil, Maroc, Canada, Suisse et Bosnie.
21: Il y a un peu deux équipes en ce moment face à la canicule. Ceux qui ont la chance d'avoir la clim au bureau, un stock suffisant de ventilateurs et qui ne sont pas trop obligés de sortir. Et ceux qui travaillent dehors, comme les couvreurs. Eux, ils vivent un véritable enfer depuis 3 jours. 40 degrés au sol, c'est le double en ressenti sur des ardoises. Exemple, sur ce toit à Rouen, on est à 20 mètres de haut. Vous y êtes monté, Théophile Pedrola, pour voir ce chantier où on travaille plutôt dès 6 heures jusqu'à midi lorsqu'il ne fait que 25 à 35 degrés.
1: En haut de l'échafaudage, sur ce bâtiment du centre-ville, dès 6 heures du matin, déjà quelques degrés supplémentaires par rapport au sol. Julien Lefebvre est affairé sur de l'ardoise.
2: Ah bah nous, là, on refait tout le revêtement, les membrons, les œils de bœuf, le raccord ardoise.
1: Comme tous ses collègues, il commence ses journées 3 heures plus tôt. En ce moment, 6 heures au lieu de 9 heures, indispensable pour sa sécurité.
2: Ah bah clairement, oui. L'ardoise, nous, rien qu'à cette heure-là, en plein soleil, elle est à 55 degrés déjà. Donc, nous, on n'a pas d'ombre quasiment. Donc nous, c'est vraiment horrible, il faut qu'on prenne des pauses. Donc le mieux pour que ce soit plus rentable, c'est de commencer plus tôt.
1: L'après-midi, faire ce travail, ce serait impossible en ce moment, selon sa collègue Mazarine Giraud, couvreuse.
4: Le matin à 6h, en fait, on est plus productif. Passer midi, 38-40 degrés, les gestes, ils sont calculés. Tout ce qu'on touche, c'est beaucoup trop chaud. Donc en fait, on est même plus rentable. Quoi.
1: Sur le chantier, les minutes passent, la température augmente. Dès 8h, Bastien se retrouve en plein soleil. Le ressenti monte en flèche.
23: Ouais, je pense qu'on est aux alentours de 48, 50, je pense. Facile. L'ardoise, elle emmagasine une quantité de chaleur qui est folle. Ça peut vraiment monter très très haut. Ouais, on prend des pauses. On a de l'eau en abondance. Parfois, hein, si on a vraiment trop chaud, on descend, on se met à la fraîche un peu en bas. Et puis voilà, quoi, on fait vraiment attention à ça. Un coup de chaud, la tête qui tourne, ça peut arriver, hein, sincèrement. Alors bon, on met des chapeaux, on met tout ça, on se protège. Moi, c'est crème solaire à foison. Par exemple, on a un petit jeune sur le chantier, c'est son premier été. Lui, pour le coup, qui n'a pas du tout l'habitude, c'est compliqué.
1: Car Ilan, 15 ans, est en apprentissage. Lui, découvre ces chaleurs extrêmes dans un environnement professionnel.
24: C'est la première fois que je viens en été, en fait, en bossant. Ouais. Il fait vraiment chaud des fois, mais ça me plaît vraiment, le métier de la couverture. Au fond, c'est un super métier, quoi. Je suis prêt à affronter toutes les saisons.
1: La fougue de la jeunesse ne doit pas faire prendre de risques. C'est pour ça que le patron, Florian Jousse, a décidé de changer un peu les règles de l'entreprise cette semaine.
25: Il y a certains chantiers qui ont été arrêtés, des petits chantiers où que les équipes étaient deux. Là, on a 11 chantiers qui est ouvert. On en a arrêté 4 pour que toutes les équipes soient à minimum 3, déjà pour moins forcer. Et puis, si besoin, être là en cas de fatigue extrême de quelqu'un ou autre. Il y a plus de monde sur les chantiers pour que chacun soit plus en sécurité et qu'il y ait moins de pénibilité.
1: Car un coup de chaleur à 20 mètres de haut peut être fatal.
21: Et rendre l'intervention des pompiers forcément délicate. Reportage de Théophile Pedrola sur les toits de Rouen aux côtés des couvreurs. À voir en vidéo sur ici.fr, c'est assez impressionnant.
0: À la une du journal de 7h.
21: Je n'ai pas pu résister à l'appât du gain. Le policier rouennais soupçonné de corruption s'explique. Il aurait touché entre 20 et 30 000 euros de l'été 2025 à juin 2026. Et puis la chaleur va-t-elle décourager les acheteurs en quête de bonnes affaires? Non, espèrent les commerçants indépendants du Havre. Début des soldes d'été hier.
0: Ah oui, la météo de bon matin. Nous avons, on finit par l'oublier, la météo. Non, je plaisante. Nous avons des températures ce matin assez faciles, entre 20 et 26 degrés. C'est ce que vous nous dites d'ailleurs sur nos réseaux de bon matin. On a une température à Pavie qui vient d'être déposée sur notre WhatsApp par Vincent. 25 degrés à 6h30. Merci beaucoup. Et cet après-midi, on va aller de 40, 41 jusqu'à 42 degrés. Nous indique-t-on chez Météo France sur notre carte. 42 degrés à Évreux, 41 degrés à Rouen, 40 degrés au Havre et même tout au sud de l'Eure à Verneuil-d'Avray, dit-on, 43 degrés. La qualité de l'air est détestable. Il y a du jaune et non, il n'y a même plus de jaune. Il n'y a même plus de jaune. Il n'y a plus que du rouge. Hier encore, il y avait 2-3 cantons, mais là, ça y est, c'est terminé.
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0: Mobilité au ralenti aujourd'hui. Avec cette qualité de l'air et cette pollution à l'ozone, la vitesse est réduite de 20 km/h sur nos routes et les transports sont gratuits. Transport en commun à Le Havre, comme l'on dit, au Havre et puis également à Rouen. Il est 6h36. Bonne journée. Allez-y doucement quand même.
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0: Mathieu, on pourrait peut-être s'offrir une petite pause fraîcheur là. Je pense que Ici Normandie vous offre maintenant votre pause fraîcheur. Ça fait du bien, Marianne.
7: Vous me filez une serviette là pour que je me sèche les cheveux.
0: Attends, faut se sécher. Vous avez raison. Oh, mais je garde les pieds dans le ruisseau.
7: Pas qu'on sèche
0: là.
7: Tout seul, en fait.
0: Les pieds dans. Oh, bah, oui, absolument.

0: Maxime Le Forestier. Ça vous dirait d'aller là-bas? Mais pour aller là-bas, parfois, en partant d'ici, il faut prendre l'avion. Prendre l'avion avec son animal. Comment ça marche? Voyons cela avec notre véto dans, allez, 5 minutes à peine.
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0: Ici Normandie, c'est jeudi aujourd'hui. Bonjour, vous venez prendre le petit déjeuner avec nous, vous êtes les bienvenus. Et vous le savez, ici chaque matin, on s'engage. Chaque jour, nous vous présentons une personne engagée dans le monde associatif qui fait vivre notre territoire grâce à sa bonne volonté. Et bien ce matin, Emmanuel Grabé, vous donnez la parole à une bénévole de la Cravate Solidaire à Rouen, une association qui accompagne les personnes éloignées de l'emploi. L'association leur fournit notamment une tenue à adaptés aux entretiens d'embauche et les entraîne à faire la meilleure impression possible.
3: Ces personnes-là, ça se passe tellement bien qu'ils font un défilé. Franchement, c'est vraiment un défilé. Bonjour, je suis Isabelle Breton, j'ai 65 ans. Je suis bénévole à la Cravate Solidaire depuis septembre 2025.
4: Qu'est-ce qui a motivé votre engagement, votre envie de devenir bénévole pour cette association ?
3: Le sourire que les personnes ont. Dès qu'elles ont terminé leur atelier, elles pensaient pas être aussi motivées après, parce que la motivation, elle est importante après être passée entre nos mains, si je puis dire. Donc c'est ce qui motive, et moi c'est vrai que j'aime beaucoup aider les gens. C'est pour cette raison que je suis venue à la Cravate et que je m'y plais énormément. Je fais partie aussi d'une autre association qui s'occupe de l'aide scolaire. Mais je voulais aller plus loin par rapport à ça. J'ai tout simplement été sur donc le site jeveuxaider.gouv. Et là, j'ai vu que justement la Cravate Solidaire recherchait des bénévoles pour aider donc sans discrimination. C'est quelque chose qui me plaît énormément, puisque là, on a toute typologie de personnes.
4: C'est venu donc complètement par hasard, la Cravate Solidaire, c'est grâce à cette plateforme du gouvernement.
3: Tout à fait, c'est grâce à ça, et j'ai aussi mon conjoint qui s'est retrouvé à la retraite et qui, depuis sa profession, avait besoin aussi de trouver justement quelque chose qui le tenait à cœur. Et j'ai dit, peut-être qu'on pourrait tester cette association. On a un atelier coup de pouce pour la partie image, où là, on va redonner confiance en la personne par rapport justement le fait que ça fait énormément de temps qu'elles n'ont peut-être pas travaillé. On a des mamans qui, pendant 15 ans, n'ont pas travaillé, donc qui veulent se remettre justement dans le monde du travail et ont un peu perdu confiance en elles, ne serait-ce qu'au niveau vestimentaire. On peut donner aussi des bijoux, on peut donner des sacs à main, on peut donner des chaussures, du maquillage aussi.
4: Vous avez déjà un souvenir, un cas de figure qui vous a marqué particulièrement?
3: Quand on fait un atelier hors les murs, on a 6 personnes dans la journée. Et ces personnes-là, ça se passe tellement bien qu'ils font un défilé. Franchement, c'est vraiment un défilé. Ils se sentent tellement bien dans leur tenue qu'on leur a trouvée. Ils sont tout le temps enthousiasmés que, franchement, ne serait-ce que pour ça, ça fait plaisir, quoi.
0: Ici, on s'engage avec la Cravate Solidaire à Rouen. Il est 6h44. Restez là, le docteur prend soin de nous dans un instant et de nos animaux surtout. C'est notre veto des leftos qui arrive.
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0: 7h moins le quart, prendre l'avion avec son chien, c'est souvent le début d'un grand stress. Cabine, soute, préparatif, on en parle ce matin avec vous, docteur Pierre Fabin. Quelles sont les règles de base?
8: Alors, la règle principale dépend du poids de votre animal. En général, si votre chien et son sac pèsent moins de 8 kilos, il peut voyager avec vous en cabine, glisser sous le siège. Mais réservez sa place très tôt, les compagnies limitent le nombre d'animaux à bord. Au-delà de 8 kilos, c'est soute obligatoire. Il faut absolument une caisse de transport rigide, homologuée aux normes internationales IATA. C'est une cage renforcée avec des fixations en métal. L'erreur, c'est d'acheter cette caisse la veille du départ. Votre chien ne la connaîtra pas et peut paniquer. Achetez-la un mois avant, laissez-la ouverte dans le salon avec son tapis et ses jouets pour qu'elle devienne un vrai refuge.
0: Alors justement, ce voyage en soute dans le bruit et l'obscurité, ça les angoisse énormément. Est-ce qu'on doit demander un calmant au vétérinaire pour l'endormir pendant le vol ?
8: Alors, évitez les somnifères. En altitude, avec la pressurisation de l'air, un calmant lourd peut provoquer une détresse respiratoire ou une chute de tension qui peut être fatale. La solution, c'est l'apaisement naturel. Pulvérisez des phéromones apaisantes dans la caisse et glissez-y un t-shirt avec votre odeur. Côté estomac, imposez-lui un jeûne strict 10 à 12 heures avant le décollage. Un estomac vide évite le mal de l'air.
0: Bon, il y a aussi certaines races de chiens qui n'ont carrément plus le droit de monter en avion. Pourquoi ces interdictions et quelles démarches administratives ne faut-il pas rater ?
8: Alors, on parle des chiens nés écrasés, comme les bulldogs français ou les carlins. Ces races ont déjà du mal à respirer au quotidien. Avec le stress, la chaleur sur le tarmac et la pression en soute, le risque de détresse respiratoire est important. Quel que soit votre chien, partez de préférence le matin pour éviter que le tarmac ne soit trop chaud à l'embarquement et que votre chien y fasse un coup de chaleur. Et enfin, pensez à l'administratif. Pour voyager, il vous faut obligatoirement un passeport européen, une puce électronique et un vaccin contre la rage valide depuis plus de 21 jours. Et si vous partez hors d'Europe, attention, certains pays exigent des prises de sang ou des traitements antiparasitaires certifiés par votre vétérinaire très peu de temps avant le vol. Renseignez-vous des mois à l'avance.
0: Eh ben voilà, on apprend des choses dès le matin grâce à vous, docteur Mathieu. Vous remercie qui réalise cette émission. Mathieu, on a compris, pas de carlin dans la carlingue. Non, le chien, le toutou, il ne prend pas l'avion. Et vous avez des questions à poser à notre docteur. On se mobilise aujourd'hui pour vous accompagner dans cette canicule qui s'éternise. 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C'est avec Richard Gauthier. On reparlera de la chaleur après Robbie Williams.

0: C'est suprême, c'est Robbie Williams. Il est 6h51. Il est arrivé, bonjour Richard.
1: Bonjour Michel et bonjour tout le monde.
0: Allez, on commence par une pause fraîcheur dans les piscines de nos deux départements.
1: Eh ben oui, au centre aquatique de Neufchâtel-en-Bray par exemple, puisque c'est ouvert et gratuit pour tout le monde. C'est de 10h à 10h30, puis de 16h30 à 20h, dans la limite de 450 baigneurs en même temps. À Rouen, l'opération piscine à 1€ pour les piscines Guy Boissière, situées sur l'île de la Croix et Denis Diderot, boulevard de l'Europe. C'est une opération, vous le savez, qui en général est mise en place chaque mois d'août. Même chose au Havre, où les piscines sont également à 1€. Ça concerne la piscine de la Mare Rouge, la piscine Édouard Thomas et la piscine du Cours de la République, puisque la piscine de Coquerioville est toujours fermée pour travaux. Les pataugeoires de la plage et de Massillon rouvrent leurs portes également. À Dieppe, la municipalité a décidé d'augmenter le nombre de créneaux publics et de les rendre accessibles gratuitement. À Évreux, enfin, durant l'épisode de forte chaleur, les horaires des piscines sont aménagés. Toutes les activités prévues cette semaine sont annulées sur les piscines Jean-Bouin et Plein Soleil avec une tarification unique de 2,50€.
0: Demain, vendredi, le FC Rouen ouvrira sa campagne d'abonnement.
1: Oui Michel, et le club a fait le choix de maintenir le même prix au match qu'en 2025-2026. La saison dernière, 5900 spectateurs se sont rendus dans les tribunes du stade Robert Diochon. Et puis c'est une nouvelle ère qui commence, vous le savez, avec la création de la Ligue 3 ex-nationale. C'est là que va évoluer le FC Rouen, avec en plus des rencontres qui seront diffusées sur Ligue 1 Plus, vous pouvez vous abonner depuis l'application Free TV ou directement sur votre Player TV. C'est la chaîne 37. Les matchs auront lieu le samedi à 15h.
0: Le site info, c'est une maison itinérante avec à l'intérieur toute une équipe pour vous accompagner dans vos démarches éco-responsables.
1: Et elle sera là jusqu'à fin septembre. Tout au long de la saison, les animateurs viendront à votre rencontre pour présenter la démarche grand site et les gestes clés pour vous déplacer autrement. Au programme des échanges sur les paysages et comment contribuer à leur préservation, des animations pour tout le monde, des solutions pour se déplacer de façon durable, en sécurité, tout en respectant les lieux, des partenaires qui proposent des animations en lien avec la découverte des paysages et l'évolution du littoral. Vous les rencontrez aujourd'hui sur le marché d'Yport, place des anciens combattants, et demain sur le marché Saint-Léonard, route de Graval. Et pour les prochains rendez-vous, l'agenda du grand site info est à retrouver tous les 15 jours sur les réseaux sociaux.
0: Merci Richard, on vous retrouve dans une heure. Vous parliez de vous déplacer. Attention aujourd'hui, la vitesse maximale autorisée sur l'ensemble du réseau routier nous concernant est abaissée de 20 km/h. Ça veut dire qu'on ne descend pas non plus sous les 70 km/h. Donc 50 c'est 50, 30 c'est 30. On va pas rouler à 10 à l'heure non plus. Néanmoins, quand c'est 130 sur l'autoroute, on passe à 110. Quand c'est 110, on passe à 90. Et si c'est 90 ou 80, on descend à 70. Vous voilà prévenu. D'autant que, alors c'est pour évidemment préserver la qualité de l'air qui est déjà défaillante, mais en plus il risque d'y avoir des contrôles. Je préfère vous le dire et vous le répéter ce matin.

0: Gall et Elton John, 6h57, dans un instant, la domotique, c'est fantastique, ou pas d'ailleurs, on voit cela avec nos humoristes avant toute l'actu locale.
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0: L'intelligence artificielle, elle est en train d'envahir notre quotidien et les objets connectés nous simplifient la vie. Mais pas que, hein. Dans l'humour en tube, Fred Ballard a remarqué que la technologie prenait parfois un peu trop de place dans nos foyers.
6: Tu rentres dans une pièce, ça s'allume. Tu sors de la pièce, ça s'éteint. Tu rentres dans la pièce, la baraque elle te dit « Arrêtez de jouer avec la lumière !»« C'est moi qui paye le jus !»
7: Oui, la domotique, c'est fantastique, c'est économique, c'est chic et c'est magique, mais faut pas abuser de sa patience non plus. Hein. Et puis parfois, la technologie a une longueur d'avance sur nous. Céline en a fait les frais au rayon frais.
6: J'ai un frigo, je vous jure, c'est vrai, mon frigo, il est relié à Internet et tous les jours, il commande de la bouffe sans me demander mon avis. Tous les matins, j'ai des livraisons. En plus, je me prends la tête, je lui dis « qu'est-ce que c'est que ça ?» Il me dit « c'est des poireaux ». Je dis « j'aime pas les poireaux ». Il me dit « faut manger 5 fruits et légumes par jour ». Je lui dis « je t'emmerde ».
7: C'est beau, hein, cette complicité entre l'humain et la machine. Il y a presque un petit début de rapport amoureux. Hein. Mais bon, en attendant le premier mariage entre un humain et son frigo, rassurons-nous, il y a encore des domaines où l'intervention de l'homme est indispensable au fonctionnement de la machine.
8: Quand il n'y a plus de pile dans la télécommande, il n'y a plus de pile dans la télécommande. Point final, ça sert à rien d'appuyer fort sur les boutons. C'est pas du dentifrice. C'est comme si l'électricité à l'intérieur des piles allait faire « non, là, faut y aller, là ». Si, je le connais, quand il est énervé comme ça, là, il appuie fort. Après, il va ouvrir la trappe, il va nous rouler les piles.
7: Oui, avouons-le, on a tous un jour roulé les piles de la télécommande pour leur redonner un petit coup de boost. Mais bon, d'après Verino, c'est voué à l'échec. Hein. Ce qui est sûr, en revanche, c'est que les progrès technologiques nous promettent un avenir ultra comique.
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0: Ici Normandie, oh c'est mercredi, bonjour, il est 7h. Non, c'est une blague Marianne, c'est jeudi aujourd'hui, mais oui, il faut surprendre l'auditeur parfois. Bon, un peu de sérieux à présent, les infos. Marianne, il est mis en examen depuis le 11 juin dernier pour corruption. Ce policier du commissariat de Brizou de Barneville à Rouen.
9: Il témoigne ce matin sur votre radio ici Normandie, ce gardien de la paix de 45 ans, soupçonné d'avoir consulté 2500 fichiers de police et d'avoir procédé à plus de 700 levées d'immobilisation administrative de voitures. Contre rémunération partout en France, il a été payé pour donner des renseignements, adresses ou fichiers de recherche pour permettre à des délinquants de récupérer leurs voitures tout en faisant sauter leurs infractions. Des faits graves, car ces informations peuvent aussi servir des projets criminels. Au micro d'ici Normandie, il explique avoir divorcé il y a 5 ans, fait de mauvais placements, avoir été escroqué et avoir finalement perdu beaucoup d'argent. Il reconnaît les faits et dit regretter d'avoir commis une erreur, selon ses mots.
10: Au début, j'étais réticent parce que je savais les risques que j'encourais, mais ma situation faisait que c'était de plus en plus compliqué financièrement et que, à force de me priver pendant des mois, voire des années, il y a un moment donné où j'ai craqué. Même si je savais les risques que je prenais, hein, pertinemment, j'ai cédé à l'appât du gain, ce que j'aurais pas fait à une époque, parce que quand tout allait bien, quand j'avais pas de difficultés, que j'avais une vie stable avec une femme, des enfants, une maison, j'ai fini par lâcher prise, en me disant que sur le moment ça allait arranger les choses, ce qui a été fait, mais bon, forcément ça m'a rattrapé, hein, je savais bien les risques que je prenais. Bon. Maintenant, je suis dans une optique où j'assume, mais je prends les devants, justement, parce que je sais pertinemment qu'à partir du moment où j'aurai une condamnation, enfin, une inscription à mon casier judiciaire, je serai forcément révoqué d'office.
9: Il était policier depuis 28 ans et y avoir touché entre 20 000 et 30 000 euros entre l'été 2025 et juin 2026. C'est la police des polices, l'IGPN, qui l'a repéré. Il est mis en examen notamment pour corruption, détournement et complicité de détournement d'un système de traitement de données automatisé de l'État. un en bande organisée, violation du secret professionnel et blanchiment. Le parquet de Rouen a demandé son placement en détention provisoire. Il est actuellement sous contrôle judiciaire. La décision sera rendue à 14h aujourd'hui. Trois personnes interpellées début juin après des mois d'enquête et une opération de police préparée depuis octobre visant un salon de massage à Rouen, soupçonné de pratiquer des prestations sexuelles tarifées pour un bénéfice estimé depuis 5 ans à plus d'1 million d'euros, Théophile Pedrola.
11: L'enquête démarre à l'automne dernier. Un client repenti dénonce à la police les pratiques de ce salon de massage, 35 à 200 euros pour des prestations sexuelles. Une surveillance est mise en place du lundi au dimanche, du matin au soir, environ 15 clients par jour. Depuis 5 ans, le bénéfice est estimé entre 300 000 et 1 300 000 euros. Le 8 juin, l'opération de police est déclenchée. Au total, plus de 45 000 euros saisis. Deux ressortissantes chinoises sont interpellées et une troisième personne dans le Val-d'Oise. La gérante reste recherchée. Mais deux personnes seront jugées le 15 juillet et sont placées en détention provisoire. Six clients devront aussi suivre un stage de sensibilisation à l'achat d'actes sexuels.
9: Comment les policiers sont-ils remontés à ce réseau de proxénétisme ? Explication sur ici.fr. Il est soupçonné de faits de harcèlement et de violence intrafamiliale sur deux anciennes compagnes. Le maire de Canteleu, placé en garde à vue hier. Une information de nos confrères de France 3 Normandie, confirmée à Ici Normandie. Canteleu, de nouveau au cœur d'une affaire judiciaire. L'info a fait le tour de la commune. Quelle réaction chez les Cantiliens ? Tom Delahaye reste présumé innocent.
0: Ici Normandie, il est 7h04. C'est le refuge fraîcheur du moment. La piscine !
9: Oui, on a limite envie d'y passer toute la journée hein, avec cette canicule. Vigilance rouge dans l'Eure et en Seine-Maritime depuis 3 jours maintenant. Et forcément, bah, beaucoup de monde au centre aquatique Aquabray de Neufchâtel-en-Bray. Hier, en plus, c'était gratuit. Clairement, il y avait des petits nouveaux dans le bassin hier, des petits futés venus profiter de l'eau, Emmanuel Grabet.
12: D'habitude, le mercredi midi, il n'y a que des nageurs dans la piscine.
13: Et là, en fait, vous avez quasiment que des familles, des enfants qui jouent au ballon.
12: Gaëlle Avril est la directrice du centre aquatique.
13: Alors, on est à 32 pour le petit bassin et à 28 sur le sportif. Quand vous êtes dans l'eau, ça rafraîchit. Si, je vous assure, ça rafraîchit.
14: Ils ne veulent pas sortir, il fait trop chaud, en fait. Ils sont trop bien dans l'eau.
12: Testé et approuvé par Laetitia et ses enfants.
14: On est venu se rafraîchir parce qu'il fait trop chaud dans les maisons. Ma grande qui est au collège, je lui ai dit non, tu ne vas pas au collège, on va à la piscine. Se rafraîchir. Maintenant, il faut sortir. Ça va être autre chose.
12: Avec un grand favori.
15: Faire des sauts et le toboggan, je préfère ça.
16: Le toboggan.
12: Et tout se déroule sous l'œil vigilant de Caroline, la coordinatrice bassin.
17: Dès la sortie du pédiluve, en général, on est capable de voir quelle famille ou quelle personne il va falloir qu'on surveille. Forcément, les personnes un peu plus âgées, les gens qui se tiennent un petit peu plus que les autres, celles qui rentrent dans l'eau plus facilement. On fait attention vraiment à tout.
12: Trois personnes assurent la surveillance en permanence, comme pendant les vacances.
17: Ça peut être un petit peu stressant, mais c'est aussi une grande fierté de pouvoir accueillir toute la population de la communauté de communes, parce que je pense qu'il y a des gens qui n'ont pas forcément la chance de pouvoir prendre l'air ou se rafraîchir. Donc moi, je trouve ça super bien qu'ils puissent venir à la piscine.
12: Jusqu'à 450 personnes, la jauge maximale, ont pu accéder en même temps au centre aquatique.
9: Et cette mesure de gratuité a été prise par la communauté de communes Bray-Avis. D'autres collectivités en mettent en place des opérations spéciales baignades, comme la ville de Rouen et ses piscines à 1 euro jusqu'à demain. Côté température, un petit plongeon dans la piscine s'impose aussi aujourd'hui, si possible. Au vu des températures choc, 43 pour les maximales dans l'heure à Verneuil-d'Avray, dit-on, c'est le plus haut. 41 à Rouen, 42 à Évreux, le plus bas. C'est fréquent, 33. Pour l'instant, les hôpitaux tiennent le coup avec une activité soutenue. Les SAMU de Rouen et du Havre ont dû intervenir à 104 reprises. Depuis mardi, on reçoit à 7h45 un urgentiste du CHU de Rouen, médecin régulateur au SAMU 76.
0: Vigilance rouge, canicule oblige, gratuité des transports dans les métropoles rouennaises et havraises.
9: En plus, vitesse abaissée de 20 km/h sur l'ensemble des routes. Dans l'heure, ce n'est plus interdiction des moissons entre 13h et 18h, c'est carrément interdiction de l'ensemble des travaux agricoles entre midi et 20h. Pareil pour les travaux forestiers, le département passe en risque très sévère de feux d'espace naturel pour la première fois de la saison avec 90 sapeurs-pompiers prépositionnés aujourd'hui sur différents secteurs. Hier, un feu a ravagé 25 hectares d'orge vers Pisieux. 2 heures d'intervention au total pour les secours. Et puis, autre nouveauté depuis hier, les écoles rouennaises sont fermées jusqu'à demain. 265 écoles, collèges et lycées n'ouvriront pas en Seine-Maritime aujourd'hui au total.
0: Et pour lutter contre la canicule, il faut être bien équipé.
9: On va faire le plein de shorts, de jupes, de t-shirts, de maillot de bain, c'est plus que jamais utile. Et ça tombe bien, ce sont les soldes d'été depuis hier, un moment important, voire vital pour les petits commerçants indépendants comme au Havre, Amélie Bonté.
16: Rue de Paris, sous les arcades, on est à l'ombre pour faire du lèche-vitrine. Et dans cette rue de petits commerces indépendants, la clientèle fidèle est au rendez-vous des soldes, comme chez Sénat.
18: Depuis ce matin, dès l'ouverture, il y a eu du monde. Ils étaient au rendez-vous.
16: Ce sont vos clientes habituelles ?
18: Oui. Mais heureusement qu'ils sont là, nos fidèles. Carrément.
19: Il y a des nouveaux.
16: Ah, il y a des nouvelles clientes aussi, très bien.
18: C'est vrai.
16: Des nouveaux fidèles. Ah, c'est encore mieux.
20: Je guette. Pouvoir d'achat oblige, j'attendais les soldes.
16: Et alors là, qu'est-ce que vous avez repéré pour vous ?
20: J'ai repéré un petit ensemble là. Avec le petit haut, je vais prendre celui-là, j'aime beaucoup. Robe là, avec des couleurs que j'adore. Puis une petite robe d'été toute légère.
16: Chez Sénat, même la nouvelle collection est en solde. Les bonnes affaires un peu plus loin aussi dans la rue, chez Léopoldine, boutique bien connue des Havraises, là où l'on trouve de quoi habiller et occuper son bébé. Moins 20% sur les lunettes de soleil, moins 50% sur les bouées. Adeline, la gérante.
21: Moi j'ai eu beaucoup de monde ce matin. Il fait un peu plus frais ce matin, donc à mon avis ça va être plus calme cet après-midi. Mais j'ai quand même bien travaillé, d'autant que tu vois, tu as quand même les lunettes de soleil en promotion, les casquettes, les bobs, donc on est carrément dans la période et dans le bon timing. Je trouve que les soldes d'été sont vraiment plus importantes que les soldes d'hiver.
16: Pour les petits commerçants dans la rue de Paris, plus que du chiffre d'affaires, les soldes permettent surtout de fidéliser un peu plus encore leur clientèle qui reviendra tout au long de l'année.
9: Les soldes d'été, c'est jusqu'au 21 juillet. Et c'est bon, Michel, vous avez déjà la casquette.
0: Moi, j'ai mis ma casquette pour aller faire les soldes. Mais il faut les faire de bonne heure, parce que 40 degrés dans la cabine d'essayage, ça colle un peu les vêtements quand même.
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0: Une majorité de rouge ce matin sur la carte de Météo France, celle de la vigilance. On regardait avec Marianne celle de demain. On nous dit, il y a 11 départements de l'Ouest qui rebasculent en orange. On se dit, chouette, l'Ouest, c'est nous. Eh bien, que nenni. En Normandie, seule la Manche repassera à l'orange demain. Après, sinon, c'est la Bretagne et tout le littoral jusqu'aux Pyrénées et à l'Espagne. Donc nous, on sera en rouge encore demain. Pourquoi ? Eh bien parce qu'il fait chaud le jour comme la nuit. Surtout la nuit, qu'est-ce qu'on a eu chaud, Les températures ce matin aux alentours de 25, 26, 27, 28 degrés déjà dans les terres, un petit peu moins sur le littoral et surtout ces impressionnantes températures de l'après-midi à Verneuil-d'Avray, dit-on. 43 degrés, nous dit-on. 42 degrés à Évreux, à Vernon, aux Andelys. 41 degrés à Pont-au- de mer à Bernay et à Gisors. En Seine-Maritime, c'est quasi pareil. 42 à Neufchâtel-en-Bray, 41 à Rouen et à Yvetot, 40 degrés au Havre, 38 à Dieppe et 33 à Fécamp. On sait où on ira à la plage aujourd'hui. La qualité de l'air, c'est pareil. La carte, elle est toute rouge, avec une pollution à l'ozone, un pic de pollution. Vous l'avez dit, Marianne, je le rappelle, on réduit sa vitesse de 20 km/h sans descendre sous les 70. Ça veut dire l'autoroute à 130, c'est 110, le 110, c'est 90 et le 80-90, c'est justement 70. Et attention, on nous dit qu'il y aura des contrôles.
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0: Le bac de Jumièges reste à quai ce matin jusqu'à 13h. Travaux d'entretien. Allez,

0: Les murs de poussière de Francis Cabrel.
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0: C'est jeudi aujourd'hui. Oui, la semaine passe vite. Enfin, pas quand on attend le train. Hein. Je vois qu'il y a encore des retards ce matin à Évreux. Le 7h21 pour Cherbourg, 45 minutes de retard. Le 8h34 pour Trouville-Deauville, 10 minutes de retard. Panne d'installation sur Poissy, visiblement ce matin, en région parisienne, qui risque de durer un petit peu pour tous ceux qui vont vers Paris-Saint-Lazare et qui se déplacent sur la ligne. Allez, bon courage. Vous êtes allé au cinéma dernièrement, vous avait peut-être été voir le film Michael. Michael, eh bien, il nous quittait. C'était jour pour jour, il y a 17 ans aujourd'hui. Et c'est son frère, Jermaine, qui faisait l'annonce.
3: La rumeur courait depuis quelques heures. C'est son frère aîné qui est venu devant la presse annoncer officiellement la disparition de l'artiste.
4: Oh mon Dieu. C'est dur. Mon frère, le légendaire roi de la pop Michael Jackson, est mort ce jeudi à
5: 14h26,
4: probablement d'une crise cardiaque à son domicile.
0: Et oui, c'était le 25 juin 2009. Le départ, on s'en souvient tous. Hein. Moi, je me suis réveillé au milieu de la nuit. J'allume les radios. Tout le monde passait du Michael Jackson et parlait de lui au passé. Vous en souvenez aussi? N'hésitez pas. Tiens, postez-nous un message, un vocal pour nous raconter vos souvenirs et peut-être votre vision du film sur WhatsApp. 02 35 07 66 66. Ne bougez pas, c'est Mon œil dans un instant. On va voir comment la canicule a déjà changer notre consommation.
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0: 7h16, David Ossiou, Mon œil et la canicule va se prolonger encore ce week-end sur la France. Elle a déjà provoqué des changements dans notre consommation au quotidien.
7: C'est le patron de Carrefour, oui, qui affirme qu'on est passé en mode canicule, au rayon climatiseur, fois 1000. Chez U, c'est pareil. Le PDG disait hier soir sur les réseaux sociaux que ses magasins avaient vendu en 7 jours autant de climatiseurs qu'en une saison.

0: parce que le reste de l'année, plus de la moitié de ce que nous mangeons vient de l'industrie. L'ultra transformé, lui seul, représente 3 apports caloriques sur 10 chaque jour. Mais là, il fait trop chaud pour mal manger. Sans étiquette, sans Nutri-Score, nous avons renoncé aux plats préparés. On revient à la tomate, au melon, au concombre. L'ANSES, notre agence de la sécurité sanitaire, le dit, les fruits et légumes de saison sont gorgés d'eau et de vitamines, exactement ce dont le corps a besoin quand il fait chaud. Finalement, la chaleur fait ce que 20 ans de politique nutritionnelle n'ont jamais réussi à faire. Et chaque été, c'est la tomate, la star de l'été. 14 kilos consommés par Français. Mais là, c'est vraiment la ruée vers la marmande, la cœur de bœuf et surtout la tomate cerise. L'an dernier, les producteurs de tomates cerises ont dû jeter une partie de leur récolte quand la chaleur est retombée d'un coup en septembre. Cette fois, l'amour de la tomate durera peut-être plus que 3 mois.
1: Allez, une petite tomate. N'avez pas pris vos tomates, Marianne, ce matin. Hier ou avant-hier, vous les dégustiez pendant l'émission.
2: Mais c'était une erreur. J'ai confondu avec des abricots.
1: Et regardez qui est là, c'est Julien Doré. Salut Julien.
3: Salut ici, et salut toutes les équipes d'ici.
1: Eh oui, Julien Doré, son dernier pestacle sera au cinéma partout le jeudi 2 juillet. On vous y invite, 02 35 07 66 66. On va trouver dans quelle ville, parce que c'est dans toutes les villes. Et on a des billets pour vous, ça change tous les matins. Alors, ce matin, par exemple, si on va au cinéma dans notre ville mystère, à vous de trouver. On est sur la N28 et la N338 dans cette grande ville située, disons, entre le Petit Quevilly et Isnoville. Vous pourrez vous balader sur la place du Vieux Marché et entrer dans l'église Sainte-Jeanne d'Arc. Alors ici, on est ouf,

0: Baila Morena, ça donne envie de nager tout ça. Baila Calypso, il est 7h21. Bonjour Hervé.
1: Bonjour.
0: On est à Brionne avec vous aux questions traditionnelles en ce moment. Il fait combien déjà à Brionne?
1: Oh, 24 degrés.
0: 24 degrés.
1: C'est frais.
0: Ah bah oui, j'imagine. Je me suis laissé dire que vous travaillez en pharmacie, c'est climatisé, hein?
1: Oui, tout à fait. Bon. Nous avons de la chance.
0: Ouais, je suis passé chez ma pharmacienne hier, je lui ai dit, oulala, vous allez voir en sortant tout à l'heure, à 19h, ça va vous faire tout drôle. Elle me dit, oui, j'ai cru comprendre. Bon, c'est pas tout ça, mais nous, on a un cinéma climatisé à vous proposer la semaine prochaine, avec Julien Doré, son dernier Pestacle. On cherche une commune classique hein, sur la N28, la N338, avec sa place du Vieux Marché et son église Jeanne d'Arc. Vous allez au cinéma à quel endroit?
1: Bernay.

0: ou le Neubourg.
1: Ah non, c'était pas ce qu'on...
0: Oui, on cherche la ville, c'est la ville de Rouen.
1: Ah, vous m'avez fait peur. Parce que là, je me suis dit, oula, on n'a pas la même carte de France et de Normandie. Merci beaucoup, Hervé. Passez une bonne journée, je vous offre vos billets. Il est 7h22, une dernière question. Quelle est votre radio locale en Seine-Maritime et dans l'Eure?
0: Ici Normandie.
1: Ne changez rien. On va adapter, imaginer, bâtir un meilleur cadre de vie pour demain. Pour cela, on se connecte avec l'association Cobati dans les Codici.
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1: Romain Figueras, bonjour.
3: Bonjour Michel.
1: Vous êtes le directeur général chez Socotec Smart Solutions, entreprise installée à Isnoville près de Rouen. C'est quoi l'activité de Socotec?
3: C'est un bureau d'études qui accompagne tout type de maître d'ouvrage de la rénovation énergétique des bâtiments.
1: Entendu, et vous faites partie aussi d'une association qui va dans le même sens, qui s'appelle Cobati. Quelle est la vocation de cette association, de cette organisation qui est internationale et française?
3: Oui, Cobati, c'est une fédération d'associations qui regroupe l'ensemble des acteurs de l'acte de construire et qui a pour vocation de mieux construire ensemble et donc de faire participer l'ensemble de la chaîne de la construction pour mieux construire, appréhender mieux les réglementations et agir en faveur de l'environnement.
1: Il y a quelques jours, vous organisiez au Sceau, sur les quais de Rouen, Élévation 2, un événement pour mettre en commun vos réflexions, c'est ça? Et qu'est-ce qu'il en est ressorti alors de ces réflexions?
3: Eh bien, Élévation, c'était cette année sur le thème de la sobriété foncière. La sobriété foncière, c'est un sujet d'actualité. C'est comment moins consommer d'espace pour laisser de la place aujourd'hui à l'agriculture. Et donc, comment repenser nos villes pour avoir des habitats à la fois en cohérence avec les besoins des habitants, mais aussi en respectant l'environnement. On a organisé trois tables rondes. Un premier pour faire l'état des lieux de ce qu'était la réglementation et qu'est-ce que la sobriété foncière. Une deuxième table ronde avec un focus un peu local sur la Normandie. Et la bonne nouvelle, c'est qu'il reste des terres qui sont à reconvertir pour mieux construire. Et enfin, quelles sont les solutions à apporter à la fois aux élus, aux constructeurs et aux habitants pour repenser l'espace disponible.
1: Quelles sont justement ces solutions que vous pouvez proposer à ceux qui nous écoutent et qui sont décisionnaires?
3: Eh bien, il y a le sujet des friches industrielles, qui semblent aujourd'hui difficilement atteignables, mais en ayant la bonne méthodologie, des bons acteurs qui vous accompagnent pour définir la bonne constructibilité, les problématiques de pollution des sols, eh bien, on peut là trouver des solutions. Et puis, il y a le sujet de l'espace chez tout un chacun. Aujourd'hui, on a des parcelles qui sont assez grandes et qui peuvent être redécoupé pour avoir des usages mixtes.
1: Romain Figueras, j'imagine que vous continuez à réfléchir bientôt. Élévation 3, les réflexions de Cobati. Comment on fait pour rejoindre Cobati ou pour s'y intéresser sur Internet?
3: Eh bien, on a un site dédié qui explique ce qu'est l'association et comment rejoindre. Il faut chercher Cobati Seine-Maritime, qui est l'association locale, et appeler le président ou moi-même.
1: Merci beaucoup, Romain Figueras. Je vais mettre tous les liens, bien évidemment, sur notre site et notre appli ici. Passez une bonne journée.
3: Bonne journée.

0: Tombé du ciel, Jacques Higelin, ici Normandie, il est tout juste 7h29, ça veut dire que dans tout juste une minute, toute l'actu dans le monde, en France, et puis dans un instant, avec Marianne Naquet, l'actu ici.
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0: 7h30, non, vous vous trompez.
5: Vous faites erreur. La réaction des habitants de Conflent hier à l'annonce du placement en garde à vue du maire Tom Delahaye, soupçonné de harcèlement et de violence intrafamiliale sur deux anciennes compagnes.
0: C'est l'info d'ici, c'est dans 1 minute 30, juste après toute l'actualité en France et dans le monde. C'est le 90 secondes avec vous, Lucie Amadieu.
6: La canicule toujours plus étendue. 72 départements seront en alerte rouge à midi. 14 de plus qu'hier, avec le quart nord-est désormais concerné par cette alerte. C'est inédit. Une légère amélioration est attendue en soirée sur la façade atlantique. L'impact de la chaleur arrive 5 à 10 jours après le début de la canicule, rappelé hier soir sur France de la ministre de la Santé. Stéphanie Rist invite tout le monde à se mobiliser pour les personnes isolées. Notre végétation, elle aussi, est menacée. Le risque de départ de feu à cause de la canicule s'intensifie. La Haute-Garonne et les Deux-Sèvres sont en alerte maximale, rouge, danger très élevé pour la première fois de l'année. 48 autres départements sont en orange. Beaucoup de monde hier soir sur la plage à Biarritz pour essayer de se rafraîchir. Mais la foule a été marquée par un grand boom. Un pan de falaise s'est décroché. Il est tombé dans l'eau au pied du phare. 3 baigneurs ont été ensevelis. Un s'en est sorti. Une femme de 35 ans est morte et un homme est toujours porté disparu. Les recherches doivent reprendre. Un double séisme très puissant de plus de 7 de magnitude a frappé le Venezuela cette nuit. Il y a au moins 32 morts et plus de 700 blessés selon un premier bilan. De nombreux immeubles se sont effondrés. Et puis le constructeur automobile Renault annonce la suppression de plus de 600 postes dans l'activité ingénierie. La majorité des emplois concernés se trouvent au Technicentre de Guyancourt dans les Yvelines.
5: Pourquoi le maire de Canteleu a-t-il été placé hier en garde à vue, Tom Delahaye? Une information de nos confrères de France 3 Normandie, confirmée à Ici Normandie. Il a été entendu à Val-de-Reuil, selon nos infos, une garde à vue pour des faits de harcèlement et des violences intrafamiliales suspectées sur deux anciennes compagnes, Charlotte Coutard.
7: Les faits allégués relèvent de la vie privée de Tom Delahaye, indique à Ici Normandie Guillaume Coutet, le directeur de cabinet du maire de Canteleu, également maire de Malonnet. La procédure judiciaire en cours ne concerne ni l'exercice de ses fonctions de maire, ni la gestion des affaires communales, nous précise-t-il. La commune dit avoir pris connaissance des informations diffusées dans la presse et dans ce contexte ne formulera aucun commentaire sur la nature des investigations, sur leur déroulement ou sur tout élément relevant de la procédure judiciaire en cours. Selon nos informations, Tom Delahaye a été placé en garde à vue pour des faits de harcèlement et des violences intrafamiliales suspectées sur deux anciennes compagnes. Il avait succédé à Mélanie Boulanger en février 2024 après sa démission pour raison de santé. L'ancienne maire de Canteleu avait été arrêtée et placée en garde à vue en octobre 2021 dans une affaire de trafic de drogue, jugée en juin 2024 avant d'être finalement relaxée.
5: Alors, cette nouvelle garde à vue, est-ce que c'est une mauvaise publicité pour Canteleu? En tout cas, la ville se retrouve pour la deuxième fois au cœur d'une affaire judiciaire. On est au deuxième maire placé en garde à vue en 5 ans. Jamais les habitants n'auraient pu imaginer cela. Certains ont appris la nouvelle à notre micro et ont eu peine à y croire.
8: Il est en garde à vue? Alors là, vous me surprenez.
9: Monsieur Tom? Non, je suis déçu. Alors, déjà, l'ancienne, puis maintenant, lui... Très très mauvaise image de Canteleu. Je suis déçu. Et moi, ça fait 17 ans que j'habite ici, j'ai jamais vu ça.
10: J'espère que Canteleu ne sortira pas entaché de ça. Pour l'instant, il faut dissocier le personnel du privé, parce que là, c'est pas ses actions en tant que maire qui sont incriminées, mais c'est l'homme. Là, des faits de harcèlement, je pense que vu que c'est un sujet très sensible en ce moment avec toutes les affaires qui sont en cours au niveau de l'actualité, j'espère pour lui que c'est pas avéré, parce que sinon, je pense que ça va être difficile pour lui de continuer en tant que maire.
11: Effectivement, ça donne pas un reflet, quoi.
5: Tom Delahaye reste présumé innocent. Toutes les précisions sont sur ici.fr.
0: À la une du journal de 8h.
5: On ne t'oubliera jamais, Maël. 600 personnes hier à la Marche Blanche en hommage au petit garçon de 6 ans, mort noyé le 16 juin à la piscine de Conches-en-Ouche. Et puis, face à la chaleur, ils changent leurs horaires. Les couvreurs essayent de tout faire pour se protéger de la canicule et faire quand même leur travail.
0: On a essayé de trouver refuge dans le réfrigérateur avec les camarades ce matin, mais on n'y rentrait pas tous. On vous a mis la photo sur Facebook. On a la réponse d'ailleurs à tout cela de Christine qui nous dit, ben nous, à Neufchâtel-en-Bray, on a 23 degrés déjà à 6h du matin. Jacques Corbineau, il est avec nous, notre Jacques, comme tous les matins, 32 degrés à la vieille lyre à l'instant. Et puis un message d'Annabella pour nous passer le bonjour et de Chantal pour nous dire qu'il fait 23 degrés, c'est presque rafraîchissant à Gonfreville-l'Orcher. Du soleil, et puis du soleil, toujours double rouge. Rouge pour la qualité de l'air, rouge pour la vigilance canicule. Il faut dire que les températures, on n'est plus dans l'exceptionnel, là. On est bien au-delà, puisqu'on parle de 43 degrés à Verneuil-d'Avray, dit-on, même dans nos pires cauchemars, on ne l'avait pas imaginé. 42 degrés à Évreux, 41 degrés à Rouen, 40 degrés au Havre et 38 degrés à Dieppe.
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0: Attention, un obstacle à Rougemontier sur l'autoroute A13 au kilomètre 136. On est dans le département de l'Eure. On est en direction de la Normandie, donc plutôt en remontant vers la Normandie. Kilomètre 36, je ne sais pas ce que c'est, mais c'est à Rougemontier qu'il y a quelque chose sur la chaussée. Nous avons un bac de Seine à l'arrêt, c'était prévu jusqu'à 13h, c'est le bac de Jumièges. Et puis la vitesse est réduite de 20 km/h un peu partout, mais pas en dessous de 70. Vous voyez ce que je veux dire? À 110, vous roulez à 90.
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0: Oui. Donc quand vous êtes à 80, bah vous roulez aussi à 70, parce qu'on descend pas sous les 70 km/h. Bonne route.

0: Love You Baby, c'était Patricia Cass. Il est 7h39.
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0: Avec 43 degrés annoncés en Normandie dans l'heure cet après-midi, même les Corses ont trouvé refuge en Normandie pour retrouver de la chaleur. Antoine Lucciardi, bonjour, c'est la drôle d'humeur.
3: Bonjour, le 15 juillet prochain sortira l'événement ciné que tout le monde attend, l'Odyssée de Christopher Nolan. C'est l'histoire du retour d'Ulysse de la guerre de Troie avec des méga stars mondiales, Matt Damon, Tom Holland, Zendaya, Marianne Naquet, Robert Pattinson. On est vraiment sur du très lourd, le gratin, mais Nolan se gourre. La vraie quête que nous menons en ce moment, c'est pas de rentrer à Ithac, c'est de trouver un moyen de nous rafraîchir. Allez, teaser du nouveau blockbuster français, la Climato-Odyssée, teaser et même climatiseur.
0: Accessoires. Attention, les lunettes et le casque, ça fait pas bon ménage, Antoine.
3: De retour de la guerre de Troie, notre héros Ulysse, c'est une galère, c'est une vraie galère. Notre héros Ulysse veut absolument rentrer chez lui sur son île d'Ithac. Oui, et même sur l'île d'Icaï, parce qu'ici, il caille pas du tout. Le pain de glace ne marche pas, et il a beau mettre sa toge au frigo, rien n'y fait. Il dégouline Ulysse. Sa femme, Pénélope, l'attend depuis 10 ans. Oui, car il y a 10 ans, il est parti à Brico-Dépôt chercher un ventilo dans la zone commerciale de Barentin. Mais il n'est jamais revenu. Oh non, oh destin tragique. Brico-Dépôt est en rupture. 1000 guerriers y ont laissé leur peau, comme à Leroy Merlin, Bricorama, Lidl, c'est chiant, la loi sur les marques, je suis obligé d'en placer. Alors Ulysse embarque avec ses compagnons sur son navire, qui ressemble étrangement à une Dacia Sandero achetée 12 000 euros à crédit. Oh, Zeus se joue de lui. La clim vient de lâcher dans la bagnole. Prisonnier du cyclope Polyphlème, Ulysse a chaud et se désespère, il fouette des pieds. Oui, à 39 degrés dans le pays de Bray, tel slip en ruine. Il se planquerait bien, Ulysse, dans un cheval de froid, mais il ne peut pas. Le voilà, notre héros, seul, triste, abandonné, des siens, isolé. Isolé, oui, mais mal isolé. Les dieux se jouent de lui, oui. Éole ne souffle plus et il a beau faire Poséidon de soi auprès de la nymphe Calypso, rien n'y fait, oui. Notre guerrier pensait que Calypso, qui bosse à mi-temps chez Jiffy des idées de génie à Gournay-en-Bray, aurait un plan pour choper un ventilo. Mais non, que dalle. Là encore, rupture de stock. Ici, là, partout, rien. Pas un petit rafraîchisseur, pas un climatiseur. Oh, fatalité implacable. Dans son petit maillot de bain Athéna en polyester imprimé, Ulysse suinte. Et voilà, voilà qu'Ithac apparaît au loin. Ithac, qu'il rebaptise Ipac, tellement qu'il rêve d'une pompe à chaleur RR réversible. Pénélope est là, sur le quai, pardon. Elle est belle. Elle est belle, se dit-il. Elle est belle, elle est trop fraîche. Elle fait la tête. Normal, il est parti 10 ans. Les retrouvailles sont glaciales. Mais tant mieux. Au moins, il fera plus frais. Allez, on crève de chaud. Bon courage à tous.
0: Merci beaucoup, Antoine, pour cette pause fraîcheur vous avez réussi à nous offrir.
4: C'était et qui nous a Odyssée. Donné envie de revoir Gladiator.
3: Voilà, exactement, exactement. Soyez, nous sommes tous des gladiateurs du show en ce moment.
0: Ah, absolument. Tiens, et Sylvain Geffrand en particulier, qui sera ce soir au Festival Archéo Jazz pour nous, pour vous le faire vivre entre 16h et 19h. Le festival qui est ouvert, des aménagements ont été opérés. Il y a des endroits pour se rafraîchir, des brumisateurs, des points d'eau, tout ce qu'il faut. Donc allez-y, c'est un événement ici Normandie. Et en plus, sur place, on va vous offrir vos lunettes protectrices qui vont vous permettre le 12 août de regarder vers le ciel l'éclipse du soleil que nous vivrons ensemble. On vivra ensemble ? On sera en vacances ? On part en vacances ensemble ?
3: On
0: fait comme ça ?
3: Oui, oui,
4: tous ensemble.
0: En attendant, on va faire un petit crochet par le SAMU.
4: En vrai.
0: Ça ne vous embête pas, on va faire un petit crochet par le SAMU parce que c'est sérieux,
4: oui,
0: la canicule. On va en parler avec notre invité. À bientôt. Nous, on se retrouve en septembre, tous les deux.
3: Oui,
0: parce que c'était la dernière
3: vous
0: de la
3: manquer,
0: saison.
4: Mais moi, je suis là demain, Antoine.
3: Très bien. Et ça tombe bien, vous êtes ma préférée des deux.
0: Il est 7h44, Steve.
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0: Priorité à l'infotrafic, attention, ça ralentit en direction de Rouen sur la N138, la police ou la gendarmerie sur place. On y reviendra. 7h46, vigilance canicule rouge, toujours en cours depuis mardi midi pour l'Eure et la Seine-Maritime. Comment le centre de régulation du SAMU y fait face? Le docteur Sébastien Linet répond à vos questions, Maria.
4: Médecin régulateur au SAMU 76 et urgentiste au CHU de Rouen. Bonjour docteur.
11: Bonjour à vous, bonjour les auditeurs.
4: On est au troisième jour de cette vigilance rouge canicule. Quelles conséquences observez-vous déjà au SAMU?
11: Bien sûr, une augmentation du nombre des appels. On a regardé plus 32% par rapport au mercredi de la semaine dernière et ce mercredi hier.
4: Et ces appels?
11: Donc une grosse augmentation d'appels.
4: Et ces appels, ils sont passés majoritairement par qui?
11: Par les familles surtout qui retrouvent leurs proches âgés avec des sensations de mal-être. L'item qu'on a le plus souvent, c'est « ne se sent pas bien ». Donc on essaie d'aider autant qu'on peut la population dans cette épreuve. On espère que ça se termine peut-être ce week-end.
4: C'est la deuxième vague depuis fin mai, elle dure, elle est très intense, donc forcément ça tire sur les organismes, vous diriez?
11: Oui, absolument. Ça tire sur les organismes. Je pense que la population essaie de suivre un peu les consignes, boire plus, se mettre au frais, faire attention l'activité sportive pour les jeunes, ne pas faire ça en pleine chaleur. Mais c'est pas évident de suivre toutes ces consignes et la température est vraiment vraiment forte là.
4: Est-ce que vous ressentez à travers ces appels, docteur, aussi une forme d'anxiété, d'angoisse?
11: Oui, complètement. Pour les personnes âgées qui quelquefois sont seules, les familles ne peuvent pas toujours être avec elles. Donc il y a des appels aussi qui nous disent je suis toute seule ou je suis tout seul et il fait très chaud dans ma maison, j'ai peur et aidez-moi.
4: Aidez-moi, oui. Et dans ces cas-là, vous les orientez peut-être vers les CCAS des villes qui peuvent les appeler régulièrement pour prendre des nouvelles. Qu'est-ce que vous leur dites?
11: Exactement, ça a été mis en place dans beaucoup de communes, c'est une bonne chose. Nous, on leur rappelle les consignes, on leur dit que c'est important qu'ils appellent leur famille, leurs enfants. C'est le moment où il faut être proche de nos anciens, je dirais, pour les aider.
4: Docteur, vous êtes médecin régulateur du SAMU depuis 20 ans. Est-ce que vous avez déjà été confronté à un épisode d'une telle ampleur, à part le souvenir de la canicule de d'août 2003? Vous n'étiez pas encore médecin régulateur, mais j'imagine que vous en souvenez.
11: Je commençais, on avait cette canicule qu'on rencontrait, on essayait de s'adapter, mais cette fois-ci les températures, on le voit avec la météo, sont plus importantes encore et c'est surtout la durée qui épuise et les équipes au SAMU et la population.
4: sachant que l'été approche et que il va falloir gérer tous ces appels, alors que les soignants vont aussi partir en congé. Est-ce que vous êtes assez pour répondre au téléphone et prendre en charge tout le monde?
11: On va tenter tout ce qu'on pourra avec les effectifs. Assez, je dirais. On n'est jamais assez. Plus on est, plus on arrive à décrocher rapidement et puis à répondre rapidement. Si on est moins nombreux ou un effectif un petit peu constant, ça se ressent sur les durées de décrocher des appels. Donc on travaille à maintenir un effectif suffisant et adapté à cet épisode majeur.
4: Ce manque de moyens, ça veut dire quelles conséquences pour les patients, pour les gens?
11: Ce manque de moyens se ressent un petit peu sur le terrain, avec un petit peu moins de d'ambulances dont on aurait besoin, puisque les personnes âgées qui ne peuvent se déplacer pour aller chez les médecins généralistes, quelquefois ont pour seul moyen d'aller aux urgences. Donc on essaie, avec les conseils, de maintenir ces patients au domicile, mais malheureusement quelquefois il faut qu'on les dirige par ambulance vers les urgences, et mes collègues des urgences, on en parlait, sont un petit peu débordés aussi, enfin débordés, ils s'adaptent, ils font ce qu'ils peuvent pour accueillir ce flot de patients.
4: Activité soutenue pour les urgences, hein, disent les préfectures de nos deux départements. Merci beaucoup, docteur Sébastien Liné, médecin régulateur au SAMU 76 et urgentiste au CHU de Rouen. Je rappelle juste ce numéro vert public d'information, hein, Canicule Infoservice, qui est activé de 9h à 19h. C'est le 0800 06 66 66, 0800 66 66 66. Appel gratuit depuis un poste fixe en France métropolitaine. Bonne journée à vous, docteur, et bon courage à vous et aux équipes du SAMU.
11: Merci à vous, merci à tout le monde.
0: Il est 7h51, bon courage. Sur la route ce matin, ce ralentissement que j'évoquais tout à l'heure grâce à cet appel de Sylvie, effectivement, je confirme, ça bouchonne à l'entrée de Rouen. Quand vous quittez l'autoroute A13 pour rejoindre la Sud 3, à la hauteur des Essarts, on a un quart d'heure d'embouteillage. La gendarmerie a été vue sur place par Sylvie. Je peux pas vous en dire beaucoup plus. J'en profite, en raison de la qualité de l'air fortement dégradée, d'un pic de pollution, la vitesse est réduite. Sur l'autoroute, c'est 110 au lieu de 130. Au lieu de 110, vous passez à 90, et au lieu de 90 ou 80 pour ces routes-là, eh bien, c'est 70, moins 20 km/h. Attention, on nous dit que des contrôles pourraient avoir lieu. Richard Gauthier, Yves.
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0: Pénabar, quoi qu'on dise, il est 7h54. Bonjour Richard.
1: Bonjour Michel, bonjour Marianne.
2: Bonjour Richard.
0: Avec vous les incontournables de la journée et du week-end. Vivacité, c'est un événement ici Normandie et ça commence demain.
1: Et ouais, et c'est l'un des plus importants festivals des arts de rue d'Europe. Il a lieu à Sotteville-lès-Rouen, 3 jours de festival, vendredi, samedi et dimanche. 300 artistes qui vont se produire partout dans Sotteville-lès-Rouen. 200 représentations gratuites. Ces compagnies, qu'elles soient régionales, nationales, internationales, amatrices ou professionnelles, proposent une multitude de spectacles allant de la danse au théâtre, en passant par des spectacles de pyrotechnie, de déambulation ou encore de marionnettes. Vivacité se déroule dans le bois de la Garenne, à proximité de l'hôtel de ville de Sotteville-lès-Rouen. On pourra s'installer à l'ombre, bien sûr. On nous promet cette année encore une multitude de moments magiques et festif, comme le spectacle de la compagnie Transexpress au cœur d'une construction vertigineuse de plus de 40 mètres de haut sur la place de l'hôtel de ville de Sotteville-lès-Rouen.
0: Les jeudis de Saint-Maclou sont de retour pour la belle saison.
1: Et là encore, une belle occasion de se mettre à la fraîche. C'est à la maison illuminée de Saint-Maclou, un endroit où vous allez applaudir chaque jeudi de nombreux concerts. Il y en aura un justement ce soir, un concert de musique baroque. Les plus belles plages du baroque français, italien et allemand, piano, viol de gambe et piano vont donc résonner dans ce lieu si mystérieux. C'est ce soir donc.
0: Un autre retour, celui des terrasses de Beuzeville.
1: Oui, alors là ce sont des concerts gratuits encore. C'est le vendredi soir à 20h30 sur la place de la République. Et demain soir, ce sera reprise variété pop avec le duo Soul Spirit.

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1: Voilà, il y aura du tube ce soir, évidemment. Et c'est pas ce soir, c'est demain, décidément. Et BuzzFeed nous promet d'ailleurs du lourd, Michel. Pour les festivités du 14 juillet, vous savez que le groupe Bonnet M sera là, quand même.
2: Bah non, vous me l'apprenez.
1: Ben voilà, le 14 juillet, à BuzzFeed, on fête la fête nationale avec le groupe Bonnet M. Et le retour de la fête foraine, ce sera pour le mois d'août.
2: Merci Daddy Cool. On vous retrouve dans le courant de la journée, évidemment. L'esprit des 3 plus, c'est toutes les heures. Dans 3 minutes, c'est toute l'actu locale avec Marianne Naquet. Et dans un instant, Stéphane Bern pour une touche d'histoire.
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2: Eh ben pour bien commencer la journée, un peu d'histoire avant l'actu locale. Stéphane Bern, bonjour.
6: Bonjour Michel et bonjour la Normandie.
2: Et ce matin, on voyage au temps où, à l'église, tout le monde fait semblant de comprendre.
6: Imaginez une nef pleine à craquer. Le prêtre parle, personne ne saisit un mot. Et même pas de Google Translate pour traduire. Automne 813. Dans la grande basilique Saint-Martin, les évêques de l'Empire se rassemblent à la demande de Charlemagne. Un brunch, un goûter d'anniversaire, que nenni, un bon vieux coup de pression, oui. L'empereur veut de l'ordre, de la clarté, de l'efficacité. Sur le parchemin, le latin est impeccable.
7: Mirabile dicto, n'ai-je pas raison ?
8: Tu parles latin ?
6: Mais dehors, dans les campagnes, on parle autrement. Le latin s'est transformé, il a glissé, évolué, perdu ses déclinaisons, gagné des sons nouveaux. Bref, il n'est plus le latin de Rome. Même les fidèles au premier rang lâchent des amens un peu au pif. Alors les évêques tranchent. Désormais, les prêtres devront prêcher en rustica romana lingua, en langue romane rustique, ou, selon les régions, en tudesse, c'est-à-dire en germanique. C'est une décision pragmatique. Il faut que le message passe. Que la peur de l'enfer soit intelligible par tous. Louper le paradis pour un problème de trad, ce serait ballot. Symboliquement, c'est immense. L'Église reconnaît que la parole doit être comprise pour être crue. Aller à la messe, c'est bien. Comprendre la messe, c'est mieux. Pour la première fois, on reconnaît officiellement que la langue du peuple n'est plus le latin.
9: Ô tempora, ô mores.
8: Quoi ?
9: C'est du latin, ça veut dire drôle d'époque. Et quand j'ai drôle d'époque, je minimise.
6: 12 siècles plus tard, un simple courrier administratif peut parfois être incompréhensible. Et personnellement, j'en perds mon latin.
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2: C'est la bascule, c'est jeudi, on bascule vers le week-end et il est 8h. Ici Normandie, les infos, Marianne, une marche blanche, pleine d'émotions, de respect et de dignité.
10: À Cogé, hier, à l'est d'Évreux, pour Maël, 6 ans, ce petit garçon est mort noyé le 16 juin dernier dans la piscine de Conches-en-Ouge pendant une séance scolaire. Laurent Philippot, beaucoup de monde est venu lui rendre hommage.
11: Au nom de la famille, des amis et des organisateurs, nous vous remercions sincèrement pour votre présence ce soir.
12: Ils sont environ 600 sous une chaleur écrasante. Il fait plus de 40 degrés en plein soleil. Des bouteilles d'eau sont distribuées. Beaucoup sont habillés de rouge, un t-shirt, une robe, un pantalon. C'était à la demande de la mère de Maël. Le rouge était la couleur préférée du petit garçon. Mené par deux poneys, le cortège s'élance de la salle d'activité Nelson Mandela. La famille est au premier rang et prend un travers champ pour rejoindre le village. Tout le monde s'arrête quelques instants dans la cour de l'école primaire, les petits plumiers. Et des proches prennent le micro, elles rappellent la joie de vivre de l'enfant, un vrai petit clown avec des 400 coups.
13: Comme un papillon qui a quitté son cocon pour s'envoler vers les étoiles. À jamais dans nos cœurs, notre Maël chéri, son père.
12: Les parents s'approchent du centre de la cour, on leur remet une petite boîte blanche, la mère l'ouvre, et 6 papillons s'en envolent. Papillon, c'était le surnom de Maël.
10: Comme un papillon qui a quitté son cocon pour s'envoler vers les étoiles à jamais dans nos cœurs. Notre Maël chérie, on t'aime. Les mots des proches du petit garçon au micro. Une cagnotte a été créée sur la plateforme. On participe pour soutenir les parents. Le parquet d'Evreux a ouvert une enquête pour homicide involontaire. Des faits de harcèlement et des violences intrafamiliales suspectées sur deux anciennes compagnes pour le maire de Canteleu, placé en garde à vue hier. Une information de nos confrères de France 3 Normandie, confirmé à Ici Normandie. Tom Delahaye entendu, donc la nouvelle de sa garde à vue a, et c'est un peu un euphémisme, surpris, étonné, choqué, interloqué ses habitants de Canteleu qu'on a croisés dans la rue.
0: Ah bon ? Bah, j'aurais jamais pensé ça, moi. Ça donne une mauvaise image. Déjà, on a déjà eu une mauvaise image avec l'ancien maire.
8: Ça peut donner une mauvaise image pour les gens qui n'habitent pas ici. Cette ville, il faut avoir grandi ici pour comprendre que c'est même pas choquant.
14: Ça fait beaucoup. La ville a fait parler d'elle dans le mauvais sens, mais non, je savais pas. C'est mauvais, ouais.
15: Le nouveau maire, là ? Bah, ça donne pas une bonne image. Ça fait deux fois qu'on a des problèmes avec les maires. Ça fait pas classe, quoi, c'est sûr.
16: Ça fait un peu bizarre parce que je trouve que ça fait deux fois deux maires en garde à vue. Ça fait un peu trop, je trouve.
17: Ça fait beaucoup en peu de temps. Mais ça, pour des faits visiblement différents, la mairesse avait été disculpée, je sais plus, ouais. Ça peut créer un climat de défiance encore sur le politique en général, je pense. Malgré tout, il ne faut pas retirer le fait que depuis qu'il a repris la mairie, il a quand même fait un certain nombre de choses assez positives pour la ville.
0: Là, je ne sais pas. Moi, je sais que je n'ai pas de jugement à donner. Moi, le maire, je l'estimais bien. D'ailleurs, je vais voter pour lui. Oh, ben, je n'en reviens pas.
10: Tom Delahaye a succédé à Mélanie Boulanger en février 2024 après sa démission pour raison de santé. L'ancienne maire de Canteleu avait été arrêtée et placée en garde à vue en octobre 2021 dans une affaire de trafic de drogue, jugée en juin 2024 avant d'être finalement relaxée. Tom Delahaye est présumé innocent.
2: Ici Normandie, il est 8h03, c'est le troisième jour.
10: Troisième jour de la vigilance rouge canicule pour l'Eure et la Seine-Maritime. Ça devrait durer jusqu'à ce soir minuit au moins. La Seine-Maritime où jusqu'à 41 degrés ont été relevés hier par Météo France dans le sud du département, 30 à 35 au nord et entre 30 et 34 sur le littoral. Cette nuit, le thermomètre a légèrement baissé, enfin entre 18 et 24 sur le littoral, 22, 24 dans les terres. Alors qu'attendre aujourd'hui ? Eh bien entre 33 sur les côtes et 40 dans les terres. On fera le point avec vous Michel à la fin du journal. Pour l'instant, les urgences des hôpitaux ne chôment pas. Activité soutenue, 104 interventions hier pour les SAMU de Rouen et du Havre, une augmentation du nombre d'appels de plus de 32% en une semaine pour le SAMU 76, c'est ce que nous a dit à l'instant le docteur Sébastien Linné qui était notre invité. Une grosse hausse par rapport à mardi, 48 interventions pour les pompiers. Résultat de ces chaleurs extrêmes, les écoles rouennaises jusqu'ici épargnées par les fermetures sont finalement fermées. Jusqu'à demain inclus, un mail a été envoyé hier après-midi, un service minimum avec brumisateur, ventilateur est mis en place pour les parents sans solution de garde. En tout, en Seine-Maritime, on a sorti la calculette, 265 écoles, collèges et lycées seront fermés, 204 ouverts avec des aménagements d'horaires. Les sorties scolaires et événements festifs sont reportés et dans l'heure, sur les 482 écoles, 196 n'ouvriront pas aujourd'hui, plus de collèges. L'heure où de nouvelles mesures ont été prises, on attend 42 degrés au pic de la journée, selon la préfecture, de nouveaux arrêtés ont été pris face au risque d'incendie, car, pour la première fois de la saison, le département est placé aujourd'hui en risque très sévère de feu d'espace naturel, d'où une vigilance renforcée ce jeudi. D'ailleurs, 90 sapeurs-pompiers sont prépositionnés sur les différents secteurs du département. Hier, 25 hectares d'orge ont brûlé dans le sud de l'Eure, à Piseux, le long de la départementale 840. 26 pompiers sont venus à bout des flammes au bout de 2 heures, alors que les agriculteurs étaient en train de moissonner. De nouvelles mesures entrent en vigueur aujourd'hui. Interdiction de l'ensemble des travaux agricoles entre midi et 20 heures. Jusqu'ici, c'était 13h, 18h, c'est donc élargi. Interdiction des travaux forestiers aussi entre midi et 20h dans les espaces boisés et interdiction du fauchage sur les accotements routiers entre midi et 20h.
2: Et au-delà des interdictions, Marianne, le mot d'ordre, c'est surtout adaptation.
10: Comme chez les couvreurs, par exemple, pas possible d'avoir la clim sur les toits ou des ventilateurs. Et imaginez s'il fait 40 degrés au sol, c'est le double en ressenti sur des ardoises. Alors il a fallu s'adapter pour le co-gérant de l'entreprise Art et Toiture à Rouen, Florian Jousse.
18: On est sur un chantier centre-ville de Rouen, donc rue Alsace-Lorraine. Et dès lundi, on a mis les choses en place en décalant les horaires et en réduisant un peu la journée. En partant du principe que après midi, c'était impossible de travailler avec les chaleurs, surtout sur de l'ardoise comme de ce cas de figure-là. On n'est pas protégé par les immeubles dans les rues, donc forcément la chaleur arrive beaucoup plus tôt. Et puis l'ardoise dégage une chaleur qui est stockée depuis quelques jours avec les températures. Et on a pris l'initiative de faire du 6h à midi. En temps normal, on fait 8h midi, 13h, 17h. Mais là, travailler 4 heures l'après-midi en pleine chaleur, c'est pour les gars, enfin pour les équipes, c'est impossible. Si on prend un thermomètre pour prendre la température sur l'ardoise, on peut frôler les 80 degrés facilement. Donc c'est irrespirable.
10: Et dès 8h, ils sont déjà en plein soleil. Le ressenti monte en flèche. C'est l'info d'ici à 8h31. On est monté sur les toits à leur côté. À Gonfreville-l'Orcher, la raffinerie Total Énergie la plus grande de France ralentit sa production. Elle est obligée à cause des fortes chaleurs. L'idée, c'est qu'en baissant la production, on évite des opérations de torchage.
2: Allez, dernière conséquence de cette vigilance rouge canicule.
10: Alerte pollution à l'ozone, déclenchement de la procédure d'alerte pour nos deux départements. Vitesse abaissée de 20 km/h sur l'ensemble des routes, sans descendre en dessous de 70 km/h, 110 sur les autoroutes, 90 sur les voies rapides. Il peut y avoir des contrôles de vitesse. Enfin, au Havre et à Rouen, dans les deux métropoles, les transports en commun sont gratuits toute la journée. Vous retrouvez sur ici.fr et notre application ici toutes ces informations, nos conseils aussi et les cartes de vigilance actualisées en temps réel. À 13h, nouvelle émission spéciale Ma France avec le docteur Gérald Kerziak qui sera là. Aussi notre vétérinaire Pierre Fabin et puis des experts météo. Vous pouvez nous appeler ce matin au 02 35 07 66 66 pour vous inscrire et pouvoir poser vos questions si vous en avez en direct entre 13h et 14h. Et puis on vous rappelle ce numéro vert public, canicule en vos services, activé de 9h à 19h. C'est le 0800 06 66 66. Je répète, 0800 06 66 66. C'est gratuit.
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10: Et bien principalement du soleil aujourd'hui.
2: Ouais, c'est lumineux malgré la présence de nuages élevés. Ce sera beaucoup de soleil, beaucoup trop de soleil. Résultat, les températures relevées actuellement par Météo France, plus de 27 degrés à Évreux, plus de 26 degrés, quasiment 27 degrés à Rouen. On est sur la station météo de Rouen-Beauce, ça veut dire qu'avec le centre-ville, vous avez une différence de plusieurs degrés. 27, je dirais, entre 28 et 29 dans le centre-ville. Nous avons 21 degrés à Rouen, 27 degrés et demi au Havre, au Cap de la Hève. Et cet après-midi, jusqu'à 43 sur Verneuil-d'Avray-Diton, 42 à Évreux, 41 à Rouen, 40 degrés au Havre, 38 à Dieppe, 33 degrés à Fécamp. Ça me fait tout bizarre de dire ça, parce que c'est la première fois, je crois, que je donne de telles températures. 43 degrés, c'est vraiment du jamais vu, c'est la première fois. Demain alors, qu'en sera-t-il? A priori, une très légère baisse des températures. On sera au-dessus des 30 degrés, mais on ne sera pas au-dessus des 40 degrés. Vous l'avez compris, hein, Marianne vous l'a dit, répété, on lève le pied sur les routes aujourd'hui, il pourrait y avoir des contrôles. Donc en ville, c'est toujours 50 là où c'est 50, 30 là où c'est 30, mais tout ce qui est au-dessus de 70 km/h, on réduit de 20 km/h. Si la route elle est à 80, ben là on réduit de 10 pour arriver à 70 km/h. Et sur l'autoroute, c'est 110 sur la 13, tout simplement.
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2: Ah, il vous a fait le coup de la panne. La voiture, peut-être, avec cette chaleur, c'est pas étonnant. On en a une arrêtée, d'ailleurs, sur la N138, à l'entrée de Rouen, en sortant de l'autoroute A13, ce qui génère quelques bouchons aux Essarts.

0: Pascal Obispo, tombez pour elle, il est 8h13.
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0: C'est jeudi aujourd'hui, on est le 25 juin. Mathieu réalise cette émission, c'est aussi notre barman. Vous nous servez un instant fraîcheur, Mathieu ? Petite paille ? Ah là, avec la paille, c'est encore mieux. Ah, un volet qui fait du bien. Bon, maintenant, on recrute. C'est pas tout ça. À la fraîche, l'hôpital de Navarre à Évreux recrute avec vous.
3: Bonjour, madame Danielle Laetitia, chargée de recrutement pour le nouvel hôpital de Navarre à Évreux. 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
0: À bientôt à l'hôpital de Navarre qui recrute. Il est 8h15. Dans 30 secondes, est-ce qu'on peut transformer son balcon en piscine ? Ça sent l'arnaque avec Audrazo.
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0: 8h15, c'est pas vrai, le rendez-vous anti-arnaque. Audrazo, c'est une vidéo qui nous intéresse ce matin, celle d'un homme qui a transformé son balcon en piscine.
6: Oui, je suis sûre que beaucoup d'entre vous l'ont vu passer. Elle engrange des millions de vues sur les réseaux sociaux en ces jours de canicule. On voit un homme torse nu dans l'eau sur le balcon de son appartement. Il a calfeutré tout son balcon avec une grande bâche. Et oui, c'est fou. Il en a littéralement fait une piscine. On voit un tuyau d'arrosage qui sort de la fenêtre. Un habitant de Moulins dans l'Allier tente de se rafraîchir avec les moyens du bord. Voilà ce qu'on nous écrit.
0: Ouais, sauf que Aude, ces images n'ont rien à voir avec la canicule qu'on est en train de vivre.
6: Et non, j'ai farfouillé et j'ai trouvé quasiment la même image, mais postée cette fois en 2017. Même immeuble, même balcon, même bâche, même tuyau d'arrosage. La différence, c'est que la personne dans la piscine est un enfant et que ce n'est pas une vidéo, c'est une photo. Elle a même eu droit à un article à l'époque dans un média espagnol, puisque l'image, en fait, oui, nous vient d'Espagne. La vidéo que nous, on voit circuler en ce moment, c'est un détournement, c'est un trucage, j'ai vérifié, c'est de l'intelligence artificielle. Alors, pourquoi un tel succès ? Bah parce que la scène, forcément, suscite des débats passionnés. Est-ce que c'est pas ultra dangereux, quand même, de remplir un balcon comme ça, avec de l'eau ? Cette piscine de fortune pèse forcément plusieurs tonnes, dit un internaute. Chacun y va de son diagnostic pour savoir si le balcon risque ou pas de s'effondrer. Bref, c'est toujours pareil. Une image choquante, étonnante, c'est la garantie de cumuler des millions de vues en quelques heures. Et ça, certains l'ont bien compris.

est tout seul. Ça, c'est l'autre. Avec qui chante? 02 35 07 66 66. C'est notre nouveau jeu du matin que je viens de découvrir. Le titre. Le qui chante? Bah ouais, voilà, c'est ça. Qui chante avec Gims? 02 35 07 66 66. Vous avez la bonne réponse. Vous irez au Zénith de Rouen le mardi 7 juillet. Et Thelma Houston, pendant ce temps-là, qu'est-ce qu'elle fait? Elle chante Don't Leave Me This Way. Et cette chanson, elle est incroyable. Elle sent bon l'été, elle sent la piste de danse, la discothèque en fumée. Ah ben non, elles sont plus en fumée maintenant, les discothèques. Les boules à facettes, les parcs 36 et les rayons baladeurs. Oui.

0: Thelma Houston, Don't Leave Me This Way, il est 8h20. On se régale ce matin. Marianne, on va se faire un ami. Il est pâtissier, c'est Pierrick. Bonjour Pierrick.
1: Bonjour Michel.
2: Bonjour.
0: Vous êtes près du jardin des plantes à Rouen, ça s'appelle au Petit Pétrin, mais vous n'êtes pas dans le pétrin, vous n'êtes pas près du four, hein. Vous êtes dans le laboratoire et vous faites des gâteaux.
1: Oui, c'est ça, oui. Gâteaux, c'est beaucoup plus confortable qu'en boulangerie où ils ont les fours.
0: Mmh. Il fait moins chaud, quoi.
1: Et nous, en pâtisserie, on a la clim.
0: Ah, bah oui, sinon ça fond, ça colle aux doigts.
1: Oui, c'est ça.
0: C'est quoi le problème aujourd'hui pour travailler le sucre, alors, avec ce temps?
1: Ah, le plus gros problème, c'est les pâtes avec le beurre. Tout ce qui est pâtes feuilletées, croissants, brioche, ça colle autour, ça fond, c'est vraiment pas agréable. On essaie de mettre les pâtes au congèle un petit peu pour les travailler, mais c'est pas facile.
0: Mmh. Bon, vous pourrez peut-être faire un gâteau pour Gims, ça lui fera plaisir. Il vient au Zénith de Rouen bientôt le 7 juillet. On l'a entendu chanter, il chantait avec qui en duo?
1: Avec Vianney.
0: Avec Vianney, bravo, je vous offre vos deux billets et je vous souhaite bon courage, bonne journée. Vous nous préparez quoi là en ce moment en direct?
1: Là, on est sur des entremets royales. C'est un croquant praliné feuilletine et une mousse au chocolat noir.
0: On craque aussi, nous. Hein. 8h22, quelle est votre radio locale à la pâtisserie?
1: C'est ici Normandie.
0: Ne changez rien.
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0: Les Normands du bout du coin, semaine spéciale avec vue sur mer pour se rafraîchir, Fred.
4: Quand vous avez 40 à Rouen ou à Évreux, à Sainte-Marguerite-sur-Mer, on est plutôt autour de 30, vous voyez. Je peux vous dire que quand on transpire, 10 degrés d'écart, ça fait la différence. Imaginez si en plus vous êtes confortablement installé dans une banquette face à la mer, alors là vous êtes les rois du pétrole. Charles et sa petite femme, avant de monter leur paillote à Sainte-Marguerite, ils avaient une vie qui ressemblait pas du tout à ça. L'équipe est là, se font de la poire.
5: Je vous dérange en plein boulot, là.

0: impressionnant.
1: Ah, grave.
2: Vous voulez que je revienne plus tard ou quoi?
1: Non, c'est bon, tu veux boire un coup?
0: Je le connais, il vient d'arriver, le boulot d'abord, et il va te dire non.
1: Ah, écoute, allons-y alors.
0: Ah, il y a aussi Margot et Mathéo, directrice et directeur de l'établissement.
1: Ça va, Mathéo?
3: Ça va, toi?
1: Ça va, Margot?
4: Ça va, merci.
1: On va se mettre face à la mer.
5: Face à la mer.
1: C'est quoi l'autre plus bel endroit du monde?
5: À part Acapulco, Copacabana ou Tahiti.
0: Il n'y en a pas d'autres.
5: Non, c'est magnifique. Là, on a vu sur le Pacifique.
0: Hein. Sainte-Marguerite-sur-Mer, c'est pas le Pacifique.
5: Là, on est bien. Là.
0: C'est l'Atlantique.
5: En plus, on n'a pas de vent.
0: C'est pas faux.
5: La mer, c'est un vrai lac.
0: Manque plus que les mouettes. Et une cliente sympa, la table d'à côté.
1: Ça va, toi?
4: Eh ben super.
0: Il n'y a pas de meilleur endroit au monde.
1: Donc toi, t'as quel âge?
5: J'ai 35.
1: Et toi? Ça fait 15 ans que...
0: Moi?
5: Ouais. Ça se fait pas de demander l'âge d'une jeune fille.
0: C'est surtout que tu pourrais être son père. Bref, Charles n'a pas toujours été le patron d'un resto de plage.
5: Non, ça fait 5 ans qu'on fait ce métier. Je dis on avec Valentine, ma femme.
0: 5 ans qu'ils ont ouvert.
5: On a ouvert, ouais, alors cette paillote, mais qui n'était pas du tout et qui ressemblait pas du tout à ça, si tu veux. On a commencé avec des cabanes en bois que tu vois de ce côté. Et notre leitmotiv à l'époque, c'était de pouvoir proposer une cuisine faite maison. Donc la commune nous a descendu un conteneur qui avait du village, dans lequel on a fait une cuisine.
0: Ils ont commencé comme ça.
5: On a commencé comme ça, avec le bar de ce côté, avec le restaurant tel que tu le vois. Et puis, en deuxième année, on a bien réfléchi et on a écouté nos clients qui demandaient une partie un peu plus festive. Et c'est comme ça qu'on a créé le conteneur avec le panoramique sur la mer, quoi.
0: Avant de se lancer, il n'avait jamais fait ça, Charles.
5: Il était juriste. Ouais, exact.
0: Qu'est-ce qui t'a pris?
5: Le Covid a rabattu pas mal les cartes. On s'est retrouvé ici avec Valentine. Et puis, on a vu passer, figure-toi, un appel à projet qui avait été émis de la commune de Sainte-Marguerite, qui proposait à qui voulait déposer un dossier pour récupérer cet endroit.
0: Et ils ont récupéré cet endroit.
5: Donc, on a commencé naïvement à 4. Un 16 avril, c'était le week-end de Pâques il y a 5 ans.
1: Et vous vous êtes fait exploser.
5: C'était n'importe quoi. Donc là, heureusement qu'on avait une famille et des amis hyper soudés. Qui nous ont filé un coup de main. Ma belle-mère était à la plonge, mon père et mon cousin étaient serveurs, mes cousines nous aidaient pour nous renforcer.
1: C'était oufissime. Donc le premier week-end, vous êtes passé en l'espace de 24 heures de 4 à 15. Quoi.
5: À peu près, et tu te trompes pas parce que 2 semaines après, on était 18.
0: Si vous cherchez Charles, il est aux voiles de Sainte-Marguerite-sur-Mer.
6: Les Normands du bout du coin avec vue sur mer. Demain, ils construisent leur maison avec vue sur mer. Visite du chantier avec Fred Romanik. Tout cela retrouvé en photo, bien évidemment, sur ici.fr. À vivre à la radio et sur les réseaux ce soir entre 16h et 19h. Sylvain est sur place pour le festival Archéo Jazz de Blainville-Crevon. Je vous rappelle qu'il est maintenu, que tout est adapté pour y trouver un petit peu de fraîcheur et beaucoup d'eau. C'est à vivre ce soir et on en profitera pour vous offrir vos premières lunettes spéciales Eclipse. C'est cadeau.

0: C'est Normandie, Marc Lavoine qui ne dit plus cela à Catherine Ringer, mais bien évidemment à Adriana Carambeu. Vous savez où ils sont en ce moment, Marianne ?
1: Non, Michel.
0: Eh bien, ils sont à 16 000 kilomètres. Ils sont à Tahiti en ce moment, parce que demain, vendredi, c'est l'élection de Miss Tahiti.
1: Et
0: ben, ils sont sur place.
1: Ils ont été invités.
0: Ben, Adriana, visiblement, a un rôle dans tout cela et lui, il l'accompagne. En même temps, on dit, tiens chérie, j'ai un petit boulot, là, un truc à Tahiti, on n'a qu'à y aller. C'est toujours mieux qu'être sur les toits. Et d'ailleurs, tiens, à 8h30, on leur tire un coup de chapeau.
1: Mais notre casquette, respect ce matin aux couvreurs, ceux qui travaillent, vous le disiez Michel, sur les toits, en cette période de canicule, où le ressenti est pire, vous prenez les températures au sol et vous les doublez.
0: Eh ouais, c'est pas Tahiti. Hein. On est monté sur les toits avec eux pour prendre le thermomètre et le regarder. C'est l'info d'ici, après le 90 secondes, Lucie Amadieu.
2: La SNCF continue d'annuler des trains à cause de la chaleur. 1000 ont été supprimés rien que pour la journée d'hier. La plus chaude jamais enregistrée avec 30 degrés de moyenne. Mais la très grande majorité des trains continuent à rouler, assure le PDG de SNCF Réseau. 21 intercités sont supprimées jusqu'à samedi sur la POLT, la ligne Paris-Orléans-Limoges-Toulouse. Autre conséquence de cette vague de chaleur exceptionnelle, 13 500 écoles seront fermées ou avec des aménagements d'horaires aujourd'hui. Annonce du ministre de l'Éducation. La canicule s'étend encore aujourd'hui. 14 départements du quart nord-est basculeront en vigilance rouge à midi. Ça fera 72 départements en alerte maximale. C'est du jamais vu, mais une légère amélioration est attendue en soirée sur la façade atlantique. Sauf que des orages aussi sont à prévoir avec de la grêle et de fortes rafales. Hier soir déjà, des arbres et des poteaux électriques ont été arrachés en Charente-Maritime. En Haute-Savoie aussi, des orages ont provoqué une coulée de boue. Un hameau a été évacué. Une femme est morte, un autre plongeur est porté disparu. Après l'effondrement d'un pan de falaise à Biarritz hier soir, un gros bloc de terre est tombé dans la mer au pied du phare. Les recherches doivent reprendre après une analyse de stabilité de la falaise. La greffe a pris sur Elio, annonce son papa ce matin. Le petit garçon souffre d'un cancer du sang très rare et très agressif. Son histoire avait beaucoup ému parce que ses parents appelaient à une greffe de moelle osseuse sur les réseaux sociaux.
1: Il y a un peu deux équipes en ce moment face à la canicule. Il y a ceux qui ont la chance d'avoir la clim au bureau ou un stock suffisant de ventilateurs ou qui ne sont pas obligés de trop sortir, et ceux qui travaillent dehors, comme les couvreurs. Et ils vivent un véritable enfer depuis trois jours. 40 degrés au sol, c'est le double en ressenti sur des ardoises. Exemple sur ce toit à Rouen, à 20 mètres de haut, vous y êtes monté, Théophile Pedrola, pour voir ce chantier où on travaille plutôt hein, dès 6 heures jusqu'à midi, lorsqu'il ne fait que 25 à 35 degrés.
3: En haut de l'échafaudage, sur ce bâtiment du centre-ville, dès 6 heures du matin, déjà quelques degrés supplémentaires par rapport au sol. Julien Lefebvre est affairé sur de l'ardoise.
4: Ah bah nous, là, on refait tout le revêtement, les membrons, les œils de bœuf, le raccord ardoise.
3: Comme tous ses collègues, il commence ses journées 3 heures plus tôt. En ce moment, 6 heures au lieu de 9 heures, indispensable pour sa sécurité.
4: Ah bah clairement, oui. L'ardoise, nous, rien qu'à cette heure-là, en plein soleil, elle est à 55 degrés déjà. Donc, nous, on n'a pas d'ombre quasiment. Donc nous, c'est vraiment horrible, il faut qu'on prenne des pauses. Donc le mieux pour que c'est plus rentable, c'est de commencer plus tôt.
3: L'après-midi, faire ce travail, ce serait impossible en ce moment, selon sa collègue Mazarine Giraud, couvreuse.
5: Le matin à 6h, en fait, on est plus productif. Passer midi, 38-40 degrés, les gestes, ils sont calculés. Tout ce qu'on touche, c'est beaucoup trop chaud. Donc en fait, on est même plus rentable. Quoi.
3: Sur le chantier, les minutes passent, la température augmente. Dès 8h, Bastien se retrouve en plein soleil. Le ressenti monte en flèche.
6: Ouais, je pense qu'on est aux alentours de 48, 50, je pense. Facile. L'ardoise, elle emmagasine une quantité de chaleur qui est folle, ça peut vraiment monter très très haut.
7: Ouais, on prend des pauses, on a de l'eau en abondance. Parfois, hein, si on a vraiment trop chaud, on descend, on se met à la fraîche un peu en bas et puis voilà, quoi, on fait vraiment attention à ça. Un coup de chaud, la tête qui tourne, ça peut arriver, hein, sincèrement. Alors bon, on met des chapeaux, on met tout ça, on se protège. Moi, c'est crème solaire à foison. Par exemple, on a un petit jeune sur le chantier, c'est son premier été. Lui, pour le coup, qui n'a pas du tout l'habitude, c'est compliqué.
3: Car Ilan, 15 ans, est en apprentissage. Lui découvre ses chaleurs extrêmes dans un environnement professionnel.
8: C'est la première fois que je viens en été, en fait, en bossant. Ouais. Il fait vraiment chaud des fois, mais ça me plaît vraiment le métier de la couverture. Au fond, c'est un super métier, quoi. Je suis prêt à affronter toutes les saisons.
3: La fougue de la jeunesse ne doit pas faire prendre de risques. C'est pour ça que le patron, Florian Jousse, a décidé de changer un peu les règles de l'entreprise cette semaine.
9: Il y a certains chantiers qui ont été arrêtés, des petits chantiers où les équipes étaient deux. Là, on a 11 chantiers qui sont ouverts. On en a arrêté 4. pour que toutes les équipes soient à minimum 3, déjà pour moins forcer, et puis si besoin, être là en cas de fatigue extrême de quelqu'un ou autre. Il y a plus de monde sur les chantiers pour que chacun soit plus en sécurité et qu'il y ait moins de pénibilité.
3: Car un coup de chaleur à 20 mètres de haut peut être fatal.
1: Et rendre l'intervention des pompiers délicate, reportage de Théophile Pedrola sur les toits de Rouen, aux côtés des couvreurs, à voir en vidéo sur ici.fr, c'est assez impressionnant.
0: À la une du journal de 9h.
1: Je n'ai pas pu résister à l'appât du gain. Le policier rouennais soupçonné de corruption s'explique qu'il aurait touché entre 20 et 30 000 euros de l'été 2025 à juin 2026. Et puis c'est un peu the place to be, l'endroit où il faut être, en bon français, la piscine. Et vous ajoutez la gratuité et ça remplit le bassin aquatique de Neufchâtel-en-Bray.
0: Les météos nous parviennent ce matin, les températures particulièrement, grâce à vous et vos relevés. Alors, on a Lionel qui nous dit à l'instant 30 degrés à Sotteville-lès-Rouen. On a Didi qui a déjà 25 degrés, on est à Lamène, près de Marom. Marie à 27, vous le comprenez, ça grimpe très vite et ça va grimper jusqu'à plus de 40 degrés aujourd'hui. 43 degrés sur notre carte, au-dessus de Verneuil-d'Avray, dit-on. Ce n'est pas un mirage, on aura sinon 40 degrés au Havre et 41 degrés dans les terres assez facilement. Alors moi j'ai envie d'un peu de fraîcheur, je vais aller au bord de la mer. Météo marine de bon matin, temps largement ensoleillé sur la côte d'Albâtre, vent de nord-est 5 à 10 nœuds, soit force 2 à 3 B. Sur la pointe de Caux, vent de sud 10 à 15 nœuds, soit force 3 à 4 B. La mer est peu agitée. Température de l'eau entre 17 et 18 degrés. Température de l'air entre 33 et 40. C'est ce que nous indique Météo France. 38 à Dieppe, 40 au Havre, 33 à Fécamp. Et je vous rappelle, c'est 41 degrés pour Rouen et 40 degrés pour Évreux. La qualité de l'air est détestable.
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0: Attention, on lève le pied d'ailleurs, à moins 20 km/h partout, jusqu'à 70, je m'explique. 130, c'est 110. 90, ça devient 70. Aussi, 80, ça devient aussi 70 parce qu'on ne descend pas en deçà. Et puis nous avons un véhicule en panne et un ralentissement à la sortie de la 13 sur la Nationale 138 à Grand Couronne sur les Essarts en direction de Rouen.
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0: Je me souviens très bien de ce concert. Vous peut-être, l'album c'était Danse pour les pieds, il me semble bien. Et il avait sur scène son violon, Jean-Jacques Goldman.

0: Tourne les violons, c'était la chanson numéro 2 sur l'album Chanson pour les pieds. Tout à l'heure, j'ai dit danse pour les pieds, je crois.
1: Oui.
0: Lapsus, j'ai mal dormi,
1: c'est
0: moi,
1: mignon,
0: c'est ça.
1: C'est mignon,
0: mais le violon, je m'en souviens bien parce que j'avais eu la chance d'interviewer Jean-Jacques Goldman dans sa loge au Doc au Havre. Et à la fin de l'interview, il me dit, excusez-moi, je vais chauffer un peu mon violon et je vais me chauffer avec. Et parce que c'est un instrument que je connais pas bien, que je maîtrise pas bien, tout ça. Enfin, c'était très, j'ai dit oui, enfin, quand même. Il est 8h40.
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0: 9h20, c'est jeudi aujourd'hui et on s'engage. Et oui, ici, chaque jour, donne la parole à ceux que vous n'entendez pas ailleurs. Des gens engagés. Ce matin, Emmanuel Grabé, vous donnez la parole à une bénévole de la Cravate Solidaire à Rouen, une association qui accompagne les périodes des personnes éloignées de l'emploi. L'asso leur fournit notamment une tenue adaptée aux entretiens d'embauche et les entraîne à faire la meilleure impression possible.
4: Ces personnes-là, ça se passe tellement bien qu'ils font un défilé. Franchement, c'est vraiment un défilé. Bonjour, je suis Isabelle Breton, j'ai 65 ans. Je suis bénévole à la Cravate Solidaire depuis septembre 2025.
5: Qu'est-ce qui a motivé votre engagement, votre envie de devenir bénévole pour cette association ?
4: Le sourire que les personnes ont dès qu'elles ont terminé leur atelier. Elles ne pensaient pas être aussi motivée après, parce que la motivation, elle est importante après être passée entre nos mains, si je puis dire. Donc, c'est ce qui motive. Et moi, c'est vrai que j'aime beaucoup aider les gens. C'est pour cette raison que je suis venue à la Cravate et que je m'y plais énormément. Je fais partie aussi d'une autre association qui s'occupe de l'aide scolaire. Mais je voulais aller plus loin par rapport à ça. J'ai tout simplement été sur donc le site jeveuxaider.gouv et là j'ai vu que justement la Cravate Solidaire recherchait des bénévoles pour aider donc sans discrimination. C'est quelque chose qui me plaît énormément puisque là on a toute typologie de personnes.
5: C'est venu donc complètement par hasard, la Cravate Solidaire, c'est grâce à cette plateforme du gouvernement.
4: Tout à fait, c'est grâce à ça et j'ai aussi mon conjoint qui s'est retrouvé à la retraite et qui, depuis sa profession, avait besoin aussi de trouver justement quelque chose qui le tenait à cœur. Et j'ai dit, peut-être qu'on pourrait tester cette association. On a un atelier coup de pouce pour la partie image, où là, on va redonner confiance en la personne par rapport justement le fait que ça fait énormément de temps qu'elles n'ont peut-être pas travaillé. On a des mamans qui, pendant 15 ans, n'ont pas travaillé, donc qui veulent se remettre justement dans le monde du travail et ont un peu perdu confiance en elles, ne serait-ce qu'au niveau vestimentaire. On peut donner aussi des bijoux, on peut donner des sacs à main, on peut donner des chaussures, du maquillage aussi.
5: Vous avez déjà un souvenir, un cas de figure qui vous a marqué particulièrement ?
4: Quand on fait un atelier hors les murs, on a 6 personnes dans la journée. Et ces personnes-là, ça se passe tellement bien qu'ils font un défilé. Franchement, c'est vraiment un défilé. Ils se sentent tellement bien dans leur tenue qu'on leur a trouvée. Ils sont tout le temps enthousiasmés que franchement, ne serait-ce que pour ça, ça fait plaisir, quoi.
0: Eh ben oui, ça fait plaisir. La Cravate Solidaire à Rouen et un peu partout d'ailleurs, bravo. 8h44, attention si vous prenez un train ce matin, il y a quelques trains retardés, parfois simplement de 5 minutes. Explication, nous avons sur le secteur de Mantes-la-Jolie, sur le secteur de Poissy, une installation qui doit être réparée. Les vérifications sont en cours et ça pourrait durer jusqu'à 10h. Pour l'instant, il est 9h moins le quart, on va faire des économies dans une seconde avec Valère Correa.
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0: Il est formidable. Valère Correa est avec nous à 9h moins le quart. Comme chaque jour, un bon plan pouvoir d'achat. Alors aujourd'hui, vous vouliez nous parler du prix du gaz.
1: Oui, vous avez peut-être déjà lu dans la presse que nous attendons une augmentation du prix du gaz de 7,4% à partir du 1er juillet. Alors je vous propose de faire le point aujourd'hui à ce sujet pour comprendre de quoi on parle, y voir plus clair et savoir les solutions qui existent. Cette hausse du prix de référence a été annoncée par la Commission de régulation du prix de l'énergie le 10 juin dernier. En fait, ça va concerner à peu près 60% des abonnés particuliers, donc 6 millions de ménages environ qui ont une offre indexée sur ce prix moyen du gaz. Mais quel sera le montant à payer en plus à la fin du mois ? 2,70 € en moyenne. Une augmentation donc certes, mais qui reste généralement très raisonnable, même si on préférerait tous parler davantage de baisse que de hausse des tarifs.
0: Est-ce que vous avez quelques astuces pour éviter cette hausse ?
1: Alors vous avez deux leviers pour l'éviter, voire faire baisser votre facture. D'abord, changez un peu vos habitudes de consommation, baissez la température de votre chauffe-eau à 55 degrés, limitez l'utilisation de l'eau chaude, et quand la saison sera propice, régulez le chauffage. Hein. Comme le baisser fortement dans les pièces inoccupées en journée, par exemple, c'est efficace, et ça joue pas sur le confort. Ensuite, comme chaque fois, je vous le répète, faites jouer la concurrence, comparez les offres pour trouver la mieux-disante, celle qui vous correspond le mieux. Pour ça, évitez une recherche sur Google, clairement, moi je vous conseille toujours le site du comparateur d'offres de gaz du médiateur national de l'énergie, gratuit et indépendant. Si vous avez des astuces pour faire baisser la note de gaz, je suis preneur de vos bons plans. Mon mail, vous le connaissez, par ici leséconomies@radiofrance.com.
0: Merci beaucoup Valère Correa. Il est 8h47. Dans un instant, on est à Écretteville-les-Bains pour de la guitare avec Sylvain Geffroy et pour un festival. Mais d'abord, ce que je vous propose, c'est de lever le pied sur toutes les routes de la région de 20 km/h. Ça concerne l'Eure et la Seine-Maritime. On va conduire... On va conduire avec Louane, tiens, sa chanson. Est-ce qu'on peut pas la baisser aussi de 20 km/h ? On parlerait comme ça, ce serait rigolo.
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1: Louane, ici Normandie, il est 9h10. Bonjour Sylvain.
2: Bonjour Michel, bonjour à tous.
1: Samedi, Écrêteville-les-Bancs branche la guitare et se met en mode festival avec Aero Live, le stade municipal, deux scènes, sept groupes et une ambiance de fête. Sylvain, vous êtes avec Isabelle Fleury, une des créatrices du festival.
2: Isabelle Fleury, bonjour Isabelle.
3: Bonjour.
2: Festival à taille humaine, le rock à l'honneur encore une fois cette année, samedi. Hein.
3: Oui, clairement, c'est toujours un petit peu le cas finalement tous les ans, hein, parce que bah, c'est un peu dans l'ADN du territoire et du festival.
2: C'est aussi un festival familial, hein, faut le rappeler. Hein.
3: Oui, c'est surtout un festival familial en fait. Pourquoi ? Parce que ben, on est en totale sécurité en fait pour les enfants. C'est, comme tu l'as dit tout à l'heure, un festival à taille humaine, donc on se perd pas de vue. Et puis, on propose des animations, pas que pour les enfants petits et grands, mais c'est vrai que ça plaît surtout aux enfants qui aiment le maquillage, qui aiment les jeux, qui aiment l'initiation au cirque, voilà, ce genre de choses.
2: Du rock sous toutes ses coutures, j'ai envie de dire. Commençons peut-être avec Jenny Clarkeville, pop rock originaire de Rouen, bien sûr. Now you know you got me on your side.
3: Oui, Jean Clarksville, c'est un groupe de pop, mais pop très frais et du coup avec des musiciens très expérimentés. Et c'est eux qui vont inaugurer la grande scène puisque ce sera le premier concert sur la grande scène. Ce soir.
2: Des reprises, il y a du punk, il y a du surf rock, il y a des groupes qui nous viennent de Caen également. Il y a un DJ du Havre. Tu nous présentes un petit peu l'affiche de cette année, tes coups de cœur peut-être, Isabelle ?
3: Oui, alors le DJ qui vient du Havre, comme tu le dis, en effet, c'est lui qui va ouvrir et qui va fermer le festival. Donc ça, c'est une petite particularité qu'on aime bien proposer dès l'ouverture, donc très très tôt, même avant l'ouverture en fait, dès 18h15. Et en fait, Fabien, lui, sa spécialité, c'est plutôt disco, des années 50 aux années 80, et surtout les morceaux un peu méconnus en fait, mais qui en sont pas moins super intéressants. C'est pour ça qu'il est plutôt sur les phases B. Très bien, voilà.
2: Des poulets cosmiques également, les Cosmic Chickens sur ton programme. Ça, c'est du surf rock, ça aussi, c'est les locaux de l'étape aussi. Hein.
3: Surf rock, ouais, j'adore surf rock. Ça plaît à beaucoup de monde, en fait. Alors, c'est instrumental, mais c'est hyper dansant, hyper rythmé. Et eux, bah, forcément, leur petite particularité, c'est que ce sont quatre poulets venus de l'espace, comme ils le disent eux-mêmes, et qui proposent un show festif, dansant, décalé, voilà, qui a toute sa place, du coup, au Festival des Crédits.
2: J'espère qu'il y aura un record qui sera battu pour cette édition 2026. Il y a une belle programmation. Rendez-vous donc sur le stade municipal d'Écrêteville-les-Bancs à partir de 18h15-30 hein, pour les premières notes du DJ. Ouais. Et ensuite, voilà, place au rock sur les deux scènes de cette édition d'Aero Live. Merci beaucoup, Isabelle Fleury, en tout cas. Et puis bon festival samedi.
3: Un grand merci.
1: C'est bien noté, Sylvain, et vous faites le tour des festivals. On vous retrouve ce soir à partir de 16h dans les allées, à l'ombre bien évidemment et bien rafraîchie, de Blainville-Crevon et de son festival Archéo-Jazz. Au programme ce soir, si je ne m'abuse, il y a Sinclair, il va y avoir du funk, ça va groover. Vous y serez en direct en fin d'après-midi.

0: Live is Life, un titre gorgé de soleil. Ah bah tiens, justement, docteur Kerzek, le vitiligo et le soleil ce matin.
1: Bonjour à toutes et à tous. Cette semaine a lieu la journée mondiale du vitiligo. Et alors que l'été arrive à grands pas, vous le sentez, vous êtes nombreux à vous préparer à profiter du soleil. Mais pour près d'un Français sur 100, c'est 1% des Français, cette période est souvent une inquiétude. Je parle du vitiligo et des patients qui sont atteints de cette maladie de peau qui se manifeste par l'apparition de taches blanches un peu décolorées. Alors c'est à la fois bénin et en même temps très lourd de conséquences. La maladie qui peut toucher tout le monde débute souvent avant 30 ans et dans un tiers des cas, c'est même avant 12 ans. Et les zones pigmentées, ben on imagine bien qu'elles sont plus vulnérables au coup de soleil. Elles sont privées de mélanine, c'est pour ça qu'elles sont blanches, qu'elles sont dépigmentées. Et la mélanine, c'est le pigment qui nous protège naturellement. Un coup de soleil sévère va aggraver le vitiligo. Un traumatisme cutané va entraîner l'apparition de nouvelles taches. Bref, on voit bien que c'est un cercle vicieux. Il faut donc se protéger rigoureusement. Mais attention, cela ne signifie pas fuir le soleil. La photothérapie qui utilise les UVB, c'est même l'un des traitements de référence pour stimuler la repigmentation. En revanche, la clé, c'est vraiment l'équilibre entre une bonne exposition et trop d'exposition. On va utiliser une crème à très haute protection, on évite les heures les plus chaudes et on porte des vêtements couvrants. Et contrairement à ce que l'on pourrait craindre, le risque de cancer cutané n'est pas augmenté chez les patients de vitiligo. Il serait même un peu moins élevé.
0: Pour les jeunes qui souffrent de cette maladie, comment vivre leur été et leur quotidien sans complexe ?
1: Les choses bougent. On a aujourd'hui des traitements efficaces et c'est ça la bonne nouvelle. Alors ça peut être des crèmes, des dermocorticoïdes ou des médicaments qu'on prend par la bouche ou en pommade. Et puis il y a des anticorps monoclonaux. C'est un peu une révolution thérapeutique. On va traiter vraiment la cause puisque la cause c'est une auto-immunité. C'est notre système immunitaire qui se retourne contre notre cellule de la peau. Et donc on a maintenant des médicaments qui vont stopper l'évolution et faire revenir la couleur repigmentée avec des résultats qui sont spectaculaires. Notamment sur le visage. Et puis, il y a des astuces cosmétiques, des auto-bronzants spécifiques qui peuvent masquer les taches. L'important, c'est de ne pas rester seul. Et si vous, votre enfant, votre entourage est concerné, parlez-en vraiment à un dermatologue. Allez, d'ici là, portez-vous bien.
0: Et si vous avez du vitiligo, je vous invite à lire ce qu'en dit Nathalie Simon, là, l'ancienne championne présentatrice télé, qui l'a longtemps caché et qui aujourd'hui le montre au grand jour. Vous regardez ça sur les réseaux. À demain.
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0: Bonjour Isabelle.
9: Bonjour Michel, bonjour à tous.
0: Et on ajoute à la petite liste et fruits et légumes aussi pour être en forme.
9: Ah ouais, pastèque, melon, tomate, concombre, courgette.
0: C'est
9: bref.
0: Gorgé d'eau tout ça. On a mangé du melon hier avec Marianne séparément. Hein, je vois, on s'est gavé de melon. C'était une folie. Ça a été, vous avez bien digéré après Marianne au fond.
10: Alors moi j'en ai mangé un entier et vous un demi, vous m'avez dit.
0: Un demi, moi ça a été.
10: Moi ça a été aussi.
0: Ça a été, ah bon, bah alors ça va. Parce
9: moi,
0: que c'est plein d'eau.
9: Plutôt portion de courgette, j'allais dire, de pastèque.
0: Ah, voilà. La pastèque.
9: Pastèque,
0: c'est bon,
9: j'adore ça quand c'est un peu frais. Donc je vous dis ça parce que, effectivement, avec ces fortes chaleurs, déjà, on a moins envie de manger. Ou alors on mange plus léger et on opte pour des salades. Alors j'aimerais savoir ce matin, bah, justement, comment vous déjeunez, comment vous dînez. Vous faites des petits plats légers, des petites salades. Vous avez peut-être les fruits et légumes de saison dans le jardin. Ça, c'est une chance. Ou alors vous allez les ramasser, les cueillir, dans des cueillettes comme la cueillette d'Octeville-sur-Mer. Nous serons avec Mathilde tout à l'heure qui va nous rejoindre. C'est la responsable de la cueillette d'Octeville-sur-Mer. Elle a forcément adapté aussi ses horaires d'ouverture, je pense, hein, pour être un peu à la fraîche, pour ramasser tout ce qu'il faut. Donc, salade fraîcheur, on les partage ensemble ce matin. 02 35 07 66 66.
0: Et puisqu'on nous entend un petit peu en Picardie aussi, vous, votre truc, c'est quand il fait chaud de manger un Welsh, vous nous racontez. Les Alsaciens avec la choucroute, ou alors un petit cassoulet pour le Toulousain, vous venez nous raconter aussi ce que ça fait quand il fait 40 degrés.
9: Ah, mais
0: on
9: tout
0: peut
9: à
0: aussi,
9: fait.
0: On est d'accord. Je vous souhaite de passer un bon week-end. Moi, je reviens lundi matin à présent. Je fais un gros bisou à Loïs qui a mis en image cette émission depuis le début de la saison et on se retrouve bientôt.
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9: Bonjour et bon jeudi, le 25 juin, 9h. L'actu locale, Marianne Naquet, bonjour.
2: Bonjour Isabelle, bonjour à tous.
9: Il est mis en examen depuis le 11 juin dernier pour corruption, ce policier du commissariat Brizeau de Barneville à Rouen.
2: Il témoigne ce matin sur votre radio ici Normandie, ce gardien de la paix de 45 ans, soupçonné d'avoir consulté 2500 fichiers de police et d'avoir procédé à plus de 700 levées d'immobilisation administrative de voitures contre rémunération partout en France. Il a été payé pour donner des renseignements, adresses ou fiches de recherche pour permettre à des délinquants de récupérer leurs voitures tout en faisant sauter leurs infractions. Des faits graves, car ces informations peuvent servir à des projets criminels. Au micro d'ici Normandie, il explique que oui, il connaissait la commanditaire, mais jamais il n'a cru que ces informations pouvaient justement servir à des projets criminels.
6: Moi, je pensais que c'était dans le cadre de vente de véhicules. En fait, moi, c'était juste pour faciliter des ventes de véhicules. Donc, moi, j'étais juste pour voir si les véhicules en question n'étaient pas suspects, si c'était pas déclaré volé, si c'était pas déclaré gagé, si le contrôle technique était en règle, tout simplement. Et moi, je pensais que c'était dans le cadre de vente entre particuliers, voilà, pour faciliter une vente de véhicules. À aucun moment, j'ai pensé que ça aurait servi à faire un enlèvement, une séquestration, enfin, des trucs comme ça. Parce que, évidemment, si j'avais su ça, dès le départ, je n'aurais jamais donné les informations permettant ce genre d'acte. J'ai très honte de moi parce que c'est pas quelque chose que j'aurais cru possible au bout de 28 ans de carrière. En plus, moi, je suis entré dans la police à 20 ans par conviction pour aider mes concitoyens, servir mon pays. J'aurais jamais cru il y a 28 ans que je serais tombé aussi bas, quoi.
2: Il reconnaît tous les faits et dit avoir touché entre 20 000 et 30 000 euros entre l'été 2025 et juin 2026. C'est la police des polices, l'IGPN, qui l'a repéré. Il est mis en examen notamment pour corruption. Le parquet de Rouen a demandé son placement en détention provisoire. Il est actuellement sous contrôle judiciaire. La décision sera rendue à 14 heures aujourd'hui. Il est soupçonné de faits de harcèlement et de violence intrafamiliale sur deux anciennes compagnes. Le maire de Gand le place en garde à vue hier. Une information de nos confrères de France 3 Normandie confirmée à Ici Normandie. Tom Delahaye, entendu à Val-de-Reuil, reste présumé innocent. Ce que l'on sait de cette affaire à ce stade est sur ici.fr.
9: Ici Normandie, il est 9h03, c'est le refuge fraîcheur du moment, la piscine.
2: On a limite envie d'y passer toute la journée avec cette canicule, vigilance rouge canicule dans l'Eure et en Seine-Maritime depuis 3 jours maintenant. Forcément, beaucoup de monde au centre aquatique Aquabray de Neufchâtel-en-Bray hier. En plus, c'était gratuit. Clairement, il y avait des petits nouveaux dans le bassin, des petits futés venus profiter de l'eau, Emmanuel Grabet.
11: D'habitude, le mercredi midi, il n'y a que des nageurs dans la piscine.
12: Et là, en fait, vous avez quasiment que des familles, des enfants qui jouent au ballon.
11: Gaëlle Avril est la directrice du centre aquatique.
12: Alors, on est à 32 pour le petit bassin et à 28 sur le sportif. Quand vous êtes dans l'eau, ça rafraîchit. Si, je vous assure, ça rafraîchit.
13: Ils ne veulent pas sortir, il fait trop chaud, en fait. Ils sont trop bien dans l'eau.
11: Testé et approuvé par Laetitia et ses enfants.
13: On est venu se rafraîchir parce qu'il fait trop chaud dans les maisons. Ma grande qui est au collège, je lui ai dit non, tu ne vas pas au collège, on va à la piscine. Il faut rafraîchir. Maintenant, il faut sortir. Ça va être autre chose.
11: Avec un grand favori.
14: Faire des sauts et le toboggan, je préfère ça.
15: Le toboggan.
11: Et tout se déroule sous l'œil vigilant de Caroline, la coordinatrice bassin.
16: Dès la sortie du pédiluve, en général, on est capable de voir quelle famille ou quelle personne il va falloir qu'on surveille. Forcément, les personnes un peu plus âgées, les gens qui se tiennent un petit peu plus que les autres, celles qui rentrent dans l'eau plus facilement. On fait attention vraiment à tout.
11: 3 personnes assurent la surveillance en permanence, comme pendant les vacances.
16: Ça peut être un petit peu stressant, mais c'est aussi une grande fierté de pouvoir accueillir toute la population de la communauté de communes, parce que je pense qu'il y a des gens qui n'ont pas forcément la chance de pouvoir prendre l'air ou se rafraîchir, donc moi je trouve ça super bien qu'ils puissent venir à la piscine.
11: Jusqu'à 450 personnes, la jauge maximale, ont pu accéder en même temps au centre aquatique.
2: Cette mesure de gratuité a été prise par la communauté de communes Bray-Avis. D'autres collectivités mettent en place des opérations spéciales baignades, hein, comme la ville de Rouen et ses piscines à 1 euro jusqu'à demain. Côté température, un petit plongeon dans la piscine s'impose aussi aujourd'hui, si vous le pouvez, au vu des températures choc. 43 pour les maxis à Verneuil-d'Avray, dit-on, c'est le plus haut. 41 à Rouen, 42 à Évreux, le plus bas, si on peut dire. C'est Fécamp, 33. Pour l'instant, les hôpitaux tiennent le coup avec une activité soutenue aux urgences. Les SAMU de Rouen et du Havre ont dû intervenir à 104 reprises depuis mercredi, depuis hier. Et le centre de régulation du SAMU 76 voit une grosse augmentation, hein, plus 32% d'appels par rapport à mercredi de la semaine dernière.
9: Et vigilance rouge canicule oblige, gratuite des transports dans les métropoles rouennaises et havraises.
2: Oui, plus vitesse abaissée de 20 km/h sur l'ensemble des routes à cause d'un épisode de pollution de l'air à l'ozone. Dans l'heure, ce n'est plus interdiction des moissons entre 13h et 18h, c'est carrément interdiction de l'ensemble des travaux agricoles entre midi et 20h. Pareil pour les travaux forestiers. Le département passe en risque très sévère de feux d'espace naturel pour la première fois de la saison, avec 90 sapeurs-pompiers prépositionnés sur différents secteurs. Hier, un feu a ravagé 25 hectares d'orge vers Pisieux. 2 heures d'intervention au total pour les secours. Et puis, nouveauté, depuis hier également, les écoles rouennaises sont fermées jusqu'à demain. 265 écoles, collèges et lycées n'ouvriront pas en Seine-Maritime aujourd'hui au total. Toutes les infos sur la canicule, ses conséquences, sont à retrouver sur ici.fr et notre application ici. Ici, comme toujours, à vos côtés.
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2: Et le soleil règne toujours en maître.
9: Oui, soleil. Alors soleil peut-être un petit peu plus voilé dans l'après-midi. On a un vent qui se lève un peu aussi, un vent de secteur est. 30 km à l'heure sur le bord de mer pour s'aérer un peu. Des températures qui grimpent aux alentours de 40 degrés effectivement dans l'heure sur Évreux. On a du 38 au Havre, 37 à Neufchâtel, 36 à Dieppe. Demain, juste pour voir ce qui nous est prévu, alors demain 25 à 36 encore, hein, ce sera encore très chaud avec un temps qui va tourner à l'orage dans l'après-midi. Orage samedi jusqu'à 29 degrés maxi, puis jusqu'à 26 dimanche avec éclaircies et averses. L'air est mauvais, alerte à la pollution, vous le disiez. Pour faire trempette dans l'eau, ça a du mal à grimper, 17-18 quand même. Allez, température de l'eau de mer avec une mer peu agitée. Sur la route, ça roule, véhicule en panne quand même signalé sur la 28, c'est un poids lourd, Abbeville-Rouen, au niveau d'Esclavel sur la voie de droite. À tout à l'heure, 10h, Marianne.
2: À tout à l'heure.
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9: Un retour dans les années 80, tiens, pour débuter cette matinée ensemble avec Alain Chamfort qui, à l'époque, partageait sa vie avec Lio. Vous le saviez, ça? Non? Si, c'est quand même assez connu, non? Bon, enfin bref, il était avec Lio au moment de la sortie de ce titre-là. La fièvre dans le sang qui reste un énorme succès.

0: La fièvre dans le sang, Alain Chamfort. Ici Normandie, 9h10.
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0: Allez, chaud devant à nouveau aujourd'hui, hein, avec ces fortes chaleurs, on a moins d'appétit ou alors on se tourne plutôt vers des fruits, des légumes, des salades. Et je me suis dit, bah, parlons-en ensemble ce matin avec vous et avec nos invités. Bonjour Mathilde.
3: Bonjour Isabelle, bonjour à tous.
0: Mathilde, vous tenez avec votre mari Hugo la cueillette d'Octeville, à Octeville-sur-Mer, près du Havre, face à l'aéroport. Hein,
3: c'est ça, exactement.
0: C'est facile à trouver.
3: Sortie du Havre, direction Étretat.
0: Et le principe, quand on vient chez vous, on prend la brouette ou un sac, un panier, on va dans les champs et on ramasse, on cueille.
3: Oui, on cueille ce qu'on a envie de manger, tout est fléché, tout est bien orienté.
0: Tout est bien organisé. Mais alors vous avez dû vous adapter parce que c'est pas évident pour vous non plus avec ces fortes chaleurs.
3: Oui, il fait chaud aussi à Octeville, mais un petit peu moins chaud que vous à Rouen quand même.
0: Bah, on n'est pas loin de
3: quelques
0: la
3: degrés
0: mer,
3: de moins.
0: Oui, voilà.
3: Mais effectivement, oui, on a adapté déjà les horaires de travail, hein, pour le personnel en production, il démarre à 6h au lieu de 8h. Et puis pour les clients, on ouvre également plus tôt, une heure plus tôt le matin.
0: C'est-à-dire à quelle heure ?
3: 8h30. Donc, ça permet d'aller cueillir à la fraîche. Mm-hmm. Et puis après, bon, la boutique, elle est climatisée, donc c'est mieux.
0: Ouais, ouais. Parce qu'éventuellement, on n'est pas forcément non plus obligé d'aller cueillir dans le champ. Vous ramassez et on peut trouver directement à la boutique.
3: Oui, oui, l'équipe de production cueille tous les matins. Donc voilà, c'est des produits frais qui sont ramenés à la boutique tous les jours. Quoi.
0: Ouais. Alors à vos côtés, également, la chef du Carreau des Halles aux Mines, Camille. Bonjour Camille.
4: Bonjour.
0: C'est le mine, je le rappelle, hein, c'est le marché d'intérêt national de Rouen où transite la plupart des fruits et légumes qu'on retrouve dans nos assiettes, mais aussi le poisson, la viande, tout ça. Je pose la même question, là, il fait pas trop chaud dans la cuisine ?
4: Oh si, un petit peu quand même, ouais. On est avec des ventilateurs, mais ça fait pas tout.
0: C'est pas une période facile quand même, donc il faut s'adapter aussi pour vous, pour l'équipe ?
4: Oui, s'adapter. Alors après, c'est compliqué d'adapter les horaires de travail parce que les clients viennent manger quand même à midi.
0: Bah, bien sûr, oui.
4: Mais bon, voilà, on essaye d'y arriver. Et puis là, ça devrait être bien d'ici demain. On va perdre quelques degrés.
0: Oui, voilà, progressivement. Mais ça veut dire que vous devez aussi adapter les plats que vous proposez.
4: Ah oui, là en ce moment c'est exclusivement des salades généralement que les clients prennent, un petit peu de viande, mais franchement là c'est vraiment des salades.
0: Bon, on compte sur vous pour nous donner peut-être un exemple de salade et une recette, parce que qu'est-ce qu'on peut cueillir là en ce moment, Mathilde, à la cueillette d'Octeville avec le chapeau et la crème solaire?
3: Mais le chapeau est indispensable. Je vous ai ramené un petit échantillon.
0: Il y a le panier là, à mes pieds.
3: Alors évidemment,
0: il y a les carottes, il y a les courgettes, il y a les tomates.
3: Les courgettes, les concombres, et puis la star vedette de l'été, c'est la tomate. Hein.
0: Ouais.
3: Vous allez retrouver différentes variétés de tomates, les tomates anciennes, les tomates rondes, les tomates cerises. Et puis c'est des légumes qui sont gorgés en eau, hein, donc c'est un bon moyen de s'hydrater par ces temps chauds.
0: Tout à fait. Alors ce matin, vous partagez vous aussi vos recettes de salades que l'on aime déguster par ces temps chauds avec, oui, tomates, pastèques, melons, concombres, courgettes. Vous avez peut-être la chance d'avoir un potager dans le jardin et il n'y a plus qu'à sortir et à ramasser tout ce qu'il faut. On mange léger tout en se faisant plaisir, bien sûr. Donc appelez-nous 02 35 07 66 66 ou un message ou un vocal WhatsApp. Et puisqu'il fait encore chaud, avant d'écouter Jérémy Frérot avec son dernier titre, Frérot, ici Normandie vous offre une pause fraîcheur.
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0: de la cueillette d'Octeville, près du Havre. Alors, les fraises, les framboises, les courgettes, les aubergines, on peut en faire de belles salades avec tout ça. Mais je me disais, Mathilde, avec les fortes chaleurs, il n'y a pas un impact aussi quand même sur les fruits, les légumes? Non, ils sont pas...
1: Alors, pour l'instant, ça va.
0: Ça va, ouais.
1: Donc, on met l'accent évidemment sur l'irrigation et ça très tôt le matin. Hein. Toute l'équipe, elle se met à pied d'œuvre pour pouvoir irriguer correctement les cultures, pour supporter les chaleurs. Après, si vraiment ça continuait, ça deviendrait un peu problématique quand même. Il faudrait certainement blanchir les serres pour que ça soit moins chaud à l'intérieur. Mais bon, après, on subit quand même.
0: Oui, oui. Ça, c'est quelque chose qu'on n'a pas connu hein, jusqu'à présent. Donc,
1: non, des épisodes aussi longs.
0: Longs, c'est ça.
1: C'est surtout ça, en fait. Hein. Il y a déjà eu des épisodes aussi pointus, mais... Là, dans la durée, c'est ça qui est quand même inquiétant.
0: Oui, oui, oui. Il faut supporter, nous, et puis également ces fruits et légumes hein, qui poussent et qui nous font plaisir dans l'assiette. Camille, vous êtes là aussi, la chef du restaurant du Mine à Rouen, le Carreau des Halles. On va tout de suite préciser, d'ailleurs, les personnes se disent, le Mine, ce sont des pros qui travaillent, c'est pas pour moi, mais si, on peut venir, hein, je crois que c'est ouvert à tout le monde.
2: Ah oui, bien sûr, c'est ouvert à tout le monde, avec le parking qui est offert par la brasserie, donc on peut facilement s'y garer. Et puis donc c'est type brasserie, donc on a toutes sortes de choses, des salades, des entrées fraîches, de la viande, voilà, donc on peut se faire plaisir à tous les goûts.
0: Bah, vous vous approvisionnez sur place en fait là?
2: Bah oui, là c'est l'idéal, on a tout ce qu'il faut à côté, la viande, le poisson, les fruits et légumes. Donc nous, les maraîchers, ils viennent tous les jours vendre leurs produits. Et donc c'est l'idéal, on a 100 minutes à pied pour trouver ce qu'on veut.
0: Il y a du choix.
3: C'est du circuit court.
2: C'est totalement du circuit court.
0: Ah oui, complètement. Oui, il y a tout ce qu'il faut sur place. Vous disiez tout à l'heure, on adapte, hein, bien sûr, avec ces fortes chaleurs. On propose beaucoup de salades. Qu'est-ce que vous proposez, par exemple, comme salade là, en ce moment?
2: Alors, on a des salades, par exemple, italiennes, donc avec la burrata, le jambon cru. La chèvre miel fonctionne très bien aussi. On a la niçoise également, la césar, voilà. Et puis on a des formules du jour et carreaux qui changent tous les jours. Donc là, en ce moment, on propose des salades qui font envie et qui font du bien.
0: Voilà, c'est plutôt du froid hein, qu'on a envie de manger avec des crudités. J'ai même vu que sur le site de la cueillette d'Octeville, Mathilde, il y a même des recettes. On peut ramasser des fraises chez vous encore là?
1: Alors, pour les fraises, on est plutôt en fin de saison, mais il y a d'autres fruits rouges qui prennent le relais, et notamment les framboises, groseilles, cassis. Donc ça peut faire aussi une salade de fruits rafraîchissante.
0: Bah oui, tout à fait. Avec même un petit peu de melon, En plus, ça fait de belles couleurs, je trouve, sur la table. On va revenir juste un instant sur les tomates, parce que ça, effectivement, c'est gorgé d'eau, une tomate. Il y a des variétés anciennes, du coup, chez vous?
1: Oui, alors on fait la traditionnelle cœur de bœuf, hein, que les gens connaissent, la noire de Crimée, la tomate ananas, la green zebra.
0: Et il y a des différences de goût dans tout ça?
1: Oui, il y a des différences de goût, de texture aussi. Enfin, les tomates anciennes, c'est quand même des tomates très charnues, très goûtues. Donc, et puis ça met de la couleur dans l'assiette, comme vous disiez tout à l'heure.
0: C'est
1: attrayant.
0: Et puis avec un peu de burrata, de mozzarella aussi, ça c'est bien. Vos recettes de salade fraîcheur en ces temps chauds, très chauds, vous les partagez avec nous, un petit vocal WhatsApp par exemple au 02 35 07 66 66. Et puis dans 3 minutes, on va appeler Gabin. Alors Gabin, lui, il est chef à Vernon, on va lui demander justement une recette sympa et légère pour ce midi. À suivre, Youssou N'Dour et Néné Chéri.
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0: Avec le duo Néné Chéri et Youssou N'Dour.
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0: Il fait chaud, alors c'est vrai qu'on a moins faim, mais il faut quand même manger, et on mange plus léger, on s'adapte. On mange des crudités, des fruits, des légumes qui hydratent. Mathilde, vous êtes avec nous, hein, de la cueillette d'Octeville-sur-Mer. Camille, également chef du Carreau des Halles aux mines de Rouen. Et je propose d'appeler Gabin, qui est chef, lui, à Vernon. Bonjour Gabin.
3: Bonjour.
0: Chef du Blossom, sur le quai, en bord de Seine. Fait pas trop chaud dans la cuisine, là, Gabin?
3: Ah si, il fait chaud, là. La semaine dernière, les thermomètres ne vont plus jusqu'à 50 degrés, donc on était au moins 50 degrés dans la cuisine.
0: Ah ouais, non, mais là, il est temps que ça s'arrête. Hein. Alors, vos plats, il faut s'adapter, vous aussi. Vos plats changent régulièrement, je sais, mais là, on s'adapte en fonction des saisons. Donc, on mise plutôt sur des plats légers, frais.
3: C'est ça. Bah là, toute la semaine, jusqu'à dimanche, on ne sert pas de chaud. Que ce soit même pour les plats, on va servir beaucoup de salades, on va revisiter la carte, on va s'adapter aux températures.
0: Ouais.
3: De toute manière, même les clients n'ont pas envie de manger chaud.
0: Bah non.
3: Nous, ça nous évite. On essaye de maximiser toutes les cuissons au four, etc. le matin, quand il fait un peu plus frais. Et nous, ça nous évite d'avoir les gaz, le four, les friteuses allumées. Ça fait qu'on est quand même dans une atmosphère un peu plus visible.
0: Oui, je comprends.
3: En cuisine.
0: Une petite recette ou un petit plat là, à proposer?
3: Oui. Alors, on le met aujourd'hui à la carte. C'est pas encore à la carte, c'est une avant-première pour vous.
0: D'accord, alors.
3: Donc, on va faire aujourd'hui, on fait une salade de pastèques et de tomates. Donc, on vient, enlever le cœur des tomates. On garde que la peau. Pas la peau, mais la chair, ça fait une sorte de pétale.
0: Ouais.
3: Et les pastèques, on vient les couper en cubes assez moyens. Et à côté de ça, on fait un sirop à la verveine. Donc un sirop très léger à la verveine. Pour un litre de sirop, on met 200 grammes de sucre et 800 grammes d'eau qu'on vient faire bouillir. Et on vient infuser la verveine là-dedans pendant 15-20 minutes. Mm-hmm. Et en fait, on va venir verser ça sur les pastèques, ce qui fait qu'en fait, la pastèque va absorber ce sirop et va venir s'assaisonner à la verveine tout en fraîcheur.
0: Ouais.
3: Et en fait, ensuite, une bonne partie de la pastèque, on va venir la mixer avec les pulpes de tomates qu'on aura récupérées, assaisonner avec un peu de vinaigre, et qu'on va venir mettre cette sorte de petite soupe de pastèque et de tomates au fond de l'assiette, bien froide, les pastèques infusées à la verveine, et on termine par un petit feta émietté et un tout petit peu de sel.
0: Oh bah voilà, ça c'est top, hein. La fraîcheur, la garantie, ouais, c'est super. Parce que Camille, qui est avec nous également, chef du Carreau des Halles aux mines de Rouen, vous me disiez hors antenne, gazpacho par exemple, tomates, tout ça c'est top aussi, ça.
4: Hein. Ah oui, complètement. Il faut prendre des tomates qui sont bien mûres, bien gorgées en eau et donc du coup aussi en sucre et en goût. Et puis vous faites un gazpacho, donc vous laissez par exemple dans un bol les tomates en cubes avec de l'oignon, de l'ail, du basilic, de la mie de pain, du vinaigre, ça pendant 48 heures. Vous écrasez bien, vous mixez et puis après vous assaisonnez à votre goût et voilà, on a un gazpacho frais bon pour la maison.
0: Ah bah c'est ce qu'il faut par ces temps de canicule. On vous laisse bosser, Gabin. Bon courage. Hein. Le Blossom à Rouen, en bord de Seine, sur le quai.
3: À Vernon.
0: Qu'est-ce que j'ai dit? J'ai dit
3: à Rouen.
0: Ah bah non. Il y a la Seine aussi.
3: Venez,
0: mais non,
3: à
0: là...
3: Vernon.
0: Là, c'est à Vernon, oui. Merci Gabin, on vous embrasse, bon courage.
3: Oui,
0: à vous et l'équipe.
3: Bonne journée à tous.
0: À bientôt.
3: Au revoir.
0: C'est vrai qu'on pense à vous les restaurateurs, parce que avec cette canicule, on n'a pas trop envie de sortir aussi, puis d'aller au resto, donc il y a peut-être un peu moins de monde, non Camille? C'est un peu plus compliqué.
4: Peu plus calme. On espère que la semaine prochaine, ce sera mieux.
0: Ce sera mieux. Recette de salade fraîcheur ce matin, on les attend si vous le souhaitez. 02 35 07 66 66.
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0: Justement, il fait chaud, alors vous êtes sur Fécamp ou dans l'agglo avec cette chaleur. C'est le moment de profiter des équipements de la piscine à Fécamp pour se rafraîchir. Aujourd'hui, la piscine rouvre plus tôt que d'habitude. Midi, 13h45, 15h45, 20h30. Et puis, il y a le splash pad avec ses jets ludiques interactifs qui est ouvert aussi à l'extérieur. Et puis, à Yvetot, autre info pour vous en ces moments de forte chaleur, la médiathèque qui vous propose un coin lecture au frais dans la salle Maupassant. Il y a des fauteuils, des chaises, des coussins, des livres accessibles aux horaires d'ouverture aujourd'hui de 14h30 à 18h. Vendredi, 14h30, 18h30 et puis samedi, 10h, 18h.
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0: Les filles de l'Aurore avec William Scheller. Elles ont raison, hein, parce que l'Aurore, on est bien, à la fraîche.

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0: Quelques recettes cuisinées quand il fait chaud. Alors plutôt des salades avec les légumes, les fruits que on a la chance d'avoir dans son jardin peut-être, ou alors que vous allez cueillir, les ramasser dans les champs et pourquoi pas à la cueillette d'Octeville-sur-Mer près du Havre chez Mathilde et l'équipe. Mathilde, merci d'être avec nous. Vous êtes combien d'ailleurs de personnes à travailler là?
3: Une petite dizaine quand même.
0: Quand même, oui, oui. Camille est là aussi, chef du Carreau des Halles. Le, c'est quoi, c'est un, non, bistrot j'allais dire, mais brasserie. Hein, voilà, brasserie, le restaurant du Mine à Rouen, accessible à tout le monde. Alors merci Mathilde, parce que vous êtes venue avec un panier rempli de légumes. Il y a des tomates, il y a courgettes, il y a des carottes. Je vois qu'il y a du chou rouge aussi. Qu'est-ce qu'on fait avec le chou rouge? On peut le garder tel quel, on n'est pas obligé de le cuire ça, le chou rouge.
3: Ah non, bah non, là au contraire,
0: là, vraiment, ouais.
3: Une petite salade avec le chou rouge en crudité, c'est très bien. Hein, c'est très bien aussi, et c'est aussi bien gorgé d'eau, donc.
0: Oui, puis c'est plein de vitamines aussi, je pense,
3: oui,
0: le chou
3: plein
0: rouge.
3: Plein de vitamines, plein de sels minéraux, donc au contraire, à manger cru, oui, de préférence.
0: Ah ouais, c'est bien. Qu'est-ce qu'il y a d'autre? Des aubergines?
3: Aubergines, oui. Donc là, plutôt à cuire. Hein.
0: Camille, un tian d'aubergine, par exemple, un tian de légumes, ça c'est
4: oui,
0: bien
4: oui,
0: ça.
4: Oui, un tian de légumes, ça fait l'affaire avec une viande ou même en plat principal. Hein.
0: Alors, pour ceux qui ne savent pas ce que c'est ou qui ne savent pas comment faire, comment on fait un tir de légumes?
4: Alors, du coup, vous prenez des tomates, vous prenez des aubergines et puis des courgettes, oignons si vous voulez, il vous faudra aussi de l'ail, de l'huile, du sel, des herbes aromatiques. Et donc, vous coupez ça en tranches de la même taille pour tous les légumes. Et puis après, vous faites dans un plat en quinconce, en fait, une fois D'accord. la courgette, une fois l'aubergine, une fois l'oignon, voilà. Et puis après, une fois que vous avez votre plat rempli, un bon assaisonnement, sel, du thym, du laurier, voilà.
0: Faut que ça ait du goût, hein.
4: Voilà, tout à fait. Vous prenez ce que vous voulez. Et puis après, au four, cuisson douce. Je dirais pour garder les légumes bien juteux et bons.
0: Mais justement, ça va dégager de l'eau, tout ça, non? Ça va pas altérer la qualité du tian après, non?
4: Non, parce que les légumes seront confits. Avec l'assaisonnement, donc, ça sera bon.
0: Il faut vraiment profiter des fruits et légumes de saison, là. Par exemple, personnes, vous disiez tout à l'heure, Mathilde, que vous adaptez les horaires aussi. C'est ouvert dès 8h30.
3: Oui, oui.
0: Donc, il y a du monde qui vient dès 8h30,
3: en fait. Oui, l'ouverture, il y a du monde, hein.
0: Ouais.
3: Et puis, j'invite les gens, donc, pour l'instant, toute la semaine, on va rester comme ça, hein. On verra la semaine prochaine. Mais au contraire, hein, j'invite les gens à venir dès l'ouverture pour aller cueillir, surtout dans les serres. Encore dans les serres, il y a la fraîcheur un petit peu de la nuit qui est encore présente le matin. Donc c'est encore supportable sur la matinée.
0: C'est hyper chaud, non, dans les serres?
3: Bah, l'après-midi, oui, c'est un peu canicule quand même.
0: Et qu'est-ce que les personnes ramassent ou viennent cueillir là?
3: Alors là, ça y est, ils sont partis sur les tomates. Là, nous, ça fait une petite quinzaine de jours déjà qu'ils peuvent cueillir de la tomate. Donc ils attendaient ça avec impatience. Parce que voilà, nous, on est vraiment sur les légumes de saison. Donc, même s'ils nous réclamaient de la tomate il y a 2 mois, on n'en avait pas. Donc là, c'est vraiment l'accent sur la tomate.
0: Ouais.
3: Et puis, ils savent bien, voilà, ça, c'est rafraîchissant, c'est simple à cuisiner, et puis on peut se faire plaisir. Et surtout, il y a plein de variétés différentes. Donc, on peut jouer sur les couleurs, sur les
0: goûts.
3: Voilà,
0: je vais dire, il y a des variétés, mais des couleurs différentes
3: aussi.
0: Oui, hein.
3: Oui. Les tomates jaunes, vous mettez ça avec la cœur de bœuf. Dans l'assiette, tout de suite, c'est attrayant, c'est appétissant.
0: Oui, oui, tout à fait. Alors, n'hésitez pas, si vous aussi, vous avez une petite recette sympa, fraîcheur à nous proposer, vous êtes les bienvenus. À venir, Pea Lion Happy Children. Et vous continuez via WhatsApp. C'est possible aussi, hein, pour nous laisser un message ou un vocal.
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0: en ces fortes chaleurs avec Peel Lion à l'instant.
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0: Que manger en pleine canicule? Vous adaptez forcément votre alimentation. On a plus trop envie de plats mijotés, hein, je pense, mais plutôt des aliments plus légers et qui rafraîchissent. Avec nous, Mathilde, responsable de la cueillette d'Octeville-sur-Mer, près du Havre, et Camille, la chef au Carreau des Halles, le restaurant du Mine à Rouen. Et puis on va partir, tiens, au pas très loin d'Octeville-sur-Mer, hein, retrouver un autre chef que vous connaissez, Mathilde, je pense, Guillaume Malingros, le chef de l'auberge du Puy Fleury.
2: À Vatteteau-sur-Mer, à côté d'Étretat.
0: Vatteteau-sur-Mer, entre Étretat et Yport. Bonjour Guillaume.
3: Bonjour à tous.
0: Ça va Guillaume? Comment faites-vous, vous, pour gérer un peu cette chaleur dans les cuisines?
3: On adapte un petit peu la carte et puis on va se baigner l'après-midi, quoi.
0: Voilà. Ah, ben voilà. C'est vrai que vous êtes juste en bord de mer, il y a peut-être un peu plus de, je sais pas, ça bouge un peu plus. Déjà, le vent va se lever un peu.
3: Petit peu de vent, c'est un peu plus supportable que pour vous, je pense.
0: Oui, oui, en ville, ouais. Alors, qu'est-ce que vous avez de bon là à proposer à la carte? Parce que vous aussi, vous devez vous adapter avec ces chaleurs.
3: Oh, bah, on fait des plats de saison plutôt grillés avec beaucoup de légumes. Voilà, et puis on a restreint un petit peu. On fait de l'encornet, du poisson grillé.
0: Ouais, c'est ce qui plaît forcément.
3: Mais... voilà, c'est ce qui plaît. Ouais.
0: Et au niveau fruits, légumes, vous travaillez ensemble, Mathilde?
2: Oui, quand on arrive à se coordonner, Guillaume.
0: Vous fournissez fruits et légumes de la cueillette d'Octeville. Vous avez une recette à partager avec nous, là, Guillaume?
3: Oh, bah oui, on va faire le plus simple possible, je pense, en cette saison, avec la tomate qu'on peut aller cueillir directement, qui va être goûteuse, charnue, qui va tout changer par rapport à une tomate qui a 2-3 jours de frigo déjà. Et puis nous on l'associe beaucoup avec des produits vraiment purement faits en pois, c'est-à-dire des filets d'aran ou des miettes de haddock sur les tomates. Ça remplace un petit peu tout ce qui est charcuterie fumée. Voilà, on va chercher le goût fumé, mais beaucoup plus dans le local. Donc après avec un petit peu de mozzarella si le cœur vous en dit, ou de l'atome de vache normande aussi. Également, là on l'associe avec une tome de vache d'un producteur qui est abréoté. Et voilà, avec du haddock poché dans du lait et de l'eau qu'on laisse refroidir et qu'on émiette, ça vous fait des beaux petits flocons. Voilà.
0: Ah oui, et puis c'est bien parce que c'est vraiment du local chez vous.
3: Ah, c'est du local, ça vient du bouquet normand, si jamais vous avez l'occasion d'aller dans les boutiques.
0: Oui, à Fécamp, c'est bien connu.
3: À Fécamp et celle du Havre aussi également. Voilà.
0: Oui, je vois par exemple, je suis sur votre page Facebook, en dessert, il y avait la soupe de fraises et de rhubarbe, ça doit être super ça aussi.
3: Ah bah ça c'est très très frais, voilà, c'est cette saison aussi, il faut se baisser à la cueillette pour ramasser tout ce que...
0: Tout ce qui est possible.
3: Voilà. Ouais.
0: La rhubarbe, il y en a là, chez vous?
2: Oui.
0: Parce que c'est assez restreint, ça. Hein. Il faut en profiter en
2: la
0: ce
2: rhubarbe,
0: moment.
2: Donc c'est plutôt printemps. Après, on la laisse un petit peu en repos. Et puis, elle peut être recueillie après, en fin de saison, au mois d'octobre.
0: Ok. Bon, Guillaume, c'est ouvert aujourd'hui. On peut venir?
3: Oui. Vous pouvez. Avec le maillot de bain après, hein, surtout. Voilà.
0: Donc, on ira faire trempette dans l'eau après 18 degrés environ, la température de l'eau de mer actuellement, avec une mer peu agitée aujourd'hui. C'est l'auberge du Puy Fleury que l'on vous conseille à Vatteteau, entre Étretat et Yport. Merci Guillaume et bon courage dans la cuisine. À bientôt.
3: Merci à vous. Au revoir à tous.
0: Loose Control, Teddy Swim, avant de nous retrouver une dernière fois autour de la table pour cuisiner léger aujourd'hui.

0: Control. Ici Normandie, Teddy Swim.
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0: On cuisine plus léger avec cette canicule et depuis 9h nous sommes avec Camille, la chef du restaurant Le Carreau des Halles aux mines de Rouen. Mathilde est avec nous également, la cueillette d'Octeville-sur-Mer près du Havre. La cueillette qui, on le redit, adapte ses horaires avec cette chaleur, ouverture dès 8h30 pour partir avec la brouette, éventuellement le panier, hein, ramasser ce qu'on a envie, tous les fruits et légumes de saison. Comment ça se passe concrètement? Parce que au niveau prix, comment ça s'organise?
3: Alors déjà, tout est affiché à l'entrée du magasin, tous les prix de ce que vous allez pouvoir cueillir est affiché à l'entrée du magasin, et après devant chaque parcelle où vous pouvez cueillir, et vous allez retrouver, donc il y a souvent un prix de base, et après on marche en prix dégressif, plus vous prenez, moins c'est cher en fait.
0: Voilà.
3: Et donc ça, vous allez retrouver ça sur chaque parcelle où vous pouvez cueillir.
0: Et un exemple de prix pour les tomates, on en a beaucoup parlé depuis 9h.
3: Alors les tomates, on oscille entre 2,60 pour les tomates rondes et 3,40 pour les tomates anciennes à peu près, quoi.
0: Voilà. Et puis si vous avez peur d'avoir trop chaud en se baladant dans le champ à la cueillette, bon, la boutique, hein, bien sûr, c'est climatisé et c'est déjà ramassé pour vous si vous le souhaitez.
3: Oui, oui, si on n'a pas le courage d'aller jusqu'au bout du champ, vous allez retrouver tout ce qu'il y a dans le champ, dans le magasin.
0: Oui. Ah ouais, faut vraiment profiter, hein, tous les fruits et légumes de saison. Et puis alors Camille, si on vient tout à l'heure, Le Carreau des Halles aux mines à Rouen, encore une fois, c'est accessible à tout le monde, pas uniquement qu'aux professionnels qui travaillent au sein du mine, le marché d'intérêt régional du mine, mais vous avez déjà le menu là tout à l'heure?
4: Oui, tout à fait. Alors du coup, en plat, on vous propose une quiche à l'andouille de vire, donc normand, avec une salade.
0: Ouais.
4: Et puis sinon aussi, on a un carpaccio de bœuf. Donc,
0: c'est bien ça.
4: Oui, c'est rafraîchissant pour ceux qui aiment la viande crue. À l'italienne, donc avec du parmesan, frites, salades, voilà, il y a de quoi faire. Et puis après, on a la carte à côté. Donc entrée, plat, dessert, on est situé pas très cher, à 16,50. Donc voilà, c'est accessible et puis c'est un bon rapport qualité-prix.
0: Voilà, ça se passe au Carreau des Halles aux mines à Rouen. Allez découvrir tout ça. Et puis si vous êtes sur le bord de mer, si vous habitez, vous, sur le Havre, faut vraiment aller faire un tour à la cueillette d'Octeville. On était accueillis par une équipe fort sympathique. Merci et bon courage, parce que c'est pas évident pour vous deux, hein, avec la chaleur. Merci d'être venus jusqu'à nous ce matin.
4: Merci à vous.
3: C'est gentil.
0: Et à bientôt. Et demain, je vous demanderai si vous faites des paris sportifs, des pronostics entre copains, entre voisins, en famille, sur les matchs de foot de la Coupe du Monde. Nous, on le fait ici, à ICI Normandie. Et je vous demanderai votre pronostic, forcément, pour France-Norvège demain soir. 10h05, l'amoureuse Véronique Sanson dans une minute avant l'actu locale à 10h.
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0: l'amoureuse Véronique Sanson qui a dû annuler à nouveau un concert. Elle a été hospitalisée il y a quelques jours maintenant et finalement, sur avis médical, elle doit prolonger un peu sa convalescence.
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0: Bonne journée, au frais avec ICI Normandie, il est 10h. L'actu locale, Marianne Naquet, des faits de harcèlement et des violences intrafamiliales suspectées sur deux anciennes compagnes.
2: Pour le maire de Canteleu, placé en garde à vue hier, une information de nos confrères de France 3 Normandie, confirmée à ICI Normandie, Tom Delahaye est entendu donc. Les faits allégués relèvent de la vie privée de Tom Delahaye, indique à ICI Normandie son directeur de cabinet, également maire de Malonnet, Guillaume Coutet. La procédure judiciaire en cours ne concerne ni l'exercice de ses fonctions de maire, ni la gestion des affaires courantes, nous précise-t-il, c'est à lire sur ici.fr. C'est le troisième jour de la vigilance rouge canicule pour l'Eure et la Seine-Maritime. Ça devrait durer jusqu'à ce soir minuit. La Seine-Maritime où jusqu'à 41 degrés ont été relevés hier par Météo France dans le sud du département, 30 à 35 au nord et entre 30 et 34 sur le littoral. Cette nuit, le thermomètre a légèrement baissé entre 18 et 24 degrés. Alors qu'attendre aujourd'hui? Eh bien entre 33 sur les côtes et 40, plus de 40 même dans les terres. Pour l'instant, les urgences des hôpitaux ne chôment pas. Activité soutenue, 104 interventions hier pour les SAMU de Rouen et du Havre. Une augmentation du nombre des appels de plus de 32% en une semaine pour le SAMU 76, 48 interventions pour les pompiers. Résultat de ces chaleurs extrêmes, les écoles rouennaises jusqu'ici épargnées par les fermetures sont finalement fermées jusqu'à demain inclus. Un mail a été envoyé hier après-midi, un service minimum avec brumisateur, ventilateur est mis en place pour les parents sans solution de garde. En tout, en Seine-Maritime, 265 écoles, collèges et lycées resteront fermés, 204 ouverts avec des aménagements d'horaires, les sorties scolaires et événements festifs reportés. Dans l'Eure, sur les 482 écoles, 196 n'ouvriront pas aujourd'hui, plus deux collèges. L'Eure où de nouvelles mesures ont été prises. On attend 42 degrés au pic de la journée selon la préfecture. De nouveaux arrêtés ont été pris face au risque d'incendie. Pour la première fois de la saison, le département est placé aujourd'hui en risque très sévère de feu d'espace naturel, d'où une vigilance renforcée ce jeudi. 90 sapeurs-pompiers sont prépositionnés sur les différents secteurs. D'ailleurs, hier, 25 hectares d'orge ont brûlé dans le sud de l'Eure, à Apiseux, le long de la départementale 840. 26 pompiers sont venus à bout des flammes au bout de 2 heures, alors que les agriculteurs étaient en train de moissonner. De nouvelles mesures entrent en vigueur aujourd'hui. Interdiction de l'ensemble des travaux agricoles entre midi et 20 heures. Jusqu'ici, c'était 13h-18h, c'est donc élargi. Interdiction des travaux forestiers entre midi et 20h dans les espaces boisés. Interdiction du fauchage sur les accotements routiers entre midi et 20h. Vous retrouvez évidemment toutes ces mesures sur notre application ICI. Tous nos conseils également et les cartes de vigilance actualisées en temps réel. À 13h, nouvelle émission spéciale Ma France, présentée par Wendy Bouchard avec notre docteur, le docteur Kierzek. Il sera là, mais aussi notre vétérinaire Pierre Fabin, des experts météo également. Appelez-nous au 02 35 07 66 66 pour vous inscrire et pouvoir leur poser vos questions en direct entre 13h et 14h. Et enfin, on vous rappelle ce numéro utile, ce numéro vert public, Canis. Canicule Info Service, activé de 9h à 19h, c'est gratuit et c'est le 0800 06 66 66, 0800 06 66 66.
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2: Isabelle, sauf erreur de ma part, j'ai traqué l'endroit où il fera, si on peut dire, le moins chaud. Fécamp, 33 degrés.
0: Oui, parce qu'on annonce aussi du 36, je crois, à Dieppe. Alors qu'habituellement, à Dieppe, ça n'approche pas les 30 degrés. Mais non, là, ça les dépasse carrément. Mais il fait 25 là actuellement à Dieppe. Il fait 29 au Havre, 30 déjà à Rouen, 31 à Évreux. Comme à Figari en Corse, là, je suis en train de voir ça. Il fait 31 à Figari en Corse et on va atteindre les 40-41 degrés sur Évreux avec du soleil un peu voilé dans l'après-midi. Demain, ça va baisser un petit peu. C'est surtout surtout samedi et dimanche hein, que ça va baisser, mais il y aura des orages pardon, demain après-midi et également samedi. L'air n'est pas bon, alerte à la pollution, attention pour les personnes sensibles. Et puis le bac de Jumièges, là, est à l'arrêt jusqu'à 13h en raison d'une opération de maintenance. Bonne journée, à demain.
2: À demain, à Marianne. Demain.
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0: 10h05, osez, Joséphine, allez, osez. Anna Bachung.

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0: 25 juin, aujourd'hui, c'est la Saint-Prosper. C'est amusant parce que, alors je ne sais pas si vous vous en souvenez, mais si vous avez bien connu les années 80 comme moi, je pense que oui. Prosper, c'était la mascotte du pain d'épices, d'une marque de pâtisserie. Prosper, youp là, boum, c'est le roi du pain d'épices. Et bien justement, on va en parler du pain d'épices, du miel et de la famille Fourneau qui va fêter ce week-end à Saint-Nicolas d'Aliermont, près de Dieppe, ses 50 ans d'apiculture. Catherine Fourneau va nous rejoindre après Charlotte Cardin. Ici Normandie, 10h08.

0: Charlotte Cardin sur ici Normandie. 28 degrés 8 là actuellement au Cap de la Hève à 10h12.
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0: Catherine Fourneau, merci de passer nous voir. Bonjour Catherine.
2: Bonjour Isabelle, bonjour à tous.
0: La famille Fourneau, vous êtes à Saint-Nicolas d'Aliermont, près de Dieppe, famille d'apiculteurs et ça commence à compter, hein.
2: Oui, tout à fait. C'était le grand-père de mon mari, qui donc c'est la troisième génération, qui avait déjà des ruches, qui vendait déjà le miel sur le marché de Dieppe avec sa petite carriole, il me semble. Son fils, Marc, mon beau-père, qui a prolongé, et Jérôme et moi qui avons
0: continué,
2: succédé.
0: Tout donc à fait. Au total, ça fait combien d'années là que vous fêtez?
2: 50 ans cette année, et Marc a créé ça en 76, l'année de naissance de Jérôme. Donc, il n'y a pas que l'entreprise qui fête ses 50 ans cette année.
0: Et à cette occasion, j'ai vu que ce samedi 27 juin, il y aura une journée porte ouverte.
2: Tout à fait. On fait régulièrement des journées portes ouvertes. Celle-ci se veut un petit peu plus festive que d'habitude. Alors, on va faire nos visites guidées que nous faisons très régulièrement.
0: Et qu'est-ce qu'on voit quand on participe aux visites guidées?
2: Alors, on va sur un petit rucher qui est juste derrière l'entreprise.
0: Vous expliquez comment ça fonctionne,
2: tout à fait.
0: Hein.
2: Dominique va expliquer un petit peu la faune et la flore, les abeilles, leur rôle dans la ruche. Ensuite, on fait une petite explication sur une ruche qui est vide. Donc là, on approfondit un petit peu plus sur comment ça se passe à l'intérieur d'une ruche. Il y aura une ruche vitrée. Comme ça, on pourra voir les petites abeilles. Alors, avec un peu de chance, on voit la reine. Mais alors, ça, c'est pas toujours possible. Mm-hmm. On voit les pelotes de pollen sur les pattes arrière, etc. Donc, c'est assez joli. On pourra évidemment déguster nos différents miels et le pain d'épices. Il va y avoir des jeux de tombola, des petites animations comme ça.
0: Oui, ce sera la fête, hein.
2: Bah, tout à fait, ouais. Oui, bah, oui. 50 ans, ça se fait. Donc, voilà. Et puis, on a la chance d'avoir la chorale de Saint-Nicolas qui va venir pendant la journée pour nous chanter des chansons. Je pense que ça va être très sympa.
0: Ça va être sympa. Et vos ruches, elles sont autour de Saint-Nicolas d'Aliermont ou pas que?
2: Alors, pas que. On a évidemment une grosse partie de nos ruches autour de Saint-Nicolas, mais on est apiculteurs transhumants. Donc, on déplace nos ruches dans différentes régions. Et par exemple, cette nuit, Jérôme et Baptiste, ils sont revenus de l'Eure-et-Loire, au sud de Chartres, où nous avons mis en place nos ruches pour la mielée de lavande.
0: Ah oui, très bon miel qu'on peut trouver également sur les marchés ensuite. Le samedi, vous êtes à Dieppe. Le dimanche, place Saint-Marc, à Rouen. Je crois que le premier vendredi du mois, à eux aussi.
2: Oui, tout à fait.
0: Ça, bien. Très bien. Et puis sinon, vente directe à la ferme, bien sûr, dans la boutique. Vous êtes ouvert du mercredi au vendredi, 10h midi, 14h 18h, le samedi 17h 18h, et on va faire la fête pour les 50 ans, donc la famille Fourneau, apiculteur à Saint-Nicolas d'Aliermont, près de Dieppe, ce samedi 27 juin, toute la journée.
2: Oui, tout à fait. Alors, il y a des horaires de départ de visite pour caler un petit peu tout ça. Donc, c'est à 10h, 11h le matin, 14h30, 15h30 et 16h30 pour la dernière. C'est bien de s'inscrire, mais c'est pas obligatoire.
0: Ce samedi 27 juin, la famille Fourneau fête ses 50 ans d'apiculture Saint-Nicolas d'Aliermont, près de Dieppe. Merci beaucoup Catherine, c'est bien noté, on va venir vous voir.
2: Merci beaucoup Isabelle et à bientôt, j'espère que vous serez nombreux.

Dingler, ou Christian Dingler hein, de son vrai nom, je suis l'homme d'un seul succès, et c'est déjà pas mal, mieux que l'homme d'aucun, c'est ce qu'il dit, qu'il répond lors des interviews. Christian Dingler, Cookie Dingler, en tous les cas ça lui a rapporté

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0: Baker, Bonnie M sur votre radio locale ici Normandie.
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0: On le sait, généralement, match de foot rime avec pizza et encore davantage quand il s'agit de la Coupe du Monde de foot. Bonjour Jimmy Pestel.
3: Bonjour Isabelle.
0: Jimmy, vous êtes sur le Havre. Giacomo Pizza, vous êtes champion de France de la pizza classique en 2025. Vous aviez également reçu le trophée mondial également en 2025. Cette année, vous avez gagné le championnat de France dans la catégorie pizza dessert. Vous aviez aussi participé au championnat mondial arrivé

0: dans les 50 premiers sur 800 participants. Bref, vous êtes un amoureux de la pizza, vous. Mais est-ce que avant d'en faire votre métier, vous étiez un grand consommateur de pizza ?
1: Non, pas forcément. Après, j'ai appris à aimer la pizza en la faisant. Et puis après, je me suis approché de tout ce qui est protocole d'empattement sur la pâte à pizza et ça m'a vraiment passionné. Et je fais encore des formations, il y a tellement de choses à faire avec la pizza.
0: Alors, il y a les ingrédients, la garniture, mais je pense que ce qui fait aussi une bonne pizza, c'est la pâte, c'est hyper important.
1: Oui, c'est hyper important. Il faut avoir une pâte très légère, croustillante à la fois, qui soit digeste. Tout ça, ça se joue sur le protocole d'empattement avec la fermentation, avec les températures à gérer. C'est vraiment passionnant. Il y a tellement de façons de le faire.
0: Et vous laissez donc reposer, enfin la pâte, vous la faites avec une farine particulière et vous laissez reposer un certain temps après ?
1: Exactement, oui. C'est une farine très adaptée pour la pizza avec un taux de protéines très élevé. C'est pas les mêmes farines que les boulangers ont qu'on trouve en grande surface. On peut les trouver en grande surface, mais faut vraiment regarder le taux de protéines dans le sachet. Et puis après, c'est des temps de maturation qui varient entre 48-72 heures. Pour laisser le gluten se reposer, en fait.
0: Ouais, et vous ne faites que de la pizza emportée, hein, je crois.
1: Je fais de la pizza uniquement emportée, ouais. J'ai 35 mètres carrés, ça me convient parfaitement et je m'épanouis.
0: Mais ça doit être la folie en ce moment, non ? Les commandes, là, pour les matchs de foot ?
1: Oui, oui, exactement. Bah, on le savait hein, sur le Mondial. Et puis, l'équipe de France a des risques d'aller assez loin. Donc, je pense que plus elle ira loin, plus il y aura de commandes et plus il y aura de matchs important.
0: Quelles sont les pizzas qui marchent le mieux ou que l'on vous demande plus fréquemment ?
1: Comme il fait chaud, c'est plus des pizzas avec des sorties de four. Nous, on a une pizza qui marche très bien, donc c'est la Giacomo ou même la Pistachio. C'est deux pizzas qui marchent bien avec du jambon de Parme, de la roquette, de la burrata. Et l'autre de l'autre côté, c'est avec de la mortadelle, de la crème de pistache et des pistaches concassées, de la stracciatella, c'est le cœur de la burrata.
0: Les Français qui sont les plus gros mangeurs de pizza au monde, et en Normandie, on est pas mal classés aussi. Moi, j'adore la pizza chèvre miel. Je vois qu'elle est à votre carte, donc ça tombe bien. C'est 15 euros, hein, la pizza chèvre miel. Hein, comme quoi, franchement, on évite de la pizza surgelée, encore une fois. On fait confiance aux pros de la pizza comme vous. On pense à vous aussi, parce qu'en tant que pizzaiolo, on se dit, il doit faire quand même assez chaud là, pour en faire des pizzas.
1: À côté du four, il fait vraiment très chaud, mais on triche un petit peu. On a une climatisation à la pizzeria et c'est très important aussi pour la pousse de la pâte. Voilà, s'il fait vraiment très chaud, la pâte va lever beaucoup plus vite. C'est vraiment une gestion de température et là, moi, ça me facilite le travail.
0: Vous l'avez bien compris, hein, c'est vraiment un passionné, un pro de la pizza. Giacomo Pizza, vous êtes au Havre. Très bonne journée et puis vive les Bleus et vive vos pizzas également. À bientôt, Jimmy.
1: À bientôt, Isabelle. Merci de m'avoir appelé. C'est une...

0: La musique est un cri qui vient de l'intérieur. La musique de Bernard Lavillier pour nous amener à 10h30 sur votre radio Ici Normandie.
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0: À vos côtés pour de précieux conseils en ces fortes chaleurs. Simon Foulogne, le directeur de la maison Sport Santé de Bois-Guillaume dans la métropole de Rouen, était notre invité hier matin. Il l'a rappelé, on évite le sport au moment des fortes chaleurs.
2: Alors il faut retenir quand même que bouger reste essentiel pour la santé malgré la forte chaleur. Mais voir un jogger à midi sur les quais, ça reste en effet délicat. Il faut adapter les horaires et en effet la période. Période de 11h, 17h, voire 18h reste à éviter. Valoriser bien évidemment une hydratation supplémentaire sur l'ensemble de la journée. Et puis tout simplement adapter l'intensité de nos activités. Passer à des activités douces dans un milieu frais, forêt ou salle climatisée. Et puis réduire aussi la durée.
0: Ouais. Pratiquer une activité physique, c'est important bien sûr pour se maintenir en forme. Mais on adapte sa pratique avec ses fortes chaleurs.
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0: Et les fortes chaleurs n'empêchent pas la bonne musique avec Ici Normandie, The Rembrandts.

0: belle matinée avec Ici Normandie et les Rembrandts.
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0: Hervé Laruelle, bonjour.
3: Bonjour.
0: Vous êtes diététicien nutritionniste, vous êtes sur Vernon. Alors, j'imagine qu'avec, vous n'allez pas me dire le contraire, avec ces temps chauds et très chauds, il faut privilégier les aliments qui hydratent.
3: Alors oui, effectivement, quand il fait chaud, le corps a tendance à monter en température et du coup, le corps cherche par tous les moyens à redescendre sa température. Et donc pour l'aider, il faut lui apporter des aliments qui sont plutôt riches en eau, ce qui va permettre de réguler la température vers le bas pour contrer ces temps de canicule.
0: Et qu'est-ce que vous conseillez là en ce moment par exemple ?
3: Alors déjà premièrement il faut bien s'hydrater. 1,5 litre c'est la recommandation générale, mais on peut pousser à 2-3 litres autant qu'on a soif. L'idée est surtout de bien fractionner ses apports en eau. C'est pas l'idée de prendre une bouteille et de la descendre d'un coup. C'est je bois quelques gorgées petit à petit, j'espace un peu mes apports et de prendre une eau qui est tiède. Une eau trop froide aura un rôle trop faible en termes de régulation et une eau trop chaude pareil. Il faut que l'eau quand vous la buvez, elle vous paraisse ni chaude ni froide. C'est là où elle sera le mieux absorbée et elle jouera mieux son rôle de régulation de température.
0: Oui, tempérée quoi, une eau tempérée.
3: Exactement, une eau température, ce qu'on appelle température ambiante, une eau que vous avez sur la table qui traîne. Mais voilà, de l'eau du réfrigérateur ou de l'eau des cafés, des thés très chauds, ça a moins d'intérêt.
0: Et au niveau des eaux, il y a des eaux plus salées que d'autres aussi.
3: Alors, notamment dans les eaux pétillantes, vous avez des eaux qui sont plus salées. Donc, faut surtout faire attention aux eaux qui sont gazéifiées. Donc ça, c'est écrit sur les étiquettes. On rajoute du gaz manuellement, entre guillemets. Et là, du coup, on a des taux de sel qui peuvent être des fois un peu plus élevés. Sinon, les eaux plates, de manière générale, sont quasi toutes équivalentes.
0: Sinon, moi je sais que j'aime beaucoup manger de la pastèque par exemple. Oui. C'est plein d'eau, c'est bien ça, non ?
3: Alors,
0: c'est peut-être un peu sucré, non ? Je sais pas.
3: Alors, on peut compenser les manques d'eau, d'hydratation par les aliments. Alors effectivement, on va trouver tous les fruits riches en eau, comme effectivement la pastèque, le melon, etc. Donc ça, faut vraiment y aller sur ces aliments-là.
0: D'accord.
3: C'est plus sucré, mais en même temps, votre corps, il a tout de même besoin d'énergie. On a moins faim l'été parce que manger apporte des calories et donc réchauffe le corps. Donc naturellement, le corps a moins faim. Pour autant, il a toujours besoin d'énergie. Et donc cette énergie, il faut la trouver dans l'alimentation. Donc si on mange moins d'aliments gras l'été parce qu'on a chaud, et ben on peut le compenser par un peu plus d'aliments, fruits, légumes, par exemple un peu sucrés, qui vont amener des calories d'une autre façon, donc il n'y a aucun problème à forcer un peu sur les melons, les pastèques, etc.
0: C'est noté, merci pour ces conseils. Hervé Laruelle, il fait chaud aussi à Vernon ?
3: Il fait chaud à Vernon, je pense que tout le monde a chaud en ce moment.
0: Donc on boit de l'eau, mais voilà, par petites gorgées, c'est ce qu'on va retenir, mais boire même quand on n'a pas soif, hein, il faut y aller, hein, je pense Hervé.
3: Exactement, et notamment avec l'âge, hein, quand on prend de l'âge, on a moins la sensation de soif, donc il faut s'imposer un rythme d'hydratation, faut se forcer à boire un peu. De manière générale, il faut regarder la couleur des urines pour savoir si vous buvez assez ou non. En journée, des urines qui vont être très foncées, c'est signe que vous ne buvez pas assez. Des urines qui sont transparentes, c'est signe que vous buvez même un peu trop. Donc il faut qu'on soit entre deux et qui vous indiquera que l'hydratation que vous avez est correcte. Donc il faut surveiller un peu ça.
0: Diététicien nutritionniste à Vernon, Hervé Laruelle. Merci beaucoup Hervé, très bonne journée.
3: Merci à vous, au revoir.
0: Ici Normandie, il est 11h20, 26 degrés actuellement à Dieppe.
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0: Ah, elle donne la pêche. Cette chanson Recommence-moi, Santa.
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0: J'ai testé, on teste plein de choses, vous savez, pour vous. On partage nos impressions et aujourd'hui, c'est à votre tour, Ludivine. Et comme c'est la saison des festivals, plongeons dans les coulisses.
2: Aujourd'hui, je teste les coulisses d'un festival. Je suis à Gravigny dans l'Eure et je vais aider aux préparatifs du festival Sa Fanfaronne Grave. Je retrouve David Perrault, premier adjoint au maire de la commune.
3: Souvent, la fanfare, voilà, dans l'imaginaire des gens, on pense majorette, oui. Fanfare militaire. Oui. Donc, on a 8 formations qui sont programmées cette année, aux esthétiques musicales diverses et variées. On a une fanfare punk, on a une fanfare hip-hop, on a des fanfares plus jazzy. On a aussi des formations plus locales, puisqu'on a l'Orchestre d'Harmonie d'Évreux qui fête ses 170 ans. Et puis, on a une formation ultra locale, puisqu'on a une Batucada Madine Gravigny qui ouvrira le festival à 18h.
4: Donc alors, avec une Batucada.
3: Alors, Batucada, c'est une formation de musique brésilienne, de percus brésilienne.
4: Vous attendez combien de personnes sur le week-end?
3: Environ 3000 personnes. La météo va être là.
4: Et donc, là, en termes de préparation, on en est où?
3: On en est déjà à l'installation de tous les barnums. Les toilettes, là, sont en train d'être mises en service. On a le parking aussi installé.
4: D'accord. Alors, il y a combien de bénévoles qui vous aident et qui participent?
3: Sur tout le week-end, on est 55 bénévoles.
4: Ah ouais.
3: Donc, aussi bien des élus de la commune de Gravigny que des membres de l'association Sagravit qui est partenaire de ce festival. Mais aussi, on a eu le renfort aussi d'associations gravignaises. On travaille, mais l'idée, c'est que ça se fasse dans la bonne humeur et que chacun trouve son compte et passe aussi un bon moment.
4: Je vais vous donner un petit coup de main quand même, du coup. Hop, je t'aide à pousser tout ça.
3: Donc Dédé, c'est responsable technique de tout ce week-end, donc a beaucoup travaillé aussi en amont sur les besoins matériels, l'agencement du site. Sans Dédé, on fait rien.
4: T'en mets combien de chaises, tu sais ou...
5: Non, mais 2, 4, 6, 8, 10, c'est bon, 10. Ouais.
4: Donc Simon, c'est vous qui vous occupez des bénévoles?
6: C'est ça, exactement. Je gère tout ce qui est repas des artistes, des bénévoles et éventuellement aussi des élus. Et je m'occupe aussi également du coin Catherine.
4: Ça représente combien en volume tout ça?
6: Donc on est à peu près à 90 repas le samedi et à peu près 130 le dimanche.
4: D'accord. Et donc c'est grâce à vous que pour le coup, ils ont l'esprit libéré de tout
6: c'est
4: ça, qu'ils mangent bien, qu'ils boivent bien. Ouais.
7: Combien de litres de bière, Seb, on a commandé?
8: On a 340 litres de Corolle. Et on doit avoir 200 litres de sans alcool.
2: D'accord, je laisse tout ce petit monde régler les derniers détails avant l'ouverture au public et rendez-vous en 2027 pour la prochaine édition.
4: Merci beaucoup. À bientôt alors, du coup.
3: Salut.
0: Sympa, merci Ludivine. Et à propos de festival, il y a l'Archéo Jazz qui a débuté hier à Blainville-Crevon, 30 minutes à l'est de Rouen. C'est en partenariat avec Ici Normandie. Ce soir, entre autres, à l'affiche Sinclair et Sylvain Geffroy, il sera tout à l'heure en balade avec le micro Ici Normandie entre 16h et 19h. 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Il fait 31 à Évreux, vous qui habitez dans ce coin-là. 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

0: ses chansons fétiches, Femme, je vous aime, Julien Clerc.
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0: 11h10, c'est le moment de vous retrouver. Muriel Jordan, vous décryptez une tendance qui raconte notre monde, notre société. Aujourd'hui, on parle des pourboires.
2: Oui, pourboires qui, à Kansas City, aux États-Unis, sont devenus obligatoires pour les touristes pendant la Coupe du Monde de football. Pour protéger les salaires, des restaurants imposent un pourboire automatique. Kansas, faut savoir que c'est la plus petite ville à accueillir des matchs du Mondial. Sa population double en ce mois de juin et doublera aussi en juillet. Comme en Amérique, les pourboires représentent l'essentiel de la paye du personnel de restauration, les salariés craignent que les touristes ne leur donnent rien. Et en général, vous savez, ce pourboire s'élève entre 10 et 30% de la note au moment de l'addition. Tiens, et vous, que je croise dans la rue, est-ce que vous donnez des pourboires ?
3: J'en laisse très peu, sauf dans les pays où c'est la coutume, c'est-à-dire où par exemple, vous allez au Maroc, il faut laisser des pourboires systématiquement. Ça fait partie de la coutume.
4: Aux États-Unis, je crois que c'est 12% ou 15%. Mais c'est aussi, ils n'ont pas forcément le même salaire qu'en France.
2: Exactement, monsieur, vous avez tout compris. Et parfois, la question des pourboires crée des situations cocasses, comme le raconte ce couple de trentenaires.
5: Il y a juste à Londres un moment, en fait, on savait qu'il y avait un pourboire obligatoire. Donc en fait, on donnait à chaque fois un pourboire. En fait, c'était déjà dans la note. Donc,
6: en fait, chaque fois, forcément, ils étaient tous très contents.
5: Ouais, et on ne comprenait pas, on s'est dit, c'est obligatoire. Pourquoi ils sont super contents qu'on leur donne 5 pounds ou des trucs comme ça? Et en fait, on a vu que c'était dans la note à chaque fois.
6: En fait, on donnait 10 euros de pourboire sans s'en rendre compte, quoi. Donc, c'était assez marrant.
2: Et c'est le portefeuille qui a tiré la tronche en rentrant. Hein.
0: Et puis alors chez nous, Muriel, il y a une pratique là qui a tendance un peu à nous exaspérer.
2: Oui, en France, on en a ras-le-bol de la sollicitation excessive de pourboire. Ça nous irrite. On ne veut pas se sentir forcé. Si on donne, c'est parce que le service nous a plu. Et on n'aime pas que le terminal de paiement nous demande d'appuyer sur oui ou non. Voulez-vous laisser un pourboire? Ou alors, vous savez, cette petite phrase. Laissez le montant de votre choix. Et l'option qui est précochée, c'est 4%. Donc là, on n'ose pas dire non et on se sent forcé. C'est le cas, par exemple, de cette quadragénaire.
7: Alors moi, j'ai souvent l'habitude de donner parce que j'ai travaillé dans la restauration et pour moi, c'est important. C'est un complément de salaire qui est quand même important pour les personnels de restauration. Par contre, ce que j'apprécie pas, c'est maintenant, il y a cette tendance avec les TPE qui vous proposent automatiquement un pourcentage de pourboire. Donc le serveur va venir et va vous dire vous souhaitez donner 5%, 10% et lorsque le service n'est pas forcément bien passé et que vous ne souhaitez pas donner, on se retrouve un peu devant le fait accompli. Ça vous impose un peu le pourboire, en fait. Voilà, je trouve ça pas forcément plaisant.
2: Bref, le pourboire imposé, faudrait pas que ça devienne trop la tendance chez nous en France. Moi, je sais pas vous, mais je préfère le pourboire sans déboire.
0: C'est bien dit, ça. Merci Muriel. À demain. Vous jouerez, je compte sur vous, avec Pascal Vaillant qui arrive avec ses questions. 11h midi, le Normandie Quiz. Vous jouez cette semaine pour gagner un barbecue. C'est tendance, ça, hein, avec cet été-là qui s'installe dans la région. 02 35 07 66 66 pour s'inscrire, pour jouer avec Pascal. Après les infos, l'actu locale qui arrive dans moins de 4 minutes. C'est Queen, en revanche, qui va chanter avant.
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0: Musique, c'est Queen sur votre radio ici Normandie. Bonjour Pascal Vaillant.
1: Bonjour Isabelle, bonjour à tous.
0: Les merguez se préparent?
1: Les merguez, les côtelettes, allons-y gaiement. Votre barbecue de compétition, évidemment, on fait pas les choses à moitié, a gagné cette semaine dans le Normandie Quiz. Alors tirage au sort parmi nos 5 gagnants de la semaine demain vendredi. 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Donc une belle bête que vous aurez peut-être à la maison sous peu. Au quotidien, vous repartez avec le t-shirt nouvelle collection ici Normandie, 02 35 07 66 66 pour jouer avec nous Isabelle.
0: Bonne chance et à demain.
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1: L'actu locale tout de suite, bonne journée à tous, il est 11h. Charlotte Coutard, bonjour.
3: Bonjour Pascal, bonjour à tous.
1: Et la vigilance rouge canicule va se poursuivre encore demain dans nos deux départements.
3: Oui, Météo France a publié il y a une heure sa nouvelle carte actualisée. C'est rouge encore demain pour l'Eure et la Seine-Maritime jusqu'à minuit demain soir. Conséquence, toutes les écoles de Rouen sont fermées aujourd'hui et demain. Les parents ont été prévenus hier après-midi. Un service minimum d'accueil est quand même mis en place pour les parents sans solution de garde. Pour la première fois depuis le début de la saison, l'intégralité du département de l'Eure est placée en risque très sévère de feux d'espace naturel. 90 pompiers sont prépositionnés en alerte sur les différents secteurs à risque du département de l'Eure. Hier soir, 25 hectares d'orge ont brûlé dans le sud de l'Eure, à Piseux. Les agriculteurs étaient en train de moissonner. Environ 600 personnes réunies hier soir dans le recueillement à Cogé, à l'est d'Évreux. Une marche blanche en mémoire de Maël, 6 ans, mort noyé dans la piscine de Conches-en-Ouche la semaine dernière lors d'une séance scolaire en présence de maîtres nageurs. Une enquête pour homicide involontaire a été ouverte par le parquet d'Évreux. Il est soupçonné de harcèlement et de violence intrafamiliale sur deux anciennes compagnes. Le maire de Canteleu, Tom Delahaye, a été placé en garde à vue hier à Val-de-Reuil. Les faits allégués relèvent de la vie privée de Tom Delahaye, indique le directeur de cabinet du maire de Canteleu. La procédure judiciaire en cours ne concerne ni l'exercice de ses fonctions de maire, ni la gestion des affaires communales. C'est à lire sur notre site internet ici.fr. Et puis défaite pour les deux équipes. La Ligue de Normandie de football a pris sa décision. Les équipes féminines des moins de 18 ans du Havre et de Saint-Lô perdent toutes les deux le match du 13 juin dernier. Lors de cette demi-finale de la Coupe de Normandie féminine, la gardienne de Saint-Lô avait été agressée par plusieurs femmes dans le public.
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3: Météo France prolonge donc la vigilance canicule pour la Seine-Maritime et l'Eure, Pascal.
1: Absolument, vigilance rouge et du jaune également pour le phénomène orage. Donc pareil dans nos deux départements, orage qui pourrait se déclencher cet après-midi, même si pour le moment Météo France n'annonce rien de précis. En tout cas, ça permettrait de rafraîchir un petit peu l'atmosphère. Souhaitons qu'il ne soit pas trop violent. En tout cas, pour les températures, c'est très haut, vous en doutez. Avec 36 cet après-midi à Dieppe, 37 à 500, c'est globalement en Pays de Bray, 38 pour Le Havre, 39 à Rouen, Montville et Évreux. On ira jusqu'à 40 cet après-midi à Saint-Marcel, tout près de Vernon, avec un vent modéré de sud-est qui va virer progressivement est-sud-est.
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1: On joue ensemble au Normandie Quiz juste après Clara Luciani.

0: La chanson qui a fait d'elle une star, Clara Luciani, avec Ici Normandie, La Grenade.
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0: Bonjour à tous, très heureux de vous retrouver avec un barbecue. Alors, je ne l'ai pas là avec moi, hein, mais il est splendide. Barbecue que vous gagnez cette semaine pour la dernière saison de Normandie Quiz avant nos programmes d'été, donc à partir de lundi prochain. Alors, barbecue que nous vous offrons avec la complicité de Gamme Vert, barbecue à gaz, le modèle Performance Core B3, la marque c'est Charibrol. Donc, c'est une référence, 549 € pour ce barbecue. Alors, on connaîtra le grand gagnant demain par tirage au sort parmi celles ceux qui se sont illustrés cette semaine avec au quotidien le t-shirt Ici Normandie, nouvelle collection, tout beau, tout neuf. Pour vous, vous choisissez la taille, bien sûr. Donc voilà, c'est parti et on attaque avec Arnaud. Bonjour Arnaud.
3: Bonjour Pascal.
0: Pas très loin de Luneray, entre autres, à Havre-Ménil, voilà. Arnaud.
3: C'est ça.
0: Bon, les nuits sont pas trop compliquées, on n'a pas trop chaud à Havre-Ménil, si, un peu.
3: Bon, aussi, quand même, un peu.
0: Ah, c'est pas évident.
3: Même quand on est sur le bord de la mer.
0: Même quand on.
3: Il fait quand même chaud, quand
0: ouais.
3: même.
0: J'annonçais des températures encore très hautes, hein, même en bord de Manche, hein, on était à 40 hier au Havre, par exemple, vous voyez.
3: Ouais.
0: Et là, c'est boulot, c'est quoi? Qu'est-ce que vous faites, Arnaud?
3: Je suis chauffeur livreur, dans l'alimentation, et puis
0: Là
3: je suis à Saint-Nicolas d'Ayermont, et puis il fait déjà 36.
0: Vous avez des horaires un peu adaptés là par rapport aux livraisons, ou ça n'a pas bougé?
3: On commence de bonne heure pour essayer de rentrer de bonne heure, qu'on puisse aller à notre domicile après.
0: Voilà, puis on peut vous rafraîchir, bien sûr. Allez,
3: voilà,
0: Arnaud, on y va, première question, la plus facile a priori. Arnaud, le mot plancha est d'origine française ou espagnole?
3: Espagnol.
0: Ah bah oui, plancha, bien sûr. Et je vous dis un point. Michael Jackson nous a quittés le 15 juin 2009. Arnaud, quel âge avait-il lors de sa disparition? Il avait 45 ans ou il avait 50 ans?
3: Il avait, je crois, 45.
0: Non, il avait 50. Ah, il avait d'accord. 50 ans. Bon, c'est pas fini. Troisième question. Combien de départements français, on en parle beaucoup, sont placés aujourd'hui en vigilance rouge canicule? Il y en a 48 ou il y en a 72?
3: Oh, 72?
0: Absolument. Plus de 50 millions de personnes concernées. 72, ça c'est bon, ça fait 4. Et la dernière question, c'est la plus compliquée d'autres questionnaires, c'est comme ça pour tout le monde. Dans quel pays, Arnaud, la consommation de viande a-t-elle été interdite de 675 à 1872? Alors, une fois un pays, je vous fais des propositions ou pas?
3: Oui, des propositions, s'il vous plaît.
0: La Thaïlande ou le Japon?
3: Ah, le Japon.
0: Waouh, oui, c'est le Japon. Viande qui était considérée comme tabou dans la religion bouddhiste. Le barbecue japonais, c'est assez récent, hein, pour le coup. Ça s'appelle le yakiniku. Et ça se fait plutôt en intérieur, hein. Les Japonais, eux, font le barbecue en intérieur. Mmh. Bon, ben, vous avez très bien joué, hein, puisque hormis l'âge de Michael Jackson à sa mort, vous avez eu tout bon sur le reste.
3: Je suis un peu fan, et puis je me suis trompé.
0: Bon, ben, ça arrive. Ça avait 8 points, quand même. Donc, c'est bien joué. Arnaud, ça peut suffire. Merci à vous, Arnaud. Bonne journée, bon courage.
3: Merci.
0: Salut.
3: À bientôt.
0: Au revoir.
3: Au revoir, Pascal.
0: Part-time lover, l'une des grandes chansons de Stevie Wonder, puisque vos chansons préférées, vous les écoutez avec votre radio locale, ici Normandie.

0: Part-time Lover avec ici Normandie, c'était Stevie Wonder.
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0: Bonjour Sylvie.
2: Bonjour.
0: Vous habitez le Chêne, à l'ombre du Chêne,
2: oui.
0: J'espère. Hein.
2: Ah bah oui, mais moi chez moi il fait bon, ça va.
0: Ah bon, bah parfait. C'est Marbois désormais, non? C'est ça?
2: C'est
0: hein
2: ça, c'est ouais. Marbois, c'est le regroupement de
0: plusieurs
2: communes. En
0: de plusieurs communes, très bien. Merci d'être là Sylvie, on joue ensemble. 8 points avec le premier candidat, donc il faut essayer de faire mieux.
2: Oui,
0: faites quoi
2: on va essayer.
0: Faites quoi aujourd'hui Sylvie?
2: Je viens de rentrer de mon travail et je vais essayer de rester au frais.
0: C'est ça. Alors vous, voilà. Vous aussi, vous avez des horaires légèrement décalés là avec la
2: non,
0: phase de canicule.
2: Après, moi, je transporte les enfants en situation de handicap, donc voilà, je travaille le matin, l'après-midi, mais là, cet après-midi, je ne travaille pas parce qu'il est déjà rentré chez lui.
0: Donc, bien, très bien. Bah, merci. Donc Sylvie, de jouer avec nous. Première question, Sylvie, quel prénom parfois associé au pain d'épices fêtons-nous aujourd'hui? Jean-Luc ou Prosper?
2: On prospère.
0: Youplaboum, absolument.
2: Bah ouais.
0: Et je vous dis un point. Né le 25 juin 1963, Georgios Kyriakos Paniotou nous a quittés en 2016. Mais quel était son nom de scène? Alors je redis, hein, Georgios Kyriakos Paniotou. Son nom de scène, c'est ouais. Prince ou c'est George Michael?
2: Ah, George Michael.
0: On vérifie.

0: C'est George Michael, absolument. Nous commémorons d'ailleurs en décembre. Il est mort à 25 décembre.
1: J'ai au moins appris quelque chose aujourd'hui, parce que alors là, c'était le hasard. Hein.
0: Bon, par déduction, George, bon, ça pouvait se trouver.
1: Oui, enfin, c'est ça, mais oui.
0: Donc, 10 ans de sa disparition en décembre prochain. Prince, qui nous a quittés aussi en 2016, donc ça pouvait être piégeux, s'appelait Prince Rogers Nelson. Ça fait 3 points. La canicule a paralysé en début de semaine le plus haut pont levant d'Europe. Est-il situé en France ou en Italie ?
1: En Italie ?
0: Ah non, c'est en France. C'est pont Chaban-Delmas à Bordeaux.
1: Ah, Bordeaux, mais oui, imbécile, pardon.
0: Dans la nuit de dimanche à lundi, un coup de chaud a entraîné une dilatation de sa structure. Donc du coup, les bateaux n'ont pas pu passer. Voilà. Bon, dernière question. Vous pouvez encore faire 8, mais il faudrait me répondre sans proposition.
1: Bon, oui.
0: On va essayer. Quel pays a battu en 2017 le record du monde du plus grand barbecue en faisant griller plus de 10 tonnes de viande ? Donc un pays...
1: Pourquoi pas la France, après tout hein.
0: La France ? Non, c'est pas la France. Je vous aurais dit l'Uruguay ou l'Argentine.
1: Ah, c'est l'Uruguay ?
0: Ouais, c'est l'Uruguay, qui est l'un des principaux exportateurs mondiaux de viande.
1: Aucun regret, hein, parce que sincèrement...
0: C'est pas facile, ouais. L'Uruguay, ouais. D'ailleurs, qui compte 10 millions de vaches et seulement 3,5 millions d'habitants. Il y a plus de vaches que d'habitants en Uruguay.
1: Oh, il y a certaines régions chez nous aussi.
0: Ouais, absolument. ça fait quelques points communs avec la Normandie, ça, Sylvie. Je vous fais une grosse bise, Sylvie. À bientôt.
1: Bien sûr, pas de soucis. C'est surtout que tout le monde fasse attention à toi avec ce temps-là.
0: Hein. Vous avez parfaitement raison. J'adhère, je vous embrasse. Salut Sylvie, au revoir.
1: Je vous embrasse, au revoir.
0: Evita, ça fait mal avec ici Normandie.

0: Zita avec Ici Normandie, ça fait mal. Martine arrive pour jouer avec nous au Normandie Quiz.
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0: Bonjour Martine.
9: Oui, bonjour.
0: Il y a des petits coins d'ombre à Grand-Quevilly par chez vous?
9: Pardon, j'ai pas compris.
0: Je dis, il y a des petits coins d'ombre à Grand-Quevilly par chez vous.
9: Oui, quelques-uns quand même, heureusement.
0: Heureusement. Hein. Heureusement. Martine, merci d'être là. Il y a déjà un barbecue à la maison ou...
9: Non, pas du tout, donc ce serait bien.
0: Ce sera un nouveau venu, donc, dans la famille, le barbecue. Très bien Martine, 8 points, hein, c'est le meilleur score pour le moment. Allons-y, première question, bah justement. Quel cadeau pouvez-vous gagner en plus du barbecue cette semaine dans le Normandie Quiz? Un stylo ou un t-shirt ici Normandie?
9: Un t-shirt.
0: Absolument, et je vous dis un point. Le tout premier roman d'un chanteur et comédien français est sorti vendredi dernier. À qui le doit-on? Dany Briand ou Marc Lavoine?
9: Dany Briand.
0: On vérifie.

0: chauffer.
1: Bah oui, c'est Dany Briand, c'est très bien joué ça, Dany Briand, roman qui s'appelle Paris ne meurt jamais. Marc Lavoine a publié son premier roman qui s'appelle L'homme qui ment, bah, il y a déjà un petit moment puisque c'était en 2015. Martine, ça fait 3 points. Est-ce que vous jouez un peu aux jeux vidéo, Martine?
2: Non.
1: Non, il n'y a pas de mal. Martine, les précommandes pour GTA 6, deuxième licence de jeu vidéo la plus vendue au monde, débutent aujourd'hui. Mais quel est le jeu vidéo le plus vendu de l'histoire? C'est Super Mario ou c'est Minecraft?
2: Super Mario.
1: Vous êtes tombé dans le piège. Non, c'est Minecraft, le jeu vidéo le plus vendu au monde. Dernière question, Martine. Quel pourcentage de Français estime que le nettoyage est le principal défaut du barbecue? Alors, faut être tombé sur ce sondage. Je vous fais des propositions?
2: Oui.
1: Donc, le pourcentage de Français qui estime que le nettoyage est le principal défaut du barbecue, c'est 41% ou c'est 52%?
2: 52.
1: Et c'est 41.
2: Bon.
1: Sondage publié par OpinionWay. Bah, c'était un plaisir, Martine. Merci d'avoir passé une tête dans le Normandie. Du coup, vous revenez quand vous voulez. D'accord?
2: Merci beaucoup. Merci à vous et bonne journée à tous et toutes. Merci beaucoup.
1: À bientôt. Même chose, Martine. Au revoir. Tu sais, je n'ai jamais. Bon, non, on va le laisser faire. Il le fait mieux, quoi. C'est Joe Dassin et on s'offre l'été indien avec ici. Tu sais.
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0: sereinement. Vos chansons préférées avec Ici Normandie et Joe Dassin, L'été indien, votre barbecue que nous vous offrons avec la complicité de Gamme Vert a gagné cette semaine pour la dernière semaine de la saison, hein, avant nos programmes d'été lundi. Donc un gros bébé d'une valeur de 549 €, donc la marque Charbroil. C'est un barbecue à gaz, donc le modèle performance Core B3, donc pour l'un des 5 gagnants de la semaine. Alors on tient pas encore celui d'aujourd'hui, bah c'est peut-être Laure qui va jouer avec nous dans quelques minutes à Nointot. Là on la retrouve dans 5 minutes, Laure.
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0: Un petit topo sur les coins où vous trouvez un peu de fraîcheur en Seine-Maritime et dans l'Eure. Pour le 27, il y a le parc de l'Héripos qui propose un espace baignade. Pour trouver un peu de fraîcheur, la forêt de Lyon, c'est également une belle option, tout comme des sites tels que l'abbatiale de Bernay, l'abbaye Notre-Dame du Bec-Loin, le château de Montfort-sur-Ré, là ouais, dans la vieille pierre, on est bien, le domaine du champ de bataille, le château de Beauménil à Ménil-en-Ouche, ou encore le musée municipal Alfred Canel de Pont-Audemer. Il y a aussi le donjon de Brionne. Dans le 76, si vous êtes à Rouen, vous pouvez vous refuser dans la cathédrale et dans toutes les églises que compte la ville, hein, il y en a beaucoup. Pour prendre un bol d'air frais, il y a aussi toujours les très populaires musées, bibliothèques, cinéma et piscines. Et puis la Seine-Maritime est aussi riche en forêts, la forêt de Roumar à Cantleu, la forêt d'Iouy dans le pays de Bray, ou encore l'avenue verte entre Forges-les-Eaux et Dieppe. Autre bon plan, les traditionnelles bases de loisirs, Ménil sous Jumièges ou encore Bédane à Tourville-la-Rivière.
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0: On danse collé, serré tout de suite. Jocelyne Berroir et Philippe Laviel.

0: On a la musique qui va avec la météo. Hein. Philippe Laville, Jocelyne Berroir avec votre radio locale ici Normandie, collée, serrée.
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0: Bonjour Laure.
3: Bonjour.
0: Comment ça va à Nointot, Laure ?
3: Très bien.
0: Très bien.
3: Avec ce beau temps.
0: Ah bah ouais, on va pas se plaindre hein, quand même. C'est vrai que même s'il fait un peu chaud, on va pas se plaindre. Laure à la maison, a priori. Hein.
3: Oui, tout à fait.
0: Très bien. Laure, on joue ensemble. Vous avez retenu le meilleur score pour le moment ?
3: Pas du tout. J'ai pas écouté pour pas être...
0: Pour pas être déstabilisé. Voilà. Vous avez, c'est pas mal comme option, c'est ça. 8 points pour le moment. Donc voilà, si vous faites 9, vous passez au-dessus. Laure, allons-y. Alors j'en ai parlé hier, j'espère que vous l'avez retenu, mais enfin, par déduction. Le National Barbecue Day aux États-Unis se déroule-t-il en décembre ou en mai ?
3: Mai.
0: Ah bah oui, en mai quand même. En décembre, barbecue, pourquoi pas. Hein, mais c'est en mai, le 16 mai précisément, et ça fait un point. Quelle série culte sera relancée à la rentrée sur la chaîne RMC Life avec un nouveau casting ? C'est Un gars, une fille ou c'est Julie Lescaut ?
3: Julie Lescaut.
0: On va vérifier.
4: Qui c'est qui m'a foutu le tour d'Espagne ?
5: Bon, ce qu'on va faire, on...
6: Fâché ?
5: Non. Alors,
6: Tu fais un petit bisou quand même ?
5: Non.
0: Alors, ça sera sans Dujardin et sans Alexandra Lamy, donc avec un nouveau casting, mais c'est un gars et une fille qui va revenir à la rentrée sur RMC Live. Bon, vous pouvez encore faire 8, Laure. La France affronte la Norvège demain en Coupe du Monde. Mais combien d'habitants ce pays compte-t-il ? Plus de 10 millions ou moins ?
3: Plus ?
0: Ah non, il y en a moins. Ils sont 5 millions et demi en Norvège. 5 millions et demi de Norvégiens. Bon, dernière question, Laure. Alors là, c'est la plus compliquée. Combien de vagues de chaleur ont été enregistrées en France depuis 1947 ? Je vais vous faire des propositions, j'imagine.
3: Non, sans proposition.
0: Ah ben, je vous en prie.
3: 3.
0: Ah non, beaucoup. Je vous aurais dit 52 ou 68.
3: Ah oui, il faut que je vois.
0: C'est 52. 52, et finalement, ces vagues de chaleur sont assez récentes, hein, puisqu'il y en a eu 35 depuis 2000 et 27 depuis 2011. Laure, l'honneur est sauf, mais il faudra revenir jouer avec moi. D'accord ?
3: Oui, sans problème.
0: Très bonne journée, Laure. Merci d'avoir participé.
3: Merci.
0: À bientôt.
3: Au revoir.
0: J'ai fait une question sur lui tout à l'heure, puisque ça fait 17 ans, jour pour jour, qu'il nous a quittés. On va lui rendre hommage pendant 5 minutes, ici Normandie.

0: 17 ans après sa disparition, il reste un phénomène. Et c'est un peu l'année Michael Jackson 2026 avec le film qui est devenu d'ailleurs il y a quelques temps en France le biopic musical le plus vu. Hein. Jusqu'alors c'était La Môme avec Marion Cotillard qui avait ce trophée. Et désormais c'est Michael, donc le biopic musical le plus vu dans notre pays. C'est l'heure d'accueillir le dernier candidat du Normandie Quiz.
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0: Bonjour François.
3: Bonjour Pascal.
0: Vous essayez François 1er. Hein. ça sonne bien en plus. Ça sonne bien. Où habitez-vous?
3: On fait quelque chose, non?
0: Où habitez-vous François?
3: À côté d'Amiens, au sud d'Amiens.
0: D'accord, donc vous êtes plutôt en Picardie. Enfin, on dit plus la Picardie, on dit les Hauts-de-France, mais on a gardé quand même cette expression. Moi, j'aime bien la Picardie, le mot Picardie.
3: C'est bien, moi aussi, je la maintiens.
0: Allez, François, on y va. Donc, il y a le Barbuck à gagner cette semaine. Oui. Et toujours 8 points pour le moment, le meilleur score. Souvent associé à un bonnet rouge et à son bateau, la Calypso, il nous a quittés le 25 juin 1997. C'est Éric Tabarly ou c'est le commandant Cousteau?
3: C'est Jean-Yves Cousteau.
0: Eh ben bien sûr, Tabarly nous a quittés le 13 juin 1998. Cousteau, ça fait un point. Quelle star brésilienne a fait son retour en Coupe du Monde de football hier face à l'Écosse? C'est Neymar. Ah ben, j'allais vous dire Neymar ou Ronaldinho. C'est en effet Neymar qui a passé un bon quart d'heure sur le terrain. C'était son premier match avec le Brésil depuis près de 3 ans. Ça fait 3. Le 25 juin 1857 était publié le recueil de poèmes Les Fleurs du Mal. À quel auteur doit-on cet ouvrage? C'est Baudelaire ou c'est Rimbaud?
3: C'est Baudelaire.
0: Bien joué. Des fois on tombe dans le piège, hein, mais c'est en effet Charles Baudelaire. Ça fait 6. Dernière question, ben là vous pouvez prendre les propositions du coup. Hein. Les Bleus, je l'ai rappelé, affronteront la Norvège donc demain à 21h dans le cadre du Mondial. À quelle année remonte la première rencontre officielle entre les deux équipes? Je peux vous dire que c'était au Parc des Princes. Alors quelle année? Je vous fais des propositions. Vous pouvez les prendre. Hein. Vous pouvez les prendre.
3: Oui, bon allez, on va prendre les propositions. Allez.
0: 1923 ou 1934?
3: 1923.
0: Eh ben ça fait 10 points mon ami François. J'avais dit François 1er, je vous ai porté chance là. La Norvège qui avait battu la France d'ailleurs 2-0, je l'ai dit au Parc des Princes. Ben 10 points, restez avec moi, on va parler des cadeaux là dans quelques secondes. Vous restez là François?
3: D'accord, pas de soucis Pascal.
0: Allez, à tout de suite.
3: À tout de suite.
0: On se fait un petit rêve du pêcheur avant d'évoquer les cadeaux. C'est Laurent Voulzy avec Ici Normandie.

0: Rafraîchissement garanti avec votre radio ici Normandie, le rêve du pêcheur, c'était Laurent Voulzy, c'est François en Picardie qui est donc aux portes de la Normandie, qui est le gagnant du jour dans le Normandie Quiz. On va le retrouver juste après Marine.
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0: Le cœur maladroit, vos chansons préférées avec Ici Normandie, c'était Marine.
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0: Et la dernière semaine de la saison pour le Normandie Quiz, nos programmes d'été donc à partir de lundi prochain. Et pour cette dernière, on vous offre un barbecue avec la complicité de l'enseigne Gamme Vert. Barbecue à gaz pour les futurs chefs de la grillade. Donc le modèle Performance Core B3 de la marque Charbroil, d'une valeur de 549€. Donc voilà vraiment le barbecue de compétition pour vous régaler. Et puis déjà au quotidien, bien vous repartez avec le t-shirt Ici Normandie, c'est évidemment la toute nouvelle collection. Et c'est un homme dans la Somme qui a été le meilleur aujourd'hui, c'est François. Qu'est-ce que vous faites d'ailleurs, François, dans la Somme?
3: Donc je suis responsable de la maintenance informatique d'une petite association.
0: Ah bah très bien. Ah bah donc vous êtes très doué en informatique, j'imagine.
3: On peut dire ça comme ça, ah enfin, j'espère.
0: Voilà, quand il y a des copains qu'on leur dit en rade, ils passent un coup de fil à François.
3: Ah oui, c'est vrai. Ah non, je dépanne tout le temps, il n'y a pas de souci.
0: Eh ben c'est génial, hein, vous êtes un couteau suisse en quelque sorte, François.
3: Voilà.
0: Bon, eh ben vous allez pouvoir arborer un magnifique t-shirt Ici Normandie autour du barbecue, mais enfin vous risquez de le salir plutôt sur la plage. Et voilà, barbecue vous avez déjà à la maison.
3: Assez ancien,
0: oui. Assez ancien, donc vous aimeriez avoir un tout nouveau modèle. Il est beau en plus celui-ci. Donc vous savez ce qu'il vous reste à faire, François. Hein, vous surveillez bien votre téléphone demain, même heure. Hein, et si toutefois, votre commune, c'est précisément
3: Orémo,
0: c'est à côté de quelle grande
3: au
0: ville?
3: Sud d'Amiens, au sud. 11 km au sud d'Amiens.
0: C'est au-dessus d'Amiens, très bien. Et ben donc,
3: au sud.
0: Ah oui, en dessous d'Amiens. Donc vous surveillez bien le téléphone demain, puis si ça sonne,
3: aucun problème.
0: Ça sera peut-être bon. Salut François, merci d'avoir joué et bien joué en tout cas.
3: Bonne journée Pascal, et encore merci.
0: Chose, je vous en prie, au revoir.
3: Au revoir.
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0: L'actu locale avec Charlotte Coutard dans 4 petites minutes. On va notamment évoquer les soldes. Hein. Elles ont commencé hier, notamment au Havre. On va écouter le reportage d'Amélie Bonté. Ce sera après Phil Collins.

0: Phil Collins avec Ici Normandie, Two Hearts. On continue à jouer après le Normandie Quiz. Au taquet, Valérie Damido, Éric Bastien. Ils arrivent, Ma France, à 13h. Et puis dès 13h30, Richard Gauthier. Actu local, musique et bonne humeur.
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0: Excellente journée à tous, voici l'actu local avec Charlotte Coutard, il est midi. Charlotte, la Seine-Maritime et l'Eure restent en vigilance rouge canicule jusqu'à demain.
2: Oui, Météo France place de nouveau nos deux départements en rouge jusqu'à minuit demain soir. Une chaleur étouffante, notamment dans les écoles rouennaises. Elles sont fermées aujourd'hui et demain. Un service minimum d'accueil des enfants est mis en place. Pour se rafraîchir un peu, les piscines sont devenues un lieu refuge. Hier, c'était opération piscine gratuite au centre aquatique Aquabré à Neufchâtel-en-Bray. Tous les habitants de la communauté de communes pouvait entrer gratuitement dans la limite de 450 baigneurs en même temps. Pour cela, il a fallu renforcer la surveillance. 3 maîtres nageurs mobilisés au lieu d'un à deux habituellement hors vacances scolaires. Gaëlle Avril est la directrice du centre aquatique.
3: On a mis plus de personnes au bassin en surveillance, surtout à l'heure actuelle avec tous les risques de noyade qu'il y a. Maintenant, nos maîtres nageurs aussi souffrent de la chaleur. De rester assis sur sa chaise pendant une heure où vous avez un risque de somnolence, etc. Nous, on demande à ce que toutes les 30 minutes, ils changent de poste de surveillance. Parce que c'est normal, hein. Enfin, vous et moi, si demain on était assis à la chaleur pendant une heure, on sait très bien que la vigilance, elle se baisse. Donc, on fait des rotations, en fait. On a les postes sur les chaises de surveillance, mais quand ils sont 3, il y a aussi un poste, en fait, qui tourne, qui permet en fait de se déplacer en fonction aussi du nombre de personnes qu'on a dans les bassins, en fonction de la luminosité aussi, parce qu'on n'a pas la même vue sur les bassins en fonction de l'heure avec le soleil, etc. Donc on a un poste en fait qui bouge en fait autour des bassins et on a 2 postes qui sont sur les chaises.
2: Piscine gratuite hier à Neufchâtel-en-Bray. Autre exemple à Rouen, l'entrée des piscines est à 1 euro jusqu'à demain. Autre conséquence de la canicule, l'intégralité du département de l'Eure est placée en risque très sévère de feux d'espace naturel. 90 pompiers sont positionnés en alerte dans les secteurs à risque du département. Hier soir, 25 hectares d'orge ont brûlé dans le sud de l'Eure à Piseux. Les agriculteurs étaient en train de moissonner.
0: 253 kilos de cocaïne saisi au Havre.
2: C'est le ministre de l'Intérieur, Laurent Nunez, qui l'annonce sur le réseau social X. Les policiers de l'office anti-stupéfiant ont saisi la drogue en provenance de Martinique, en sortie du port du Havre. Le maire de Conteleu, Tom Delahaye, a été placé en garde à vue à Val-de-Reuil hier. Il est soupçonné de harcèlement et de violence intrafamiliale sur 2 anciennes compagnes. C'est à lire sur notre site internet ici.fr. Il roulait avec près de 2 grammes d'alcool par litre de sang. Un homme de 77 ans a été arrêté hier soir au volant de sa voiture sur le parking d'un supermarché à Fécamp et placé en garde à vue.
0: Il est 12h02 avec Ici Normandie. Et si vous manquez de t-shirts, de shorts, de robes, de casquettes, c'est le moment pour résister à la chaleur.
2: Ouais, c'est le moment de faire des bonnes affaires. Les soldes d'été ont commencé hier. Une période très importante pour les commerçants indépendants comme ceux de la rue de Paris au Havre, Amélie Bonté.
4: Rue de Paris sous les arcades, on est à l'ombre pour faire du lèche-vitrine. Et dans cette rue de petits commerces indépendants, la clientèle fidèle est au rendez-vous des soldes comme chez Sénat.
5: Depuis ce matin, dès l'ouverture, il y a eu du monde. Ils étaient au rendez-vous.
4: Ce sont vos clientes habituelles?
5: Oui. Mais heureusement qu'ils sont là, nos fidèles. Carrément.
6: Il y a des nouveaux.
4: Ah, des nouvelles clientes aussi, très bien.
5: C'est vrai.
4: Des nouveaux fidèles, c'est encore mieux.
7: Je guette. Pouvoir d'achat oblige, j'attendais les soldes.
4: Et alors là, qu'est-ce que vous avez repéré pour vous?
7: J'ai repéré un petit ensemble là, avec le petit haut. Je vais prendre celui-là, j'aime beaucoup. Robe là, avec des couleurs que j'adore. Puis une petite robe d'été toute légère.
4: Chez Sena, même la nouvelle collection est en solde. Les bonnes affaires un peu plus loin aussi dans la rue, chez Léopoldine, boutique bien connue des Havraises, là où l'on trouve de quoi habiller et occuper son bébé. Moins 20% sur les lunettes de soleil, moins 50% sur les bouées. Adeline, la gérante.
8: Moi, j'ai eu beaucoup de monde ce matin. Il fait un peu plus frais ce matin, donc à mon avis, ça va être plus calme cet après-midi. Mais j'ai quand même bien travaillé, d'autant que tu vois, tu as quand même les lunettes de soleil en promotion, les casquettes, les bobs, donc on est carrément dans la période et dans le bon timing. Je trouve que les soldes d'été sont vraiment plus importantes que les soldes d'hiver.
4: Pour les petits commerçants dans la rue de Paris, plus que du chiffre d'affaires, les soldes permettent surtout de fidéliser un peu plus encore leur clientèle qui reviendra tout au long de l'année.
2: Un reportage ici Normandie au Havre d'Amélie Bonté. Les soldes d'été durent jusqu'au 21 juillet.
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2: Pascal, on va encore suffoquer aujourd'hui.
0: Mais justement, les soldes, hein, c'est l'occasion d'aller prendre un peu de clim dans les magasins, puisque c'est vrai, vigilance rouge toujours jusqu'à demain minuit, vous le rappeliez, pour le phénomène canicule en Seine-Maritime et dans l'Eure. Il y a du jaune également pour nos deux départements pour le phénomène orange. Température avec 36 cet après-midi à Dieppe, 37 à Neuchâtel, 38 au Havre, 39 à Rouen, Yvetot et Évreux, 40 dans les jardins de Claude Monet à Giverny, avec un vent modéré de sud-est qui est en train de virer est de sud-est. Prenez soin de vous, rafraîchissez-vous, mettez-vous à l'ombre, passez un excellent après-midi. Demain, à ma place, Richard Gauthier pour le Normandie Quiz, et tout de suite au taquet.
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2: Bonjour la France, j'espère que tu vas bien. La France, ah là là là là. Comment ça va Éric Bastien?
10: Bonjour Valérie, la France, là là là là là là. Ça va très bien, là là là là là.
2: Eh ben c'est super. Voilà. Je vous rappelle les cadeaux pour la finale de demain.
10: Déjà.
2: Oh, bah, le temps passe vite hein, vous savez, on rajeunit pas.
10: Évidemment.
2: Alors, je vous rappelle que vous gagnez pour le premier prix 2 places VIP pour assister au concert de Katy Perry. Hein, c'est le 12 juillet. Alors, c'est le 12 juillet au Zénith de Nancy. Alors, vous aurez évidemment un accès prioritaire, un accueil personnalisé, un espace privatif pour vous retrouver avant et après le spectacle dans un cocktail dînatoire, 100 euros de carburant pour aller à Nancy. Et c'est pas tout, parce que nous, on est hyper gentils. Figurez-vous que vous passerez la nuit dans une suite pour deux personnes avec deux petits déjeuners au cottage Nancy Brabois Maison Mangin. Voilà, un truc de fou, quoi. Et puis, c'est pas tout. Parce que oui, on est généreux. Je vous le rappelle que toute la semaine, pour tous les participants, les gagnants comme les perdants, on gagne deux places de ciné pour aller voir Les Parfaits au pluriel, Arnaque en famille, avec Audrey Fleurot et Ramzy Bedia. Donc ça, c'est pour tout le monde. Le premier prix, c'est Katy Perry. Qu'est-ce qu'on gagne si on ne gagne pas ça?
10: Eh, vous savez parler du cottage Nancy. Je vous le dis depuis le début de la semaine.
2: Oui.
10: Toute la team et la famille Malongo sont sur place. Déjà, ils sont dans les backstage pour Katy Perry.
2: Oh, okay.
10: Et au cottage Nancy, ils sont installés. Alors, ils ont mis en place 5-6 machines espresso. Mais parmi ces machines, il y en a une qui sera pour vous. Avec 32 dosettes, 6 verres en verre. Tout ça par Joe, la légende.
2: Eh ben, on accueille tout de suite nos candidats. Bonjour Anne-Sophie, bonjour Stéphane,
11: bonjour.
2: Comment ça va?
12: Bonjour.
2: Alors Anne-Sophie, tu joues avec moi et tu joues aussi avec ICI Sud-Lorraine.
12: Oui.
2: Tu as 43 ans, tu habites Sanchez dans les Vosges.
12: Exactement.
2: Alors t'es Sanchoise, t'es Sanchaise, t'es quoi?
12: Sanchéen,
2: Sanchéenne. Ah oui, d'accord, toujours, je ne trouve jamais. Sanchéen, Sanchéenne. Tu es mariée avec Alban.
12: Oui.
2: Tu as deux filles. Comment s'appellent tes filles?
12: Alors, mes filles s'appellent Jade et Sacha.
2: Oh là là là là là là. Je vois qu'elles ont 8 et 13 ans. T'as encore une petite année de tranquillité avant les tourments de l'adolescence.
12: Ouais. Ça commence un peu déjà.
2: Oh là là là là. Je suis de tout cœur avec
12: chaud,
2: toi.
12: Mais bon.
2: Eh oui,
12: merci.
2: Je suis dans tout cœur avec toi. Alors, il paraît que tu as un petit chien qui s'appelle Milou.
12: Oui. Ben, il est à côté de moi d'ailleurs là.
2: Alors c'est quoi comme modèle? C'est un Milou vraiment ou...
10: Un Fox Terrier.
12: Non, c'est un Milou Russell Terrier, un mix de deux races.
2: Ah d'accord, ok. Bon bah c'est un terrier, ça creuse. Voilà, ok.
12: Ouais, bah exactement. Bah, encore tout à l'heure, il avait la tête dans un trou. Donc...
2: Aïe, aïe, aïe, aïe, aïe. Mais c'est des chiens de terrier, ça te fait des trous, ça te...
12: Oui.
2: C'est un... Ouais, bah,
12: oui. En plus des Milou.
2: Et voilà. Alors tu es infirmière à domicile.
12: Oui, oui.
2: Voilà. Avant, tu étais à l'hôpital, en tant qu'infirmière
12: aussi.
2: C'est
12: ça. Oui, oui, tout à fait.
2: Mais alors, rien à voir. Petite, tu voulais être paléontologue.
12: Oui, J'étais fan de, je pense que c'est Jurassic Park qui m'a et je les voyais, je disais, oh, c'est ça que je vais faire plus tard. Mais j'ai voulu longtemps, encore jusqu'au lycée, je voulais encore faire ça.
2: Et alors, qu'est-ce qui t'a arrêté?
12: Et après, en fait, fac d'histoire, tout ça, ça me branchait pas trop parce que c'est pas comme à la télé, en fait. Donc,
2: ah oui, c'est
12: c'était de longues études. C'était plus dur que ce qu'on voyait. Voilà,
2: ouais. Oui, puis surtout, il n'y a pas des vrais dinosaures qui sont reproduits quelque part. Ah là là là là là.
12: Voilà.
2: Alors, on va essayer tout de suite, ensemble, de marquer le premier point avec la première question, vrai ou faux. T'as une petite ambiance militaire. Ça, c'est la femme d'Éric Bastien qui le réveille le matin.
10: Ah, terrible.
2: Alors, écoute bien. En Thaïlande, le service militaire se joue à la loterie. Alors, est-ce que c'est vrai qu'on joue à la loterie le service militaire? Top chrono, 5 secondes.
12: Soyons fous, je dis oui.
2: T'as bien raison, soyons fous. Et oui, en Thaïlande, il y a une partie du service militaire qui fonctionne par tirage au sort.
10: C'est terrible.
2: Et chaque année, il y a des hommes de 21 ans qui doivent participer à une sélection, donc à une véritable loterie. Et donc, voilà. Donc, bravo, premier point.
10: Et j'ai vu des images de ça, c'est vraiment moche, parce qu'il y a des gars qui ont vraiment pas envie d'y aller. Et il y a des types qui sont là, un tirage au sort.
2: Hunger Games.
10: Il y a des déceptions.
2: Voilà.
10: Stéphane est avec nous, avec ICI Paris Île-de-France. On va l'accueillir avec plaisir. Ça va, Stéphane?
11: Ça va très bien, et toi?
10: Ouais, ça va super. Stéphane, il est dans le train, il est comme ça, voilà. On le suit dans ses voyages et ses pérégrinations.
2: Mais où vas-tu?
10: Ben oui, où tu vas?
11: Je vais sur Paris, visiter la Tour Eiffel.
10: Ben voilà, c'est bien, oui, parce qu'il est de la région, il est de Seine-et-Marne, de Gretz-Armainvillers. Donc, bonne visite de la Tour Eiffel. Tu verras juste en haut de la Tour Eiffel, t'as tous les émetteurs radio. Si tu bouges un peu trop, plus personne pourra nous écouter. Voilà. Ouais, alors fais attention. Stéphane, tu
2: essaies. C'est drôle, toi.
10: Ben oui.
2: C'est drôle ce que tu viens de dire.
10: Vous couper la parole.
2: Ah, oh, c'est génial.
10: Pourra vous couper la parole. Ouais, parce qu'il y a un bouton spécial d'Amino. Donc,
2: ah, c'est ça.
10: Oui, bien sûr, c'est en place. Célibataire avec un chat, comment s'appelle ce petit chat, Stéphane?
11: Il s'appelle Pompon.
10: Pompon, c'est original comme nom.
11: Voilà. C'est comme le chat dans Le Cerveau avec Belmondo.
10: Ah oui, voilà, oui. Avec Bourville aussi, The Brain. Pompon, je ne savais pas qu'il s'appelait Pompon dans le film. Ok. Oui. Et c'est à cause du film que tu l'as appelé comme ça ou...
11: Oui, c'est à cause du film, ouais.
10: D'accord. Tu es agent d'accueil. Alors voilà quelque chose qui est intéressant. Au mois d'août, tu vas travailler au musée Grévin.
11: Oui. Ça y est, ils vont. En fait, j'ai fait déjà un stage d'un mois chez eux au mois de mai.
10: Ouais.
11: Et ils m'ont proposé un contrat saisonnier 3 semaines au mois d'août.
10: Et tu vas faire quoi?
11: Alors, en fait, c'est pour accueillir les visiteurs. Et les renseigner s'ils ont des questions sur les statues.
10: C'est génial, musée Grévin, musée avec les personnages de cire, sur les grands boulevards à Paris, avec tous les artistes que l'on aime, et puis il y a tout un pan sur l'histoire aussi, tu vas te régaler, et on te croisera avec plaisir. Petit, tu voulais être vétérinaire.
11: Oui.
10: Pour garder. Et finalement, non. Pardon. Tu voulais être musicien.
11: Je voulais être vétérinaire parce que j'adore tellement les animaux que.
10: Ah, je comprends.
11: Que voilà.
10: Écoute, en tous les cas, nous, on est heureux de t'accueillir. Dans le train, on espère que ça ne va pas couper. T'es avec nous jusqu'à 13h. On a une première question qui arrive tout de suite. Et elle vaut un point avec. Pour les nostalgiques et ceux qui aiment les pubs. Écoutez.
13: Fraîcheur de vie.
10: Ça
2: nous rajeunit pas.
10: Il y avait de l'eau aussi, il faisait du rat, il faisait du canyoning ou je sais plus.
2: Bah il y en avait plein, hein, mais vraiment la pub du chewing-gum des années.
10: Et d'ailleurs vous êtes tellement un puits de science que vous savez que cette musique vient d'avant, c'est ça je crois.
2: C'est une chanson américaine. Ouais. Where we went young and free. C'est une chanson.
10: Ah, l'intelligence de cette femme en une seule personne, quoi, ça c'est fou. Les chewing-gums peuvent mettre jusqu'à 7 semaines à être digérés lorsqu'on les avale, ce qu'il ne faut pas faire. Top chrono, 5 secondes. 7 semaines pour être digéré.
11: J'y accéderai.
10: Alors c'est faux. Comme les autres aliments non digestibles, le chewing-gum traverse tout simplement notre système digestif. Il est éliminé en quelques jours, donc de ce côté-là, il n'y a pas vraiment de souci. Mais bon, faut pas les avaler quand même, c'est pas terrible.
2: Ah non, moi j'en ai avalé plein quand j'étais petite, merci bien.
10: Ah bah oui.
2: Allez, ça fait un point pour Anso, pas de point pour Stéphane. Et là tout de suite, ah là là, Thierry Pastor, c'est le coup de folie.
10: Bien sûr que c'est le coup de folie,
2: parce
10: on adore.
2: Parce que quand vous écoutez ici, c'est le coup de folie. Allez,
10: toujours,
2: à tout de suite.

0: Un coup de folie, c'était Thierry Pastor, magnifique Thierry Pastor sur ici.
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0: Nanana, bon, je pourrais tout de suite mon candidat dans le train. Il a raccroché. De toute façon, vous faites tout pour que je perde.
1: Oh, mais ce culot.
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1: Alors, nous sommes avec Anne-Sophie qui joue avec ici, Sud-Lorraine, qui elle n'est pas dans le train. On parlait juste avant de, avec Stéphane, il dit qu'il adore les animaux, mais toi aussi, tu adores les animaux.
3: J'adore.
1: Tu fais des dons à 30 millions d'amis à la SPA, c'est génial.
3: Oui, c'est important. Ah, ouais. Bah, j'adore les animaux et quand je vois ce qu'on peut leur faire subir, ça me rend malade. Et...
1: Ah, moi aussi.
3: Et c'est pour ça que je voulais être vétérinaire aussi quand j'étais gosse. Ah, mais j'ai fait un stage, c'est le stage quand t'es en troisième.
1: Ah oui! Le
3: Et quand j'ai vu les chiens arriver dans des états, il fallait les amputer, il fallait euthanasier, et j'ai pas supporté, je pleurais tous les soirs, j'ai dit je peux pas.
1: Comme moi. Mais par contre, bien que tu donnes des sous à 30 millions d'amis à l'SPA, parce qu'ils font un travail remarquable.
3: C'est ça, exactement, et je tiens vraiment à les féliciter pour tout ce qu'ils font pour les bêtes.
1: Alors, tu aimes les animaux, tu as le petit Milou, on a vu, mais alors tu adores jardiner, il paraît.
3: Oui, bah...
1: Qu'est-ce qu'il y a dans ton petit potager ? Fais-moi rêver.
3: Alors, il y a des courgettes, des concombres, des tomates, des poivrons, des haricots qui peinent à pousser.
1: Ah !
3: Oui, oui.
1: Pourquoi ils poussent pas ? Il fait trop chaud ?
3: Bah, ça c'est trop chaud, soit il pleut trop. Alors, c'est compliqué.
1: Ouais, c'est compliqué.
3: C'est compliqué.
1: Non, les haricots.
3: Et puis des petits oignons.
1: Bah, oh là là, bah alors du coup, après, tu cuisines tout.
3: Les ratatouilles du jardin.
1: On adore les ratatouilles du jardin. Et figure-toi, Eric Bastien, parce que c'est notre plat préféré.
0: Oui.
1: Elle fait des lasagnes.
0: Évidemment, bien sûr. Mmh. Et maison, je suis sûr.
3: Bien sûr. Je fais la sauce tomate avec aussi.
1: Oh là là là là. Mais attention, là, c'est aussi pour toi, Eric.
0: Oui, allez.
1: Et oui, parce qu'elle fait. Non, elle fait des gâteaux, des muffins à la cerise, des cookies, des crêpes et des confitures.
0: Anne-Sophie, 116 avenue du président Kennedy dans le 16e. Tu sais, tu mets tout ça dans un Tupperware, tu emballes dans un paquet cadeau avec un petit billet de 500 et tu nous envoies tout ça avec bonheur.
1: Voilà. Alors, tu as déjà.
3: La confiture de la cerise était bonne.
1: Oh, ça va, arrête, tu me fais rêver. On va marquer le deuxième point. Tu as une petite ambiance.
0: Alors, vous imitez les phoques parce que vous faites bien le dauphin.
1: Non,
0: déjà,
1: je fais le dauphin, mais je sais pas faire le phoque. Enfin, je peux faire comment il marche.
0: C'est ridicule.
1: C'est ridicule. Voilà. Alors, écoute bien. Face à la disparition de la banquise, la Norvège a installé des plateformes artificielles pour aider les phoques à survivre. Face à la disparition de la banquise, la Norvège a mis des plateformes artificielles pour aider les phoques à survivre. Vrai ou faux ? Top chrono, 5 secondes.
3: Je dirais faux. J'en ai jamais entendu parler.
1: Eh ben non, c'est vrai. Il y a des chercheurs qui ont testé des plateformes de glace artificielle pour aider évidemment les phoques. Et ça marche très très bien. Et c'est temporaire, mais au moins ils peuvent se reposer, se reproduire. Pas de points, mais tu as appris un truc.
0: Oui, donc

0: Le destin d'Éric Bastien. Alors tu jardines aussi, parle-moi un petit peu de ton potager.
1: Ah oui, moi c'est en fis c'est une passion que mon papa m'a transmise. Et cette année je me suis lancé, bon parce que maintenant il est âgé, et je me suis lancé moi-même tout seul comme un grand. Et j'ai fait des tomates, cerises, des tomates normales, des salades, et surtout mon fruit préféré qui est les fraises.
0: Les fraises, voilà, c'est bon ça, les fraises, surtout l'été, une petite envie de fraises aussi, voilà. Bon, il cuisine pas trop, notre Stéphane, non, parce que quand il le fait, c'est raté, hein, c'est cauchemar en cuisine ton truc.
2: Ah ouais, c'est, non, ça c'est déco. Je t'adore Roxane, mais j'aimerais que tu n'associes pas mon émission à cauchemar en cuisine, parce que...
0: Remettons en place les choses. Le générique qu'on a écouté juste avant et qu'on va remettre,
2: c'était déco.
0: Cette excellente émission qui arrive sur M6 à la rentrée. Bien sûr. Alors que moi, je voulais parler de cauchemar en cuisine.
2: En cuisine, ouais.
0: Sur M6 également, avec Philippe Etchebest. Bon, tout ça pour dire que tu fais du trop cuit, quoi. Tu sais pas cuisiner, quoi.
2: Je sais pas.
1: Non. Oui.
0: Tout ça pour ça, Stéphane. Bon, Stéphane, on va jouer. Attention, le train à destination de On y va dans le taquet. Prochain arrêt, le point.
3: Le temps sans un copain.
0: Tu connais ça?
2: Ah bah oui, parce que moi j'en ai fait du pâte à roulette, hein, j'ai l'âge, hein, je t'explique.
0: À la main jaune?
2: Ah, mais bien sûr, à la main jaune.
0: Pour ceux qui connaissent, ça parle de la main jaune. C'est dans le film La Boum, là, on les voit avec les patins à roulettes. Bon, Marie-Paul Bell, pour parler des patins à roulettes, Stéphane, pour un point, les patins à roulettes ont été inventés avant le vélo. Avant le vélo, vrai ou faux, top chrono?
1: Je dirais que c'est faux.
0: Eh ben c'est totalement vrai, les premiers patins roulettes apparaissent vers 1760, c'était inventé par un Belge d'ailleurs, alors que le vélo n'arrive qu'en 1817. Voilà.
2: Et à la main jaune, c'était des rollers, hein, c'était pas des patins roulettes.
0: Ils faisaient pas du patin roulette à la main jaune?
2: Non, les patins roulettes, c'est un truc avec des lanières en cuir que t'attachais sur ta godasse.
0: Arrêtez, ça m'excite.
2: C'était horrible, c'était casse-gueule, alors que le roller, t'avais la chaussure et tu mettais le pied dedans. Oh, voilà.
0: Oui.
2: Allez, ça fait un point pour Anso, pas de point pour Stéphane, et là tout de suite... C'est de circonstance. Vous écoutez ici, vous écoutez Happy, Pharrell Williams. À tout de suite, mes chers.

0: Pharrell Williams, Happy, comme tous les jeudis.
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1: Nous sommes au taquet avec Anne-Sophie qui a un point et Stéphane qui n'a pas de point. Alors, Anne-Sophie, ah là là, Anne-Sophie, elle aurait aimé déjeuner avec lui. Oh. Eh oui. Bon. Ça va pas être possible, tu sais.
3: Ah, ça va être compliqué.
1: Ça va être compliqué. En plus, t'as même pas pu le voir en concert.
3: Ah, ça c'est mon grand regret, ouais. Ah, ça aurait été, je pensais, extraordinaire à voir. Ouais.
1: Ah bah oui, ça c'est sûr. Tu as vu le film qui est sorti ?
3: Ah oui, bien sûr, il est génial. Ah. Il est génial.
1: Bon bah déjà au moins t'as vu le film. Déjà c'est pas mal.
3: Voilà.
1: Je peux pas te promettre un déjeuner avec Michael, c'est fortement compromis.
4: Sauf pour ceux qui pensent qu'il n'est point décédé.
3: Oui, bon.
4: Et qu'il a rejoint Elvis toujours, et tous les autres.
1: Ah oui, donc on est sur du complotisme. D'accord.
4: Beaucoup voilà. Pensent à cela. Hein.
1: Bien sûr. Alors, ouais. Écoute, c'est simple. Là, il va y avoir juste l'intro de la chanson. Non, non, je t'ai entendu soupirer. Non. Non, voilà, je préfère que tu dises que.
3: Allez.
1: Alors, il y a l'intro, c'est l'une après l'autre. C'est vraiment des tubes, chérie. Tu vas les reconnaître. Écoute okay. Bien, première D'accord. intro.

0: Allez, c'est qui chante? Top chrono.
1: C'est Imagine de John Lennon.
0: Ah bah tu vois, fallait pas soupirer. Pourquoi t'as soupiré? Alors que c'était Imagine all the people. Eh oui, living in the
2: moment. Tout ça, tout ça.
0: On adore cette chanson, les plus belles chansons de John Lennon. Eh oui, donc t'as déjà un point.
1: Le texte est très beau, oui.
0: Ah, tu vois. Alors attention, c'est encore plus facile.
2: C'est pour vous ça.
0: C'est une spéciale dédicace de la programmation d'Éric Bastien.
2: Ouais,
0: qui sait à quel point j'aime cet artiste. Allez.
2: Fastoche.
1: Michel Sardou. Ah.
0: Brûlé. Voilà, c'est Michel Sardou,
1: les lacs du Connemara.
0: Brûlé.
2: Tu la chantes, hein, tu vois.
0: Bah, je la connais quand même.
2: Oh,
0: eh oui,
2: allez, encore.
0: C'est pas parce que je préfère Johnny que. Voilà, ça suffit, jingle. Allez, Anne-Sophie, tu as 3, ma chérie, bravo.
2: Ah, Stéphane qui est en train, rappelons-le, hein, Stéphane que nous suivons depuis midi.
0: Voilà.
2: Un petit point SNCF, Stéphane, comment ça va? Ça se passe comment, le trajet?
0: Tu es à quel niveau de l'arrivée de la Tour Eiffel?
3: Je suis à Val-de-Fontenay, donc ça fait encore quelques stations encore.
2: Okay. Écoute, avant 13h, on s'engage à ce que tu arrives au pied de la Tour Eiffel. Stéphane, merci d'être avec nous. Donc on a bien compris que tu habitais du côté de Marseille. Et on salue tous les Marseillais. Oui, tu peux dire que la vanne n'est pas bonne, allons-y. Voilà, c'est ça. C'est des vannes de fin de saison, je vous l'ai dit.
0: Ouais, de fin de série aussi.
2: Je refuse totalement. Juste un mot, avant de faire le quiz, on va écouter un petit extrait d'Indochine. Parce que t'es le fan absolu, t'as même des tatouages. T'as le tatouage.
3: Oui. J'ai un tatouage de mes trois idoles qui sont Jean-Louis Aubert, Indochine et Renaud.
2: Ouais.
3: Et dans un carré d'as.
0: Ah, t'as mis la tête de tes chanteurs à la place des rois et tout ça?
3: Exactement.
2: C'est pas mal ça. C'est pas mal.
0: Et tu l'as où ce tatouage?
2: T'as discret ça.
3: Au biceps gauche.
0: Ah d'accord, biceps gauche.
2: Bon, okay, bah, très bien. Ouais. Fan d'Indochine, il a plein de vinyles, il collectionne les cartes postales, enfin voilà, il aime tous ces artistes comme Renaud. Et Jean-Louis Aubert, alors est-ce qu'ils sont dans ton quiz?
0: On verra bien.
2: Non, enfin voilà, non, ce serait trop simple. Bah on va partir sur des intros, hein, c'est exactement la même chose. Tu écoutes une courte intro, c'est-à-dire à peine 10 secondes, et c'est à toi de retrouver le chanteur. Voici le premier. Aïe, les extraits sont trop longs, les auditeurs sont tellement bons, les candidats sont exceptionnels. Tu as dit que c'était
3: Bruce Springsteen.
2: Oui.
0: J'adore ce mec.
2: Ça fait quand même déjà un premier point.
0: Bah oui.
2: Qui à cette heure-ci était quand même assez inattendu et inespéré pour moi. Mais...
0: J'aime ce coaching négatif.
2: Stéphane, je sens qu'il y a un deuxième point qui arrive. Et là, on part très très loin.
0: Tu te tais, pas d'indice.
2: Tu te tais, pas d'indice. Oh là là! Et t'as le titre?
3: Belle-Île-en-Mer.
2: Oh, Belle-Île-en-Mer. Oui, oui.

0: Un sou, ouais. Deux pour Stéphane, c'est magnifique. Là, c'est l'heure de la réclame, mais pas que. C'est l'actualité dans toutes vos régions, grâce aux 44 locales de votre radio. Ici, à tout de suite, mes petits.
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3: Une pause fraîcheur dans nos piscines.
1: Richard Gauthier.
3: Sur nos deux départements, au centre aquatique de Neufchâtel-en-Bray, qui est ouvert, qui est gratuit pour tout le monde, de 10h à 13h30, puis de 16h30 à 20h, dans la limite de 450 baigneurs en même temps. À Rouen, l'opération piscine à 1€ pour les piscines Guy Boissière, situées sur l'île Lacroix, et Denis Diderot, situées boulevard de l'Europe. Même chose au Havre, où les piscines sont également à 1€. Ça concerne la piscine de la Mare Rouge, la piscine Édouard Thomas et la piscine du Cours de la République. La piscine de Coquerioville étant toujours fermée pour travaux. Les pataugeoires de la plage et de Massillon rouvrent leurs portes également. À Dieppe, la municipalité a décidé d'augmenter le nombre de créneaux et de rendre accessibles gratuitement ces piscines à Évreux. Enfin, durant l'épisode de forte chaleur, les horaires des piscines sont aménagés.
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0: Je vous rappelle que demain, pour la finale, il y a deux très beaux gâteaux.
4: Oui, voilà, ah bon des, c'est voilà, quelle heure le brunch?
0: Alors, il y a deux places VIP pour assister au concert de Katy Perry le dimanche 12 juillet au Zénith de Nancy. Vous aurez évidemment un accueil personnalisé. Vous allez avoir un cocktail dînatoire, des places premium, un parking, 100€ de carburant pour y aller. Ça, c'est le premier prix. Et le deux. Ah oui, évidemment, vous aurez l'hôtel hein, pour sur place. Ne vous mieux. Inquiétez même pas. Et ensuite, on aura pour tous les participants, gagnants comme perdants, deux places de cinéma pour aller voir le film Les Parfaits, Arnaque en famille avec Audrey Fleurot et Ramzy. Et c'est pour le deuxième prix, c'est évidemment notre sublime machine à café Joe Malongo avec 32 dosettes, 6 verres en verre, jingle, reprise de la compète. Alors, je rappelle que nous sommes avec Anne-Sophie, qui joue avec ici Sud-Lorraine, qui a 3 points, et Stéphane, ici Paris, Île-de-France, qui en a 2. Alors, Anne-Sophie, nous allons parler d'amour. Voilà. Oui, ben oui, nous allons parler de ta rencontre.
5: Avec lui.
4: Ah, c'est pas d'aujourd'hui, ça.
0: C'est ça, j'ai
5: son épaule.
0: Oh là là. Ben oui. Alors, je vous explique, hein, Sophie, elle a 43 ans. Bon, elle rencontre son chéri, elle était célibataire. T'avais un cousin qui voulait absolument te caser. Hein,
6: oui.
0: Voilà. Du coup, il organise une fête pour un anniversaire en se disant « Bon, allez, j'invite plein de célibataires. » Et voilà. Sauf qu'en boîte, là où il organise son truc, il y a un autre anniversaire. Et qu'est-ce qui s'est passé?
6: Alors là... J'ai vu justement mon futur mari et je l'ai vu dans cet autre anniversaire. Je me suis dit, oh purée, mais c'est qu'il est mignon comme tout lui. Hein.
0: Tu repères le beau gosse, quoi, hein, voilà.
6: Voilà, exactement, exactement. Je repère le beau gosse. Et du coup, à force de repérage, on danse ensemble et puis on sympathise et le petit bisou de la soirée.
0: Le petit bisou de la soirée. Mais enfin, lui, il n'avait pas tout compris au début parce que tu te faisais draguer par un autre mec. Donc du coup, il n'avait pas capté les signaux. Hein,
6: Non. Ouais. Et c'est toujours comme ça, il y en a un qui vous plaît, mais c'est l'autre qui vient tout le temps sur votre dos. Voilà.
0: Ça, on connaît, hein, nous les femmes. Nous les femmes.
4: Et quand est-ce qu'il y a eu Kiss Me alors,
0: le soir, elle vient de le dire.
4: Il y a eu Kiss Me le soir, d'accord.
0: Donc il y a eu un petit bisou, échange de numéros, bim bam boum, on se revoit. Et ça fait combien de temps que vous êtes ensemble maintenant?
6: Eh ben, ça fait 16 ans.
0: Et oui, et ça fait 3 ans que vous êtes mariés?
6: C'est ça. C'est... Et qu'on a nos filles, et qu'on a, voilà, on a construit notre petite famille, donc c'est top.
0: Oh voilà. Là là. Bon. Alors,
6: c'est que du bonheur.
0: C'est que du bonheur, évidemment. Alors ma chérie, c'est le moment de marquer 3 points de plus avec la question à choix multiples. Je vais te poser la question, je vais te proposer des réponses et à mon top chrono, tu auras 10 secondes pour me donner ton choix. Allez, tiens, je vais te faire écouter un petit truc très sympa.
7: Sous l'océan.
0: Sous l'océan. Henri Salvador.
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0: On adore.
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0: Alors,
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0: Sous l'océan, pourquoi ? Parce qu'on va parler, bien évidemment, de la mer. Alors, sur une carte de l'Australie, si tu regardes la carte de l'Australie, où est la grande barrière de corail ? Où elle est ? Où elle se situe ? Alors, elle est. Écoute bien. Non. Écoute. Est-ce que la grande barrière de corail est au nord-est de l'Australie ? Au sud-ouest de l'Australie ? Au sud-est de l'Australie ? Ou au Damidolande ? Donc, sur la carte de l'Australie, où se trouve la grande barrière de corail ? Nord-est, sud-ouest, sud-est, au Damidolande. Top chrono, 10 secondes.
4: Allez,
0: c'est... Il n'y a pas nord-ouest, il y a nord-est. Il n'y a pas nord-ouest, il y a nord-est ou sud-ouest. Alors lequel des deux tu
6: dis ? Non, c'est nord. Je dirais nord-ouest.
0: Non.
6: Nord-est, oh, décidément.
0: Voilà, okay. Je te reprends parce que tu as dit nord. Mais voilà. Ok, oui c'est ça. C'est la bonne réponse.
6: Nord-est, oh là là, je suis bloquée.
0: Et ben voilà. Allez, c'est bien, c'est au nord-est, évidemment.
4: Bien, je vous propose de retourner sur les rails avec plaisir pour retrouver Stéphane que nous suivons depuis midi. Stéphane, en direction de la Tour Eiffel, on s'est promis avant 13h que tu y serais. Où est-ce que tu en es ? On fait le point, hein, toutes les 5 minutes.
8: Je vais bientôt arriver.
0: Ah, merci. Voilà, super.
4: Merci Stéphane, notre envoyé spécial pour ici. Stéphane, alors je rappelle qu'il est fan de Jean-Louis Aubert, de Renault, d'Indochine, qu'il a même tatoué voilà, les visages sur son biceps. Hein, c'est bien ça, hein, avec tous ses artistes préférés. Je sais que tu as un mec super bien, tu fais partie en plus d'une association, tu veux peut-être nous en dire un petit mot, qui s'appelle Unissons-nous en trois mots.
8: Oui, Unissons-nous. En fait, c'est une association qui aide les plus démunis. Et par exemple, une famille qui demande, par exemple, une poussette et des couches ou quelque chose comme ça, on essaye de leur avoir dans les plus brefs délais.
4: Ok, tu aides les personnes en difficulté, voilà. Tu cherches des dons, des adhérents, des vêtements. Tu fais des maraudes aussi, un petit peu ?
8: Oui, et les maraudes aussi, on fait. Oui, tout à fait.
4: C'est super. Stéphane, tu collectionnes des vinyles, des DVD, des bandes dessinées, t'adores Louis de Funès, mais t'es fan des dessins animés japonais surtout.
8: Oui, surtout ceux de mon enfance, comme Albator, Capitaine Flamme, Goldorak,
4: Albator, Albator, et puis celle-là aussi.
9: Les chevaliers du Zodiac, ouais.
4: Ça parle à beaucoup de gens hein, qui ont vécu, qui étaient enfants dans les années 80. C'est Capitaine Flamme, Dragon Ball Z. Ce qui permet de comprendre que t'aimerais découvrir le Japon, j'en déduis. Hein.
8: Ah oui, ça, c'est mon rêve d'aller au Japon. Oui, ça c'est vrai.
4: Je te souhaite de le découvrir. Pour l'instant, découvrons ta question. Allons-y. Question à choix multiple, avec une petite ambiance. Money, signé David Guetta. Quel animal imaginaire est aujourd'hui le surnom donné aux startups valorisées à plus d'un milliard de dollars ? Je répète, un animal imaginaire aujourd'hui qui est aussi le surnom donné aux startups valorisées à plus d'un milliard de dollars. S'agit-il d'un dragon, d'une licorne, d'un griffon ou d'un Damido Fox Terrier ? Bien connu, top chrono, dragon, licorne, griffon... Ou le Damido Fox Terrier entre deux rails.
8: Je dirais le griffon.
4: Ah, c'était pas loin. Hein.
0: C'était pas loin. C'est pas la même bête. Hein.
4: Sur mes propositions, c'était la ligne au-dessus. C'était la licorne. La licorne, dans le monde de la tech, c'est un terme qui désigne une jeune entreprise qui n'est pas encore cotée, mais qui est valorisée à plus d'un milliard de dollars. Je suis désolé.
0: Alors, Stéphane, tu restes à 2. Anso, tu as 6. Et là, tout de suite, c'est le moment de s'ambiancer un peu.
4: Oui.
0: Voilà, il est l'heure, quoi. On va se poser.
4: Il est 1h15 quasi, là. Hein,
0: donc on est à la maison, on est en voiture, on se fait une petite pause musicale. À tout de suite, mais j'attends.

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1: J'aime quand on s'ambiance en studio. Si vous pouviez voir les chorégraphies, on dirait un pan,
2: oui, Bastien. Un phoque même.
1: Il tourne autour de la table en bougeant. Bon, bref.
2: Oui, je sors mes plumes, tout
1: voilà,
2: ça.
1: Voilà. Les trucs en plumes. Alors.
2: La grande zaza.
1: Anne Soassis.
2: C'est son choix.
1: Stéphane à deux.
2: C'est aussi son choix.
1: Ça, c'est plus son choix. Alors, on va parler d'un truc qui m'a fait crever de rire parce que c'est arrivé à moult amis à moi. Anne-Sophie, c'est ma petite chèvre de la semaine. Parce que elle rencontre le fils d'un patient avec qui elle sympathise. Voilà, et puis elle le voit à l'extérieur et là, elle se rend compte que le gars, il est assez imbu de sa personne. Il dit toujours, ah, moi, je, ta, ta, ta. Et là, qu'est-ce qui se passe? Ta copine t'envoie un texto pour te dire ça s'est passé comment? Et là,
3: voilà. Et là, je réponds à ma copine. Enfin, je pense répondre à ma copine en disant oh la cata, laisse tomber, j'ai une fille, t'as papa qui se la pète, vraiment un trou du cul. Et je reçois la réponse. Et la réponse, en fait, eh ben, c'était lui. Et je lui avais envoyé à lui le message.
1: Et il a répondu quoi, lui?
3: Il a répondu oh ben c'est bien, maintenant je sais ce qu'il en est, à jamais.
1: Oh mon dieu.
3: Ah, oui. Quand j'ai raconté ça à ma copine, puisqu'on a ri, après ce moment, j'étais pas.
1: Bah oui.
3: Et après, j'ai dit, oh, puis après tout, bon, pas trop pis, c'est fait.
1: Bon, tu l'as jamais revu ou pas?
3: Non, je l'ai jamais revu.
1: Oh, bah oui, tu m'étonnes. Oh mon dieu. Bah oui, c'est-à-dire que c'est vraiment un fils à papa qui se la pète.
3: Ouais. J'aime pas les gens qui se la racontent comme ça. Non, moi j'aime bien les gens simples.
1: Eh bah, t'as bien raison, ma chérie. Moi non plus, j'aime pas les gens qui se la pètent. Alors.
3: Voilà, exactement.
1: Par contre, là, excuse-moi, mais avec ma réalisatrice Céline, on a eu un petit moment de...
2: De fraîcheur.
1: Non, d'angoisse. Parce que figure-toi que ma petite Anne-Sophie, elle a un talent inutile.
2: Ah.
1: Elle tord ses bras à 90 degrés à l'envers. C'est-à-dire, tu peux m'expliquer comment tu fais?
3: En fait, si tu veux, par exemple, si je pose mes mains à plat sur une table, la partie de devant le coude, en fait, et le coude vont se tordre et repartir de l'autre côté.
1: Ah my God.
3: C'est une malformation de naissance.
2: Ah. On a essayé, mais...
3: Quand je fais ça à la maison, mon mari, il est dégoûté. Mes enfants aussi, elles partent en courant. C'est dégoûté ce que tu fais, maman.
1: En régie, il y a Roxane qui a la technique qui fait. Moi aussi, ça, c'est mon truc. Bah, tu nous montreras comment c'est, Roxane, qu'on puisse voir en vrai. Voilà.
3: C'est bizarre, ça fait bizarre.
1: Ok, ça fait bizarre.
2: On travaille avec des gens strange un peu.
1: Ouais, mais moi, j'adore. Ouais. Alors, ma chérie, écoute bien. Là, c'est à 6 points, t'es en tête. Je vais te donner l'opportunité d'en marquer 5 de plus. Grâce à la question cash et cette petite musique. Téléphone, on aime, c'est bon.
2: Ça a plaire à Stéphane qui adore Robert.
1: Ah, j'adore. Alors, ma petite Anne-Sophie, quel est le surnom du ministère français de l'économie et des finances? Quel est le surnom du ministère? Écoute bien, le ministère français de l'économie et des finances. On lui donne un nom plus court. Top chrono, 10 secondes. On dit... Ah si. Si, chérie.
3: Des finances.
1: On sait bien...
3: Les impôts?
1: Ah non, on n'appelle pas ça les impôts. On appelle
3: l'économie
1: ça...
3: des finances.
1: On appelle
3: les
1: ça...
3: finances publiques.
1: Bercy. On appelle ça Bercy. Mmh. Parce que leurs bureaux sont à Bercy.
2: Et merci beaucoup.
1: Oh là là. Bon, allez, je te...
2: Ta femme travaille à Bercy, je la suis parfaitement.
1: Bon, tu restes en tête avec 6 points.
2: Faites attention, ma femme travaille à Bercy, faites attention à les dossiers.
1: Faites attention à...
2: Ah, excusez-moi, nous repartons en direct, retrouver notre reporter depuis la Grande Couronne en direction de Paris. Stéphane, comment ça va dans le train?
4: Ça va super bien, en plus il y a la clim, alors c'est bien.
2: Parfait, on est où là? Parce qu'on sera... Alors, pour ceux qui nous rejoignent, on s'approche de la Tour Eiffel, c'est là que tu vas.
4: Oui,
2: on en est où,
4: et là,
2: là
4: je suis à Rosa Parks, qui est juste avant Magenta.
1: Ah bah ça va, t'as encore un petit 20 minutes quand même.
2: Ça part pas grand monde tout ça, mais t'es pas loin. En gros,
1: t'arrives.
2: On y croit, il nous reste quelques minutes avant d'arriver au pied de la Tour Eiffel. Oula.
4: Oui.
2: Je sens le coup de frein.
1: Ah bah c'est le métro là.
2: Bon Stéphane, alors nous jouons avec toi depuis tout à l'heure. Stéphane, des petits soucis quand même, un petit gaffeur aussi, Stéphane.
1: Ah oui.
2: Stéphane est dans une grande surface, il y a un monsieur qui propose de déguster du nougat. Qu'est-ce qu'il dit Stéphane?
4: Non merci, je suis pas très fromage.
1: Voilà. Ah bah oui bien sûr.
2: Oui, le gars ne sait pas reconnaître du nougat du fromage. Bon voilà, non mais ça s'arrête pas là. Au cinéma, bon, Stéphane, il voudrait bien entrer dans une salle si le film a commencé. Mais qu'est-ce qu'on t'a dit?
4: Je travaille pas ici, monsieur.
2: Voilà, parce qu'il demande. Il dit, est-ce que je peux rentrer? Est-ce que je peux aller là? Le film doit. Non, je ne travaille pas. Voilà. Puis c'est comme ça, tout le temps comme ça. C'est pas fini. Il mange une galette des rois au boulot, alors qu'il a un plombage. Le plombage, il saute.
4: Voilà, à cause de la fève.
1: Ah, t'as croqué la fève.
2: Eh oui, alors du coup, il y a du sang un petit peu partout, il a fallu aller chez le dentiste, et après tu travaillais. Le patron, il a pas aimé. Hein.
4: En plus, devant le directeur qui faisait un discours pour la nouvelle année.
2: Bon, je crois que je vais arrêter là parce qu'on a bien senti que voilà, du bon Pierre Richard quand même. Hein.
4: Voilà, c'est ça.
2: Nous allons tenter de t'offrir 5 points de plus, Stéphane, avec cette question. Cinéma, justement. Quel film a pour slogan, ça vaut 5 points, question cash, pas de proposition, que la force soit avec toi. Quel film a pour slogan que la force soit avec toi. Top chrono, 10 secondes.
4: Et la guerre des étoiles. Star Wars.
2: La guerre des étoiles, Star Wars.
1: Star Wars.
2: Bien sûr, créé par George Lucas en 77, c'est l'une des sagas les plus populaires de l'histoire
1: dans
2: du cinéma.
1: Dans un monde fort, fort lointain.
5: Que la force soit avec toi.
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1: Alors, Stéphane, tu passes en tête, tu as 7. Anso, tu as 6. Et là, tout de suite, vous écoutez ici et vous vous dites, mon Dieu, mais vers où va-t-elle nous emmener ?
2: Tout le monde se pose cette question.
1: Évidemment. Eh bien, je vous emmène avec Gaëtan Roussel. Tout s'en va. Tout s'en va, mais vous restez...
2: Tout
1: part à volo, vous restez ici, vous écoutez ici, on vous aime, à tout de suite.
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0: s'en va.
1: Gaëtan Roussel, partez pas, il y a encore pour quelques minutes avec Otake.
2: Mais oui, surtout partez pas maintenant parce que c'est mon moment préféré, c'est la réclame.
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2: Et nous sommes au taquet avec Anne-Sophie qui a 6, Stéphane qui a 7. Ah, Anne-Sophie, nous allons raconter une dernière anecdote avant le bingo. Oui, parce que pour son enterrement de vie de jeune fille, bon, évidemment, elle a dû se déguiser comme tous les trucs de machin de jeune fille là. Alors toi, t'étais déguisée en licorne.
6: Oui, tout à fait. Avec, il y avait une petite jupe multicolore arc-en-ciel, il y avait une corne sur la tête, un serre-tête avec des cornes, et maquillée, bien maquillée, quoi.
2: Ouais, comme un camion volé. Voilà. Mais sauf que, bon, tu traverses la ville comme ça, mais t'as rencontré qui?
6: Il y avait un enterrement de vie de garçon au même moment. Seulement, j'étais toute seule, mes amis m'attendaient dans un bar, et moi, je sortais d'un salon de massage. Et là, je tombe nez à nez avec un enterrement du garçon et le monsieur était déguisé en zizi.
2: Voilà.
1: C'est normal. C'est normal. C'est la vie normale.
2: Alors, il paraît que vous avez fait une photo ensemble. Écoute-moi.
6: Ah ouais, non, mais il court vers moi. Il fait « Ah, je peux faire une photo avec la licorne. »
1: On veut le dossier, là.
2: Je veux cette photo.
1: Demain.
6: Mais je ne l'ai pas, cette photo.
2: Oh, comment ça, tu l'as pas?
6: C'est le zizi qui l'a, c'est pas moi.
2: C'est le zizi qui l'a, mon Dieu. Le zizi, si tu nous écoutes. Écoute-moi bien, tu nous envoies la photo. Voilà, alors.
1: Pour les gens qui prennent l'émission en cours, c'est compliqué, là.
2: Mais les gens qui nous suivent n'ont pas pris l'émission en cours. Ce sont des gens du Dami d'Hollande. J'en suis. Je fais les points, ça faisait longtemps que je n'avais pas fait le point. J'en suis à 917 demandes.
1: Non, c'est vrai?
2: Oui. Alors, pour t'encourager à gagner ce bingo, je vais te faire écouter un duo que tu adores.
7: Maintenant, mais pas après. Chéri, l'instant, balayer le passé. Certains voudraient vivre vieux.
2: Eh oui.
7: C'est une erreur.
2: Vianney et Renaud, maintenant. Maintenant, bah oui, maintenant, c'est le moment du bingo, ma chérie. Alors écoute bien. Le bingo, là, on est comme il fait chaud, on est parti sur une idée de parler de vacances. Donc à mon top chrono, tu vas me donner un maximum de noms de stations balnéaires. Donc toutes les villes qui ont des plages, hein, en gros. Voilà, toutes les villes en bord de mer où on peut aller se baigner. Pas Lyon, par exemple. Hein, voilà, allez, top chrono, 10 secondes.
6: Alors, Biarritz, Marseille, Saint-Tropez, Cannes, Nice, Menton, Monaco...
2: Eh ben, tu m'en as donné 7. Il y avait Saint-Tropez, Sainte-Maxime, Saint-Raphaël, La Baule, Collioure, Lacanau, oui. La Rochelle, évidemment, Royan, Biscarrosse, Saint-Malo. Mais tu m'en as donné 7, c'est très bien.
1: C'est les stations balnéaires françaises, hein.
2: Alors, bah non, si tu veux, on peut parler des stations balnéaires belges.
1: Sur Monaco, hein. Monaco.
2: Oh là là.
1: Ah bah excusez-moi.
2: Monaco.
1: Ah bah excusez-moi.
2: Oui,
1: ah là, mais excusez-moi.
2: Elle m'a pas dit Los Angeles.
1: Ah, excusez-moi,
2: elle
1: Monaco,
2: m'a dit Venice Beach.
1: Monaco n'est pas la France.
2: Oui,
1: Alors,
2: allez.
1: Alors ce point on l'enlève?
2: Oui, non, on l'enlève pas, c'est 7 et voilà. Et de toute façon, elle a dit très vite, je l'ai entendu au loin, elle a dit la boule.
1: C'est
2: voilà.
1: Là qu'on voit que vous 7. Êtes la présidente du Dami d'Hollande.
2: Exactement.
1: Bon, on sera aussi indulgent avec toi, Stéphane Petit Point SNCF, bien sûr. Stéphane, que l'on suit depuis midi. Stéphane, alors nous n'avons plus le jingle SNCF car il n'est plus dans le train.
2: Ah, voilà. Il est où maintenant?
1: Ben, où est-ce qu'il est celui-là?
0: Ben, je suis descendu justement à Rosa Parks pour mieux participer à l'émission.
2: Ah, c'est bien.
1: C'est gentil. Voilà. Mais t'es pas la Tour Eiffel, du coup. T'es pas arrivé.
0: Pour pas que ça coupe. Non, je suis pas arrivé. Je vais arriver après.
1: On fera un point 14h, à 15h, à 16h, dans toutes les éditions d'après-midi, les journaux.
2: Et surtout, on veut la photo.
0: Surtout que j'ai déjà fait un stage chez vous à Issy-Lorraine, justement.
1: On se souvient. On a les photos de cette époque-là.
2: Non, mais par contre, moi, je veux la photo de toi devant la Tour Eiffel quand tu arrives.
1: Ah oui, c'est pas mal.
2: Tu l'envoies à Gwen Thomas.
1: Je rappelle Stéphane pour ceux qui aiment visiter Paris l'été. Il y a beaucoup de gens de toute la France qui viennent visiter Paris l'été parce qu'il y a moins de monde. Bah oui, il y a moins de monde, c'est plus sympa. Eh bien, il sera au musée Grévin, Stéphane. Alors, c'est pas le personnage de Stéphane Merde. Hein. Stéphane, c'est un vrai, il bouge pour de vrai.
2: Il accueille les gens.
1: Exactement. Voilà. Enfin, il les accueille ici. Il n'y a pas de problème de douane à l'entrée, hein, parce que la douane américaine, quand tu voyages...
0: Oui, hein, je m'en souviens de ça.
1: Ouais. Qu'est-ce qui t'est arrivé? T'as voulu faire un...
0: En fait, je me suis fait un délire tout seul, c'est-à-dire de partir à Los Angeles pour voir un showcase qui s'appelle WrestleMania 21 en 2005. Et à l'arrivée à l'aéroport, j'ai fait sonner l'alarme, quoi. Voilà.
1: Tout simplement, ils ont pas apprécié. Voilà, mais ça s'est bien passé. T'es rentré à la maison, ça va, ça va.
0: Tout à fait, tout à fait.
1: Allez, Stéphane, t'es dans de bonnes conditions. T'es sur le quai du RER, je t'imagine bien. Et tu joues avec tout. C'est 6, non? C'est 6, hein, le score à battre.
2: 7.
1: Ah non, il y a pas Monaco, donc c'est 6.
2: 7. Laisse-moi tranquille.
1: Voici donc ton bingo. 10 secondes pour citer un maximum de noms de stations. De montagne, nom de station de montagne. Allez, top chrono, 10 secondes.
0: Allez, la Plagne, le Jura. Je suis jamais allé à la montagne, ça va être difficile.
2: Eh ben, t'en as qu'un, même si elle avait marqué que 6, hein, voilà.
1: Avoria, Serre Chevalier, Chamonix, Val d'Isère, Méribel, Alpes d'Huez, où il fait même pas 20 degrés en ce moment. Eh oui, donc je vous jure que c'est vrai.
2: Bien, ma petite Anso, tu seras en finale avec nous demain.
6: Ah, super. Voilà,
2: bravo.
6: On peut retirer Monaco, du coup. Hein.
2: Oui, même tu peux retirer Monaco, t'as gagné. Ouais. Et puis Stéphane, tu gagnes les places de cinéma pour aller voir le film Les Parfaits. Ça, c'est magnifique. Je remercie Céline à la réalisation, Roxane à la technique, Sadika au standard, Maître Coupez au savoir. Éric Bastien.
1: Oui, écoutez, j'ai toujours perdu, j'ai encore perdu.
2: Oui, on fera un point demain. Vous
1: s'il vous plaît.
2: Pas.
1: Oui.
2: Allez, je vous embrasse tous.
1: Final.
2: Je vous embrasse tous un par un. Je vous aime très fort. Prenez soin de vous. À demain.

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1: Passez une excellente journée, soyez là demain pour la finale, lorsque je... Enfin voilà quoi.
2: Voilà, vous écoutez ici, il est 13h.
1: Belle journée, prenez soin de vous. Voici Ma France avec Wendy Bouchard.
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3: Bonjour à tous, bonjour à vous qui vivez des moments compliqués, des nuits étouffantes et une fatigue qui s'ajoute à l'inquiétude accumulée pour 50 millions d'entre nous, notamment face à ce vivant si menacé dans ces périodes de météo extrêmes. Une canicule intense, plus durable qu'envisagée avec la journée d'hier, la plus chaude jamais enregistrée en France depuis le début des relevés. Nous sommes donc en émission spéciale jusqu'à 14h pour vous accompagner, pour vous entendre aussi au standard d'ici. Je vous écoute au 0810 055 056 que vous vouliez témoigner ou pousser un cri peut-être aussi face à cette situation que nous traversons. Nos journalistes, sachez-le, comme nos reporters, sont mobilisés d'Angers à la Lorraine, du Berry à la Bretagne, et nos invités vous répondent: le docteur Gérald Kierzek, le vétérinaire Pierre Fabin, Sébastien Léas de Météo France, un colonel porte-parole de la sécurité civile, comme l'urbaniste Jean-Marc Bouillon sur le rafraîchissement intransigeant de nos communes et de nos habitats. Bienvenue à vous tous dans Ma France. Nous voici donc au cinquième jour accablant à vivre dans 72 départements en alerte rouge, canicule. La carte de France est écarlate, c'est un record absolu. Seule la Provence-Alpes-Côte d'Azur, l'Auvergne-Rhône-Alpes et une petite partie des Pyrénées-Orientales respirent un peu moins mal. On a atteint de nouveaux plafonds inédits de température. Une sensation de fournaise de plus en plus présente, nos cerveaux un peu en situation de stress finalement thermique. On va en parler avec le docteur Kierzek dans un instant. Mais j'aurais qu'on illustre avec Marie Boueda la situation extrêmement inquiétante dans les hôpitaux du pays, dans les maternités aussi. Marie Boueda, vous qui êtes pour ici devant l'hôpital Trousseau, hôpital pédiatrique et maternité donc, vous êtes à Paris, Marie.
4: Oui, exactement. Et dans cet hôpital à Paris, hôpital Trousseau, il y a 3 services sur une petite trentaine qui ont la clim, comme le service de réanimation pédiatrique. Pour le reste, on suffoque, témoigne Dylan, papa d'un petit de 9 mois à l'entrée de l'hôpital.
5: On est rentré et en gros, on s'est pris une bouffée d'air chaud. Donc il n'y a pas du tout de clim. Donc les lumières, elles sont éteintes dans les salles d'attente.
4: Quelques ventilateurs, des couvertures de survie sur les fenêtres, comme dans la salle de naissance, le service de maternité et grossesse pathologique, ou dans les chambres où des femmes viennent d'accoucher, les températures atteignent 35 degrés. Ayoub, un peu assommé par la chaleur et papa depuis 2 jours, un ventilateur dans sa chambre avec femme et nouveau-né, pas suffisant du tout, il a failli ramener son propre climatiseur.
6: Ce qui est un peu choquant, c'est que les conditions en fait, de température à l'intérieur des salles, c'est encore des fois plus chaud que l'extérieur. Donc du coup, je comptais ramener la clim, mais c'était un peu compliqué de le faire avec la naissance d'un bébé, faire le déplacement avec une clim, la ramener, la porter. On a un peu du mal en fait, à suivre avec cette température.
4: Et d'autres parents l'ont fait, ont emmené leur propre clim, raconte la responsable CGT de l'hôpital, Isabelle Pugliese.
7: Alors en théorie, on n'a pas le droit d'amener un climatiseur mobile dans un hôpital, et a fortiori peut-être dans un hôpital d'enfants, mais on va dire qu'on laisse faire.
4: Oui, d'autant qu'avec cette chaleur, la fréquentation de l'hôpital augmente.
7: En fait, il y a un peu plus de passages aux urgences là depuis 2 jours. Par contre, du coup, les gens viennent à partir de 23h. En fait, ils attendent, puisque je ne sais pas si vous avez essayé de marcher dans la rue, même hier soir à 19h, on a l'impression qu'il est 12h en plein soleil. Donc, en fait, les gens décalent leur venue.
4: Elle déplore globalement un manque d'anticipation des pouvoirs publics. Des tenues pour les soignants beaucoup trop épaisses. Pas non plus de fontaine à eau dans l'hôpital, car risque de bactéries. Pas assez de bouteilles d'eau non plus. Il reste le robinet et son eau tiède. Conditions de travail, on l'imagine, difficiles pour les soignants, regrette Alix. Elle est infirmière en pause. Elle a la tête posée sur sa gourde.
8: Au poste de soins, il fait 33 degrés minimum. Je pense que le thermomètre, il n'est pas bon. C'est compliqué. Dès qu'on bouge, on a chaud. C'est difficile de se concentrer, de pouvoir se concentrer sur les pathologies des patients, de les prendre en charge correctement. Les bébés, là, ils sont vraiment à risque. Il y a des hôpitaux où les enfants étaient hospitalisés en urgence parce qu'ils étaient en hyperthermie et on était proche des 39, qui est quand même sacrément dangereux pour eux.
4: Et l'hôpital attend une climatisation dans un autre service, celui de la neuropédiatrie pour les enfants handicapés. Mais pour l'instant, elle n'est toujours pas arrivée.
3: Merci Marie Boueda pour cette illustration à l'hôpital pédiatrique et la maternité Trousseau à Paris. Bonjour docteur Kierzek, Gérald Kierzek.
9: Bonjour.
3: Merci de venir réagir, cher docteur, comme vous le faites au quotidien sur ICI, mais à ces situations douloureuses, certains disent inacceptables. On entendait finalement le système D d'un certain nombre de pères, de mères de famille. Comment on en est arrivé là? Pourquoi finalement si peu de climatisation dans les hôpitaux du pays?
9: On en est arrivé là depuis des décennies de paupérisation de l'hôpital, d'abandon de l'hôpital, du système de santé de manière générale. Moi, je peux que regretter qu'il y ait des bureaux administratifs qui soient climatisés et que les chambres des malades soient pas climatisées. C'est-à-dire qu'on s'est trompé de priorité. Ceux qui décident ne sont pas ceux qui soignent, ne sont pas ceux qui sont au chevet des malades. Et c'est une faillite du régalien. Mais c'est pareil sur les écoles.
3: Ça veut dire écoles. Gérald, ça veut dire qu'il n'y a pas de raison sanitaire derrière ça. Il n'y a pas de plus de maladies nosocomiales, de légionellose quand on met de la clim dans les hôpitaux.
9: C'est une question que je vous pose. C'est pas contre vous, Wendy, mais j'entends cet argument, notamment certains qui défendent ces politiques aberrantes de réduction de moyens et les masquent par un argument sanitaire, qui est de dire ça donne la légionellose, etc. Il faut des systèmes de clim modernes, moins polluants, qu'on entretient régulièrement. Les services techniques de l'hôpital sont là pour ça et il n'y a pas de raison d'avoir de la légionellose si les choses sont bien conçu et construite dans un hôtel ou dans les hôpitaux du monde entier. Vous avez la climatisation. L'Asie a des hôpitaux flambant neufs. Le Moyen-Orient a des hôpitaux flambant neufs également. C'est-à-dire qu'on voit bien qu'on est... J'ai souvent dit ou écrit, c'est une tiers-mondisation du système de santé. Je regardais les titres ce matin, les services de réanimation sont saturés. Et malheureusement, ça me rappelait l'époque du Covid où on pensait que c'était un virus qui causait la saturation. Oui, le virus causait la saturation. Mais la canicule cause la saturation. L'hiver, c'est la grippe qui cause la saturation. On voit bien que structurellement, il y a eu un abandon de nos services publics, et je dis nos services publics parce qu'il y a l'hôpital, mais il y a aussi d'autres éléments du régalien, et qu'à chaque fois, on en paye le prix, et les politiques ou l'administration fin de découvrir les choses, alors que nous, soignants, on le vit au quotidien, et vous, patients et patientes, vous le subissez au quotidien.
3: Complètement, et le Premier ministre Sébastien Lecornu a beau activer, il a annoncé ce matin le plan Orsan au niveau 3, c'est-à-dire le niveau le plus élevé dans le système de santé qui renforce les effectifs hospitaliers, la médecine de ville, la coordination, ça ne changera rien au quotidien des patients dans ces chambres d'hôpitaux.
9: Vous savez, moi j'ai vécu la canicule de 2003. Qu'est-ce qui a changé à l'hôpital? La situation s'est aggravée. On n'est pas plus climatisé, on n'a pas plus de lits, on en a même moins, puisqu'il y a eu encore moins 15% depuis 2003 de réduction des lits d'hospitalisation. Donc on ne peut pas hospitaliser les gens, donc ils restent coincés sur des brancards. Il y a quelques pièces qui sont climatisées. Dans les EHPAD, il y a quelques pièces aussi, mais pas toutes les chambres. Ce qui a véritablement changé, c'est la mobilisation avant d'arriver à l'hôpital. Là, les mairies se sont coordonnées, le plan canicule, etc. Là, il y a une vraie mobilisation. Mais pourquoi? Pour éviter que tout le monde débarque à l'hôpital, parce qu'on sait très bien que l'hôpital ne peut pas tenir. On n'est pas au niveau en France et on l'est encore moins qu'en 2003.
3: Oui. Le maire de Paris, Emmanuel Grégoire, rapporte une mortalité en hausse dans la capitale avec 25 arrêts cardiaques en 24 heures à Paris contre moins de 10. Habituellement, on commence là à connaître les effets justement de l'essoufflement de nos organismes. Gérald?
9: Oui, bien sûr. Alors, il y a deux phénomènes. Il y a le premier phénomène en phase, comme ça, les premiers jours aigus. Et moi, quand je vois des sportifs courir à Paris, même torse nu, etc., c'est inconscient, c'est dangereux et on risque, bien sûr, l'arrêt cardiaque, le coup de chaleur. Ça, c'est des gens, même en bonne santé, il faut le rappeler, même des gens qui n'ont pas d'antécédents, pas de pathologie. On n'est pas des surhommes ou des surfemmes. Et donc, du coup, il faut vraiment ralentir les activités, ne pas faire de sport parce que vous risquez, malheureusement, l'arrêt cardiaque. Et puis, comme vous le dites, Wendy, la deuxième phase, c'est les organismes épuisés. C'est après plusieurs nuits sans redescendre en température, c'est ce qu'on appelle l'effet retard avec le cœur qui va lâcher, les poumons qui vont lâcher. Et ça, c'est plutôt chez les plus fragiles. Bien sûr. Ce n'est que le début. C'est-à-dire que même si les températures redescendent, et elles vont redescendre et on l'espère rapidement, l'effet va être retardé et on s'attend à 5-10 jours compliqués dans une période de vacances, dans une période d'été qui est toujours extrêmement compliquée.
3: Je voudrais faire réagir également l'un de nos invités jusqu'à 14h, le colonel Jérôme Boulanger. Vous êtes monsieur porte-parole de la sécurité civile. Bonjour colonel. Et on évoquait cette hausse du nombre de passages aux urgences multipliée par 3 ces derniers jours, les appels à SOS Médecins par 4 entre le 21 et le 22 juin, les urgences qui commencent à être engorgées. Est-ce que vous le constatez, vous qui venez en aide à ces personnes en détresse, très clairement sur le terrain, et de manière crescendo depuis 5 jours?
10: Sur le préhospitalier, puisque nous intervenons pour porter secours en première intention aux personnes qui en font la demande sur le secours d'urgence, nous constatons effectivement une évolution des sollicitations, mais pour l'instant, rien de très significatif, à part dans certains départements, mais sur le global, rien de très significatif et rien de très alarmant. Par contre, effectivement, on se prépare à les jours qui arrivent. On renforce nos effectifs dans les casernes, bien entendu, et on se prépare à une possible augmentation du nombre de personnes à prendre en charge. Mmh. On pense en particulier aux personnes âgées qui ont l'impression de s'hydrater suffisamment, de prendre suffisamment de précautions, mais qui ne font pas finalement suffisamment et on aura d'éventuelles conséquences. Bien c'est sûr. Pour ça aussi que nous faisons beaucoup de prévention le plus possible. L'objectif est clair, il s'agit de ne pas engorger l'hôpital. Donc tout ce que nous pourrons faire en termes de conseils de prévention, c'est toujours cela de gagner, oui. Même si on connaît aussi les limites de la prévention.
3: On va revenir sur ces conseils, cette prévention que vous portez pour la sécurité civile avec des patients en hausse entre 15 et 44 ans pour coups de chaleur, hein, des grosses fièvres, autrement dit une insolation, une exposition prolongée à la chaleur qui fragilise aussi très fort les organismes, même les plus jeunes. Merci beaucoup docteur Kierzek, d'abord pour votre coup de gueule sur cette réalité décrite dans les hôpitaux et puis sur ses conseils, là encore. Il est 13h10, merci Gérald, alors que des milliers de Français sont allés chercher refuge sur le littoral pour se rafraîchir. À Marseille, par exemple, ils étaient des dizaines à dormir cette nuit sur la plage des Catalans, dans le centre-ville, ouverte 24 heures sur 24. Mais il y a aussi ce drame qui nous amène à Biarritz. C'était hier soir, vers 20h, après une journée à 40 degrés, de nombreux baigneurs qui se trouvent sur une plage proche d'une falaise, avec un pan de falaise qui glisse et qui s'effondre dans l'eau. Trois plongeurs se trouvent au pied de celle-ci à ce moment-là. Le corps sans vie d'une femme a été retrouvé. Linda Rousseau, vous nous éclairez pour ici, Pays Basque. Vous êtes à Biarritz. Un plongeur, Linda, s'en est sorti traumatisé mais indemne. Et les recherches ont repris ce matin pour retrouver le troisième plongeur.
11: Oui, et les sauveteurs viennent tout juste de rentrer sur la plage de Miramar à Biarritz. 12 plongeurs du SDIS ont été appelés en renfort pour retrouver le jeune homme de 34 ans disparu après l'effondrement de la falaise. Sauf que le risque d'éboulement est très fort, il y en a encore eu cette nuit. Donc les plongeurs secouristes ont été obligés de reculer de 50 mètres environ. En plus, l'eau est laiteuse, on ne voit pas bien le fond. Donc le SDIS des Pyrénées-Atlantiques a fait venir des drones subaquatiques pour continuer les recherches en toute sécurité. Une palme et un harpon ont eux été retrouvés ce matin. Après analyse, ils appartiennent à la jeune femme retrouvée morte hier soir. Mais ce qui ne permet pas aux secouristes de savoir où se trouve son conjoint. Mmh. Un arrêté a été pris par la mairie de Biarritz pour interdire toute activité autour des falaises du littoral biarro.
3: Merci Linda Rousseau pour ici Pays Basque. Écoutez la réaction du maire de Biarritz, Serge Blanco.
12: Ce qui s'est passé hier, plonge tout Biarritz dans une vision d'horreur. Nous ferons tout, en tout cas, pour essayer d'expliquer les événements qui se sont passés. Et c'est vrai que cette plage n'était pas prédestinée à recevoir de la clientèle. Il y avait un arrêté municipal depuis quelques années qui avait été mis en place et cet arrêté municipal prévoyait de ne pas s'y aventurer. Et on s'est aperçu surtout qu'il y a une zone de risque puisqu'il y a encore des fissures au sommet de ce site et c'est vrai qu'aujourd'hui il ne faut pas prendre de risque. Donc il va y avoir des analyses qui vont être faites pour savoir exactement quels sont les troubles auxquels on peut s'attendre, mais surtout comment on peut les éviter.
3: Voilà la réaction du maire de Biarritz, Serge Blanco, alors que ce pan de falaise s'est détaché hier soir et tombé sur des plongeurs à Biarritz, un mort et un disparu. Nous sommes en édition spéciale, je vous le rappelle, jusqu'à 14h dans ma France, avec 72 départements en vigilance rouge, 13 500 écoles fermées ou dont les horaires ont été aménagés, et puis une moyenne jour-nuit que nous avons fort bien ressentie, à 30 degrés, de nouveaux records de chaleur battus cette nuit, 28 dans les Yvelines, 25 à Noirmoutier, à Paris, au Bordeaux. Merci d'être avec nous, cher Sébastien Léas, vous qui êtes prévisionniste à Météo France. Bonjour Sébastien.
13: Bonjour.
3: On va réagir avec vous sur ces nouveaux records. Est-ce qu'on peut dire tout de même qu'on est aujourd'hui dans ce pic de chaleur? On n'est plus dans le plateau, on est dans le pic. Ça ne peut donc ensuite que redescendre, Sébastien Léas.
13: Non, pas vraiment. On est encore dans le plateau, en fait. Hein, le plateau qui finalement a commencé depuis deux jours avec un indicateur thermique national qui était déjà de 29,9 degrés avant-hier, puis de 30 degrés hier. Et on s'attend à peu près à un équivalent aujourd'hui. On sera peut-être un proche. Alors, ça va se jouer à quelques dixièmes près. On sort déjà de la nuit la plus chaude jamais enregistrée avec des records de chaleur qu'on a pu observer, que ce soit à Tours, à Orléans, à Paris, où il a fait plus de 26 degrés cette nuit, au plus frais de la nuit, c'est-à-dire très courtement en tout début de journée. Mais on peut en citer plein, hein, des records aujourd'hui, Valenciennes, Beauvais, Cambrai. Ouais. Enfin, c'est des records absolus où il n'a jamais fait aussi chaud durant une nuit.
3: C'est ça, et on a le sentiment finalement que de jour en jour, on a repoussé en tout cas ces derniers jours, justement, ces journées records avec cette chaleur accumulée, 39 à 42 degrés qui sont encore attendus cet après-midi sur 80% du pays. Vous parlez de records, Sébastien Léas, et bien on va retrouver pour Issy-Béry, Karl de Chartres, parce que dans l'Indre notamment, on a beaucoup souffert, Karl, ces derniers jours.
14: La canicule frappe durement le Berry. Tous les records de température mensuelle, voire absolue, sont tombés et presque toutes les stations météo ont passé la barre des 40 degrés selon l'association régionale Météo Centre. Parmi ces records absolus, ce 44,3 relevé au Blanc dans l'Indre, 43,5 à Château-Meillan dans le Cher. C'est aussi la durée de cet épisode de chaleur qui est exceptionnelle. Châteauroux a déjà enregistré 3 jours consécutifs à plus de 40 degrés, du jamais vu depuis le début des relevés météo en 1893. Bourges, de son côté, n'a jamais connu de nuit aussi chaude à plus de 24 degrés. Les conséquences, ce sont d'abord les incendies. Hier, le Berry a connu 2 destructions majeures, 30 hectares de forêt dans le nord du Cher, du jamais vu depuis 76, et 90 hectares de champs brûlés sur un seul départ de feu, un record pour le mois. Et même sans feu, l'agriculture est menacée, les rendements des récoltes s'effondrent et perdent en qualité. Côté élevage, l'herbe déjà sèche oblige les agriculteurs à entamer leurs réserves de foin beaucoup trop tôt. Quant au rendement laitier, il s'effondre. Enfin, les hommes, les femmes souffrent. Les défaillances au travail se multiplient dans des environnements non climatisés. Depuis lundi, les urgences de Châteauroux font face à un afflux croissant de patients victimes des fortes chaleurs.
3: Chez vous aussi, Karl de Chartres. Merci beaucoup pour Issy-Béry, colonel. Jérôme Boulanger voulait réagir bien à ces risques importants, ces alertes incendies sur une partie du pays.
10: Oui, votre collègue a parlé de la sécheresse de la végétation. Nous prenons cela très au sérieux, vu les fortes températures, vu éventuellement le vent qui se lève ou qui va se lever dans certaines régions. Pour nous, c'est un risque fort de feux de forêt, de végétation, de récolte aussi, puisque les agriculteurs sont confrontés par ces fortes chaleurs à un risque de feux de récolte ou de chaume. Et nous rappelons aussi des conseils de prudence, ne pas jeter de mégots de cigarettes par la fenêtre d'une voiture, ne pas faire de barbecue en cette période dans des lieux de végétation sèche et de manière plus générale, pas de barbecue sauvage. Hein, on fait le barbecue chez soi tranquillement à la maison.
3: Ça paraît logique de le dire, mais vous avez été surpris de bien des choses. Donc
10: effectivement,
3: vous
10: et puis pensez aussi, car il est encore temps, à débroussailler autour des maisons dans les zones où la végétation est sèche, parce que dans 90% des maisons détruites, elles le sont parce que le débroussaillement n'a pas été effectué, alors que c'est une obligation légale.
3: Un incendie d'ailleurs est toujours en cours dans le Maine-et-Loire, dans une forêt 120 hectares parcourus par les flammes à Saint-Macaire du Bois. Sébastien Léas, vous êtes avec nous pour Météo France. On entend vos collègues, comme les climatologues, s'affoler de cette situation, de ces projections qu'ils disent être prévu au fond depuis des années. Qu'est-ce qui est le plus inquiétant dans ce que nous continuons de traverser, je rappelle, 5e jour de canicule intense, Sébastien Léas?
13: Ce qui est le plus inquiétant, ce serait peut-être de voir cette flambée des températures aussi tôt dans la saison. On s'attend régulièrement à voir des vagues de chaleur plus intenses, plus fortes, plus longues. Là, cette année, ça prend une tournure sans parler d'emballement non plus, hein. On va pas parler d'accélération au niveau global, non. Mais c'est vrai que l'Europe est une zone qui se réchauffe plus vite que le reste du globe. D'avoir déjà eu un premier épisode de forte chaleur dès la fin du mois de mai, et puis cet épisode caniculaire de chaleur intense qui sera peut-être moins courte, plus courte pardon que 2003, mais qui a des intensités qui sont au-dessus de ce qu'on avait observé 2003 aussitôt dans la saison, avec une activité socio-économique qui est encore marquée.
3: Oui, bien sûr.
13: Je pense notamment aux écoles. Oui. C'est forcément ça nous inquiète beaucoup plus. On le savait que ça allait arriver, on savait qu'on allait avoir des vagues de chaleur plus tôt dans la saison, des vigilances canicules plus tôt et plus tard. On a déjà eu d'ailleurs une vigilance orange canicule en septembre 2023. Maintenant, on ne savait pas quand ça arriverait. Mais en fait, on le vit quasiment au quotidien.
3: C'est ça, on explose les moyennes de saison de manière inédite, hein, plus 17 degrés. Vous parliez de l'Europe de l'Ouest très touchée par rapport aux autres pays du globe. Est-ce que dans cette Europe, la France est-elle de manière singulière plus touchée que les autres ou aujourd'hui se réchauffe au même rythme que le Royaume-Uni, que l'Italie ou l'Espagne, Sébastien Léas?
13: Alors non, c'est plus difficile de faire un cas particulier de la France par rapport à l'Europe de l'Ouest. En revanche, sur cette vague de chaleur précisément, il y a d'autres pays qui sont touchés, mais pas forcément à des niveaux aussi intenses que ce qu'on observe hein, sur les températures qui dépassent quasiment de manière généralisée 35 degrés sur l'ensemble du globe, parce que on parle beaucoup des départements en vigilance rouge, mais il y a aussi d'autres départements qui sont en vigilance orange et d'autres qui sont en vigilance jaune. Ils sont aussi touchés par la chaleur, à des degrés moindres, mais ils sont aussi touchés. Donc d'avoir la totalité du pays comme ça, qui est concerné, même en 2003, au cœur de la canicule de 2003, on avait eu encore quelques pôles de fraîcheur. Et là, les pôles de fraîcheur, qui à l'époque étaient la Bretagne et la Basse-Normandie notamment, sont aussi impactés par ces vagues de chaleur.
3: 72 départements en vigilance rouge, canicule ce jeudi, les autres...

0: Déjà bien usés, bien fatigués par plus d'une semaine de chaleur intense. Tous désespérés de ne plus réussir à rafraîchir nos logements. 37 degrés relevés hier à 17h à Metz. Et là, à l'heure où je vous parle, il fait déjà 36 degrés. Difficile d'imaginer pire. Et clairement, les températures des trois prochains jours ne nous rassurent pas. Le pic de chaleur arrivera dans le nord-est entre samedi et dimanche. Plus de 40 degrés annoncés. À savoir que le dernier record absolu relevé à la station Météo France de Metz était de 39,7. C'était en juillet 2019. On pourrait donc, nous aussi, dépasser cette barre comme ailleurs en France. Mais c'est très probablement la nuit qu'on battra des records avec pas moins de 26 degrés annoncés par endroit. Et c'est complètement inédit en Moselle. Cette chaleur qui fait aussi chez nous des victimes. Jusqu'à présent, deux personnes sont mortes. Une femme de 64 ans et un homme de 38 ans.
1: Oui, merci Fanette et bon courage pour ce qui vous attend. Sébastien Léas, on va se projeter tout de suite. Fanette disait, dans l'Est, pic de chaleur attendu dans la nuit de samedi à dimanche. Est-ce que la France, dans son entièreté, entreaperçoit la fin bientôt de cette canicule intense ?
2: Alors oui, on se dirige vers la fin, même si on est encore au cœur du plateau, donc comme je le disais précédemment, la fin elle va quand même être extrêmement progressive, puisque si on espère retrouver des températures un peu plus raisonnables par la façade atlantique dès demain, notamment sur la Bretagne, le temps que la chaleur s'évacue définitivement sur le pays, c'est encore pas pour tout de suite, en tout cas pas pour cette semaine, sachant que même si on baisse en termes de température, on devrait quand même encore rester dans des températures qui sont 4-5 degrés au-dessus des normales de saison en début de semaine prochaine.
1: C'est ça. Et puis la chaleur stockée dans les appartements fait qu'on ne ressentira pas, ou les maisons, ces effets tout de suite. Merci beaucoup Sébastien Léas, prévisionniste à Météo France, avec ces orages qui par ailleurs éclatent de manière assez violente en Charente-Maritime, en Vendée, des orages qui ont provoqué une coulée de boue en Savoie avec une vingtaine d'évacuations à la clé. Voilà aussi le rôle de la sécurité civile que vous représentez, colonel, et vous vouliez réagir d'ailleurs à ces températures extrêmes.
3: On parle de cet épisode de chaleur qui est intense et qui dure, et ça caractérise les phénomènes climatiques que nous connaissons depuis quelques années. Ils ont tendance à se répéter plus régulièrement, à être particulièrement intenses et à durer. Votre collègue journaliste était en Moselle en direct. Je me rappelle le week-end de Pentecôte 2024, la Moselle touchée par de grandes inondations. Il y a 6 mois, nous étions en France confrontés à des inondations. Aujourd'hui, on parle de la canicule. Mais
1: et de l'état de sécheresse dans de très nombreux départements.
3: Exactement. Et il y a tous ces phénomènes climatiques qui finalement se répètent, s'accentuent, s'intensifient et durent plus longtemps. Donc, effectivement, la sécurité civile, d'une part, est là pour agir opérationnellement, les sapeurs-pompiers dans tous les territoires, les moyens nationaux de la sécurité civile, mais nous sommes là aussi pour accompagner les élus des territoires, les préfectures, les préfets, pour amener la population progressivement à être sensibilisée à une culture de la résilience, à une culture du risque, parce que c'est tous ensemble, finalement, que nous pourrons faire face.
1: Colonel Jérôme Boulanger, vous restez avec nous jusqu'à 14h. Nous sommes en édition spéciale, alors que Sébastien Lecornu a activé dans les hôpitaux le niveau le plus élevé de mobilisation sanitaire. On vous accompagne et j'attends vos appels au standard vos réactions 0810 055 056.
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1: Et pendant ce temps-là, le sport, le foot ne s'arrête pas. Bonjour Bruno Salomon.
5: Bonjour Wendy.
1: Et surtout pas le mondial. On va regarder d'abord les résultats de la nuit avec les qualifiés, Bruno.
5: Ouais, les qualifiés. Groupe A, Mexique, Afrique du Sud. Groupe B, Suisse, Canada. Groupe C, Brésil et Maroc. On verra un peu plus tard pour les meilleurs troisièmes de chaque poule. Pour les résultats, la Suisse a battu le Canada 2-1. La Bosnie s'est imposée face au Qatar 3-1. Le Mexique a balayé la Tchéquie 3-0. Première victoire face à la Corée du Sud pour l'Afrique du Sud. Enfin, le Maroc a battu Haïti 4-2. Et enfin, c'est mon match du soir. Oui, j'ai décidé de prendre mon match du soir. Le Brésil a battu l'Écosse 3-0. Alors, sur le papier, voilà, c'est à peu près une formalité face aux Écossais. Mais non, moi, ce qui m'a plu, c'est qu'à la 76e minute de jeu, Neymar est rentré en jeu près de 3 ans après sa dernière apparition en sélection.
6: Neymar volta a vestir a camisa da seleção brasileira, o maior artilheiro, o terceiro jogador com mais jogos pela seleção brasileira na sua quarta Copa.
5: Le public ici a scandé des olé olé Neymar là-bas du côté de Miami. Il a provoqué une ovation générale dans ce stade. Il a touché 24 ballons en 20 minutes, le Brésilien, et il a fini. C'est un garçon toujours très émotionnel. Il a fini en larmes, dans les bras de...
1: Comme vous, je suis sûr.
5: Voilà, j'étais content pour lui, en tout cas, de le voir reprendre... Le

0: chemin des terrains après autant de temps d'absence.
1: C'est une tradition désormais. L'hymne américain résonne pour annoncer dans ce journal de la Coupe du Monde l'arrivée de Nicolas Perronet.
0: On prépare la version funk demain, Wendy, ça sera pour vous. Notre reporter d'ici aux États-Unis, notre commentateur Nicolas Perronet des matchs des Bleus nous donne de ses nouvelles tous les jours. Il est dans l'Est américain et se rapproche peu à peu des Bleus puisqu'il va nous commenter le match face à la Norvège demain. Et il est dans une ville dans laquelle il se sent bien, où il est bien notre Nicolas.
2: Salut Bruno, salut Wendy, un petit coucou de Boston où se prépare évidemment le match des Bleus demain. C'est une ville qui vit à fond, vraiment sa Coupe du Monde avec beaucoup de gens dans les fan zones, dans les bars comme celui où je suis là avec vue direct sur le Quincy Market. C'est une espèce de grande halle où on mange des sandwichs au homard et toutes les spécialités du coin. C'est pas étonnant que Boston se prête au jeu comme ça de ce mondial puisqu'on est ici dans la ville la plus sportive des États-Unis et ça se voit avec les franchises évidemment. Évidemment, très titré ici en basket, en hockey, en foot US, en baseball, les Celtics, les Bruins, les Patriots et les Red Sox. Et puis ça se voit aussi parce qu'il y a des coureurs et des coureuses partout. C'est la ville du jogging. Boston, c'est la ville du marathon le plus ancien du monde. Donc énormément de gens qui courent, notamment le long de la Charles River, ce qui sépare Boston de Cambridge, grand spot d'aviron également ce cours d'eau. Voilà Boston, la sportive qui attend le match des Bleus à demain.
1: Et il est heureux, Nicolas, dans cette ville sportive. En effet, que l'on va retrouver donc pour Norvège-France. Nicolas au commentaire, à suivre demain 21h, prise d'antenne dès 20h30.
0: Ouais, et le troisième match des Bleus, on le rappelle, en phase de groupe, ça sera la Coupe du Monde de foot, c'est demain contre les Vikings norvégiens. Les Bleus ont préparé la rencontre dans le plus grand des secrets. Hier, tout était fermé à la presse. C'est pas une habitude, mais on connaît un petit peu le contexte. C'est sans Didier Deschamps, rentré en France pour assister aux obsèques de sa maman. Les Bleus se sont entraînés à huis clos sous la houlette de Guy Stéphan, l'adjoint du sélectionneur. Et là, des petites questions qui se posent autour de la composition d'équipe de cette équipe de France pour la match face à la Norvège. On voit ça avec Xavier Monferrand.
3: Aux yeux des Bleus, l'essentiel est acquis. Ils ont déjà leur billet pour les 16e de finale, mais la France n'est pas pour autant assurée de la première place du groupe. Et c'est tout l'enjeu de ce match contre la Norvège. Un nul suffit pour rester en pays de connaissance sur la côte est des États-Unis jusqu'à la demi-finale. Moins de déplacements, moins de fatigue. Même si Didier Deschamps est absent, il continue d'échanger avec son adjoint Guy Stéphan. Et les deux hommes sont tentés de laisser certains cadres au repos malgré l'enjeu. Ce que le sélectionneur a toujours fait lors de ses troisième matchs en compétition. Depuis le début de ce mondial, William Saliba, Adrien Rabiot ou encore Jules Koundé font partie des joueurs les plus sollicités et vont peut-être souffler. En revanche, Aurélien Tchouaméni, absent contre l'Irak, mais de retour à l'entraînement dès le lendemain, postule pour une place dans le 11 de départ, tout comme Désiré Doué, seul changement attendu devant.
0: Ah tiens, j'ai un petit conseil lecture à vous proposer, je ne le fais pas souvent, mais pour en savoir un peu plus sur la Norvège, en dehors du prisme des Haaland et autres hauts de garde, je vous conseille la lecture ce matin dans l'équipe du portrait de Ståle Solbakken. C'est le sélectionneur de la Norvège, 58 ans, qui a été victime en 2001 d'un arrêt cardiaque, un accident de vie qui lui a complètement bouleversé dans son rapport à l'entraînement et à ses joueurs. Oui. À lire absolument. Et puis je vous rappelle, Norvège-France, rendez-vous demain 20h30 avec Pia Clément, Charlotte Lorgeret, notre consultante, et Nicolas Perronet. J'ai juste un numéro de téléphone, 0810 055 056. Vous pouvez déjà laisser des numéros et des encouragements pour les Bleus.
1: Merci cher Bruno et à tout de suite pour cette spéciale canicule.
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1: Ma France en édition spéciale jusqu'à 14h en direct, bien entendu, à vos côtés, dans cette solidarité face à un moment inédit que nous traversons, qui nous interroge tous sur l'adaptation qui doit être la nôtre. Et nous serons en ligne avec vous, notamment avec l'urbaniste Jean-Marc Bouillon, sur le futur à écrire, en pensant à tous ces épisodes intenses. 50 millions de Français en vigilance rouge aujourd'hui et une vigilance orange pour orage dès jeudi, qui s'applique à la fois en Mayenne, dans la Sarthe, en Ille-et-Vilaine, la Manche, les Côtes d'Armor et puis ce soir un peu plus tard la Gironde, la Dordogne, les Landes, le Lot et Garonne, le Gers, les Hautes-Pyrénées et les Pyrénées-Atlantiques, avec encore ici l'intensité de ces événements à mettre en lumière. Des conséquences qui sont sanitaires, bien entendu, écologiques, on va en parler, mais aussi économiques. Et vous allez en témoigner, Nicolas Joly, vous qui êtes pour ici dans le Maine-et-Loire, avec des chantiers qui peuvent commencer plus tôt et finir plus tard, 5h du matin jusqu'à 22h. Et vous étiez à Saint-Jean-de-Lignières, en l'occurrence, avec des ouvriers qui font ce qu'ils peuvent, bien sûr, pour travailler au frais.
19: 7h du matin, le soleil est à peine levé. Antoine et Samuel garent leur camionnette à côté d'une maison en pleine rénovation.
20: On va s'occuper de finir la cuisine. Donc il y a un petit peu de casse à faire. Des passages pas trop évidents à faire.
19: Avant de sortir les outils, Samuel ouvre les fenêtres.
21: Ouais, on ouvre tout pour essayer de faire baisser un peu la température. Et puis le matin, on a encore un petit peu de fraîcheur pour pouvoir aérer sur les chantiers et voilà, gagner un petit peu en confort.
19: Attaquer plus tôt, ça fait la différence.
21: Oui, parce qu'au final, on finit quand même une heure plus tôt. Et c'est vrai que vers 16h, c'est là où les températures sont les plus élevées. Donc ça nous permet de finir une heure avant. On a hâte que ça se finisse, quoi, la fin de la semaine, normalement. Chez nous, on a aussi un peu de mal à dormir avec cette chaleur. Donc si on dort que 3 heures la nuit, ça devient compliqué, quoi.
19: Pour tenir le coup, il faut boire beaucoup d'eau fraîche qu'Antoine garde dans une glacière.
20: Du coup, on a des pains de glace, de l'eau frais pour toute la journée.
19: Ah oui, avec le glaçon à l'intérieur.
20: Exactement. Comme ça, on met de l'eau et puis on boit frais.
19: Car travailler en pleine canicule, ça a des conséquences sur le corps.
20: Chaque moment, c'est un gros effort quand même. Donc voilà, on y va un peu plus doucement. Mais il y a des fois où on n'a pas le choix. Il faut faire les choses comme il faut. Donc des fois, c'est un peu plus dur. On sue un peu plus que d'habitude.
19: Des conséquences économiques aussi pour Stéphane Robinet, le patron de leur entreprise de plomberie.
22: Nos donneurs d'ordre, hein, les architectes et maîtres d'œuvre, on les a déjà informés que cette semaine, on n'arrivera pas à tout faire parce que à cause de la chaleur, ils en prennent acte. Ils disent, bah oui, tout à fait, on comprend, il n'y a pas de souci.
19: Hein. Pas d'impact sur la trésorerie pour l'instant, mais une question. Que faire si cette chaleur exceptionnelle devient la norme?
22: Il va falloir tenir sur la longueur. Là, c'est une semaine et demie, donc on voit que ça commence à pêcher. Bon, on est jeudi, donc la semaine va arriver à ses termes. Donc si le week-end est plus rafraîchissant, ils vont pouvoir se ressourcer. Par contre, si on attaque sur 15 jours, on pourra pas tenir ce régime-là. Ils feront pas des journées de 8 heures. Bon, il faudra qu'on trouve une solution, quoi.
19: Il redoute aussi un effet sur le moral de ses employés. Selon une enquête de la CAPEB, la Confédération des petites entreprises du bâtiment, 53% des ouvriers ressentent de la fatigue et de la démotivation à cause des aléas climatiques, allant jusqu'à des arrêts de travail.
1: Eh oui, Nicolas Joly, que l'on retrouve dans le centre-ville d'Angers. Alors, j'ai mon thermomètre en main. 38 degrés ressenti, 39 déjà à 13h34 à Angers. Ça va, Nicolas? C'est vous
19: oui,
1: dire.
19: Oui, bah, écoutez, que... Wendy, il fait effectivement bien chaud. Hein. Je suis dans une des rues commerçantes d'Angers, rue Saint-Aubin, rue habituellement commerçante, parce que là, on cherche tous un petit peu le frais, donc on longe les façades des commerces pour essayer de trouver un petit peu d'ombre, et effectivement, l'animation commerciale n'est pas au beau fixe. Je suis avec Loris Collin-Tresser, la présidente des Vitrines d'Angers, association de commerce et d'entreprises locales. Bonjour.
23: Bonjour.
19: Vous confirmez que l'activité commerciale est au ralenti depuis ces quelques jours de chaleur?
23: Ah oui, on peut le constater. On n'a pas l'image, mais la rue est déserte. On a 5-6 personnes dans la rue. Actuellement, c'est vrai que là, les personnes cherchent plutôt le frais. Et les rues sont désertes au profit sûrement des galeries commerciales qui, elles, ont la clim et là où les gens vont se réfugier.
19: Vous avez déjà des retours de commerçants sur l'impact économique?
23: Alors, quelques commerçants, oui. Il y a une tendance qui dirait qu'ils sont plus à moins 50% de leur chiffre d'affaires par rapport à une journée de solde classique. Certains ne sont même pas à moins 50, ils sont encore en dessous.
19: Parce que vous l'avez dit, c'est effectivement la période des soldes qui a commencé hier. Effectivement, là, ça fait un peu un double impact négatif, chaleur plus solde, ça ne se marie pas très bien.
23: Effectivement, je vous confirme.
19: Qu'est-ce que Que peuvent faire les commerçants finalement face à cette situation? Certains adaptent leurs horaires, je crois.
23: C'est ça, c'est ce qui se passe. Ils adaptent leurs horaires, ils ouvrent un peu plus tôt, ils ferment plus tôt, puisqu'ils savent que de toute façon, en fin de journée, les gens n'ont aucune envie, c'est de rentrer chez eux au frais pour certains qui peuvent avoir du frais chez eux.
19: Parce que le problème, c'est que là, les gens en fait ne flânent pas, ils viennent parce qu'ils ont quelque chose à faire, sinon ils passent leur chemin, quoi.
23: Exactement, c'est plus des gens de passage pour aller retravailler ou voilà, mais on ne voit pas de gens sortir des commerces ou ni entrer d'ailleurs.
19: Merci beaucoup d'avoir été avec nous pour ces quelques minutes. Bonne journée, bon courage pour la suite.
23: Au revoir.
1: Merci cher Nicolas. En pleine période de solde, bon, on comprend bien aussi la difficulté pour ces commerçants. Allez vous rafraîchir, vous avez assez donné pour notre antenne jusqu'à ce soir. Merci beaucoup Nicolas Joly, centre-ville d'Angers, avec ses conséquences et la fournaise que l'on ressent en pleine rue, en pleine ville, en l'occurrence souvent un peu plus qu'ailleurs. Colonel Jérôme Boulanger, chaleur qui éprouve aussi les équipes de la sécurité civile qui battent le pavé.
13: Effectivement, et le maître mot, on l'a encore entendu précédemment, c'est le mot adaptation. Donc les sapeurs-pompiers qui sont en caserne adaptent aussi leur emploi du temps, bien sûr, à ces conditions climatiques. C'est bien sûr moins de sport en caserne. On privilégie, lorsque c'est possible, le sport en piscine. C'est aussi une hygiène de vie qui doit être encore plus irréprochable, de manière à pouvoir récupérer. Il faut savoir que sur les 250 000 sapeurs-pompiers que compte la France, 200 000 sont des sapeurs-pompiers volontaires qui font cela à côté de leur travail, à côté de leurs études. Et donc, il faut bien gérer cette double vie. Voilà, il faut s'inscrire dans la durée. Et puis, d'habitude, bien sûr, les pompiers s'entraînent tous les jours en termes de manœuvres, de formation. Et bien là, le planning est aussi adapté, allégé, de manière, je le répète, à pouvoir s'inscrire dans la durée et ne pas entamer le capital santé et physique.
1: Ben, bravo à eux, à toutes ces équipes, à ces pompiers mobilisés qui sont là au service des personnes en détresse. La chaleur qui ébranle aussi nos différents modes de transport. Bonjour Valentin Bertrand.
16: Bonjour Wendy, bonjour à tous.
1: On va en parler avec vous. Certains tramways à Nantes qui sont en rade, les bus à Caen, le ramassage scolaire qui est bien entendu suspendu dans la Marne. Au niveau des trains, alors on regarde ça plus précisément, 1 million d'entre eux sur 15 000 ont été supprimés, Valentin, sont des annulations préventives mais qui ont été reconduites encore aujourd'hui. Mais ça veut dire à la clé beaucoup de difficultés pour se déplacer. Qu'est-ce que ça donne? Alors on parle.
16: L'image est assez frappante ce midi en gare de Bordeaux-Saint-Jean. Comme la carte météo, le tableau des départs est bardé de rouge pour les trains supprimés et d'orange pour se retarder. Aucune ligne n'y échappe. De nombreuses suppressions sur les TER de Nouvelle-Aquitaine. Un TGV Ouigo retiré de la circulation en raison de l'indisponibilité de la rame. Les autres TGV qui roulent voient leur temps de trajet rallongé de près d'une heure, contre jusqu'à 4 heures relevées ces derniers jours. Ces difficultés, on les retrouve aussi dans la plupart des gares de la façade atlantique, de Pau jusqu'à Nantes, mais aussi depuis une semaine sur les lignes intercités équipées des vieux trains corail de plus de 50 ans, c'est-à-dire Paris-Limoges-Toulouse, Paris-Clermont-Ferrand et la diagonale Bordeaux-Toulouse-Marseille. J'ai compté 30 suppressions à prévoir aujourd'hui. Et parmi les rares départs maintenus, beaucoup affichent complet. La SNCF invite donc ceux qui le peuvent à reporter leur trajet. Le changement de billet est gratuit pendant cette période de canicule. La compagnie qui espère un retour à la normale à partir de dimanche au mieux.
1: Merci beaucoup Valentin Bertrand, 13h39.
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1: Au cœur de cette édition spéciale jusqu'à 14h, on est aussi très inquiet pour la faune sauvage et pour nos animaux de compagnie, les animaux de ferme également. Les vétérinaires alertent sur les euthanasies en cascade, notamment avec des chiens en hyperventilation qui n'arrivent plus à respirer avec ces fortes chaleurs. Et c'est Pierre Fabin qui nous rejoint, docteur vétérinaire et docteur référent sur l'antenne d'ici. Bonjour Pierre.
17: Bonjour.
1: Avec Urgence Vétérinaire, le 31-15, vous nous alertez depuis quelques jours sur une hausse de mortalité. Elle est ferme et claire, près de 10% supplémentaire par rapport à l'an passé, à la même période. C'est très clairement, sont très clairement des décès.
17: Effectivement, les chiffres ont même été dépassés cette nuit. J'ai fait les statistiques là, juste tout à l'heure. Il y a des structures, certaines régions de France, où on a dépassé les 23% de mortalité hier soir. C'est-à-dire qu'il y a plus d'un animal sur quatre qui décèdent, notamment à cause de la chaleur. Et on se retrouve dans des situations où c'est très difficilement gérable, on a un afflux de cas massifs, et le pire c'est que même certains animaux n'arrivent pas jusqu'à chez nous, ils décèdent avant qu'on puisse les prendre en charge.
1: Bah, c'est terrible ce que vous nous racontez, ce sont des chiens qu'on vous amène et qui souffrent les premiers.
17: Essentiellement, ouais, les chiens sont les plus touchés, les chiens gèrent mieux la chaleur, parce qu'ils vont dormir toute la journée, ils vont rester sur le canapé, ils vont rester à l'ombre, mais En fait, on a souvent l'image du coup de chaleur qui arrive dans la voiture. J'en ai pas vu cette année. Personnellement, les coups de chaleur se passent dans la rue aujourd'hui. C'est-à-dire que les propriétaires d'animaux les sortent au mauvais moment. Et on voit beaucoup de coups de chaleur en fin d'après-midi en ce moment. En fait, on sort dans la rue vers 19-20h, on pense que le soleil est tombé, mais en fait, le macadam est encore à 60 degrés et nos animaux sont beaucoup plus proches du sol et ils sont encore exposés et c'est à ce moment-là qu'on a le maximum de coups de chaud.
1: Oui,
17: et
1: puis ils transpirent par les coussinets, par les pattes, donc ce bitume
17: oui,
1: à 40 degrés.
17: C'est anecdotique, la transpiration des animaux. Ils se régulent vraiment par la respiration.
1: D'accord.
17: Et en fait, ce système est vite saturé.
1: Oui. Donc vigilance absolue, c'est-à-dire qu'on adapte son emploi du temps tôt le matin, très tard le soir, et si on a envie de sortir son chien, s'il est fatigué, incontinent, bah tant pis.
17: Il fait à l'intérieur, voilà. Ouais. Alors vous pouvez.
1: Il faut dire les choses. Au moins vous êtes clair.
17: Ouais. Non, ouais. Voilà, il faut être très clair. Vous ne sortez pas. Je croise des dizaines de personnes avec chiens. Je m'arrête à scooter à chaque fois pour les arrêter. Rentrez avec vos animaux. J'ai vu des promeneurs ce matin promener quelqu'un chien. J'ai dit mais c'est complètement inconscient. Là c'est de l'inconscience. C'est-à-dire que il ne faut pas sortir les animaux entre 9h et 21h, voire plus tard le soir. Et même 9h le matin, on commence à être limite. Donc c'est en dehors de ces plages. Si vous les sortez, vous avez besoin de les sortir en dehors de ces plages, vous les portez dans la rue.
1: D'accord.
17: Je ne veux pas qu'ils marchent sur le macadam, sur le bitume. Vous les portez et vous les posez dans l'herbe. L'herbe transmet beaucoup moins la chaleur. Ça, c'est OK de le faire à l'ombre, à l'herbe. Tranquille, pas d'exercice. Ça, c'est OK, mais ils ne marchent pas sur le bitume.
1: Est-ce qu'il y a des races plus exposées que d'autres ?
17: Il y a deux types de races plus exposées. Il y a tous ceux qui sont brachycéphales, donc tous ceux qui ont le nez écrasé, bulldog, carlin, boxer, parce que justement, ils respirent moins bien. Et il y a tous ceux qui sont plus proches du sol. Toutes les petites races qui sont à 10 cm, qui ont le corps à 10 cm du sol, teckel, chihuahua, petit caniche, bichon, qui sont beaucoup plus proches. Un rottweiler qui est haut sur pattes sera moins exposé à la chaleur, mais il peut quand même avoir les coussinets les brûlés. Donc, le rottweiler, c'est plus compliqué à sortir parce que porter un rottweiler, c'est difficile. Donc, mais le rottweiler, en général, il peut se retenir de faire ses besoins pendant 12 heures.
1: Ouais.
17: Et s'il fait pipi à l'intérieur, c'est pas grave, quoi.
1: Ouais, bah non, mais il faut gérer ça comme ça. Quand on aime son animal, bah, on le comprend et on l'accompagne. On est en situation d'urgence et vous nous en parlez notamment avec Urgence Vétérinaire le 31-15. Pour les animaux de compagnie, on suit vraiment vos conseils pour les animaux qui sont, les chevaux notamment en écurie, sont douchés, ventilés en permanence. Mais la canicule, elle fait aussi des ravages dans les élevages plus intensifs. On a vu ces dizaines de milliers de poulets mourir en une nuit sous un hangar métallique. Mais dans les élevages bretons, les porcs aussi sont touchés. Les vaches aussi le sont. Les services d'écarissage sont débordés, c'est saturé. C'est quand même terrible ce qu'on vit hein, en dehors de la faune sauvage. Pierre Fabin, vous connaissez bien les vétérinaires de campagne. Comment ça se passe pour eux ? Quels sont les conseils qu'on peut leur donner, eux qui ont des dizaines, voire des centaines de bêtes à gérer?
17: C'est très dur pour eux aussi. Alors, paradoxalement, quand ça arrive dans un élevage de poulets, en tant que vétérinaire, on est rarement contacté. Parce qu'en fait, la catastrophe arrive tellement rapidement que c'est pas nous qui allons la gérer. Là, notre mission, elle est du conseil par rapport aux éleveurs. Il faut ventiler, il faut ouvrir les bâtiments. Ceux qui ont du plein air, bon, on laisse sortir plus longtemps. On change le moment de nourrissage des animaux. Mais malheureusement, pour tout ce qui est élevage industriel, c'est très dur d'intervenir parce que c'est des mesures d'urgence à prendre, mais avec des investissements au niveau des bâtiments. Donc, c'est des situations qui sont inédites pour tout le monde. Sur les élevages un peu plus extensifs, on va dire élevage bovin et tout ça, qui sont moins concentrés, ben il faut mouiller. Hein. Voilà, c'est l'eau qui va tout régler dans ces cas-là. Donc il faut mouiller, doucher. Voilà, et pour les chiens aussi, je vois des conneries passer sur les réseaux. On mouille les animaux, mouillez-les, il n'y a pas de choc thermique avec l'eau du robinet. Mouillez tout le monde, c'est le mot d'ordre. Quand ils ont chaud, on mouille.
1: Merci beaucoup Pierre Fabin. Et on retrouve tous vos conseils également sur ici.fr. Merci vraiment de nous accompagner également. Colonel Boulanger, vous arrive bien sûr de gérer des situations d'urgence auprès des animaux.
13: Oui, ça fait partie de nos missions, effectivement. Et les conseils vont aussi s'adresser aux propriétaires d'animaux. D'ailleurs, le propriétaire de l'animal, c'est le premier responsable de son animal. Donc, il faut effectivement donner des conseils également pour la protection des animaux dans cette temps de canicule et appeler les secours lorsque cela est vraiment nécessaire. On peut rappeler d'ailleurs, si vous le permettez, les numéros d'urgence de manière générale, alors pas que pour les animaux, pour le secours à personne, l'incendie également, c'est le 1812 pour appeler les sapeurs-pompiers.
1: Merci beaucoup, colonel, d'être avec nous aussi. J'ajoute que les centres de soins de faune sauvage sont débordés aussi par les milliers d'oiseaux, d'oisillons qu'on leur apporte aussi dans ces centres. On vit une période compliquée. Le vivant est touché dans toutes ses dimensions. Et ce que vous avez traversé en Bretagne notamment... montre toutes ces dimensions justement. Delphine Gauthier, vous êtes là pour vous en faire le relais pour l'équipe d'ICI Brasizel, toute la rédaction mobilisée pour vous informer au mieux. Delphine, vous avez vécu par exemple au cœur de ces chaleurs des dizaines de milliers de coupures de courant liées à ces températures extrêmes.
0: Ah oui, on a eu deux grosses explosions dans la banlieue de Quimper. Ça, c'était mardi soir sur un poste électrique à Ergué-Gabéric. Et conséquence, plus de courant pour 119 000 foyers mardi dans tout le sud du Finistère. Alors vous imaginez, c'était la catastrophe. Des gens avaient les volets électriques fermés, d'autres ouvert, et donc soit on n'arrivait pas à aérer parce que les volets étaient fermés, ouais. Soit au contraire, le lendemain, on pouvait pas les fermer et donc la chaleur rentrait. On a rencontré aussi une dame à Douarnenez qui était au moment de la coupure devant la télévision dans son lit médicalisé électrique en position assise. Et bien figurez-vous qu'elle n'a pas pu elle était bloquée dans son lit en position assise, donc elle a dormi dans son lit en position assise. Et puis évidemment on pense à tous les commerçants, les restaurateurs qui ont jeté des dizaines et des dizaines de kilos de nourriture. On a vu un peu partout dans le sud du département, et bien des petites étiquettes fermées jusqu'à nouvel ordre. Heureusement, tout est rentré dans la normale hier soir à 22h40, et heureusement parce que on a vécu nous aussi la nuit la plus chaude jamais enregistrée dans le Finistère.
1: Oui, merci Delphine Gauthier et bon courage encore pour ce qui vous attend. Alors beaucoup, un petit rafraîchissement, des orages aussi à attendre du côté de l'Ouest. On n'est pas préparé à vivre ces chaleurs extrêmes. On l'a bien constaté encore cette semaine, ni dans nos logements, ni dans nos écoles, ni dans nos hôpitaux, ni dans nos EHPAD, ni dans nos bureaux, dans nos villes en général. Et l'invité qui nous éclaire a beaucoup à nous dire, urbaniste et paysagiste concepteur. Bonjour Jean-Marc Bouillon.
2: Bonjour.
1: Cette réflexion, elle guide d'ailleurs tout votre travail. Vous qui avez cofondé l'agence qui veut rafraîchir sa ville, et vous partez d'un postulat général, c'est que l'eau, c'est que le végétal doivent être au service de nos communes et au centre de toute politique aujourd'hui pour demain.
2: Oui, absolument, parce qu'il faut traiter les deux. Il faut d'abord pas d'eau, pas de végétaux. On s'est aperçu en 96 à Lyon, qui était une ville qui était connue pour la plantation d'arbres et sa façon spécifique de planter les arbres. Lyon s'était aperçu que 50% des arbres qui remplaçaient chaque année avaient moins de 30 ans, et pourtant en 1996 il faisait pas chaud et moins chaud, et on a le droit d'arroser comme on voulait. Donc on voit bien que si on bâtit nos stratégies de protection en ville avec des arbres, il faut avoir géré la question de l'eau en même temps que celle des arbres, ce qui rajoute un peu à la complexité du travail à faire.
1: Vous avez travaillé à des projets extrêmement concrets pour des villes, et on va en parler dans quelques secondes, mais je voudrais que les auditeurs puissent réagir et témoigner, peut-être crier un peu finalement vis-à-vis de cette situation que nous endurons. C'est Noémie qui nous appelle à l'écoute d'ICI Provence, de Marseille je crois. Bonjour Noémie.
3: Oui, bon.
1: Bonjour Noémie.
3: Oui, on vous écoute. Merci beaucoup de me donner ce temps. Oui, je vous appelle parce que en fait, il y a vraiment des incompréhensions qui me touchent par rapport à cette canicule, et au fait que ce soit sûrement l'année la moins chaude qui nous restera à vivre. C'est de savoir en fait l'inaction des pouvoirs publics. Moi, je travaille dans une association de protection de l'environnement, et on voit que le sujet écologique, c'est plus du tout un sujet qui est mis au devant de la table. Oui. Et pourtant, là, en fait, on est en train de mourir de chaud. Et quand, par exemple, sur le port de la Ciotat, on marche, ça fait 10 ans qu'on dit qu'il fait trop chaud parce que tous les arbres avaient été coupés et que le marché, par exemple, du dimanche, c'est insupportable. En fait, pourquoi est-ce qu'il n'y a pas des solutions de long terme qui sont imaginées comme des plantations d'arbres, en fait? Enfin, j'ai du mal à comprendre comment ça ne peut pas être une action envisagée par les communes et par l'État. Réfléchir long terme.
1: Oui, bien sûr, mais c'est très fort ce que vous dites, parce qu'il y a tant de bénévoles, de salariés dans les associations de protection de l'environnement qui aujourd'hui pleurent parce qu'ils ont prévenu. Jean-Marc Bouillon, vous entendez ce que dit Noémie, c'est très juste. Voilà, on a arraché ces gerbes, on n'a pas replanté. Or, vous le disiez vous-même, quand vous travaillez à Colmar, à Laval, à Orléans, à Tours, vous replantez, vous revégétalisez comme urbaniste.
2: Oui, tout à fait. Mais c'est vrai que, comment dire, il faut dire qu'on a imaginé il y a longtemps les villes par un climat tempéré qui aujourd'hui va bientôt ne plus exister. C'est donc ça. En gros, le préfet Haussmann, par exemple, il a ouvert Paris pour donner Paris au soleil, donner Paris à la lumière, parce qu'à l'époque on était presque en train de lutter plus contre le froid que contre le chaud. Oui. Et donc les choix qui avaient été faits à l'époque étaient plutôt légitimes. C'est des choix de santé publique, d'éclairage, de chaleur, etc. Et aujourd'hui, c'est plus du tout l'actualité parce que le régime tempéré, le climat tempéré est en train de partir pour un climat des écarts. Donc la question, c'est qu'est-ce qu'on fait ? Alors moi, je suis pas complètement d'accord avec la réaction de notre interlocutrice parce qu'elle dit mais que fait les pouvoirs publics ? Mais moi, j'ai envie de dire mais que faisons-nous tous ? Parce qu'il faut savoir que dans la répartition spatiale des villes, de quoi sont constituées nos villes ? Elles sont constituées à 20% du domaine public et à 80% du domaine privé, c'est-à-dire le nôtre. Nous, il y a 80% de la surface de la ville, ce sont nos maisons, nos copropriétés, nos entreprises, nos commerces, en passé, nous.
1: Oui, bien sûr, elle parlait de la ville de La Ciotat qui a décidé de cette politique. Oui. Oui.
2: Alors voilà, mais alors c'est vrai qu'on a malheureusement pour des questions de confort, de circulation, enfin des principes qui nous semblaient à la fin du XXe siècle des bons principes, on a favorisé la ville minérale, la ville efficace, la ville pour les voitures, etc. On a coupé beaucoup d'arbres, on a beaucoup coupé d'arbres dans les cours d'école aussi, ce qui fait qu'aujourd'hui il y a les plans d'urgence qu'on appelle les cours oasis, etc. Et on est en train de se rendre compte qu'on avait fait par raison des choix qui n'étaient pas de bonnes raisons en réalité et qu'il faut réverser. Et heureusement des solutions existent, elles sont simple, c'est planter des arbres. Ces arbres qui vont pousser, croître, surtout si on les plante sur le cheminement de l'eau, et ben c'est des climatiseurs qui vont fonctionner sans bruit, sans électricité, et qui vont avoir l'avantage, et c'est ça qui est bien avec la force de la nature et son intelligence, c'est si on les plante dans des bonnes conditions et qu'ils reprennent et qu'ils poussent, chaque année, ils vont devenir une clim plus puissante que l'année d'avant. Voilà. Et donc, on a tous intérêt à miser sur la plantation d'arbres, mais sur la bonne plantation d'arbres, c'est-à-dire, il faut toujours, ce que je disais en introduction, mêler l'histoire de l'eau avec l'histoire de la végétation, parce que pas d'eau, pas de végétaux.
1: Sur la bonne renaturation, en l'occurrence.
2: Voilà, c'est ça.
1: En avant par Noémie. Voilà. Pardonnez-moi, c'est la clim, moi, qui me tue.
2: Mettez un arbre.
1: Ah oui, je vais mettre un arbre dans le studio, ça sera formidable. Un olivier, ça va faire du bien à tout le monde. Un gros olivier centenaire. Nous avons à l'écoute également auditrice en Normandie. C'était Cram, je crois, qui nous rejoint dans cette conversation.
4: Exactement.
1: Bonjour, madame.
4: Bonjour, madame.
1: Ben, on vous écoute parce que vous aussi, c'est un coup de gueule que vous avez à pousser, ou en tout cas un témoignage.
4: C'est vraiment vraiment un coup de gueule. Comment ça, c'est à cause de nous, la température. Il faut faire des efforts pour ramener de l'eau. Le peuple souffre.
1: C'est un cri du cœur, c'est ce que vous ressentez. Vous vivez dans un appartement, dans une maison, Ekram ?
4: Je suis dans un appartement, je souffre de chaleur, je suis en ébullition, j'ai pas beaucoup de moyens, et je pense aux gens qui n'ont pas beaucoup de moyens. Comment faire ?
1: Et qui vivent dans des bouilloires thermiques, et qui souffrent, ça, c'est la souffrance.
4: Exactement.
1: Jean-Marc Bouillon, qui est à l'écoute, parce que comme urbaniste, vous voulez justement assainir et rendre la vie plus agréable à chacun.
2: Oui. Alors, madame, elle a raison de dire que les gens souffrent parce qu'on souffre réellement et il faut savoir que l'inégalité sociale est plus forte devant la chaleur que devant le froid. Donc, il y a vraiment urgence à planter nos villes et à savoir par où commencer parce que la tâche est assez grande et il faut si possible, commencer au plus près de ceux qui souffrent le plus. Alors, nous, on a développé avec qui veut rafraîchir sa ville l'idée d'organiser les 80% du foncier privé des villes, c'est-à-dire nous, d'offrir à la solution la possibilité à tous ceux qui ont envie de s'engager dans cette adaptation indispensable et rapide de nos villes au réchauffement climatique, une solution qu'on a appelée l'aquaponcture et qui rappelle l'acupuncture. C'est quoi l'acupuncture ? C'est on pique peu au bon endroit et tout le membre ou toute la partie du corps s'en trouve améliorée. Ben l'aquaponcture, c'est exactement ça. Nous, notre technique, il s'agit pas de tout casser, de tout recommencer, il s'agit sur chaque parcelle cadastrale qui peut devenir à chaque fois une chance pour le territoire, et ben de trouver quel est le bon endroit où on va piquer, c'est-à-dire le bon endroit où on va enlever un petit peu l'enrobé, faire un espace vert en creux, collecter l'eau de pluie qui tombe sur une surface imperméable, un toit qui existe, emmener l'eau de pluie dans cette espèce de flaque d'eau qu'on fait au bon endroit, qui va faire que l'eau va s'infiltrer toujours au même endroit, donner des conditions de sol propices, et là on va planter un arbre, et cet arbre, eh ben, il va pousser, se développer, évapotranspirer, créer de la fraîcheur au plus près de ceux qu'on a le plus besoin. Mais ça, on appelle ça l'aquaponcture. Et nous, c'est ce qu'on essaye de faire dans toutes les villes où on est déjà présent, c'est-à-dire avec des partenaires qui sont des entreprises de paysage. Oui. On est en train de se développer en France. On est dans 15 villes en France. On est la première année, c'est déjà pas mal, 15 villes. On sera dans 30 villes l'année prochaine et dans 60 villes l'année d'après. Et on va essayer de convaincre le plus grand nombre en leur disant on peut le faire à la condition qu'on fasse un peu chacun. Et c'est si ça. On fait tous ceux pour qui... C'est ça. Voilà, ben ça va faire beaucoup ensemble.
1: Mais ça, c'est magnifique, Jean-Marc Bouillon. Alors, je peux citer quelques villes. Hein, Laval, Tours, Chalon-sur-Saône, Chambéry, Uzès, Périgueux, La Roche-sur-Yon, Chambéry. Je crois qu'à Angers, vous avez travaillé aussi. Je voudrais citer Angers, qui est une ville très intéressante, végétalisée, renaturée, etc. Mais il reste que dans les appartements, certains appartements à Angers, il fait encore 40 degrés. Ça veut dire qu'il faut que les promoteurs immobiliers, que l'écosystème suive. Voilà, et pas simplement quelques urbanistes comme vous qui ont cette vision avec des communes qui le veulent.
2: Oui, c'est vrai qu'il faut que de toute façon on va comprendre comprendre qu'on doit tous s'y coller et urgemment. Enfin, je trouve qu'aujourd'hui ce qu'il faut faire, c'est créer des nouvelles coopérations et puis il faut éviter un peu ce qu'on entend, c'est de dire les deux camps se renvoient la balle. Le monde du privé dit que font les pouvoirs publics. Les pouvoirs publics nous regardent en disant on va imposer. Non, c'est fini tout ça. Aujourd'hui, il y a une urgence climatique. Il y a des solutions qui existent. Nous, on pense que les arbres, la végétation, c'est une excellente solution.
1: C'est la meilleure. C'est la meilleure clim, Jean-Marc Bouillon,
2: parce qu'elle coûte rien, elle pousse toute seule, elle délivre toute seule, elle préserve l'eau de pluie, elle crée de l'ombre, elle stocke le CO2, elle filtre les micro-particules de l'air. Enfin, un arbre, ça offre 60 fonctions écosystémiques qui améliorent la qualité de vie en ville. Et quelle est l'infrastructure humaine qu'on a inventée parce que nous, on n'a fait que des infrastructures monoservicielles. Un tuyau, ça ne fait que faire couler l'eau.
1: C'est ça.
2: Vous voyez, alors un arbre, ça fait plein de trucs. Donc il faut qu'on plante le plus d'arbres possible. Mais il faut qu'on fasse attention à comment on le plante, parce que ça peut être déceptif. Regardez combien d'arbres on a plantés sur nos parkings, qui sont, et la loi, il y a des lois qui sont des très bonnes lois qui ont été faites par l'État. On appelle ça la loi APER et la loi climat, qui ont visé juste en disant attention, nos parkings sont des lieux de dysfonctionnement urbain important, il fait très chaud, mais on voit qu'il y a des gens qui ont compris, qui ont planté. Merci. Et très souvent, malheureusement, les arbres meurent parce qu'on n'a pas géré la question de l'eau en même temps qu'on a géré la question de l'arbre.
1: Merci Jean-Marc
2: Bouillon. Et nous, c'est ce qu'on fait.
1: Vous êtes passionnant. Urbaniste, paysagiste, concepteur et cofondateur de l'agence qui veut rafraîchir sa ville. Je remercie Dominique qui était à l'écoute en Touraine et qui partageait le sentiment de Noémie d'ici Provence, dans la scène de cette protection de la nature que je salue également. Merci chers auditeurs. Je voudrais qu'on termine avec deux, trois conseils très rapidement, cher colonel Jérôme Boulanger, conseil de vigilance.
13: Trois mots-clés, tout d'abord, adaptation, hydratation et vigilance, justement. Rappelez aussi le numéro vert canicule, le 0800 06 66 66. Rappelez que dans les mairies, il y a des registres canicules. On inscrit les personnes qui ont besoin d'être visitées régulièrement par les services communaux. Les maires sont très investis, très impliqués. Puis rappelez aussi qu'il y a le SAMU social. On compose le 115 pour les personnes qui sont dans la rue. Les bénévoles des associations agréées de sécurité civile dans toutes les grandes villes font des maraudes.
1: Merci beaucoup, colonel Jérôme Boulanger. Vous qui êtes l'un des porte-parole de la sécurité civile, de votre éclairage aussi, de votre présence. Et bon courage à tous ceux qui veillent sur les autres. Merci à vous tous.
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1: Merci d'être à l'écoute de votre grande radio de proximité. 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Ici, il est 14h et voici le journal présenté par Cyril Ardo.
10: Le plan Orsan activé au niveau 3 ce matin par le Premier ministre, le niveau le plus élevé de la mobilisation sanitaire. Alors que la canicule ne faiblit pas dans notre pays et que la pression sur notre système de santé continue de s'intensifier, dit Sébastien Lecornu, 72 départements sont aujourd'hui en vigilance rouge. Un enfant de 3 ans retrouvé mort hier soir dans la voiture de ses parents à Saint-Gratien dans le Val d'Oise. Selon les parents, le petit garçon a échappé à leur surveillance et s'est retrouvé piégé dans le véhicule. Une enquête pour homicide involontaire est ouverte. Trois réacteurs nucléaires à l'arrêt aujourd'hui, celui de Golfech dans le Tarn-et-Garonne, du Bugey dans l'Ain et de Nogent-sur-Seine dans l'Aube. Décision pour éviter de réchauffer encore plus les rivières qui servent à refroidir les centrales afin de protéger la faune et la flore. Cette canicule qui risque d'avoir des répercussions sur notre alimentation, jusqu'à 10 000 volailles mortes en une nuit dans certains élevages selon la FDSA des Côtes d'Armor. De son côté, le patron du groupement Les Mousquetaires craint une pénurie de melons dans 3 ou 4 semaines avec une flambée des prix. À cette chaleur s'ajoutent les orages. 12 départements de l'ouest et du sud-ouest du pays concernés par une vigilance orange. Le détail est à retrouver sur ici.fr. Et puis, en ce moment, on en rêve tous du froid et de la neige. Le Comité international olympique vient d'inscrire le ski alpinisme au prochain JO d'hiver dans les Alpes françaises. Discipline déjà présente cette année à Milan Cortina, dans laquelle la France avait remporté 3 médailles, dont une en or.
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18: Encore une journée en vigilance rouge sous un soleil de plomb. À 17h, nous aurons 39 à Rouen, 40 à Évreux, 38 à Forges, 31 degrés à Fécamp, 33 à Dieppe, 38 au Havre. Une mer belle à peu agitée, 18 degrés dans l'eau à Étretat. On sera basse mer à 15h. Au réveil demain matin, vous aurez de 18 à 24 degrés. Toujours un temps très ensoleillé pour demain vendredi avec des températures comprises entre 24 et 31 degrés.
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0: Souvenir. Magnifique titre de Orchestral Manœuvre in the Dark. Vous l'écoutez sur votre radio locale ici Normandie. Et je vais vous envoyer trois chansons françaises à la suite dans quelques secondes avec au menu un amour ouf, un monde sourd et un monde qui chante et qui bouge.
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0: Grande Raye, même pas peur. Un coup de cœur ici Normandie. 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
1: Avec votre radio ici Normandie, 100 000 spectateurs sont attendus à Sotteville-lès-Rouen et nous y serons en direct dans le 16-19 avec Sylvain Geffroy. Et à cette occasion, le réseau Astuce communique sur ses réseaux sociaux. Vous laissez la voiture de côté, vous profitez pleinement du festival. Le réseau est gratuit samedi et dimanche. Des départs supplémentaires sont prévus après les spectacles sur les lignes métro navettes F3 et F7 pour vous ramener en toute tranquillité depuis l'arrêt Hôtel de Ville de Sotteville. Vous avez toutes les infos sur le site de la ville de Sotteville-lès-Rouen. Et puis, autre événement, le retour des terrasses de Beuzeville. On est dans le département de l'Eure. Ce sont des concerts gratuits le vendredi soir à 20h30 sur la place de la République. Et demain soir, ce sera reprise variété pop et soul avec le duo Soul Spirit.
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0: Ici Normandie, Angel Eyes, c'était mouillé, mouillé, mouillé. Et ça fait du bien, hein, vous trouvez pas? Wet, wet, wet, c'est le vrai nom du groupe. Un groupe de pop écossais avec ce tube de 1987. Le château est ventilé, des zones d'ombre sont prévues, des brumisateurs, de nombreux points d'eau. Le festival de musique archéo-jazz à Blainville-Crevon a débuté hier. Sylvain Geffroy y sera en direct après l'actu de 16h tout à l'heure. Et à cette occasion, nous vous distribuerons gratuitement les lunettes protectrices ici qui vous permettront de suivre l'éclipse du 12 août en toute sécurité. Ici Normandie, Michael Jackson, Paolo Cante et Florent Pagny dans le poste avant l'actu de 15h.
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1: Bel après-midi avec nous. Ici Normandie, il est 15h. Et voici le 90 secondes.
2: Il faut que les Français qui ne souhaitent pas voyager ou qui veulent reporter leur voyage puissent le faire en toute sérénité, dit le patron de SNCF Voyageurs. La compagnie ferroviaire annonce qu'il est désormais possible d'annuler ou de reporter son billet TGV Inouï ou Ouigo gratuitement, et ce jusqu'à la fin de l'épisode caniculaire. Le Premier ministre active le niveau le plus élevé de la mobilisation sanitaire, le niveau Orsan 3. La canicule ne faiblit pas dans notre pays et la pression sur notre système de santé continue de s'intensifier, dit Sébastien Lecornu, alors que 72 départements sont aujourd'hui en vigilance rouge. Une enquête pour homicide involontaire ouverte dans le Val-d'Oise après la mort d'un enfant de 3 ans à Saint-Gratien. Le petit garçon a été retrouvé sans vie hier soir dans la voiture de ses parents. Ils expliquent que leur fils a échappé à leur surveillance et s'est retrouvé piégé dans le véhicule. Prudence si vous êtes dans l'ouest ou le sud-ouest de la France. Prudence aux vigilances rouges qui s'ajoutent donc désormais aux vigilances orange aux orages. 12 départements sont concernés. Le détail est sur ici.fr. Le parquet de Nanterre ouvre une enquête préliminaire pour des soupçons de trafic d'enfants suite à des annonces sur Vinted. Des jouets vendus des dizaines de milliers d'euros avec écrit le genre et l'âge. Plusieurs signalements ont été faits. Certains internautes y voient une forme de code pour pédocriminels. Et puis une centaine de salariés de Renault mobilisés devant le technocentre de Guyancourt dans les Yvelines. Ils dénoncent la fermeture du site de Villiers-Saint-Frédéric dans les Yvelines qui emploie 500 salariés et quelques 350 prestataires.
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1: Encore une journée en vigilance rouge sous un soleil de plomb. À 17h, vous aurez 39 degrés à Rouen, 40 à Évreux, 38 à Forges, 31 à Fécamp, 33 à Dieppe, 38 au Havre, avec une mer belle à peu agitée, 18 degrés dans l'eau. À Étretat, on est basse mer depuis 15h. Au réveil, demain matin, vous aurez des températures allant de 18 à 24 degrés. Et demain, vendredi, même type de programme avec du soleil et des températures toujours nettement au-dessus des normales de saison. Elles seront comprises entre 24 et 25 degrés sur le littoral, 31 à 34 degrés dans les terres.
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0: C'était David Bowie sur votre radio ici Normandie. Je vous propose trois chansons françaises à la suite. Je vous les envoie dans quelques secondes. Il y aura un titre futuriste de 1978, un titre symphonique de 2024 et un titre comme un constat de 1992.
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1: Une pause fraîcheur dans nos piscines.
0: Richard Gauthier.
1: Sur nos deux départements, au centre aquatique de Neufchâtel-en-Bray, qui est ouvert, qui est gratuit pour tout le monde, de 10h à 13h30, puis de 16h30 à 20h, dans la limite de 450 baigneurs en même temps. À Rouen, l'opération piscine à 1 euro pour les piscines Guy Boissière, situées sur l'île Lacroix, et Denis Diderot, situées boulevard de l'Europe. Même chose au Havre, où les piscines sont également à 1 euro. Ça concerne la piscine de la Mare Rouge, la piscine Édouard Thomas et la piscine du Cours de la République. La piscine de Coquerioville étant toujours fermée pour travaux. Les pataugeoires de la plage et de Massillon rouvrent leurs portes également. À Dieppe, la municipalité a décidé d'augmenter le nombre de créneaux et de rendre accessibles gratuitement ces piscines à Évreux. Enfin, durant l'épisode de forte chaleur, les horaires des piscines sont aménagés.
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0: Ici Normandie et les chansons qui rafraîchissent dans votre radio. Annie Le Fléouter prend le relais après l'actu dans un instant. Sylvain Geffroy, lui, sera sur le site du Festival de musique archéo-jazz à Blainville-Crevon qui a débuté hier. Et à cette occasion, nous allons vous distribuer gratuitement les lunettes protectrices ici qui vont vous permettre de suivre l'éclipse du 12 août en toute sécurité. Holiday avec Madonna, Écran total avec Benjamin Biolay et If You Leave Me Now du groupe Chicago, c'est le programme dans quelques secondes. 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
1: Belle fin d'après-midi avec nous ici Normandie, il est 16h. Et voici le 90 secondes.
2: Les passages aux urgences et les appels au SAMU en forte hausse, plus 20%, dit la ministre de la Santé Stéphanie Rist, alors que ce matin, le Premier ministre a relevé le plan Orsan au niveau le plus élevé, le niveau 3. La lassitude des enseignants face à la canicule, les syndicats appellent à la grève demain pour protester contre des conditions de travail inacceptables selon leurs termes. Les organisations professionnelles s'inquiètent de la forte augmentation des malaises et passages à l'infirmerie des élèves. 3 500 établissements scolaires sont fermés aujourd'hui, 10 000 autres ont aménagé leurs horaires. La canicule qui perturbe également le trafic ferroviaire, 10% des trains de voyageurs supprimés en France selon la SNCF. La compagnie ferroviaire annonce également qu'il est possible d'annuler ou de reporter son billet TGV Inouï et Ouigo gratuitement jusqu'à la fin de cette période de forte chaleur. L'impact aussi sur nos installations électriques, 3 réacteurs nucléaires à l'arrêt aujourd'hui dans le Tarn-et-Garonne, l'Ain et l'Aube. Décision pour éviter de réchauffer encore plus les rivières qui servent à refroidir les centrales, et ce afin de protéger la faune et la flore. Une enquête pour homicide involontaire ouverte dans le Val d'Oise après la mort d'un enfant de 3 ans retrouvé dans la voiture familiale. Ses parents affirment que le petit garçon a échappé à leur surveillance et s'est retrouvé piégé dans le véhicule. Et puis tous les signaux sont au rouge, dit aujourd'hui la Cour des comptes à propos de nos finances publiques. La dette pèse toujours aussi lourd et les prévisions du gouvernement pour réduire le déficit public sont fragilisées par la guerre au Moyen-Orient. La Cour des comptes demande des mesures fortes.
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5: Un voile de nuages cet après-midi, alors ça permet de légèrement moins ressentir la chaleur, mais on continue de suffoquer malgré tout. Le mercure qui continue de frôler ou dépasser les 40 degrés, c'est de Fécamp à Dieppe qu'on est le mieux, 32 degrés. C'est quand même pas mal. Hein. Pour un bain de mer, elle est basse actuellement et sera haute à 21h30 à Dieppe. 39 au Havre, 39 à Rouen, 40 à Évreux. Cette nuit, on devrait avoir un peu d'air avec un vent qui va souffler. Ouvrons les fenêtres jusqu'à 55 km/h. C'est un vent de ouest-nord-ouest. Sur les routes, je n'ai pas de difficulté, mais il y a de la pollution dans l'air. Elle est même arrivée jusqu'à mes cordes vocales. Alors, on vous demande d'abaisser votre vitesse de circulation.
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5: Je suis désolée, mais ma doublure voix n'était pas disponible aujourd'hui. Si les doublures ne font pas leur boulot. Un prénom qu'on aime, Étienne, c'est le prénom de mon chanteur, de l'un de mes chanteurs préférés. C'est peut-être le vôtre de prénom. Et on a une pensée évidemment pour l'interprète de Étienne Guechpatti qui nous a quitté il y a quelques jours. C'est tombé pour la France. Je vous souhaite de passer une très très belle après-midi sur votre radio ici Normandie.

0: Dao, tombé pour la France. Alors, il suffit que je vous dise que tout va bien sur les routes pour qu'évidemment, on me contredise. C'est pas grave, je suis pas susceptible. Bonjour Damien.
1: Bonjour.
0: Vous êtes où et que se passe-t-il ?
1: Alors, je suis passé sur le viaduc du pont de Normandie en direction de Caen. Mmh. Et il y avait un véhicule en panne en bas du viaduc, voie de droite.
0: Oui.
1: Donc, impossible de passer par la voie de droite. Mais les personnes sont derrière la rambarde de sécurité. Et derrière la rambarde de sécurité, c'est le vide.
0: Wow.
1: Donc, très dangereux pour les gens. Donc, faites attention que le coup de frein ne soit pas trop dangereux pour l'ensemble des conducteurs.
0: Ah, vous m'effrayez avec ce que vous me dites. Bon. Merci de nous en informer. Donc, sur le viaduc du pont de Normandie, en direction de Honfleur-Caen, hein, c'est bien cela.
1: C'est ça.
0: Et vous allez où, Damien ? Je suis curieuse.
1: Lisieux.
0: Ah, Lisieux, ok. Tout va bien ? Pas trop chaud dans la voiture ?
1: Lisieux pour pleurer, mais tout va bien.
0: Allez faire un tour à la basilique, il fait frais là-bas.
1: C'est ça, c'est bien, on y va.
0: Merci beaucoup, je vous souhaite une belle soirée et bonne route à vous. Merci de nous en avoir informés. Merci Damien.
1: Allez, au revoir.
0: Ici Normandie, nouveauté, Manon Lisa. C'est l'histoire d'un...

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1: C'est Mona Lisa, et la chanson s'appelle Le Petit Pêcheur.
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1: Bonjour tout le monde, 16h10, certains préparent des valises peut-être, hein, oui, parce qu'il y a quelques chanceux qui partent ce week-end, qui partent en vacances, les premiers. Il y a un truc bien dans cette canicule, c'est que le linge sèche tout seul, pas besoin de passer par le sèche-linge. Et puis il y a ceux qui ont le bonheur d'être au boulot dans la clim, quand elle veut bien marcher. Il y a la team numéro 3, ceux qui sont cloîtrés chez eux, volets fermés. Il y a un côté confinement, je trouve, en ce moment, un peu désagréable. Ici, on s'aère, on vient de me mettre le ventilateur dans la figure. Ici, on s'aère, on respire, on s'amuse. Et ça commence tous les matins, 7h40, 8h20, avec Antoine Lucciardi dans la matinale de Marianne Naquet, Michel Jérôme.
4: Bonjour, le 15 juillet prochain sortira l'événement ciné que tout le monde attend, l'Odyssée de Christopher Nolan. C'est l'histoire du retour d'Ulysse de la guerre de Troie avec des méga stars mondiales, Matt Damon, Tom Holland, Zendaya, Marianne Naquet, Robert Pattinson. On est vraiment sur du très lourd, le gratin, mais Nolan se gourre. La vraie quête que nous menons en ce moment, c'est pas de rentrer à Itac, c'est de trouver un moyen de nous rafraîchir. Allez, teaser du nouveau blockbuster français, la Climato-Odyssée, teaser et même climatiseur.
5: Accessoires. Attention, les lunettes et le casque, ça fait pas bon ménage, Antoine.
4: De retour de la guerre de Troie, notre héros Ulysse, c'est une galère, c'est une vraie galère. Notre héros Ulysse veut absolument rentrer chez lui sur son île d'Ithaque. Oui, et même sur l'île d'Icaille, parce qu'ici, il caille pas du tout. Le pain de glace ne marche pas, et il a beau mettre sa toge au frigo, rien n'y fait. Il dégouline Ulysse. Sa femme, Pénélope, l'attend depuis 10 ans. Oui, car il y a 10 ans, il est parti à Brico-Dépôt chercher un ventilo dans la zone commerciale de Barentin, mais il n'est jamais revenu. Oh non, oh destin tragique, Brico-Dépôt est en rupture. 1000 guerriers y ont laissé leur peau, comme à le roi Merlin, Bricorama, Lidl, c'est chiant, la loi sur les marques, je suis obligé d'en placer. Alors Ulysse embarque avec ses compagnons sur son navire, qui ressemble étrangement à une Dacia Sandero achetée 12 000 euros à crédit. Oh, Zeus se joue de lui, la clim vient de lâcher dans la bagnole. Prisonnier du cyclope Polyphlème, Ulysse a chaud et se désespère, il fouette des pieds. Oui, à 39 degrés dans le pays de Bray, tel slip en ruine. Il se planquerait bien, Ulysse, dans un cheval de froid, mais il ne peut pas. Le voilà, notre héros, seul, triste, abandonné, des siens, isolé. Isolé, oui, mais mal isolé. Les dieux se jouent de lui, oui. Éole ne souffle plus et il a beau faire Poséidon de soie auprès de la nymphe Calypso, rien n'y fait, oui. Notre guerrier pensait que Calypso, qui bosse à mi-temps chez Jiffy des idées de génie à Gournay-en-Bray, aurait un plan pour choper un ventilo, mais non. Que dalle. Là encore, rupture de stock. Ici, là, partout, rien. Pas un petit rafraîchisseur, pas un climatiseur. Oh, fatalité implacable. Dans son petit maillot de bain Athéna en polyester imprimé, Ulysse suinte. Mais voilà, voilà qu'Ithaque apparaît au loin. Ithaque, qu'il rebaptise Ipac, tellement qu'il rêve d'une pompe à chaleur RR réversible. Pénélope est là, sur le quai, pardon. Elle est belle. Elle est belle, se dit-il. Elle est belle, elle est trop fraîche. Elle fait la tête. Normal, il est parti 10 ans. Les retrouvailles sont glaciales. Mais tant mieux, au moins il fera plus frais. Allez, on crève de chaud. Bon courage à tous.
5: Merci beaucoup Antoine pour cette pause fraîcheur vous avez réussi à nous offrir.
6: C'était et qui nous a donné envie de revoir Gladiator.
4: Voilà, exactement, exactement.
1: Marianne Naquet, Michel Jérôme, Antoine Lucciardi, c'était ce matin à la fraîche, entre guillemets, à 8h-20. Ici Normandie, si vous avez le pied dansant et le cœur chantant, c'est pour vous. Non.

0: Jennifer Warnes et Bill Medley, Time of My Life.
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0: Et on va pouvoir danser avec toute une palette de musiques différentes, d'artistes et d'horizons différents. C'est la 47e édition d'Archéo Jazz. C'est jusqu'à samedi avec votre radio ici. Ça a ouvert hier et nous y sommes en direct avec Sylvain Geffroy qui est sur place. Bonjour Sylvain.
3: Bonjour Annie, bonjour à tous. Bienvenue dans le site archéologique de Blainville-Crevon, dans ce beau site qui entoure ce château médiéval. Alors, du 11e siècle.
0: Il fait combien?
3: J'ai fait mon Stéphane Bern. Combien il fait là? Je sais pas, il doit faire 1000-2000 degrés. On est au plus chaud de l'après-midi. Mais vous allez voir, si vous venez ce soir, je tenais à vous rassurer parce que le dispositif, il est quand même assez bien fait. Déjà, la nature nous aide parce qu'il y a quand même toute une zone d'ombre. C'est très arboré, ce site. Et vous allez pouvoir profiter d'un petit peu de calme. En tout cas, au niveau du soleil, il y a des brumisateurs. Tout a été géré pour pouvoir ouvrir, bien qu'il y ait canicule. Et ça, c'est important de le rappeler. J'ai Louis Bennett qui est à mes côtés. C'est le patron d'Archéo Jazz. Bonjour Louis.
4: Bonjour Sylvain.
3: Ouais, il y a eu vraiment de grosses chartes à mettre en place, ouais, à respecter pour que Archéo Jazz puisse avoir lieu depuis hier soir, même en période de canicule, même avec cette alerte rouge qui plane sur la Normandie.
4: Oui, après, comme tu l'as dit, effectivement, on est bien aidé par la nature et le fait qu'il y a toujours de l'air sur le site. Et puis, à partir des 18h, à peu près 50% du site qui est déjà sous l'ombre. Donc ça, ça nous aide. Et ce qu'on a rajouté, c'est évidemment des brumisateurs et puis surtout à disposition un peu partout sur le site de bouteilles d'eau gratuites à disposition de nos spectateurs pour pouvoir se rafraîchir à n'importe quel moment.
3: Ouais, et croyez-moi, on va passer une belle soirée ce soir aussi parce que hier soir, c'était une super soirée d'ouverture avec Eagle Eye Cherry, avec Kezia Jones. Moi, j'ai eu peur, très peur, que l'ouverture puisse pas avoir lieu comme l'année dernière et que du coup, Eagle Eye Cherry et Kezia Jones aient fait de nouveau le voyage pour rien. Parce que l'année dernière, il y avait eu un orage et qu'ils vous avaient fermer les portes.
4: Ouais, enfin bon, t'étais un peu le seul à avoir peur sur ce coup-là, mais non, je rigole. Mais non, effectivement, oui, on attendait un peu de voir comment ça allait se passer, mais on a été rassurés par rapport à notre organisation et aussi aux autorités qui nous ont laissé ouvrir. Et tout s'est très bien passé. On n'a eu aucun problème d'ailleurs avec les spectateurs, que ce soit au niveau de leur santé, etc. hier. Donc c'est un gros succès par rapport à ça, premièrement, et puis surtout aussi par rapport au spectacle incroyable qui a eu lieu avec deux artistes qu'on voulait faire venir depuis des années, qu'on a loupé l'année dernière. Et donc, oui, non, le rendez-vous n'a pas été loupé. Musicalement, ça c'est clair.
3: Ouais, et ce soir ça va être dingue. Vous entendez peut-être derrière moi Annie la batterie et quelques notes de guitare.
0: Ah oui, j'entends. Ouais, qui est sur scène alors?
3: Alors c'est Sinclair pour tout vous dire, qui est en train de faire ses balances, qui jouera ce soir en deuxième partie de soirée à partir de 22h30. Sinclair qui fait son grand retour sur scène. On l'aura d'ailleurs avec nous tout à l'heure, peu avant 17h. Et juste avant, il y a un garçon incroyable que m'a d'ailleurs fait découvrir Louis, qui s'appelle José James. C'est un Américain avec une voix soul.

0: personnage de BD, on va dire, dans un univers très pop culture, quoi, en fait, très coloré.
1: Exactement, en fait, j'essaye la plupart du temps de récupérer des vieux objets, ça peut aller d'une carte d'école à un vieux vinyle, et d'essayer de le transformer en quelque chose de présentable à exposer chez soi. Donc en fait, je vais l'agrémenter de petits personnages, remettre un bel encadrement, et après, comme ça, les gens peuvent l'accrocher chez eux. Il y a l'histoire de l'objet en soi, donc de la carte ou du vinyle, et après le petit dessin qui fait le petit plus pour la décoration.
0: Alors son travail, vous allez pouvoir l'admirer cette année, toujours dans ce vestige du château médiéval. On peut découvrir donc tes tableaux, deux trois objets donc que tu as pimpés, comme notamment ta guitare signée par un certain Charlie Winston, c'est ça?
1: C'est ça exactement. J'ai eu l'occasion de le rencontrer du coup il y a 2-3 jours et je lui ai fait signer ma guitare. Donc ça, c'est un petit objet sympa qui est plus à vendre, mais qui est sympa.
0: Alors à vendre, il y a des vinyles, parce que évidemment quand on vient ici à Blainville-Crevon, au Festival Archéo Jazz, on aime le jazz, on aime la musique du monde, et il a une sacrée collection de vinyles, le garçon. Combien à la maison?
1: On a à peu près 25 000, on va dire.
0: À peu près 25 000, quoi.
1: Ouais, à quelques milliers près, c'est ça.
0: Donc il y en a quelques-uns qui sont là, qui sont à vendre. Donc s'il y a des connaisseurs de musique, il ne faut pas hésiter à venir l'une découvrir son travail et vous amuser avec la main dans le bac et chercher ce qui vous plaît.
1: Exactement. Et un petit truc en plus aussi, depuis 2 ans, on fait une petite tombola. Donc pour le Festival Archéo Jazz, on fait gagner un panneau, donc où je représente un peu l'esprit du festival, et il y a une petite tombola organisée pour gagner ce panneau au niveau des goodies.
0: Et ben voilà, c'est une belle soirée qui se prépare. Vous entendez sûrement le groupe Off, le concert Off qui va avoir lieu dans quelques minutes. D'ailleurs, on passera à les voir dans la prochaine intervention. Puis puisqu'on parle de cadeaux, moi j'ai un cadeau surprise également à vous qui venez ce soir vous balader et écouter Sinclair et José James. On a une tente ici Normandie où vous allez pouvoir trouver des lunettes un peu spéciales qui sont indispensables pour l'éclipse de soleil. Et ça tombe bien parce qu'une éclipse totale de soleil, il y en a une le 12 août prochain, et c'est le petit cadeau goodies ici Normandie que vous allez pouvoir récupérer ce soir. Voilà. À l'entrée du site de Blainville-Crevon de l'Archéo Jazz.
2: Parce qu'en plus, il faudra absolument pas regarder l'éclipse sans lunettes.
0: C'est très dangereux.
2: Vous les offre.
0: On voit la rétine. Ah ouais, non. C'est surtout pas faire ça. Hein, c'est important. Venez les chercher dans quelques minutes. On sera là pour vous accueillir. D'accord.
2: Et on vous retrouve dans quelques minutes également, Sylvain.
0: Et Fabien Dezache sur Insta, sur tous les réseaux. Je vais vous faire quelques photos et puis je vais les envoyer sur les réseaux sociaux, Annie.
2: D'accord, je compte sur vous. Merci, Sylvain.
0: Ok.
2: À tout à l'heure. Ici Normandie, Bernard Lavillier est là dans la playlist de votre après-midi avec Stan the Ghetto.
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0: Lavilliers, Bernard Lavilliers, Stenzegutto.
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0: À vos côtés sur la route. Alors, j'évoquais des routes où le goudron fond. C'est le cas entre Bernières et Mirville. Et on a mis du sable. On est dans l'agglomération havraise, pas très loin du Havre. On a mis du sable par-dessus. Mais ça peut surprendre la conduite, évidemment. Et puis Jean-Noël vient de nous passer un petit coup de fil à la Serlangue, dans la côte de Saint-Jean-d'Apteau, à la Serlangue. On est dans le même secteur, d'ailleurs, pas très loin de Saint-Romain-de-Colbosque, près du Havre. Le goudron colle aux pneus. Donc évidemment, ça peut surprendre à la conduite. Vous nous faites savoir hein, si vous rencontrez des difficultés, bien sûr, sur la route. Pour cela, il y a un truc très facile pour nous joindre. C'est le WhatsApp de votre radio, 02 35 07 66 66. Vous pouvez nous laisser un message écrit ou vocal et il nous arrive directement en studio.
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0: Et football aussi pour la bonne humeur. Et on a un match demain soir, n'oubliez pas, allez les Bleus. Voici l'hymne officiel.

0: C'était l'hymne officiel, évidemment, de la Coupe du Monde. Alors, demain soir, n'oubliez pas notre match France-Norvège, Norvège-France à 21h. Et la France joue pour être à la première place de son groupe. On y croit. Allez les Bleus, à vivre évidemment sur la chaîne M6, qui est la seule à rediffuser, à diffuser les matchs, et sur votre radio ici, Normandie. C'est l'heure de vous retrouver, Émilie Mazoyer, pour la musique, comme chaque après-midi. C'est Décibel. Salut Émilie.
1: Salut tout le monde. Émilie au rapport pour votre dose quotidienne d'actualité musicale. Aujourd'hui, c'est l'anniversaire de l'une des plus belles voix de l'histoire de la pop, Esprit de Georges. Es-tu là ?

George Michael, de son vrai nom Georgios Kyriakos Panayiotou. Et oui, son père était grec. Il aurait eu 63 ans aujourd'hui. À noter que chaque année, les droits d'auteur de son tube de Noël Last Christmas sont reversés à des associations caritatives via sa fondation. George Michael avait fait en sorte que sa générosité lui survive. Actrice appréciée et reconnue depuis le début des années 2000, Alice Taglioni a attendu l'année de ses 50 ans pour nous révéler ses talents de pianiste et chanteuse.

Louise Taglioni vient de sortir son premier album, ADN. Et si c'est une surprise pour beaucoup, elle vit cette plongée dans la musique comme un retour aux sources. Elle qui, après avoir fait le conservatoire, se destinait à une carrière de pianiste concertiste. Elle venait de fêter ses 80 ans et son tube Étienne allait avoir

Patty, danseuse, comédienne et chanteuse presque par accident d'un des plus gros tubes de l'année 1987, Etienne, nous a quittés en début de semaine après avoir lutté avec courage contre la maladie. Elle laisse derrière elle des amis fidèles comme Vanessa Paradis qui a souvent, dans ses interviews, loué son grand cœur. Et puis Gage Patty, c'est aussi un répertoire de 5 albums sortis entre 88 et 2000 et de belles collaborations avec Etienne Dao, M et Françoise Hardy. Le groupe trio au grand complet, Mali, Guise, Daniel et Manu, fête ses 30 ans et on a le programme des réjouissances. Demain sortira un titre inédit, La Traversée, pour annoncer une compilation qui se veut justement comme une traversée de leur carrière. Deux autres inédits sont prévus dans les semaines qui viennent, Petit Dôme et la très intrigante Chanson de droite, dont on a hâte de découvrir le texte. C'est

On vous retrouve ce soir dans Décibel. Vous serez en direct depuis le Festival des Sœurs Jumelles à Rochefort, en Charente-Maritime. Rendez-vous entre 20h et 21h. C'est vrai qu'il y a beaucoup de festivals, ça sent bon l'été, les vacances. Nous irons au nôtre, celui de Blainville-Crevon, archéo-jazz. Retrouvez Sylvain Geffroy dans un instant. Mais tout de suite, je vous propose de jouer pour une autre musique, un autre concert. La musique dans son meilleur élément, c'est sur scène. Et le dernier concert de Julien Doré, de la tournée de Julien Doré, a été enregistré, capté. Vous pourrez voir le concert de Julien Doré dans tous les cinémas de France, en même temps, à la même heure. C'est le jeudi 2 juillet à 20h. Oh, petit extrait de Julien Doré, pour plaisir. Il sera là avec sa belle chevelure et sa belle voix surtout. Donc je vous offre vos places pour le concert, le ciné-concert de Julien Doré à Louviers, jeudi prochain, dans une semaine, pile poil. Voici la question. Dans l'une de ses chansons, Julien Doré nous emmenait en Corse. Mais dans quelle ville? Porto Vecchio ou Ajaccio? On dit comme ça, je crois. Hein. Ajaccio. Porto Vecchio. 02 35 07 66 66. Bonne chance. Donc, c'est le 2 juillet à Louviers. Vérifiez que vous êtes disponible. Et dans le coin, comme promis, Goldman.

0: Et encore un matin, ce sera demain matin, évidemment, ça c'est un peu logique, hein. C'est très intelligent ce que je viens de dire, avec bien sûr le plaisir de retrouver Michel Jérôme et l'équipe d'ici matin entre 6h et 9h.
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0: D'ici là, nous on reste ensemble et on vous emmène ce soir dans un site incroyable, une ambiance festive, une superbe programmation, des artistes locaux et internationaux comme hier, Kezia Jones et Eagle Eye Cherry. Et nous sommes... vous êtes là, Sylvain?
3: Oui, oui, je suis là, je vous écoute.
0: Oui, mais je vous sens distrait.
3: Vous savez, je hoche de la tête, vous savez, comme les journalistes à la télé, vous voyez,
0: quand, mais à la radio, quand c'est pas facile.
3: Le temps, voilà, le décalage arrive, moi je fais oui, oui, oui, c'est ça. Je suis sur la scène du Off, en fait, avec le groupe Off, ce soir, qui va jouer.
0: Qu'est-ce que vous allez vous chanter?
3: Alors moi, je vais rien chanter, parce que j'ai envie que les gens restent. En revanche, Diana, elle va chanter, croyez-moi.
0: On voudrait qu'il pleuve aussi.
3: Oui, vous voulez qu'il pleuve, ouais. Bon, ça peut être vite un ouragan, quand même, hein. Donc bon. On va éviter les catastrophes, hein. Une à la fois, s'il vous plaît. Bonjour Diana.
4: Bonsoir.
3: La voix, oh, quelle jolie voix. La voix de That's All Funk, ça c'est le groupe que vous allez pouvoir applaudir dans quoi? Dans un gros quart d'heure maintenant, c'est ça?
4: Oui, on commence à 18h, il me semble.
3: 18h, super groupe. Moi j'ai écouté les balances, c'est canon. Tu présentes les copains, Diana, qui sont à côté de toi, celui qui nous fume avec son portable, c'est le clavier, c'est?
4: C'est Alban.
3: C'est Alban, salut Alban. Derrière toi, j'ai cru reconnaître Blandine à la basse, c'est ça?
4: Blandine, exactement.
3: Ouais.
4: Super bassiste.
3: Super bassiste, qui a joué avec MC Solar il n'y a pas longtemps. Je jouais avec la Maison Tellier et Joe, évidemment.
4: Exactement.
3: Je crois qu'on a le batteur de Joe aussi.
4: Oui, Greg. Oui.
3: Greg, ouais. Et puis j'ai Sébastien également qui est là, le guitariste de la bande. Salut Seb.
5: Bien le bonjour.
3: Bien le bonjour. Okay. Bon, alors vous allez mettre un petit peu d'ambiance ce soir. On va osciller entre le jazz et la funk. C'est un petit peu je regardais la setlist là.
5: Oui, c'est un petit peu ça. Ouais, funky, mais avec des intonations parfois un peu rock. C'est assez organique de manière générale. Donc entre funk, jazz aussi, mais pas jazz. Enfin, jazz un peu engagé quoi.
3: Ah, d'accord. Tu le fais une petite vocaliste, Diana, s'il te plaît, au micro.

0: Voilà, ça je peux pas le faire, vous voyez Annie. Donc,
1: Moi non plus.
0: Ça, c'est sûr, voilà, on est tous d'accord.
2: Sébastien, notre Sébastien, je voulais juste dire que c'est lui qui a composé. En fait, ce soir, il y aura seulement 3 reprises. Tout le reste, ce sont des compositions de Sébastien.
0: Et voilà, à découvrir donc à partir de 18h sur la scène off du Festival Archéo Jazz de Blainville-Crevon. Venez nous retrouver, l'ambiance est sympa, il y a de l'ombre, il y a un petit peu d'air, c'est sympa, la température baisse un petit peu. Il y a tous les bénévoles qui sont là pour vous applaudir. Il y a une super programmation ce soir. Tu parlais de reprise Diana. Il y a un garçon qu'on entend derrière dans les balances qui s'appelle José James. Ce garçon, Annie, je crois que vous avez un morceau de lui à nous faire écouter. Il a fait quelques reprises dans sa vie, je crois notamment Michael Jackson, entre autres. Hein, c'est
1: oui.
0: ça
1: oui.
3: Moi, j'ai découvert grâce à vous tout à l'heure, Sylvain, en préparant l'émission.
0: Mais c'est super.
3: Mais j'adore,
0: et ce garçon, ce soir, ce garçon, il a une voix exceptionnelle. Et c'est un Américain. Et il va refaire ce soir un album mythique de la soul music. Si je vous dis Marvin Gaye, évidemment, vous voyez qui c'est. Et en l'occurrence, c'est l'album qui s'appelle I Want You, qui fête donc son 50e anniversaire. Un grand connaisseur de l'histoire de la musique américaine, la musique soul, José James a décidé de reprendre cet album sur scène ce soir. Ouais. Ça va être un grand moment.
1: On écoute. Un peu, oui.

0: Clapton, on n'arrive pas à l'avoir, le I Want You. Mais c'est pas grave, on l'entendra ce soir, en vrai, en live.
1: Mais il peut tout chanter, de toute façon, avec une voix pareille.
0: Il peut tout chanter, ce garçon.
1: Ah là là, c'est magnifique.
0: Ouais, vous allez franchement vous régaler avec José Thème ce soir, et puis Sinclair à partir de 22h30. Et puis il y a demain aussi, il y a Roberto Fonseca, pianiste brésilien, masterclass, accompagné de Vincent Segal, qui est un violoncelliste français. Ils font un duo tous les deux, c'est magnifique. Il y aura Albi Meola également, super guitariste classique. Super programmation pour demain vendredi. Et puis samedi, il y a Assaf Avidan qui joue, il y a Célia Camini également, grande voix du jazz française. Une super programmation 2026, et nous on a les petits goodies qui vont bien, on a les lunettes de soleil pour l'éclipse de le soleil le 12 août prochain. Vous savez qu'il y a une éclipse de soleil, les amis, là, Diana?
2: Une éclipse?
0: Ouais, le 12 août.
2: Ah non, je ne savais pas.
0: Et nous on a les lunettes, là, elles sont juste là. Ouais, les lunettes goodies, il faut absolument passer par la caravane ici Normandie, parce qu'on a ça à vous offrir, hein. C'est sympa.
3: Très bien, merci beaucoup.
0: Je vous en prie, cadeau, c'est la maison qui est.
2: Eh ben, merci beaucoup.
3: Merci la maison.
0: Et le soleil. Bon, les cinquettes pour tout à l'heure, ça va être génial. Et voilà, vite, allez boire un coup parce que ça va pas tarder. Merci les amis. Merci. That's All Funk. Voilà, je voulais vous les présenter. Ils sont très sympas.
1: Ils
0: ont l'air super bien là. Ouais, ça jouait super bien là tout à l'heure pour les balances, et ça va être génial dans quelques minutes. Voilà. La suite de nos aventures. Bah, écoutez,
1: avec plaisir.
0: Après 18h,
1: ça fait tellement bien d'entendre de la musique sur scène, je trouve. Vraiment. Merci Sylvain. On vous retrouve bien sûr en direct de Blainville-Crevon et de l'Archéo Jazz après les infos de 18h. Tout de suite, c'était Tennessee. Musique toujours. Douceur encore. Tennessee, I'm not in love.

0: c'est beau, c'est beau. Même si, I'm not in love.
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0: Et musique toujours, revenons à notre ciné-concert de Julien Doré dans tous les cinémas de France, le 2 juillet à 20h. Alors, dans les cinémas de Normandie, dont celui de Louviers. La question pour gagner vos places de cinéma, eh bien, je vous demandais dans quelle ville de Corse nous emmenait Julien Doré. Bonsoir Christine. Ah, on avait Christine, on n'a plus Christine, on avait Christine, on n'a plus Christine. Bon, alors qu'est-ce qu'on fait? On essaie de rappeler Christine, ou alors je donne la réponse en chanson. Christine, vous nous avez dit Porto Vecchio, on va écouter.
2: La lumière est divine sur le Porto Vecchio.
0: Eh ben voilà, c'est gagné. Christine, on vous offre vos places pour le ciné-concert du 2 juillet à Louviers. J'espère que vous passerez une belle soirée. Et grâce à votre radio Ici Normandie. Ici Normandie, toute l'actu locale dans 4 minutes, puisqu'il est 17h56.
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0: très très fleur bleue. Et moi, comme je le suis, j'adore cette chanson de Vita. Ça fait mal.
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0: Vous écoutez Ici Normandie, il est précisément 18h. Les infos Charlotte Coutard. Tom Delay est ressorti de garde à vue hier avec une convocation devant le tribunal d'Évreux.
2: Le maire de Canteleu, près de Rouen, comparaîtra le 12 novembre prochain. Bonsoir Emmanuel Grabé.
3: Bonsoir.
2: Il sera jugé pour notamment harcèlement et travail dissimulé.
3: Oui, c'est une de ses anciennes compagnes qui a porté plainte le 27 avril dernier. Elle accuse Tom Delay de harcèlement, d'appels et de messages malveillants à répétition. Le 11 mai, le parquet général de Rouen décide de dépayser la procédure, c'est-à-dire de s'en décharger pour la placer sous l'autorité du parquet d'Évreux qui a confié à la police de Rouen le soin d'enquêter, et les investigations ont permis d'identifier une seconde victime qui accuse le maire de Canteleu des mêmes faits, messages et appels malveillants et harcèlement. Les enquêteurs mettent aussi au jour des faits de travail dissimulé. Tom Delahaye est accusé d'avoir fait travailler sans les déclarer les deux femmes pour son activité de camion à pizza. Le maire de Canteleu est placé en garde à vue mardi. Il y passe une nuit pour en sortir donc hier. Une convocation lui a été remise pour une audience correctionnelle au tribunal d'Évreux le 12 novembre.
2: Et Tom Delahaye sera donc jugé pour harcèlement, appel téléphonique malveillant, envoi de messages malveillants réitérés par ex-conjoint et travail dissimulé par non-déclaration de salarié et non-déclaration d'activité. Ce policier rouennais échappe pour le moment à la prison. Un gardien de la paix de 45 ans mis en examen pour corruption. Il a consulté près de 2500 fichiers de police et procédé à plus de 700 levées d'immobilisation administrative de véhicules. Il a été payé près de 30 000 euros au total pour donner des renseignements, adresses, fiches de recherche. Le parquet de Rouen avait requis sa détention provisoire, mais la chambre de l'instruction du tribunal de Rouen décide finalement de le maintenir sous contrôle judiciaire.
0: Un record de chaleur battu.
2: Oui, dans la Seine, 27 degrés enregistrés hier dans l'eau en fin d'après-midi à Rouen, au niveau du quai de Bois-Guilbert, à 1 mètre sous la surface. Jamais une telle température n'avait été relevée depuis 2018, date de début des mesures par le groupement d'intérêt public Seine-Aval. Il va faire encore très chaud demain, mais la Seine-Maritime et l'Eure doivent repasser en vigilance orange canicule demain soir à 22h. La vigilance rouge est prolongée par Météo France jusqu'à 22h demain soir, et puis donc, nos départements doivent ensuite repasser en orange. Avec cette chaleur étouffante, on s'est posé la question : comment vont les animaux de Biotropica, les jardins animaliers de Val-de-Reuil ? Des pandas roux, les kangourous, les lémuriens ? Les personnels du parc sont aux petits soins, assure Laetitia Lassalle. Elle est la responsable pédagogique de Biotropica.
4: Là où on va faire plus attention, ça va être à tout ce qui est approvisionnement d'eau. Pour s'assurer que tout se passe bien et qu'il n'y ait pas de soucis, la quasi-totalité de nos animaux ont des abreuvoirs automatiques. Les visiteurs ne les voient pas forcément, des fois ils sont un petit peu cachés. Les animaux savent très bien où ils sont et du coup ça fait de l'eau en permanence qui se renouvelle. Comme ça on est sûr qu'il n'y a pas de soucis. Tous vont s'adapter et vont, quand ils vont avoir un peu trop chaud, vont se mettre à l'ombre. Quand ça va aller mieux, ils vont se déplacer. On n'a pas forcément d'espèces qui aiment particulièrement beaucoup plus la chaleur que les autres, mais chacun vit sa vie tranquillement, en se régulant.
5: Les animaux à fourrure aussi ?
4: Oui. Même les pandas roux, par exemple. Les pandas roux, eux, ils n'ont pas de problème. Ils sont en extérieur toute l'année. Ils n'ont pas de problème. Ils vont juste se mettre un petit peu plus à l'ombre quand ils ont un petit peu trop chaud.
5: Dans la serre, il fait la même température ?
4: Dans la serre, alors, il fait pas exactement la même température qu'on va avoir l'hiver, mais il va pas faire forcément très chaud. Là, en ce moment, à l'extérieur, on l'entend à la météo, il fait 35-40 degrés. Dans la serre, on va pas monter au-delà de 29. Puisqu'en fait, la serre, comme n'importe quelle forêt tropicale, elle va se réguler.
2: Les manchots de Biotropica aussi s'adaptent à la chaleur. Vous retrouvez une vidéo rafraîchissante de manchots sur notre site internet ici.fr.
0: C'est un autre animal qu'on aime beaucoup moins croiser.
2: Un rat a mordu un élève de l'école Anne-Sylvestre sur la rive gauche de Rouen vendredi dernier dans la cour. C'est la première fois qu'un tel fait se produit dans un établissement scolaire, selon l'adjointe au maire en charge des écoles à Rouen. Toutes les mesures nécessaires ont immédiatement été prises, affirme Elisabeth Labaille.
6: Un petit garçon de 6 ans s'est fait mordre, effectivement, semble-t-il, au bras ou à la main. Bien sûr, il a été emmené tout de suite, vacciné, enfin, et il va bien. Nous avons immédiatement fermé les cours pour qu'aucun enfant ne soit dans la cour vendredi dernier. une entreprise de dératisation est passée pour dératiser. Nous savons qu'il n'y a aucun nid de rats dans cette école, dans ces écoles, puisqu'il y a deux écoles qui sont jointes, hein. Mais que par contre, il y a visiblement beaucoup de nids dans un monticule, un contrefort qui est tout près. C'est pas dans le territoire de la ville elle-même, c'est un bâtiment qui nous appartient pas, mais il faudra effectivement là prendre des mesures pour dératiser aussi. Et nous allons effectuer une veille dans l'été, parce qu'on nous a dit aussi que les rats sortent plus encore quand il fait plus chaud. Et donc, on va faire une veille dans ce quartier pendant tout l'été, oui.
2: Elisabeth Labaye, adjointe au maire en charge des écoles à la ville de Rouen.
0: Un Rouennais sur le Tour de France pour la quatrième fois de sa carrière.
2: Oui, le cycliste rouennais Mathis Louvel, coureur de l'équipe NSN Cycling Team, est sélectionné pour participer à la Grande Boucle. Le Tour de France partira le 4 juillet prochain de Barcelone en Espagne. Le peloton ne passera pas cette année sur les routes normandes.
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2: Allez Annie, on serre les dents plus que quelques heures à souffrir avant une légère baisse des températures.
9: Et cette nuit déjà, on aura un peu de vent, un peu d'air. Ouvrez les fenêtres, aérez des rafales possibles jusqu'à 55 km/h. Ça commence à s'aérer d'ailleurs dehors. Demain, toujours du soleil et quand même un peu de chaleur, hein. Mais on perd quelques degrés. Au Havre, on va en perdre 13 degrés en 24 heures. Il faisait 39 aujourd'hui. On sera à 26 demain après-midi. 34 toujours à Rouen, 35 à Évreux. Les orages sont attendus dans la nuit de vendredi à samedi et nous concerneront encore ce week-end, particulièrement pour la journée de samedi. Et puis sur les routes, un incendie m'est signalé. J'ai pas plus d'infos. Incendie sur la 150 à la sortie d'Yvetot en direction du Havre. Sortie d'Yvetot, direction du Havre. Un incendie sur la 150. La SAPN est sur place et les pompiers sont sur le chemin apparemment. Il est 18h08.
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9: Encore et encore. Et lui, on l'aime encore. Et toujours, Francis Cabrel sur votre radio ici Normandie. Merci de nous avoir choisis et vous avez bien raison pour passer cette soirée. D'abord.

0: Cabrel, chanteur, et on va découvrir le Cabrel romancier dans quelques temps, hein, puisqu'il en est à la finition de son premier roman. On a hâte de lire.
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0: Bon, vous venez de monter dans la voiture après une journée de travail, elle est restée en plein soleil et il doit faire 47, 48, 49. Il avait raison, en fait, le président des États-Unis de vouloir conquérir le Groenland. Moi aussi, je veux bien l'acheter, ce pays. Parce qu'en ce moment, là-bas, c'est l'été. Et la température est de entre 5 et 15 degrés. C'est bien ça, 15 degrés, moi ça me va, moi je me fie de l'hiver. Alors, autant vous dire que je souffre en ce moment. Ça s'entend pas du tout, d'ailleurs. Aussi Charlotte Card, The Way We Touch. 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

0: The Way We Touch, avec Charlotte Cardin. L'ouverture du festival Blainville-Crevon Archéo Jazz, eh bien, ça a ouvert hier, c'était hier l'ouverture, avec notamment Kezia Jones et Eagle Eye Cherry. Eh oui, ils n'avaient pas pu jouer l'année dernière en raison des orages. Ils avaient absolument voulu venir. C'était hier. Et vous avez gagné vos places pour différentes soirées d'ailleurs avec votre radio ici Normandie. Betty, elle a gagné. Elle était hier soir. Elle nous a laissé ce petit message.
1: Bonjour, je suis Betty. J'ai eu la chance de gagner des places pour l'Archéo Jazz de hier soir. Donc en première partie, Kezia Jones et en deuxième, Eagles and Cherry. Ce fut un agréable moment. Merci beaucoup encore et ici Normandie et à très vite.
0: Merci à vous Betty, merci de votre fidélité. Alors si vous aussi, vous avez un super concert à nous raconter de Blainville-Crevon, un super souvenir d'un super artiste, n'hésitez pas avant 19h à nous laisser un vocal sur le WhatsApp 02 35 07 66 66. Et justement, à Blainville-Crevon, on vous retrouve Sylvain Geffroy. Alors il fait chaud, mais alors vous, vous cherchez les problèmes quand même, j'ai l'impression.
2: Ah ouais, non mais là vous n'êtes pas prête.
0: Non, je ne suis pas prête, non.
2: Je peux vous dire que là on est près de l'espace Grillade. Je suis avec Datsuke qui gère tout ça. Il y a un barbecue, mais de compétition. Et en plus, vous savez quoi, ce barbecue, il est fait maison. Datsuke, c'est vrai ce que je dis.
3: Alors, oui, je confirme. Donc, on avait des anciens barbecues qui dataient d'il y a 30 ans, je crois. Voilà. Ils étaient un peu troués. Donc, Lucien, un de nos jeunes talents, a fabriqué de lui-même, il est du métier, hein, un barbecue en acier de 400 kilos, deux grands barbecues. Voilà, et qui aujourd'hui ont une fonctionnalité incroyable. Il a répondu à tout du cahier des charges. Bref, ça nous permet quand même de griller, on va dire, sereinement. Chaudement, mais sereinement.
2: Ah, parce que là, on grille. Hein. Je peux vous dire que là, aux abords de la restauration là, de ce site, il fait, oui, encore entre 35 et 36 degrés, on va dire. Là, on est plus proche des 45-50. Hein. Alors, je vois andouillette, merguez. Tu te fais envahir par les merguez, tu me disais.
3: Alors, en tout, il y a quoi? Il y a des andouillettes, on a les merguez, on a les poitrines de porc et on a le poulet. Tout est local, hein, donc ça vient d'ici, du coin. Tous les produits viennent de moins de 10 km. Là, je suis actuellement en train de me faire envahir par les merguez, effectivement, parce que j'ai abandonné mon poste de poulet. Mais bon, je vais y retourner après. Mais oui, donc c'est vraiment incroyable. Il fait très, très chaud, très, très chaud. Je pense que quand on approche le barbecue, il doit faire 120 degrés. Donc on se recule, il fait 38, c'est frais pour nous.
2: Ah, et voilà, c'est ce que je vous disais. Et vous avez des super tabliers, les gars. Et ça aussi, c'est maison en plus.
3: Alors ça, c'est maison, c'est les tabliers de l'Archéo Jazz. Et on a notre Chantal de compétition qui va nous broder tous les tabliers. On lui donne un dessin et elle nous le reproduit. Elle nous le reproduit complètement sur le tablier. Donc ça nous donne quand même une bonne cohésion d'équipe grâce à ce tablier qui nous unit, on va dire, au barbecue. C'est la bonne humeur, important.
2: Il est bien ce garçon. Et c'est ce qu'on vient de dire là, c'est tout l'esprit de ce festival. Depuis 47 ans, c'est ça. C'est des copains, chacun s'entraide, chacun met la main à la pâte. Faut savoir que Datsuke, qui est à côté de moi, il travaille pour une grande marque de luxe. Il aurait pu être tranquillement aujourd'hui dans un bureau climatisé, à s'occuper de ses clients. Eh ben non, il est là à côté du barbecue 2.0 à 120 degrés pour faire griller du poulet. Hein.
3: Oui. Alors après, oui, effectivement, moi je travaille dans le luxe. Oui, j'aurais pu être sous la clim, tranquillement avec mes clients. Mais après, moi, j'ai une passion pour les festivals. J'ai une passion pour les barbecues aussi. Donc évidemment ça joue. Et puis au sein du festival, on a tous les bénévoles, on a de tous les métiers, on a des médecins, on a des plombiers, on a des électriciens, on a des conseillers, des consultants, enfin il y a vraiment de tout, et chacun s'y donne vraiment à fond, c'est incroyable, et tout le monde le fait avec plaisir, donc c'est ça qui est beau à l'Archéo Jazz.
2: Ouais, moi j'adore, franchement c'est tout ce qu'on aime dans l'esprit d'équipe, on va dire, et dans l'esprit musique et dans l'esprit bon enfant. Voilà, c'est l'été, alors il fait un petit peu trop chaud, mais c'est l'été quand même, et on est heureux de voir le soleil et tout le monde avec le sourire, même si voilà, aux abords du barbecue, c'est pas franchement la place la plus fraîche du festival, je vous l'accorde. Merci Datsuke, c'est un plaisir.
3: Avec grand plaisir, bon courage à vous, bonne journée, et prenez soin de vous, buvez de l'eau.
2: Et ben voilà, c'est ce qu'on va s'empresser de faire avant de se retrouver dans un instant, Annie, avec de nouvelles aventures. Tiens, on ira voir un autre bénévole, on va dire un des piliers de l'association. Il s'appelle Bernard, il est là depuis le début ou presque, et il s'occupe du village invité. Et lui, il fait à peu près tout. Vous voyez, Il fait un peu d'électricité, un peu de plomberie, un peu de menuiserie, un peu de voilà de bricolage en tout genre. Et c'est juste la personne référente, voilà, pour les artistes qui viennent ici depuis 1977, Archéo Jazz. Voilà.
0: Merci Sylvain. Ne bougez pas, puisqu'on se retrouve. On se retrouve juste après William Scheller, mais surtout, comme je suis gentil avec vous, Sylvain, je vous offre une pause fraîcheur à côté du barbecue. Ouais,
2: merci.
0: Voilà, c'est pour vous.
2: Voilà.
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0: Il y a du rock'n'roll, il y a de la soul, il y a beaucoup, beaucoup de jazz, il y a de la variété. C'est Blainville Crevon, c'est Arkéo Jazz. Et on y retourne tout de suite.
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0: Et votre radio ici Normandie pour vous faire vivre tout ce qui se passe de beau dans notre région. Et évidemment, Arkéo Jazz en fait partie. Et vous y êtes, Sylvain Geffroy.
3: Oui, oui, Annie, effectivement, bah, j'y suis. Je suis avec monsieur, bonjour.
4: Bonjour.
3: Festivalier, vous avez un beau chapeau Arkéo Jazz.
4: Ah bah oui, il est bien porté.
3: Quel est votre prénom, monsieur ?
4: Michel.
3: Michel. Michel, un habitué du site, première fois, c'est quoi ?
4: Pas de la deuxième fois uniquement.
3: Ouais. Ouais. C'était l'année dernière, donc la première ?
4: Ouais. Tout à fait.
3: C'était quoi? Alors, vous vous rappelez ce que vous avez vu?
4: Non.
5: C'était bien.
3: C'était très bien.
4: C'était très bien. C'était l'ambiance, tout était parfait.
3: Ouais, ce soir, ça a l'air d'être sur à peu près la même idée. Il y a le soleil qui est là. Il fait chaud, mais un petit peu moins que tout à l'heure.
4: Ouais, et c'est parfaitement supportable. Vraiment.
3: Et c'est franchement parfaitement supportable. C'est vrai qu'il y a un peu d'air. On est un peu en hauteur. C'est vrai que c'est très sympa. Et de temps en temps, voilà.
4: Il y a plein d'arbres. Non, il faut pas avoir peur de venir. Vraiment. Vraiment.
3: Vous êtes allé sous les brumisateurs, là, je vous ai vu tout à l'heure.
4: Ah bah, tout à fait. J'en profite.
3: Attendez,
4: je perds un degré ou deux, et puis je reviens.
3: Et c'est gratuit en plus, donc voilà, ça ne gâche rien.
4: En plus.
3: Là, vous avez des petites lunettes offertes par ICI Normandie pour observer en toute sécurité l'éclipse de soleil du 12 août prochain. Okay. Donc vous voyez, vous repartirez pas les mains vides. Il y a tout ce qu'il faut à boire et à manger. On est passé voir l'équipe du barbecue, là, il y a des trucs. Moi, ça m'a donné faim, c'est pas compliqué. Normalement, à 40 degrés à l'ombre, on n'a pas faim. Et là, vous voyez, j'ai vu la grillade. On a envie d'une frite. Voilà. Vous êtes un club en fait avec le même chapeau en fait,
4: c'est une entreprise, c'est le CSE d'une entreprise.
3: D'accord, c'est pour ça que vous avez tous le même.
4: Voilà, le petit chapeau pour se retrouver sur le site.
3: Ah ouais, d'accord. Ah, c'est sympa. Moi j'ai une petite antenne HF de temps en temps, je pourrais faire chef de groupe, vous voyez.
4: Pour je vous ai vu.
3: Ça faisait un peu ça.
4: Vous menez le train.
3: C'est ça, exactement. Je vois que ça commence à se remplir, Annie. Il y a de plus en plus de monde. Il faut dire que voilà, d'habitude c'est plus rapidement ouvert. Là, à 16h tout à l'heure, je peux vous garantir que tout le monde restait à ce qu'on pouvait trouver de fraîcheur. Merci beaucoup, en tout cas. Passez un bon festival, Michel.
4: À bientôt.
3: À bientôt. Au revoir. Au revoir, messieurs, dames. Oui, je vous le disais, c'est un petit peu moins rempli à 16h, en fait, le site, parce qu'il fait chaud. Mais là, ça commence à être très, très sympa. Ça commence à se remplir, les petites chaises, les petites tables, vous entendez la musique. Le groupe Off That's All Funk va commencer à jouer dans un instant. La grillade, ça commence à être bien parti également. Il y a tout ce qu'il faut à boire, les softs, un peu d'alcool, pas trop, parce qu'il fait trop chaud, et surtout des bouteilles d'eau gratuites distribuées évidemment parce que canicule et qu'il faut montrer évidemment que ici on sait recevoir et on sait prendre soin de la santé des festivaliers. José James tout à l'heure pour

0: ouvrir le bal, si je
1: donc
0: puis dire.
1: C'est à 21h, c'est ça. Hein.
0: C'est à 21h, tout à fait. Et à 22h30, Sinclair viendra ambiancer tout le monde sous ce beau chapiteau sur ce site médiéval magnifique. Et je vous le disais, dans un instant, moi, je vais aller retrouver notre ami Bernard dans le village VIP. C'est super champêtre, c'est très sympa. Ça vous plairait beaucoup, Ali. C'est très bohème. C'est tout ce qu'on aime, en fait, dans les festivals comme celui-ci.
1: Bohème, quoi.
0: En fait, on se prend pas la tête. Mais ouais, ça vous va bien. Mais quand je vous dis que je vous connais depuis quand même quelques années, voilà, je sais très bien ce qui vous plaît.
1: Ah.
0: Voilà. Donc je vous dis à tout à l'heure.
1: Alors, attendez, moi j'arrive.
0: Ok, très bien.
1: Alex Warren, merci, à tout de suite. Alex Warren, lui, arrive sur votre radio ici. Normalement, dit dans 30 secondes.
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0: C'était Alex Warren sur votre radio, ici Normandie.
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0: Sur la route, alors un incendie apparemment toujours en cours, mais les pompiers sont sur place, on est sur la 150 à la hauteur de Yvetot en direction du Havre. Prudence dans le secteur. Et puis sur la Seine, je viens de l'apprendre, le bac de Diepdal est interrompu pour un problème technique. Sinon, pas de difficulté particulière, encore un peu de pare-choc contre pare-choc sur les grands axes de retour à la maison, mais pas vraiment de gros points noirs.
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0: Bertignac, ses visiteurs sur votre radio ici Normandie. Et on retrouve Sylvain Geffroy en direct de l'Archéo Jazz de Blainville-Crevon juste après.

0: Ici Normandie, Louis Bertignac, les visiteurs, hein, ces idées-là.
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0: Et si vous prenez l'idée, l'envie d'aller ce soir ou ce week-end à Archéo Jazz Blainville-Crevon, c'est encore possible, Sylvain, vous êtes sur place. Alors, est-ce qu'il reste des places pour les concerts de ce soir? Peut-être pas.
3: Alors, pour
0: les concerts off, ouais.
3: Les concerts off, ouais. On peut venir découvrir Dat Soul Funk, puisque le groupe va pas tarder à monter sur scène, et c'est super bien, effectivement. Je suis là, pour tout vous dire, je suis passé derrière le chapiteau, le célèbre chapiteau de Blainville-Crevon, je suis dans l'espace VIP. C'est là où on accueille les artistes, c'est là où il y a le catering, c'est là où on mange, c'est là où on se détend avant de monter sur scène. Et je suis avec deux piliers de l'association, parce que je discutais avec Sylvie il y a deux secondes. Elle me racontait qu'elle était du premier concert en 1977 ici à Blainville-Crevon. Justement, vous parliez de la scène off, il n'y avait que celle-là qui existait, Sylvie.
4: Oui, c'est ça. J'ai vraiment là où il y a la scène, le concert off, c'était vraiment une seule scène. Et les musiciens étaient sur cette scène. Ça devait être une remorque de tracteur de mémoire, et les gens étaient par terre assis dans l'herbe. Il y avait pas de, c'était au mois de septembre, il faisait frais, on va dire.
3: Ah bah ça a changé depuis, hein, je peux vous le dire. Bernard est à côté de Sylvie. Bonjour Bernard.
5: Bonjour.
3: Vous êtes aussi l'un des premiers
5: plus jeune que Sylvie, hein, parce que moi, je suis arrivé au festival il y a une quarantaine d'années. Quarante ans de festival.
3: Et aujourd'hui, c'est, on m'a dit, s'il y en a bien un qu'il faut aller voir, c'est Bernard, parce que il s'occupe un petit peu de tout, en fait. Bernard, il chapeaute un petit peu, il dirige un petit peu les bénévoles, ceux qui arrivent. Voilà, là tu vas faire ci, là tu vas faire ça, là c'est pas bon, là l'électricité, là faut revoir ça. Là, tiens, ça serait bien d'aller chercher la caisse à outils, parce que ça serait bien de réparer ça, parce qu'ils vont pas être contents.
5: Oui, je suis passé par tous les postes. C'était ça. J'ai commencé par les parkings, après j'ai fait un petit peu de d'accueil sous le chapiteau, de sécurité. Après, on m'a dit, tiens, ça serait bien de venir au village. Et donc, bah oui, j'ai découvert un peu toutes les fonctions du festival. Ouais.
3: Alors, ce qui est sympa, c'est que vous vous trouvez dans un lieu un peu stratégique et les gens ne voient pas. C'est-à-dire, c'est l'arrière-scène, en fait. Vous voyez les artistes avant de monter sur scène et quand ils sortent, quoi, en fait. Oui. Ça, c'est quand même un truc de privilégié.
5: Oui. En 40 ans, ça, c'est sûr qu'on a vu un grand nombre d'artistes.
3: Des noms,
5: je crois qu'il y a des gars. Claude Nougaro.
3: Génial.
5: Claude Nougaro, on faisait des omelettes à 4h du matin avec Claude, et il lui fallait du passe-tout-grain. On a eu aussi Petrucciani. Alors lui, on l'a promené à l'arrière d'un pick-up, découvrir le site. On a eu des artistes qui nous ont beaucoup marqués, qui ne sont plus là, mais c'est bien dommage. Et c'est vrai que cette participation au festival, ça me...
3: C'est la récréation, quoi.
5: C'est la récréation, et c'est cette chance de vivre des moments avec eux. Et puis, ce qui est terrible, c'est que on est bénévole, et ils le savent bien. Et il y a une complicité, mais on est très bien compris. Si on n'est pas là, on n'est pas des professionnels, mais pour autant, on se donne beaucoup. Mais tout se passe bien avec eux. Ils sont charmants.
3: Il y a un travail de fourmi qui est fait ici quand même. C'est assez incroyable. Et tous d'ailleurs saluent déjà la beauté du site. On l'a vu tout à l'heure avec Sinclair, et ils nous disent mais il y a un monde de partout, on est aux petits soins avec nous, on nous emmène à l'hôtel, on vient nous chercher, ils sont ravis d'être là, quoi, en fait.
5: On s'efforce de bien les accompagner, bien les recevoir, parce que ils se donnent à fond sur la scène, et en retour on se doit de les comprendre, et puis faire en sorte que le séjour qu'ils vont passer, que ça se passe bien, et qu'ils gardent un bon souvenir du festival de l'Archéo Jazz.
3: Exactement. C'était le cas de Véronique Sanson, qui avait ouvert sa tournée il y a quelques années. Véronique Sanson, qui m'avait dit, j'avais eu l'occasion de l'avoir au téléphone, et elle m'avait dit, alors c'est comment ce festival, parce que moi je connais pas du tout. Elle avait pas peur, mais elle voulait savoir, et elle est venue, et elle a été ravie de l'accueil que vous lui avez offert, et elle a vanté vos mérites un petit peu partout après.
5: Écoutez, très bien. Thomas Doutron, si vous avez l'occasion et vous l'interrogez, il a un très bon souvenir du festival. Il est venu à plusieurs reprises. Il nous connaît bien, et quand je l'ai retrouvé une fois, parce qu'il est venu trois reprises, et il a été content de redécouvrir les spécificités de la Normandie, et notamment, et il aime bien le Calvados.
3: Ah, il aime bien ça. Ça m'étonne pas du tout. Filet de mer, aigrelette de tomate, je vois pâté à croûte, fraises de notre pays sur fond de noisette. Voilà pour le menu de ce soir.
5: Oui.
3: Bon, voilà. Eh ben, bon appétit, messieurs, dames.
5: Merci. Un bonjour à Annie.
3: Ah, ben Annie, ben, elle est juste là, elle est avec nous. Ah, Annie.
0: Oui, je suis là, bien sûr.
3: Ben oui, Bernard, vous fait un bisou.
5: Un bisou à Annie, parce que je l'écoute souvent, tous les matins. Et c'était. Non, j'aime beaucoup sa voix.
0: Ben voilà. Bah, là, aujourd'hui, c'est pas le bon exemple.
3: On n'a même pas répété.
5: Ah bon, non, mais.
3: Ben oui, oui.
5: Je sais, parce qu'elle est passée. Oui, elle est en direct aussi.
3: Oui, Annie, elle est dans les studios.
0: J'embrasse Bernard.
3: Vous voyez, Annie, quand je vous dis, vous avez une voix incroyable. Bon, c'est vrai qu'aujourd'hui, on est d'accord que voilà.
0: Oui, ma voix
3: vous avez trop chanté hier soir. Ah, il y a une table de ping-pong, Annie, un petit ping-pong, ça veut dire
0: tennis de table.
3: Ah, ouais, tennis de table.
0: Enfin, je
3: sais bien de quoi je vais parler, quoi, en fait. on peut se détendre, voilà, à l'arrière-scène, c'est sympa et tout. Franchement, ça sent la bonne soirée à plein nez. Franchement, ici, c'est vraiment très sympa.
0: Il y a un côté vacances, quoi, je trouve. Ça me donne envie.
3: Hein. Ah, mais c'est vraiment super. En plus, avec ce temps-là, c'est canon. C'est génial.
0: Bon, on vous retrouve avant 19h, bien sûr. Hein. Vous restez sur place.
3: Bien sûr.
0: Oui. À tout à l'heure, Sylvain. Et sinon, on dit en direct de Blainville-Crevon pour l'archéo-jazz. En chanson, Yann Muller. Alors, son nom ne vous dit peut-être rien. Il s'est fait connaître sur les réseaux sociaux en reprenant des grands classiques de la chanson française.
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0: Les oies sauvages, la chanson de Delpech, bien sûr, reprise par Yann Muller. C'est, avant de retrouver Sylvain Geffroy tout à l'heure, c'est l'heure d'allumer la télé avec vous, Patrice Gascoigne. Patrice, vous êtes reparti sur le tournage de la saga de l'été de TF1, Zodiac. La semaine dernière, vous étiez avec Francis Huster et aujourd'hui, vous êtes avec l'héroïne.
1: En ce moment, le jeudi soir sur TF1, les secrets ne meurent jamais.
2: C'est la fille de la procureure. Elle devait se marier aujourd'hui.
3: Tu te souviens de Mathias Rousseau, celui qu'on a surnommé le Zodiac?
4: Il est mort.
2: On n'a jamais retrouvé son corps. C'est le symbole qu'il utilisait pour ses meurtres.
1: La traque du tueur en série qui choisit ses victimes en fonction de leurs signes continue ce soir sur TF1. Zodiac a fait son retour plus de 20 ans après sa première diffusion. Effectivement, jeudi dernier, les coulisses télé étaient avec Francis Huster, qui a repris son rôle de commissaire Keller. Mais l'enquête, elle est dirigée par une jeune capitaine de police, Nadia Roman, jouée par la non moins jeune Philippa Phoenix. Donc, cette semaine, c'est à elle que j'ai demandé si finalement, la mort du personnage joué par Clark Kent il y a 20 ans, bah, Philippa Phoenix, ça vous permet de devenir la nouvelle enquêtrice de Zodiac, finalement.
5: Bah écoutez, je vois pas les choses tout à fait de la même manière, parce que la dynamique de relation entre les personnages d'Antoine Keller et Nadia Roman est complètement différente aujourd'hui. Donc, ce qui est à Clark Kent, mais au personnage de Clark Kent appartient à Clark Kent.
1: Vous êtes trop jeune pour avoir des souvenirs du premier Zodiac, non?
5: Détrompez-vous. J'avais regardé les premiers épisodes avec ma famille et tout ça, et ouais, on était au rendez-vous, hein.
1: Vous jouez Nadia Roman, capitaine de police. Qu'est-ce qu'on ressent quand on joue à avoir une arme de flic dans la main?
5: Effectivement, moi qui aime bien justement construire mes personnages en partant du réel, je m'étais formée à savoir tenir une arme et tout ça. Et je pense que ça sert le personnage. C'est-à-dire que tout d'un coup, ça vous donne une autorité naturelle d'avoir une arme à la ceinture.
1: Je me souviens que face à Florent Père dans la série Commandant Saint-Barthes, vous disiez que votre plus grand challenge, c'était de ne pas exploser de rire. Et donc face à Francis Huster, comment ça se passe?
5: Oui, vous avez bonne mémoire. On se connaissait pas avant, on s'était pas rencontrés. Et puis le premier jour où on tourne ensemble, la caméra s'allume, on tourne, la caméra s'éteint et on se regarde. Et il me dit, oh, c'est formidable, j'ai l'impression qu'on se connaît depuis toujours. Et j'ai dit, mais tu sais quoi, moi aussi. Et donc ça s'est très très bien passé avec Francis. Le défi n'était pas d'avoir peur d'exploser de rire, le défi était d'être carrément à la hauteur.
1: Philippa Phoenix, la révélation de ce nouveau Zodiac qui se poursuit ce soir sur TF1. À demain pour d'autres révélations dans les coulisses télé.
0: Merci Patrice Gascoigne, rendez-vous tous les soirs avec vous pour les programmes télé. Voici la Manon Legras.

0: C'est l'été, bientôt les vacances pour beaucoup d'entre vous, bientôt la fin de la canicule. Et on a la musique de l'été sur votre radio ici Normandie, c'était la Manonira.
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0: Si vous êtes dans le secteur de Blainville-Crevon, rentrez pas à la maison tout de suite, allez y faire un tour. Est-ce qu'on peut situer géographiquement pour ceux qui n'imaginent pas où c'est, Sylvain Geffroy?
2: Ah bah, par exemple, vous êtes Rouennais, vous prenez la direction de Darnétal et une fois passé Darnétal, la route de Gournay, et à un moment donné, vous allez trouver les pancartes de Blainville-Crevon.
0: Oui, c'est fléché, j'imagine.
2: Ouais, on est à une grosse demi-heure de Rouen, 40 minutes, voilà, pour tout vous dire, on reste de Rouen. Ouais, je pense, je vais pas dire de bêtises, si j'ai le Pays de Bray, on va encore me taper sur les doigts parce qu'on n'est pas vraiment dans le Pays de Bray, mais bon.
0: La limite.
2: Voilà, exactement, c'est toujours le petit souci. Dans ces cas-là. Le temps de vous faire le fléchage, j'en ai perdu mon auditrice, j'allais dire.
0: Ah mince. Qui
2: était à côté de moi, qui était en train de se faire prendre en photo avec José James. José James,
0: oh,
2: qui va ouvrir ce soir la soirée Blainville-Crevon. Elle est juste à côté de moi. Il est en train tout simplement de mettre ses vinyles, ses CD à disposition sur l'espace merchandising, la boutique, on va dire, de l'Archéo Jazz. Juste à côté de Saint-Clair, vous avez là aussi tous ces vinyles. Les vinyles historiques, le dernier en date, le Best of Studio, et puis José James. Il y a deux albums qui sont en vinyle. Je crois que je craquais pour un. Il y a le dernier en l'occurrence.
0: Ah bah, t'es que je vous et connais, puis... il est déjà acheté. Hein.
2: Ouais, non, mais c'est dans quelques minutes, c'est possible. Il est en train de mettre le TPE en place, si vous voyez ce que je veux dire.
0: Alors, c'est un Américain, il parle pas français, j'imagine.
2: Ouais, c'est ça. Alors, vous allez devoir m'excuser pour l'anglais approximatif que je m'apprête à vous proposer. Ma prof d'anglais ne m'écoute pas, et c'est plutôt une bonne chose, parce que sinon, elle me taperait sur les doigts. Mais le garçon, il est super accessible. C'est ça qui est bien, Archéo Jazz, c'est que il n'y a pas vraiment de service de sécurité. Vous voyez, c'est pas les artistes d'un côté, les gens de l'autre. Tout le monde vient un petit peu faire voilà, sa petite vie sur ce festival. Et tout le monde respecte tout le monde. Et c'est très, très sympa. Alors attendez, bougez pas. Ça prend un petit peu de retard, notre petite histoire. Ah tiens, j'ai un caméraman qui est juste à côté de moi.
0: On va l'écouter, oui.
2: Oui, on peut écouter.
0: Le temps que je
2: salue, comment il s'appelle, notre ami
3: Marius.
2: Marius, il prend des photos, des vidéos pour le festival, pour les réseaux, je suppose.
3: Exactement. Nous, on filme toutes les soirées depuis mercredi. Toutes les vidéos aussi du montage du chapiteau, toutes les soirées, on s'en récap chaque lendemain de soirée à 11h, la petite vidéo de la veille. Vous pourrez vous retrouver dès demain matin à 11h si vous êtes là ce soir, et si vous étiez là hier, vous êtes déjà sur les réseaux sociaux.
2: Et voilà, je vous ai déjà fait juste à côté de moi, mais là, tu peux le prendre en photo, il n'y a pas de souci.
3: Ah bah là oui.
2: Là oui, là il n'y a pas de problème. Il n'y a pas de problème. Hi José. We are on air on French radio. Is it possible to have a few minutes with you? Thank you. Welcome in Normandy.
4: Thank you so much. It's beautiful.
2: Ouais, c'est joli. Hein? Have you ever been here?
4: Not to this festival, but very close.
2: D'accord. Il est déjà venu en Normandie, pas très très loin. Hot time here.
4: It's so warm, but you know everybody's having a great time. We were all with it, man. That's what jazz is all about.
2: La chaleur, c'est de tout ce que le jazz est fait. Ouais. Tonight on stage for a tribute to Marvin Gaye, an album called I Want You. Is it right?
4: Yes, sir. Leon Ware, Marvin Gaye, they're my heroes. Leon Ware was one of my idols and my mentors. So it's going to be amazing. The band is the best in New York.
2: Okay. Marvin Gaye, il écoute ça depuis qu'il est tout jeune. C'est son héros, c'est son mentor. Et il a une bande de New York qui l'accompagne sur set. Great show tonight. Thank you very much. I'm going to buy one of your vinyl. Okay?
4: Thank you. Thank you to all my fans here in France. Let's go.
2: Voilà, José James en direct sur votre radio locale ici Normandie. Thank you, José. Have a great night here in Normandy. Je m'en suis sorti.
0: Bravo, franchement. Bah oui. Voilà. Et en plus, moi j'ai compris. Donc,
2: Et ben voilà, donc c'est parfait. Génial.
0: Bravo.
2: Voilà, j'invite toutes celles et ceux qui nous écoutent, qui sont pas loin, à venir faire un tour. Il y a un peu de fraîcheur, il y a un peu d'ombre. On est bien là. C'est la belle soirée d'été comme on les aime. Il y a un petit groupe sympa que vous entendez derrière moi, That's All Funk, et José James dans quelques heures, et Saint-Clair ce soir. C'est la
0: super
2: belle soirée
0: ouais.
2: à découvrir. Ouais.
0: Merci de nous avoir fait vivre ces moments. Merci. Merci Sylvain. Archéo Jazz, c'est avec votre radio ici Normandie et c'est jusqu'à samedi. José James, il a interprété une chanson de Michael Jackson. Michael, qui nous quittait, eh bien, c'était jour pour jour il y a 17 ans. C'était le 25 juin 2009 et c'est lui qui va nous emmener jusqu'à l'actu de 19h. Ça, c'est José James. C'est José James qui interprète Michael Jackson.

0: quittait il y a 17 ans, jour pour jour, aujourd'hui, Michael Jackson. Et bien sûr, le film Michael est toujours sur les écrans et c'est le biopic qui a réuni le plus grand nombre de spectateurs. Et Joseph James, et bien voici la version, enfin, sa version de Michael Jackson. Version jazz, pas mal, hein? Donc cet artiste à découvrir ce soir à 21h au festival Archéo Jazz de Blainville-Crevon. Moi, c'est d'un autre festival que je vous retrouverai demain à Longueville-sur-Scie pour les Barons du Son. On fera un grand marché, on fera nos courses ensemble, un marché artisanal demain. Et puis Axel Bauer, il sera en concert le lendemain.
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0: Très très belle soirée avec votre radio. Il est 19h et c'est l'heure des infos.
2: Il fera chaud encore demain, mais le bout du tunnel semble peu à peu se dessiner. 61 départements seront placés demain en vigilance rouge contre 72 aujourd'hui. Mais la situation reste extrêmement difficile à vivre, à peine tenable. Les passages aux urgences et les appels au SAMU sont en hausse de 20 à 30%. Solène Lehen, la ministre de la Santé, était en déplacement en Essonne aujourd'hui. Elle confirme que le système de santé est très sollicité.
3: Stéphanie Rist, la ministre de la Santé, a déclenché ce midi le niveau 3 du plan Orsan, expliquant que le système de santé est très sollicité, même par endroits en tension. Les autorités passent donc en mode gestion de crise.
4: On est aujourd'hui en situation qu'on peut appeler, je crois, de crise, puisqu'il y a une augmentation. On commence depuis hier après-midi à avoir une augmentation importante de passages aux urgences. On avait déjà les jours précédents une augmentation d'appels au SAMU.
3: Dans cet hôpital d'Orsay, par exemple, plus 30% de patients aux urgences aujourd'hui. Une dizaine attendent dans une grande pièce d'être hospitalisés. Mais ça commence à coincer du côté des lits disponibles dans les autres services. Et ce n'est que le début, explique le docteur Nicolas Gonzalez, chef du service des urgences.
5: Ce qui nous fait penser que ça va être de plus en plus compliqué, c'est l'état des patients qui arrivent aujourd'hui. On se rend bien compte que l'impact de la vague de chaleur ne fait que commencer. Et ce qui inquiète d'autant plus, c'est la saturation des services d'aval. Les services de réanimation, je pense, sont en tension et j'ai pas l'impression que ça va se calmer tout de suite.
3: Les patients vont continuer d'affluer la semaine prochaine après la vague de chaleur. Il va falloir que le système de santé tienne dans la durée.
2: Solène Lehen, et concernant les décès, la ministre de la Santé affirme qu'il y en a, mais qu'ils sont pour le moment difficiles à quantifier. De son côté, le Premier ministre Sébastien Lecornu demande au groupe La Poste de mobiliser les facteurs pour effectuer des visites aux personnes les plus fragiles, avec une attention particulière accordée aux communes rurales et périurbaines, et dans lesquelles les mairies ont, selon lui, moins de moyens. En pleine canicule, une défaite importante en justice pour Total Energy, le pétrolier condamné par le tribunal judiciaire de Paris et pour son rôle dans le dérèglement climatique. La justice estime que l'entreprise n'a pas respecté son devoir de vigilance. Rémi Brancato, une obligation faite aux entreprises depuis 2017 de mettre en place des mesures pour protéger les droits humains et l'environnement.
6: Sur près de 50 pages de décision, le tribunal judiciaire de Paris tranche un débat. Total Energy a bien obligation de limiter les effets de ses activités sur le climat. Une victoire pour la coalition d'ONG dont fait partie Théa Bounefour de l'association Sherpa.
7: C'est quand même la première fois qu'une entreprise française est condamnée pour manquement à son devoir de vigilance en matière climatique.
6: Total estimait que les émissions de gaz à effet de serre des clients qui utilisent par exemple son essence n'étaient pas de sa responsabilité. Le tribunal juge au contraire qu'il doit les décompter.
7: C'est les émissions de gaz à effet de serre quand on utilise du carburant dans sa voiture. Donc, pour Total, c'est 90% de ces émissions. Total considérait qu'il n'avait pas de responsabilité. Ça dédouanait l'entreprise de 90% de ses émissions.
6: En pleine canicule, causée par le réchauffement climatique, la décision oblige donc la major pétrolière à fournir un nouveau plan de vigilance avec des objectifs climatiques. Le tribunal ne les détaille pas, regrette Justine Ripoll de l'association Notre Affaire à Tous.
8: Les juges battent un peu en touche et disent tant que le plan de vigilance de Total n'est pas complet, je ne peux pas savoir si les mesures sont pertinentes.
6: Pas de fermeture de puits de pétrole dans l'immédiat pour Total donc, mais le tribunal donne rendez-vous en janvier pour évaluer son nouveau plan de vigilance.
2: Explication de Rémi Brancato. À quelques jours du week-end, avec ses fortes chaleurs, de nombreux événements annulés un peu partout en France, d'autres seront aménagés pour la sécurité et le confort des participants. C'est le cas par exemple de la 35e édition édition du festival Rencontres et Racines dans le Doubs. Mathieu Sabarly, le directeur du festival, détaille les mesures qui seront en place.
9: C'est pas la première canicule que le festival a à vivre. Donc on avait beaucoup de choses en effet, des douches géantes, des brumisateurs, des points d'eau gratuits partout. On avait déjà prévu beaucoup de choses. Mais là, en vigilance rouge, en lien avec la préf, pour pouvoir maintenir l'édition et accueillir les festivals en de bonnes conditions, on a augmenté les propositions pour que ce soit tenable en fait cette édition. Donc on a mis plein de dispositifs en place, énormément de points d'eau, aussi de l'incitation. J'ai des brigades de désoiffeurs qui vont être là avec de l'eau, qui vont distribuer éventuellement et qui vont aussi brumiser les gens manuellement. Et puis c'est aussi une incitation à limiter sa consommation d'alcool. On a interdit les alcools forts, on modère sur les quantités. On ne peut commander qu'un verre à la fois. C'est-à-dire qu'on ne peut pas prendre une grande panne de bière, on peut prendre une bière de 25 centilitres. Puis on fait aussi des points de fraîcheur. On a la filature qui est un immense bâtiment. On va rafraîchir pour que les gens puissent à un moment venir dans un endroit beaucoup plus frais, se reposer un peu au niveau de la chaleur.
2: Mathieu Sabarly, le directeur du festival Rencontres et Racines qui débute demain à Audincourt dans le Doubs. Et puis l'établissement français du sang appelle aux dons avant l'été. Il manque 86 000 poches de sang d'ici au 14 juillet. C'est à lire sur ici.fr.
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0: On devrait avoir un peu de vent cette nuit, on va pouvoir aérer des rafales jusqu'à 55 km/h, c'est un vent de ouest-nord-ouest. Demain, encore du soleil et de la chaleur, même si on perd quelques degrés, on ne va pas s'en plaindre. 24 degrés attendus à Dieppe, 26 au Havre, 34 à Rouen, 35 degrés à Évreux. Les orages sont attendus pour la nuit de vendredi à samedi et ça va nous faire du bien. Passez tout de suite une belle soirée avec Laurent Petit-Guillaume pour 100% années 80.
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12: Bonsoir à tous, c'est l'heure de repartir dans la décennie qui nous a offert le Walkman, les cassettes VHS, le caméscope, Super Mario Bros et les bisounours. Bref, c'est l'heure de repartir dans les années 80. Nous ici, c'est en musique. Et ça commence comme ça.

0: Police avec Don't Stand So Close To Me.
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0: 1980, le groupe publie son troisième album à la pochette orangée et au titre énigmatique Zenyatta Mandata. Bon, ça veut rien dire, mais ça sonne bien. On y découvre ce Don't Stand So Close To Me, sur lequel vous vous êtes sans doute trémoussé. L'histoire d'un professeur convoité par une de ses élèves qui a la moitié de son âge. Sting s'est inspiré pour ce texte du roman controversé Lolita de Nabokov. Et ce sera le single le plus vendu de l'année au Royaume-Uni. Pour la suite, c'est un cœur de rocker. Julien Clerc, bien sûr.
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0: Kenny Loggins, c'était Footloose. Et c'est la BO du film génial sorti en 1984, l'histoire d'une bande d'ados face aux mœurs rigides d'une petite ville américaine qui veut leur interdire de danser. Un film à revoir. Quant à la BO, elle permet à Kenny Loggins, star de la country, de se faire connaître dans le monde entier. Allez, si vous avez envie de danser, patientez un peu, ce sera sur Sans Contrefaçon de Mylène Farmer dans un instant. La Corée est facile.
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0: Ici Normandie, c'est 100% années 80 jusqu'à 20h. Et tout de suite, quelques infos près de chez vous.
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2: Vivacité, c'est un événement ici Normandie.
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2: Nous y serons d'ailleurs en direct avec Sylvain Geffroy dans le 16-19 tout à l'heure. Et c'est l'un des plus importants festivals des arts de la rue d'Europe. Il a lieu à Sotteville-lès-Rouen. 3 jours de festival, vendredi, samedi et dimanche. Chaque année environ 300 artistes se produisent partout dans Sotteville et proposent pas moins de 200 représentations gratuites. Ces compagnies, qu'elles soient régionales, nationales, internationales, amatrices ou professionnelles, proposent une multitude de spectacles allant de la danse au théâtre, en passant par des spectacles de pyrotechnie, de déambulation ou encore de marionnettes. Vivacité se déroule dans le bois de la Garenne à proximité de l'hôtel de ville de Sotteville-lès-Rouen. Vous verrez de très nombreux spectacles, notamment celui de la compagnie Trans Express, avec une construction vertigineuse de plus de 40 mètres de haut sur la place de l'hôtel de ville. 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

0: Sauvez-moi, c'était Jeanne Masse.
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0: Et pour la suite, j'ai choisi le titre qui a permis à Stéphane Echer de se faire connaître enfin chez nous en France, Two People in a Room, alors qu'il a déjà en Suisse sorti 3 albums. Bon, alors on est en 86. Au même moment, l'Argentine remporte la Coupe du Monde de foot, grâce à la main de Dieu, celle de Maradona. Aujourd'hui, il y a encore la Coupe du Monde sans Maradona, et Stéphane Echer, bah, lui, il est toujours là en tournée. Notamment le 10 juillet, il sera au Festival de la Côte d'Opale à Boulogne-sur-Mer. Two People in a Room, c'est ça.
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0: Coq Robin avec When Your Heart Is Weak. Quand ton cœur est faible. Bon, c'est pas une chanson sur un problème cardiaque, évidemment, mais bien sûr sur une question d'amour qui se passe mal. Enfin bon, c'est surtout un énorme succès pour le groupe Coq Robin en 85. Bientôt 20h et ce soir, vous allez retrouver Émilie Mazoyer pour Décibel en direct du festival Sœurs Jumelles à Rochefort. Mais avant cela, encore un tube des années 80, ouais. Allez, Patrice Russian, Forget Me Not arrive juste après ça.
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2: Et oui, les 20h, c'est Décibel en direct de Rochefort au festival Sœurs Jumelles.
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2: Ici et nulle part ailleurs, les bourrifantes Béatrice Dalle au festival pour présenter un spectacle poignant et passionné. Hommage à Kurt Cobain, le chanteur de Nirvana, qu'elle aime passionnément. Et tant pis s'il est mort il y a plus de 30 ans, l'amour est intact. Vous l'entendrez dans la deuxième partie de l'émission. Au rayon découverte, on va rencontrer un jeune groupe, Dernier Motel, qui mêle théâtre et rock en français. Ils sont 6 fans de David Lynch et leur album est conçu comme un film. Et puis Julie Delors est dans Décibel aussi ce soir. C'est elle qui choisit tous les documentaires musicaux projetés au festival Sœurs Jumelles, ce job de rêve. Elle est avec Julien Pelletier aussi, à qui l'on doit un très beau film sur Vanessa Paradis. Décibel, c'est parti.
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2: Ah, ce festival Sœurs Jumelles, on y est pour la deuxième soirée. Il y en aura une autre demain. Et alors, dès aujourd'hui, je vous préviens, demain, on a un horaire spécial. Puisqu'évidemment, demain, c'est le troisième match de l'équipe de France à la Coupe du Monde de football. Et c'est très important. Donc, demain soir, nous prendrons l'antenne à 19h et jusqu'à 20h30. Ensuite, c'est l'équipe des sports d'ici qui vous fera vivre. Avec Pia Clément en tête, ce match hyper important évidemment pour l'équipe de France. Allez les Bleus, c'est évident. Et ça, ça sera demain. Donc demain, Décibel de 19h à 20h30. Et puis ensuite, le foot. Ça, c'est pour demain soir. Ce soir, on est ensemble en direct jusqu'à 21h. Il y aura de la bonne musique et donc plein d'invités, vous l'avez compris, autour de ce festival Sœurs Jumelles. Avant d'accueillir Béatrice Dalle, Dernier Motel et Julien Pelletier, j'accueille ma première invitée, Julie Delors. Bonsoir.
5: Bonsoir.
2: Bienvenue dans Décibel. Chère Julie, je vous admire, je dois le dire. J'étais déjà dans ce festival il y a trois ans, mais c'est surtout il y a deux ans où votre travail m'a sauté aux yeux et au cœur, je dois dire. Vous êtes en charge de la programmation des films musicaux ici à Sœurs Jumelles, soit des films qui parlent de musique, de styles musicaux, d'histoire de musique, ou alors qui parlent d'un artiste en particulier. Quel genre de parcours dans la vie professionnelle il faut faire pour avoir ce job de chercheuse de pépites films musicaux?
5: Alors mon parcours est assez particulier parce que mon travail premier n'est pas du tout programmatrice, il est chef monteuse en documentaire ou fiction.
2: Ceci dit, ça veut dire que vous avez l'œil et l'oreille.
5: C'est oui. Ça. Oui, oui. Et du coup, c'est vrai que le montage et la musique, c'est une partie très importante. On est les premiers au montage, on est les premières personnes avec qui travaille le compositeur et le réalisateur.
2: Oui,
5: donc et moi, c'est vrai que la musique était quelque chose qui était très importante. J'adorais proposer des groupes de musique à des réalisateurs ou des compositeurs à des réalisateurs ou réalisatrices afin d'accompagner leurs films.
2: Ah ouais. Alors, ce qui est génial, c'est qu'en plus, non seulement donc ces films que vous choisissez, tous les festivaliers, toutes les festivalières les découvrent, et vraiment, voilà, vous avez un flair incroyable, parce que moi, vous m'avez fait découvrir des choses ici absolument magnifiques, mais en plus, c'est dans un lieu pas comme les autres, qui s'appelle le Cinémobile. Est-ce que vous pouvez me décrire cet endroit pas commun où on va voir des films, les films que vous avez sélectionnés?
5: Alors, c'est vrai que le Cinémobile, c'est vraiment le lieu du documentaire musical.
2: Ouais.
5: Et c'est un camion cinéma. C'est un camion cinéma qui a été créé par la région centre, donc cyclique. Et c'est un camion qui se déplie avec 80 places à l'intérieur, un écran.
2: La clim. La clim, parce qu'en ce moment, c'est quand même une grosse qualité.
5: Complètement. Et c'est validé par Dolby. Donc on a un 7.1 dans le Cinémobile. Et du coup, il y a aussi un grand écran avec un vrai vidéoprojecteur en laser. Donc comme une vraie salle de cinéma. Et il y a un côté hyper cocon, on est vraiment hyper bien à l'intérieur.
2: C'est vrai, hein.
5: C'est hyper agréable, et autant pour les équipes qui viennent présenter leurs films, il y a un rapport direct au aux spectateurs, on a vraiment l'impression de partager quelque chose avec chacun des spectateurs qui sont là. Ouais. Et Julien pourra en témoigner tout à l'heure parce qu'il était présent. Mais et il y a un côté très cinéma paradisio en fait. On a envie de d'avoir la dame qui vient avec ses petits cornets, son petit chocolat, etc.
2: Et donc c'est une salle de cinéma. Vous pouvez chercher sur internet Cinémobile parce que si vous êtes, je sais pas, une mairie, une école, vous pouvez les solliciter et le camion. Et la clim peuvent venir jusqu'à vous.
5: Complètement.
2: C'est et fait pour une projection.
5: Tout à fait. Voilà. Pour amener le cinéma dans des zones où il n'y a pas de cinéma.
2: Ça, c'est génial. Alors, rentrons maintenant, chère Julie, dans le vif du sujet. Les films que vous avez sélectionnés cette année, que vous conseillez, du coup, à celles et ceux qui nous écoutent, parce que soit ils viennent de sortir. Il y en a certains qui sont sortis aussi il y a quelques années, parce que voilà, il faut aussi ressortir les films. Les films musicaux sont pas très bien distribués en France, donc faut leur donner des chances. Et puis, il y a aussi des avant-premières. Je voulais que vous me disiez quelques mots sur The Way We Move. En français, ça veut dire la manière dont on bouge, mais ça veut aussi dire la manière dont on émeut les gens. C'est un film incroyable sur le chansigne.
5: Oui, tout à fait. On suit en fait le parcours de Amber Galloway, qui est une chansigneuse américaine. Et il y a quelque chose d'incroyable, c'est qu'elle ne chansigne pas que les paroles, mais elle chansigne la musique. Ouais. Et on la voit bouger. Et en plus, on suit tous les étudiants qu'elle forme du coup pour ce chansigne. Et c'est absolument sublime parce que c'est vrai que la musique, on a envie de la partager. On a envie aussi de la partager avec des gens qui n'entendent pas, mais qui ressentent la musique par le corps. Et qu'ils la ressentent et qu'ils l'entendent différemment. Et en plus, on suit tout le parcours d'Amber, qui est assez émouvant. Enfin, vous découvrirez ce film parce qu'il va passer sur Arte
2: bientôt.
5: Il est disponible sur arte.tv. Ouais. Donc vraiment, vous pouvez le voir.
2: Voilà. Et croyez-moi, si c'est tamponné, validé par Julie Delors, c'est un bon film parce que vraiment, elle a un goût incroyable. Donc ça s'appelle The Way We Move. Et oui, on n'a pas précisé, mais donc le chansigne, évidemment, c'est faire en langue des signes. Accompagner un concert sur le côté de la scène, pas très loin de l'artiste, en langue des signes. Je pense que vous avez tous vu passer sur les réseaux sociaux des vidéos incroyables de filles qui chansignent du rap américain. Et même le rappeur s'arrête pour regarder les filles chansigner parce qu'elles sont trop fortes. Et voilà.
5: Incroyable.
2: Donc ça, notez-le, The Way We Move, il faut voir ce film. Un autre film, If These Walls Could Rock. Alors ça, c'est un jeu de mots autour de l'expression If These Walls... Could talk, ça veut dire en anglais si ces murs pouvaient parler. Là, donc ça veut dire si ces murs pouvaient rocker. C'est un hôtel.
5: Oui, c'est le Marquis Hôtel qui était un des grands lieux mythiques d'Hollywood qui accueillait du coup beaucoup de rockers. Ouais. Et ça raconte toute cette partie des années 70 avec tout ce qu'on peut connaître du rock.
2: Sexe, drogue, rock and roll.
5: Voilà.
2: La débauche. Non, alors elle a des bouches, mais pour le coup, les artistes assument parce que ils témoignent dans le film.
5: Totalement, ils témoignent, ils racontent l'histoire du lieu et ils nous racontent toutes leurs histoires et aussi comment les mœurs évoluent, comment on ne peut plus être aussi ce qui est intéressant, c'est qu'il y a le gars de la sécurité, par exemple, qui a été interviewé et qui disait eux, je les ai interdits de séjourner pendant un an. Quand ils sont revenus, ils m'ont encore fait des conneries, c'est vraiment un film qui est très touchant et qui témoigne d'un temps qui n'existe plus. Mais qui
2: et c'est beau. Et quand on dit rockstar, on rigole pas. Il y a Bruce Springsteen qui parle dans le film. Il y a Ringo, pas de Sheila et Ringo, Ringo Starr des Beatles. Donc voilà, ça, celui-là, c'est du lourd. Et celui-là, on va pouvoir le voir en France, vous pensez, Julie?
5: Pour le moment, c'est la première en France.
2: Ouais, bravo.
5: Et il n'y a aucun distributeur qui est prévu. Donc j'espère que la visibilité ici permettra une diffusion en France sur chaîne.
2: On croise les doigts. Il y a aussi des portraits d'artistes, Benjamin Biolay, Sébastien Tellier ou encore Vanessa Paradis. On en parlera tout à l'heure avec Julien Pelletier qui a réalisé ce portrait de Vanessa, incroyable comme on l'a jamais vu, vraiment. Et pourtant, Dieu sait que je suis fan depuis Joe le Taxi, Julie. Depuis Joe le Taxi, j'ai pas lâché Vanessa, je ne l'avais jamais vu comme ça. Donc ça, c'est incroyable. On en parlera avec lui tout à l'heure. J'aimerais qu'on s'arrête deux secondes sur Broken English, qui est le portrait de Marianne Faithfull, rockeuse, poétesse et muse anglaise. Elle était tout ça à la fois. Elle nous a quitté l'année dernière, Marianne. Qu'est-ce qui fait que un portrait de Marianne Faithfull, c'est du cinéma et c'est pas un reportage sur sa vie?
5: Alors, Mais là, c'est tout le talent de ces deux réalisateurs qui s'appellent Yann Forsythe et Jane Pollard, qui mettent en scène tout un environnement autour de Marianne Faithfull. Ils ont créé un ministère de l'oubli avec Tilda Swinton qui joue la ministre de l'oubli, avec un enquêteur qui va chercher quelle est la vie de Marianne et essayer de trouver la vérité par autant les interviews, les archives. Ouais. Et c'est aussi la mise en scène de ces archives qui est très intéressante. Et pareil, ce film-là, je ne sais pas du tout s'il va être distribué. Il a été vu dans des très grands festivals. Il a eu un prix au BFI. Et en plus, c'est extrêmement touchant parce que donc c'est le dernier documentaire dans lequel témoigne Marianne Faithfull.
2: Ah oui, elle est morte juste après.
5: Ils ont fini le tournage. Elle est morte avant qu'ils aient fini le tournage. Donc ils ont dû trouver des astuces aussi pour continuer à la raconter. Et elle est extrêmement émouvante, touchante. Et toute cette mise en scène autour d'elle, c'était les mêmes réalisateurs qui avaient réalisé le film sur Nick Cave, 40 000 jours sur Terre.
2: Qui était très beau.
5: Voilà. Et ils ont toute cette spécialité d'essayer de mettre en scène leurs personnes, leurs personnages et ces personnalités-là. Et c'est pas juste être face à une caméra et discuter.
2: C'est ça. Donc c'est le point de vue, en fait.
5: C'est avoir un point de vue,
2: avoir une question qu'on se pose sur l'artiste et dans le film on donne la réponse.
5: Tout à fait.
2: C'est ça l'idée.
5: C'est vraiment un point de vue. Et eux, ils ont plus ce côté où ils ont envie de montrer le souvenir. Ouais. Et qu'est-ce qui est important pour eux, c'est quels sont les souvenirs des uns et des autres liés à la musique. Et ils arrivent vraiment à très bien le montrer. C'est extrêmement touchant.
2: Alors avant d'accueillir Julien Pelletier, à qui on doit ce docu sur Vanessa Paradis, je vous propose d'écouter Marianne Faithfull, puisque souvenir étant le mot-clé, As Tears Go By est tout indiqué. Vous écoutez ici. Merci les amis.

0: Marianne Faithfull. Et donc ce film Broken English montré en avant-première au festival Sœurs Jumelles grâce au goût très sûr de Julie Delors, votre première invitée de ce soir. Julie, à côté de vous a pris place Julien Pelletier. Bonsoir Julien.
1: Bonsoir, merci de me recevoir.
0: Ah ben on est ravis, vous êtes le réalisateur de Vanessa Paradis, La Soirée, alors qu'il n'était pas forcément, j'imagine, votre premier choix de nom de documentaire, mais c'est parce que c'est passé à la télé, c'était toute une soirée autour de Vanessa Paradis, un docu et un concert. Avant de vous poser plein de questions sur ce tournage, j'aimerais d'abord me tourner vers Julie. Je l'ai dit tout à l'heure, elle a un goût très sûr pour les docus, musique. Qu'est-ce qui vous a touché dans le film de Julien? Parce que pour le coup, des histoires de chanteurs, de chanteuses à la télé, il y en a eu plein. Des tentatives de docu sur Vanessa Paradis, on a eu plein, et aucun n'a tellement marqué. Pourquoi celui-là? Il vous a touché?
2: Mais parce qu'en fait, on y voit Vanessa de manière extrêmement honnête, oui. Touchante. On est au cœur de sa création, au cœur de son film. Et Julien a réussi à créer une connexion avec elle qui se voit de suite à l'écran et à trouver une juste distance entre ne pas s'imposer, être là, être arrivé à elle, la sentir. Et elle a réussi à se laisser aller et à nous donner tout ce qui la touche et tout ce qui la... Voilà, j'ai pas les mots parce que
0: non,
2: c'est vrai
0: c'est
2: que
0: bien, mais j'ai sens que ça vous a ému.
2: Tout à fait. Ah oui, de toute façon, il aurait pas serait pas venu sinon.
0: Bon. Julie, je vous remercie. Vous pouvez passer le micro à Julien. Merci d'être venu nous voir en direct. Julie qui retourne en courant dans son ciné mobile. Mais donc sachez-le, vraiment la programmation documentaire musicaux de Sœurs Jumelles, et ben c'est elle et c'est du très très beau boulot. Et vous avez toute l'info sur tous les films sur le site de Sœurs Jumelles. Alors Julien Pelletier, vous êtes musicien vous aussi, c'est peut-être ça qui a aidé. Vous faites partie du groupe Last Train. Est-ce que le fait d'être vous-même musicien, sachant qu'en plus on sait que Vanessa aime bien le rock, ça a facilité la connexion entre elle et vous, parce que vous l'avez suivi pendant 2 ans pour ce docu?
1: Ouais, je crois que ça a pas mal aidé et c'est un des premiers, des premières choses qui un des premiers atomes crochus, disons, qu'on a eu ensemble quand on a bu un café il y a à peu près 2 ans, effectivement. Et j'ai commencé la musique très tôt, j'ai fait mes premiers concerts quand j'avais 14 ans, elle aussi.
0: Comme elle.
1: Alors par contre, on n'a pas eu la même carrière au final.
0: Vous n'avez pas eu Joe le taxi ou à 14
1: non,
0: ans?
1: Non, bah ouais, pas vraiment. Ouais. On peut pas dire ça. Mais du coup, j'ai senti quand même tout de suite que c'était quelque chose qu'il avait touché. Et très rapidement, on a beaucoup parlé de musique, beaucoup parlé de cinéma. Et je crois que ça lui tenait à cœur aussi d'avoir effectivement un réalisateur qui était sensible à la musique. Et l'idée, c'était vraiment de pouvoir faire ça, de parler de musique dans ce documentaire.
0: Oui, parler de musique, ça c'est hyper intéressant ce que vous dites Julien, parce que la hantise de Vanessa Paradis, c'est de se retrouver sur un plateau, alors je sais, moi je l'ai vécu parce qu'elle est venue dans mon émission en direct, et que quelqu'un lui parle de sa vie privée, de ses gosses, de son look, de sa beauté, de tout sauf de musique. Alors en fait avec vous, elle avait confiance, elle savait que vous alliez filmer la musique.
1: Ouais, tout à fait.
0: Et, ouais.
1: Et vraiment quand elle a vu la version finale, alors j'ai eu l'honneur qu'elle me dise « Ouais Julien, tu ne sais pas à quel point j'aime ce documentaire ». Et elle était, voilà, c'est des mots que je vais garder aussi pour moi. Oui, pour mon petit jardin secret.
0: Faut pas tout nous dire, mais
1: non,
0: je sens que vous êtes heureux.
1: Ouais, tout à fait. Et effectivement, parce que on a parlé de musique dans ce documentaire, on parle d'art avant toute chose, et c'était vraiment ce qui me tenait à cœur moi aussi.
0: Ouais. Alors faut dire que quand vous avez commencé à la suivre, Vanessa, elle est au moment de la conception du dernier album, Le Retour des Beaux Jours. Il s'était passé 7 ans depuis son album précédent. Elle est pas toute seule sur cette création d'album. Elle a une dream team avec elle, en les personnes d'Étienne Dao et Jean-Louis Pierrot. Et donc pendant 2 ans, c'est pas juste on enregistre un album, c'est vraiment on crée quelque chose, un univers, une histoire quoi. Et comment vous avez fait pour filmer ça?
1: Alors malheureusement, il y a certains moments de la conception de l'album auxquels j'ai pas pu assister,
0: ouais.
1: Parce qu'ils ont commencé à travailler vraiment tous les trois dans leur appartement parisien. Ils ont fait vraiment beaucoup de ce qu'on appelle des maquettes, quoi, ouais. Où ils travaillent sur un tout petit ordinateur. Et ça, à ce moment-là, je l'ai pas vécu malheureusement. Ouais. Mais j'ai été là dès le studio et il y a encore beaucoup de choses qui se passaient lors de la création dans le studio. Et ensuite, on est parti ensemble évidemment à Abbey Road. On le voit dans le documentaire.
0: Oui, le studio des Beatles à Londres.
1: Et très émouvant pour elle et pour moi et pour toute l'équipe qui était là. Et en fait, voilà, cette création, ça a pris effectivement quand même pas mal de temps et c'est ce qui a, je pense, renforcé aussi nos liens d'amitié,
0: oui.
1: Et nos liens professionnels évidemment.
0: Ouais.
1: Mais le fait qu'elle m'ait fait confiance, qu'elle se soit sentie beaucoup plus à l'aise, c'est quand même le fait que ça ait duré comme ça dans le temps et qu'on ait une relation longue, quoi.
0: Ouais. Et Julie, tout à l'heure, en parlant du film, a évoqué, effleuré ce sujet-là, mais est-ce que il faut être très présent ou est-ce qu'il faut qu'on sente pas que vous êtes là? Est-ce que vous vous cachez quand vous filmez ou est-ce que vous êtes là au milieu de la pièce?
1: Se cacher plus que tout au monde. Le but, c'est vraiment de se cacher et de ne pas montrer que j'existe, de pouvoir être tout petit. J'avais juste une petite caméra, j'avais un micro sur ma caméra, ouais. Donc j'avais pas d'équipe du tout et c'est ce
0: donc
1: qui
0: tout
1: lui tenait à cœur.
0: Déjà ouais. Une personne, ça c'est important.
1: Ouais, tout à fait. C'est ce qui ouais. vraiment lui tenait à cœur. Elle voulait que ce ne soit pas perturbé dans le studio. Et Étienne Dao me l'a dit ensuite. Pour lui, le studio c'est comme une chambre à coucher, donc c'est très très intime. Et donc c'était aussi très difficile de rentrer dans ce milieu-là où il n'y a pas eu de caméra dans des studios de Vanessa Paradis depuis 1993 avec l'album Lenny Kravitz.
0: Je me souviens très bien et c'était un documentaire qui était passé sur Canal.
1: Ouais.
0: Et comme pour le vôtre, il était en deux parties. En fait, il y avait un docu oui. et ensuite un concert filmé.
1: Ouais.
0: Et c'est exactement ce qui s'est passé pour la soirée Paradis
1: ouais,
0: sur France
1: tout à fait.
0: Télé.
1: Bah, c'est ce qui lui tenait à cœur aussi à Vanessa de présenter ses morceaux, ensuite de les jouer vraiment devant un petit public de privilégiés, sa famille, ouais. ses amis, les gens du label, voilà, il y avait un tout petit ouais. public. Mais effectivement, pour revenir sur le studio,
0: oui.
1: j'avais cette volonté de me tenir tout petit. Et en fait, au fur et à mesure de la relation, on le sent dans le documentaire, je crois que quand on arrive à Londres, à Abbey Road, on est déjà plus proche. Donc, elle regarde la caméra, elle
0: oui.
1: discute avec.
0: C'est ça qui est fou. Ouais. C'est qu'en fait, on a l'impression que vous l'avez apprivoisé.
1: Ouais, c'est ça. Mais c'est ce qu'il fallait faire.
0: Et qu'effectivement, elle se méfie parce qu'on connaît la carrière qu'elle a. Elle est sous l'œil des photographes, des journalistes, du public, plus ou moins bienveillant depuis ses 14 ans.
1: Ouais.
0: Et donc, en fait, il y a un côté sauvage, mais de protection, en
1: exactement.
0: Fait, au départ.
1: Ouais, ouais, tout à fait.
0: Et vous avez craqué le code.
1: Exactement. Il fallait l'apprivoiser. C'est vraiment, c'est le petit prince, quoi. C'est le renard.
0: Le renard.
1: Et je crois que j'ai réussi à le faire. Et aujourd'hui, on s'entend super bien et on a une très, très belle relation. Et c'est chouette et c'est fou de pouvoir dire ça, là, au micro d'ici.
0: Ouais.
1: De pouvoir dire, j'ai une très belle relation avec Vanessa Paradis.
0: C'est vrai que vous n'êtes pas nombreux à pouvoir dire ça. Mais c'est bien. Ce qui est rare est encore plus précieux. Donc, Julien Pelletier, votre documentaire, il est passé déjà sur France Télévisions. Il est toujours disponible sur le replay, hein, France.tv.
1: Oui, c'est
0: ça. On peut le voir. Donc, ça s'appelle Vanessa Paradis, la soirée, parce que c'était une soirée thématique où il y avait donc votre docu et le concert. Si vous aviez pu choisir un titre, comment vous auriez aimé l'appeler, ce documentaire?
1: Et bien, finalement, il a quand même eu un autre titre dans le DVD qui est sorti.
0: Ah.
1: Il y a une réédition, en fait, de l'album
0: Le Retour des Beaux Jours,
1: tout à fait, dans lequel il y a un DVD. Et c'est Cœur Ardent, qui, moi, était mon titre favori. Et c'est une chanson, en plus, que j'ai mis volontairement, hein,
0: ouais.
1: deux fois dans le documentaire, à l'intro, et plus tard, joué par les cordes de Abbey Road. Et Cœur Ardent, pour moi, ça résume tout. Ça résume Vanessa Paradis, ça résume cet album.
0: C'est la chanson qui ouvre l'album. Et en fait, elle est très belle parce que c'est Vanessa qui s'adresse au public, qui l'attend derrière le rideau.
1: Exactement.
0: Et le public, elle l'appelle le cœur ardent. Donc
1: ouais.
0: la chanson est sublime. Elle est très étrange. Elle a pas de refrain. Elle a une espèce
1: ouais.
0: de grande envolée orchestrale et tout. Cœur ardent. Mais ça, c'est très beau comme
1: ouais.
0: titre.
1: Et je savais, quand j'étais dans le studio avec eux, quand j'ai vu les cordes jouer, je savais que ce morceau aurait une place toute particulière dans le documentaire. Donc je mettais vraiment beaucoup d'applications à filmer
0: ouais.
1: au maximum dès que ça touchait à ce morceau, parce que c'est un morceau qui me touché énormément, qui me donnait
0: ah
1: la chair
0: oui.
1: de poule. Et c'est sur celui-ci qu'on pleure dans le documentaire,
0: c'est
1: pour
0: vrai.
1: Ne pas trop en dévoiler.
0: Non, on dit rien.
1: Mais voilà.
0: Mais teaser, vous allez pleurer.
1: Ouais.
0: Quand même, on aime ça.
1: J'espère.
0: On
1: c'est
0: aime
1: mon but
0: ça.
1: De faire pleurer les gens.
0: Même complètement déshydraté en canicule, si vous regardez ce docu ce soir, vous allez pleurer un petit peu, je vous le promets. Vanessa Paradis, la soirée. Voilà, sur France.tv. Et vous, alors, Julien Pelletier, la suite, c'est quoi? C'est Relast Train, ou alors c'est un autre documentaire musical, ou un autre film qui n'a rien à voir avec la musique?
1: Je sais pas encore ce qui va se passer pour moi en termes de projet audiovisuel. J'ai beaucoup envie de faire de fiction, du cinéma, donc je crois que c'est vraiment là-dessus que j'ai envie de mettre tous mes efforts prochainement. Mais avant ça, j'ai une tournée avec mon groupe Last Train, effectivement.
0: Eh oui, c'est ça.
1: On a encore 18 dates. On a eu la chance, là, de jouer dans le stade, le Groupama Stadium à Lyon, en première partie de Linkin Park. C'était assez dingue. Demain, je vais à Gare au Rock. Après, on va à Solidays,
0: ouais.
1: on va jouer à Musilac, voilà, pour les concerts français. Et puis on a la chance de jouer aussi en première partie de Muse au Festival d'été de Québec. Donc de traverser l'Atlantique, ça va être assez dingue. Donc déjà voilà, il y a encore une vingtaine de festivals qui arrivent, et il y a un Zénith de Paris le 3 octobre prochain. avec pas mal de surprises, beaucoup de choses qu'on est en train de préparer. Donc c'est déjà un beau programme et puis on verra pour la suite.
0: Eh ben, belle route à vous alors pour cet été de festival,
1: merci
0: Julien.
1: Beaucoup.
0: Et merci beaucoup pour ce beau film. On va écouter Vanessa Paradis, ça vous a donné envie. Et puis ce soir, elle est sur la grande scène de Sœurs Jumelles. Il y a Oxmo Puccino qui va monter sur scène dans 10 minutes. Et puis ensuite, vers 22h30, c'est Vanessa Paradis qui sera en tête d'affiche. On écoute un extrait de ce fameux album, Le Retour des Beaux Jours, ça s'appelle Les Épines.

0: Les épines du cœur, cette merveille, Vanessa Paradis, tête d'affiche ce soir au festival Sœurs Jumelles. Il est 20h25, on est toujours en direct et on accueille un groupe qui s'appelle Dernier Motel. Bonsoir messieurs.
1: Bonsoir,
0: bienvenue. Votre micro va s'ouvrir et là on va vous entendre dire bonsoir.
2: Bonsoir.
0: Voilà les belles voix de Dernier Motel. Alors c'est un groupe de 6, on n'a pas pu vous prendre tous les 6 mais vous êtes tous les 2. Alors il y a dans le groupe, je vais citer tout le monde parce que c'est important, il y a Benjamin, Jean-Baptiste, il y a Thomas aussi, c'est ça, qui sont plutôt issus du monde du théâtre. Et puis après vous avez toute l'autre partie du groupe qui là est plus musicienne et cinéma, c'est ça, je dis pas de bêtises?
3: Exactement.
0: D'accord, alors expliquez-moi, Dernier Motel, ce que vous venez faire ici à Sœurs Jumelles. Je pense que dans une petite heure vous serez sur scène, mais je n'ai pas envie d'appeler votre performance un concert, et je crois que vous non plus.
3: Alors, ce qu'on fait ici à Sœurs Jumelles, c'était un rêve pour nous de venir jouer ici parce que c'est un festival qui connecte tous les mondes, et les mondes du cinéma, du théâtre, de la musique, et notre groupe connecte ces mondes. On vient du conservatoire de musique, du conservatoire du théâtre, on travaille sur scène et ça nous tenait à cœur de venir ici. Merci à Julie de nous avoir programmé.
0: Julie Gaillet, bravo, Julie Gaillet. Bisous.
3: Oui. Et voilà.
0: Ok. Et donc la naissance de ce groupe Dernier Motel, parce que ok, ça paraît ici la rencontre de la musique et de l'image extrêmement logique, mais dans la vraie vie, dans la vraie vie des groupes, un groupe qui dit oui, alors mon album est conçu comme un film, et puis finalement mon concert c'est aussi un peu une pièce de théâtre, et puis de toute façon moi je suis théâtreux mais je suis aussi musicien, et c'est quand même assez rare. Donc d'où est venue cette idée? Racontez-moi le début.
4: Eh ben, Dernier Motel est né par l'amour de Jean-Baptiste pour le mélange entre l'image et la musique.
0: Ouais.
4: Et tout simplement des rêves plein la tête, il est venu me voir, moi Frédéric, pour me demander qu'est-ce que je peux faire pour mêler ces rêves-là. J'ai des paroles, j'ai quelques grilles d'accords,
0: ouais.
4: Je connais pas grand-chose. Comment on peut faire pour que ça sonne et que ça prenne du relief et que ça donne quelque chose dont on est fier?
3: Et moi, au départ, l'idée était de vouloir absolument avoir un scénario qui lie les chansons scène et qui lie les chansons dans un album. Et en fait, pour tout vous dire, je suis toujours un peu freiné, voire même gêné, quand les artistes présentent leurs chansons. Ça part de quelque chose de très naïf.
0: D'accord.
3: La prochaine chanson s'intitule machin, on va parler de ceci, qui parle d'histoire.
0: Et j'allais vous dire, encore ça, c'est quand ils ont préparé un peu, mais la plupart du temps, c'est ça va.
3: Oui.
0: Faites du bruit.
3: Oui, des classiques, on va dire qu'il y a des classiques.
0: Mais c'est un peu malaisant parfois, c'est vrai.
3: Et donc, le rêve de départ était de vouloir lier ces chansons avec comme un scénario de film,
0: c'est
3: comme
0: ça.
3: Une pièce de théâtre. Et c'est ce qu'on essaye de faire, de donner aux gens. Et j'ai l'impression que parfois ça marche, en tout cas.
0: Ça va marcher ce soir.
4: Oui, ça va marcher ce soir. Vous allez venir visiter plusieurs pièces du motel avec plaisir.
0: Alors justement, on y vient, ce motel. Donc vous vous appelez Dernier Motel. Et donc l'idée, en fait, c'est qu'on va visiter les chambres d'un motel. Attention, motel et pas hôtel, parce qu'on est vraiment dans l'imagerie américaine, la route 66, les néons, les diners.
4: David Lynch,
0: tout ce qu'on adore.
4: Etc.
0: David Lynch. D'ailleurs, la chanson qu'on va découvrir de vous s'appelle Lynch Story. C'est pas pour rien. C'est une grosse influence pour vous, mais aussi Thelma et Louise. Enfin voilà, c'est pour vous donner un petit peu des images mentales à la maison. Donc voyez, vous êtes dans l'univers de Dernier Motel. Maintenant, racontez-moi l'histoire alors du concert.
4: Ah ben, c'est assez spécial parce que nous, on veut quand même que ceux qui nous écoutent, et on dit pas juste les auditeurs, on dit aussi les spectateurs, vraiment,
0: ouais,
4: pour
0: bah
4: le
0: oui.
4: coup, et aussi une sorte de liberté d'interprétation.
0: D'accord.
4: Donc il y a des textes qui sont issus quand même d'anecdotes ou de sentiments.

0: ou de vécu.
1: Ouais.
0: Et par contre, on a voilà devant nous, on n'a jamais rien de très explicite.
1: Ok. Oui, il n'y a pas comme une voix off qui nous
0: guiderait
1: trop. Voilà,
0: exactement ça.
1: Ouais.
0: Donc il y a beaucoup d'onirisme à l'intérieur de ce que l'on présente, et c'est comme ça que ben se lie un peu toutes nos chansons. On peut passer voilà de la piscine du motel à sur un toit à parler des étoiles, etc.
1: Oh.
0: D'une terrasse en hauteur. C'est aussi libre d'interprétation pour le coup.
2: En fait, cet espace que j'appelle l'espace, comme David Lynch, est l'espace du rêve. Et il nous tenait à cœur de créer cet espace.
1: Ouais.
2: Comment intégrer des spectateurs dans cet espace, et comment nous, les musiciens et acteurs, on vit dans cet espace. Et c'était de pouvoir ouvrir des portes avec les spectateurs, regarder par les trous de la serrure, ouvrir des fenêtres à travers les rideaux. Il y a aussi il y a un peu quelque chose. Une fenêtre sur cour à la Hitchcock.
1: Ouais, ouais, ouais.
2: Et...
1: Que des bonnes refs, hein, bravo.
2: Ouais, ouais. et voilà, donc c'est d'intégrer les spectateurs et nous, sur scène, dans un même espace.
1: Ouais.
2: C'est
1: ça, Dernier Motel. En concert aujourd'hui à Sœurs Jumelles, Dernier Motel, donc Jean-Baptiste, Jacques, Benjamin, Frédéric, Thomas et Hugo. Il y a du rock, mais il y a aussi de la chanson française dans les références. On n'a pas eu le temps de tout citer, mais on parle de Lavilliers, par exemple, voilà, pour ce côté un peu aventurier et baroudeur. Et votre album va sortir à l'automne prochain. Donc en fait, ce soir, là, on va écouter une chanson qui est sortie en avant-première. Et puis là, ce soir, les spectatrices et spectateurs de Sœurs Jumelles vont découvrir vraiment Dernier Motel avant tout le monde. Donc en novembre, c'est ça la sortie de l'album?
2: Oui, mi-novembre, avec une release party à la Boule Noire à Paris.
1: Ouais.
2: Voilà.
1: Très bien. Bon, on se verra là-bas, messieurs. Super. Bonne route à vous. Bon concert tout à l'heure.
2: Merci.
0: Merci beaucoup.
1: Dernier Motel, on découvre Lynch Story, parfaitement à sa place, évidemment, dans ce festival de musique et de cinéma. Bonne route, Dernier Motel, à bientôt.
2: Merci bien. Bien.
3: Tombé en panne sur Lost Highway.

0: Beach Story, dernier motel, premier extrait de leur album à venir à l'automne prochain. Et puisque eux s'appelaient Dernier Motel, sachez que la suite de Décibel va se passer dans un hôtel au cœur du festival Sœurs Jumelles, dans la chambre 152, celle de Béatrice Dalle. À tout de suite.
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0: On est avec Festival Jumelles à Rochefort, les amis, en direct jusqu'à 21h. Et il est temps de retrouver Béatrice Dalle. Alors, pour être totalement transparente, ça y est, elle a quitté le festival. C'est pour ça que je peux dire 152. C'est parce qu'elle n'y est plus. Béatrice Dalle était au festival Sœurs Jumelles pour présenter un spectacle qui s'appelle Comme Azur. Ouais, comme la chanson de Nirvana.

0: fait la célébrité mondiale de ce groupe, le chanteur Kurt Cobain. Si vous avez grandi dans les années 90, évidemment, vous savez qu'ensuite, il est mort très très jeune, à l'âge de 27 ans. Il s'est suicidé chez lui, ne supportant plus tout un tas de choses, et notamment sa terrible célébrité qu'il n'avait d'ailleurs pas cherché. Il est devenu star par accident. Un peu comme Béatrice Dalle, finalement, qui est devenue star, elle aussi, en 1986, pour son rôle de Betty Blue dans 37 2 le matin, le film de Jean-Jacques Benex. En tout cas, Béatrice Dalle, elle adore Kurt Cobain, à un point que vous n'imaginez pas et que vous allez découvrir et comprendre maintenant. Le spectacle Comme As You Are qu'elle propose dans tout un tas de villes de France, c'est un hommage à Kurt Cobain. 10 textes lus par Béatrice Dalle, des textes du journal intime de Kurt Cobain, 10 chansons emblématiques de Nirvana pour les accompagner. C'est super beau, c'est super intense. Beau et intense, oui, c'est aussi un peu comme ça qu'on pourrait décrire le moment juste derrière la porte. Alors on toque à la porte de Béatrice Dalle juste avant qu'elle monte sur scène pour qu'elle nous raconte tout ça. En plus, c'est chouette, sa chambre, c'est le seul endroit où il y a la clim dans le festival. On est 2 heures avant son spectacle et Béatrice Dalle est de bonne humeur, elle a hâte de monter sur scène avec ses musiciens. Mais donc, elle prend le temps de nous accueillir, vous allez entendre, super bien. Bonsoir Béatrice Dalle.
1: Bonsoir.
0: Bienvenue sur Ici. On est au festival Sœurs Jumelles et ce soir, au théâtre, vous allez donner ce spectacle incroyable, Comme As You Are, hommage à Kurt Cobain, ouais, en texte et en chanson.
1: Ouais.
0: Déjà, merci de faire ça, Béatrice, parce que moi qui ai fait un deuil, un grand deuil pendant un an à la mort de Kurt Cobain,
1: ouais,
0: je trouve que personne n'en parle, et ceux qui en parlent pas très bien, et vous, en fait, je sens que vous l'aimez profondément, est-ce que vous pouvez me dire...
1: Ça fait 32 ans que je suis sa veuve posthume, quand même. Hein.
0: Vous êtes la veuve.
1: Moi, je
0: vous serre la main. Je serre la main à la veuve de Kurt.
1: Je pense que oui, j'aurais pu être sa veuve, ouais.
0: Ouais.
1: Ouais.
0: Et je sais que c'est Jarmusch qui vous a fait découvrir
1: c'est
0: Nirvana.
1: Ça. C'est en 91, on tourne Night on Earth. Et il me ramène des disques de New York. Et il y a Dinosaur Junior, il y a Nirvana. Et je sais plus le troisième. Et je découvre Nevermind avec lui, quoi. Et juste un détail, c'est que je n'avais pas vu la gueule de Kurt Cobain. Il se connaissait. Sinon, je leur dis, amène ton ami, chérie.
0: C'était son pote. Vous auriez pu le rencontrer à ce moment-là.
1: Ouais, ouais. Il connaissait bien Courtney Love, surtout. Ah. J'ai dit, alors, ça ne serait pas de la famille, comme ça. On peut se voir tous les quatre, ça va être bien. Oui, oui, non, j'aime ce mec passionnément, j'aime sa poésie. Et si je suis complètement honnête, il ferait du zouk, j'en ai rien à foutre tellement je le trouve sexy.
0: Mais c'est ça qui est hyper intéressant, Béatrice. C'est qu'en fait, pour plein de gens, les rock snobs, ils disent non, mais nous, on ne s'intéresse qu'à la musique.
1: Mais pas du tout.
0: Vous embrassez complètement Nirvana, Kurt Cobain, tout.
1: Mais moi, je dis au paradis, mec, ça fait 32 ans que tu te reposes, repose-toi bien, parce que je ne vais pas te laisser t'en sortir.
0: Kurt Cobain, pour celles et ceux qui ont été fans de Nirvana, c'est le plus grand cœur brisé du monde quand on apprend sa mort à 27 ans, par suicide en plus, alors que c'était quelqu'un qui dégageait tellement de lumière. Est-ce que vous, quand vous avez appris son suicide à Kurt Cobain, vous avez été étonné, surpris, vous êtes tombé de l'armoire ?
1: Pas du tout, parce que je me souviens justement avec Jim, moi j'ai été mon premier mari, où je me souviens de cette phrase avant le suicide de Kurt Cobain, où il disait chaque bouffée d'air que je respire est une torture, et Jim me répète ça, ils se sont parlé au téléphone, et qu'il avait dit cette phrase-là, et j'ai pensé, il en a plus pour longtemps. Donc non, ça m'a pas tellement surprise, mon frère, pas mon frère de sang, mon frère de cœur s'est suicidé aussi. J'ai eu plein de gens comme ça autour de moi, et souvent s'il y a des gens qui culpabilisent parce qu'ils ont pas sauvé, tu peux pas sauver quelqu'un qui a, c'est presque à ce point-là une pathologie, quoi, où tu ne peux rien faire. Il y a quand même une interview de Cobain où quand il écrit Something in a Way, il est sur un pont à Aberdeen, il veut se jeter en bas, à un moment il dit je suis malheureux depuis 25 ans, il est mort à 27 ans. Et moi, le texte que je préfère de son journal intime, c'est quand il dit ce qu'il ressent quand il est enfant, qu'il pense qu'il est un extraterrestre. Moi, ce texte, il est bouleversant, de ce qu'il repense quand il est petit garçon. Et il y a, j'ai vu, et ça, il y a peu de temps, il y a quelques mois, une interview de la mère de Kurt Cobain qui dit... Il m'a fait écouter, il est à la maison, elle décrit même, il est en culotte, il descend de sa chambre, et puis il a les maquettes de Nevermind, et il fait écouter à sa mère, et sa mère ne lui dit pas, et elle dit, j'ai pensé juste qu'il n'était pas prêt du tout pour ça, parce qu'elle savait que c'était tellement beau le truc, que ça allait marcher, et que lui était bien trop fragile pour ça.
0: Bah tiens, on va l'écouter, cette chanson Something in the Way.
1: Elle est terrifiante de beauté et de tristesse.
0: Alors, elle est pour vous, Béatrice Dalle, et pour toutes celles et tous ceux qui écoutent ici et qui ont passionnément aimé Kurt Cobain.

0: On est toujours au festival Sœurs Jumelles avec la seule, l'unique Béatrice Dalle qui rend hommage au seul et unique et regretté Kurt Cobain. Un spectacle canon qui s'appelle Come As You Are, chanson de Nirvana évidemment. 10 chansons de Nirvana, 10 textes que vous avez choisis dans le journal intime
1: avec
0: Kurt Cobain.
1: Mais maintenant on l'a créé avec Bastien Burger et Yves Dier. Maintenant on est avec Maïva
0: de Bandit Bandit.
1: Et autant je trouvais extraordinaire quand Kurt Cobain chantait Rape Me, qui n'est pas du tout évidemment l'apologie du viol.
0: Le contraire même.
1: Mais au contraire, qui dénonce tout ce qu'on fait aux femmes, subir aux femmes. Je trouve ça bien aussi qu'une femme le chante. Ouais. Ce soir, c'est une femme qui chante ça. Et je trouve ça bien aussi, quoi. C'est pour ça, tu sais, des fois, là, je passe à autre chose, mais quand sur les réseaux sociaux, tu mets un truc qui ne plaît pas, mais qu'est-ce que c'est grave? Occupez-vous des mecs qui fracassent leurs meufs, occupez-vous des gens qui touchent aux enfants, pas des... Tu sais, maintenant, c'est un crime contre l'humanité de poster un truc qui ne plaît pas, quoi.
0: Vous pensez que Kurt Cobain, s'il ne nous avait pas quittés dans les années 90, s'il était encore là aujourd'hui, il ferait des stories sur Instagram?
1: J'en sais rien, j'espère qu'il les ferait avec moi.
0: Des selfies en vacances tous les deux?
1: Tous les deux, n'importe comment. J'en ai rien à foutre.
0: Comment vous les avez choisis, les textes du journal intime de Kurt?
1: On les a choisis en même temps avec Emmanuel Poitnat. Et puis, les morceaux de musique qui sont... J'ai envie de dire, 80% du spectacle, c'est quand même Bastien qui le fait. Parce que c'est un musicien extraordinaire et rejouer tout seul sur scène. La musique de Nirvana, c'est une performance incroyable. Maïva, une voix incroyable. Moi, j'ai juste choisi des textes qui montraient, pour ceux qui ne connaissent pas, parce qu'on a plein de gens très jeunes qui sont venus et qui ne connaissaient pas tellement Nirvana, et pour voir l'homme qu'il était. Et tu sens... Mais il y a des choses que j'ai enlevées, parce que je me disais, c'est un hommage que je lui rends. Et il y a des choses que je trouvais juste humaines, parce que c'est aussi un être humain. Moi, j'ai tendance à tellement mystifier les gens que j'aime passionnément, que je ne veux pas voir les défauts, je ne veux pas voir qu'il avait comme on a tous, tu vois. Et je ne veux faire sortir que les choses belles de lui. Et par exemple, il y a des choses qu'il critiquait, ben je ne l'aimais pas. Il n'est pas question que je parle de sa meuf, je la nique, sa meuf.
0: Bisous Courtenay, si tu nous écoutes.
1: Pas bisous
0: de Rochefort.
1: Non, si je l'avais rencontré 2 heures avant elle n'existait même pas. Son mec, je le séquestrais, j'en ai rien à foutre, mais je lui ai laissé aucune chance de m'échapper. En plus, il est mignon parce qu'il y a une interview de Louis, il dit, vous savez, moi, il est tellement pas sûr de lui. Il dit, je m'aime tellement pas que c'est celle qui veut bien de moi, j'y vais.
0: Alors là, il faut le dire, Béatrice, pour celles et ceux qui n'ont jamais vu le visage de Kurt Cobain.
1: Il est super joli.
0: Mais d'une beauté, des grands yeux bleus, un peu Jésus, en vrai.
1: Ah, mais c'est pour ça qu'il est en train de devenir le messie du rock, le mec, quoi.
0: Ouais, un peu Jésus, mais sexy.
1: Il est tellement beau. Mais à la fois, il y a plein de musiciens pas très beaux, et par leur talent de musicien, deviennent hyper sexy, quoi. Ouais. Je suis sûr que Mozart, tu vois, des représentations, il n'y a pas de photo, le représentant devait avoir un charme fou. C'est la rockstar de cette époque. Ouais. Où il se tapait toutes les plus belles gonzesses, il fait 1m50 au garrot. Mais le mec doit être tellement fascinant que je pense que j'aurais été aussi amoureuse de lui que peut-être plus.
0: C'est bien, à toutes les époques, vous en avez une rockstar.
1: Il y a un zico à prendre, c'est sûr.
0: Il y a le côté musicien, mais il y a aussi le côté humain, homme, qui était Kurt Cobain, qu'on découvre dans le spectacle. Et c'était un type super droit, qui n'a pas eu peur de se couper d'une partie de son public en disant, alors moi, les homophobes, venez pas me voir.
1: Bien sûr.
0: Les fachos, venez pas me voir.
1: Bien
0: ça
1: sûr.
0: Aussi, ça vous touche?
1: Bien sûr, parce que c'est quand même extraordinaire qu'il y a des gens qui ont décidé, je vais te dire ce qui est bien de faire. Tu vas aimer celui-là, tu vas aimer celle-là et pas cela. Je trouve ça, tu sais, mais déjà quand il y a eu le mariage pour tous en France, qu'on manifeste à ce point alors qu'on enlevait des droits à personne, on en donnait juste un peu plus à certains. Tu te dis, mais qu'est-ce que c'est que tu vas dans plein de pays d'Afrique où l'homosexualité, on les met en prison? Moi, j'ai vu plein de documentaires où des jeunes femmes qui sont avortées dans certains pays d'Amérique du Sud prennent 40 ans de prison. Et ce qui est quand même extraordinaire, c'est quand les hommes se mêlent de ça. Parce que l'avortement, s'il y a quelqu'un que ça concerne, il n'y a pas un mec qui est concerné par ça. Moi, je me souviens d'une femme féministe connue qui disait, elle n'a pas besoin, sa vie est féministe, en parlant de moi. Et c'est vrai. Moi, j'ai toujours fait ce que j'ai voulu, quand j'ai voulu, avec qui j'ai voulu. Et personne n'a le droit de me dire du monde. Je te dis, je n'atteins pas l'intégrité physique, morale de quelqu'un. Je fais du mal à personne. Ouais, je serai avec des mecs jeunes. Et alors, c'est pas ton cul, c'est parce que juste, t'as les boules de pas avoir les mêmes mecs que moi. Parce que sinon, je vois pas en quoi ça te dérange. Les hommes ont toujours fait ça, depuis toujours. Et alors? Je fais du mal à quelqu'un, ils sont pas mineurs, hein. Je sors pas avec des mecs de 16 ans. Donc ils sont plus jeunes que moi, et alors? Voilà. Je pense que toutes les meufs, vous rêvez de ça et vous n'avez pas les couilles de le faire, peut-être. Excusez-moi, j'enlève le mot couille parce que souvent, le mot couille est associé à quelque chose de courageux. C'est dingue, ça. C'est dingue.
0: Du coup, comme Kurt Cobain, il a 27 ans pour toujours, il a l'âge idéal pour vous.
1: Ah, mais il serait absolument parfait. Mais de façon, à n'importe quel âge, il aurait été parfait. Tu sais, comme je t'ai dit, même s'il avait fait du zouk, et je déteste le zouk, il aurait été parfait s'il avait... C'est comme Hendrix, même s'il avait joué du triangle, j'aurais adoré, j'en avais rien à foutre. Ouais.
0: Merci beaucoup.
1: Merci à vous.
0: On se quitte en écoutant Comme As You Are, parce que c'est le titre
1: obligé
0: du spectacle. Et j'espère que vous allez continuer longtemps à tourner avec. Hein.
1: Bah, j'espère,
0: partout,
1: c'est un tel plaisir d'être avec les deux. En plus, c'est un vrai plaisir. J'ai plus de plaisir à faire ça que tout ce que je fais.
0: Bah, continuez alors.
1: Ah ouais.
0: Merci.
1: Merci à vous.

0: Sur l'album Nevermind de 1991 et le spectacle Come As You Are, imaginé, voulu, rêvé par Béatrice Dalle, qui était hier au festival Sœurs Jumelles et qui se balade dans les théâtres partout en France. Sur scène avec elle, il y a Bastien Burger à la guitare et Maëva Nicolas, la chanteuse de Bandy Bandy, qui chante les chansons de Nirvana.
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0: Attention les amis, ceci n'est pas un exercice. Mylène Farmer a enfin communiqué sur son nouvel album. Égrégore sortira le 30 octobre prochain. Notez-le dans vos tablettes. Ne ratez pas cette sortie absolument exceptionnelle. Vous en entendrez parler sur votre radio ici. Évidemment, vous vous en doutez. Et puis en attendant, réécoutons une des chansons emblématiques de Mylène et un des clips les plus cinématographiques. Ça s'appelle « Libertine ».

0: la chanson mais aussi le clip. N'hésitez pas à aller le chercher sur YouTube, par exemple, pour le revoir, ce clip dans le 18e siècle. Un vrai court-métrage de près de 11 minutes. Ça a vraiment révolutionné l'art du vidéoclip en France. Mylène Farmer. Allez, Décibel, c'est terminé pour ce soir. Merci à l'équipe de l'émission. Il y avait à Paris Iris Guitoni et Thomas Allard. Et à Rochefort, Hervé Dinf, Paul Caillot et Géraldine Mayer. Il y avait vous aussi et les sœurs jumelles qui nous ont bien accueillis. Demain, attention, le rendez-vous est à 19h.
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0: Merci d'avoir choisi ICI. Il est 21h et la musique continue.
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4: Ça passe toujours bien un titre de M, je ne sais pas si vous êtes d'accord. Moi, je suis

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0: L'amour à la plage, le tube le plus insouciant des années 80, est né pour nous faire oublier une année absolument catastrophique.
1: Les secrets de vos chansons préférées, Johan Guérin.
0: En 1986, on parle de Tchernobyl, de l'épidémie du sida et la France pleure Coluche. C'est dans ce climat anxiogène que déboule le duo Niagara. Avec l'amour à la plage, les Rennais cassent les codes. Ils nous offrent un tube entre mambo et pop kitsch, porté par un clip aux allures de vidéo amateur. Même la chaîne américaine MTV tombe sous le charme de cette French Touch et les diffuse en boucle.

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2: Jules Levert, Courant Éclair.

seulement 20 ans, Jules Laverte, originaire des déserts près de La Fécla dans les Bauges en Savoie, sort son premier single, Courant éclair. Étudiant en triple diplôme et sportif de haut niveau, Jules a aussi participé à The Voice Kids il y a quelques années.

0: La compassion. Jules Leverte, courant éclair. Dans le
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0: connaissez-vous le point commun entre un génie russe, un inventeur fou et notre dev national? C'est le tube Vanina.
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0: Tout commence en 1931, quand Igor Stravinsky compose un concerto pour violon. 30 ans plus tard, le claviériste Del Shannon s'inspire du mouvement final pour créer le hit américain Runaway. C'est en 1974 que Dave adapte le titre en français.

0: En sortant du studio, Dave trouve sa voix trop aiguë et le résultat clownesque. Il supplie sa maison de disques de tout annuler. Mais à la suite d'une erreur de bureau, les disques partent en rayon. Résultat, 1 million d'exemplaires vendus. 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
1: L'immense Johnny, monsieur Johnny Hallyday. 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

trio morlaisien revient avec un nouvel extrait de l'album « Tout s'efface ». Dans la chanson « Je veux voler », leur rock noir et intense raconte l'urgence du

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4: Bonjour, je m'appelle Isor. Je suis née au milieu des animaux. J'ai 15 ans et j'habite à la baie d'Ouer, à Serret.
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4: Mon père a créé le parc il y a 35 ans maintenant. Et il prenait des animaux à un peu de différents endroits. Et on a des naissances chaque année pour renouveler un peu la harpe.
5: Ma guide aujourd'hui n'est pas une adolescente comme les autres. Elle partage sa vie entre l'école et les animaux.
4: C'est sûr que avoir des amis et savoir que je vis au quotidien avec des animaux, ça leur fait rêver. Donc ils veulent forcément venir chez moi. Ouais, je me sens chanceuse parce que je sais que j'ai de la chance de vivre avec des animaux et que c'est pas le quotidien de tout le monde. Qu'il y a des gens qui peuvent être même dans le besoin ou des choses comme ça. Mais on essaye toujours de faire partager un peu tout ça à travers différents événements. Et on fait ce qu'on va faire aujourd'hui avec vous. On va aller nourrir les animaux, leur expliquer un peu le fonctionnement de ce qu'on fait chaque jour.
5: Isor et sa sœur Sixtine sont d'ailleurs appelées les petites mouglis de la Touraine.
4: Elle, qui s'appelle Cannelle, c'est pareil, on l'a élevée au biberon parce qu'en fait elle est née très très tard par rapport à la période de naissance des daims. Elle est née en septembre alors que c'est juin-juillet. C'est pareil, on l'a élevée au biberon. Là par exemple c'est notre père, c'est Sixtine et moi qui sommes devenus ses mères adoptives. Et en fait le premier individu qu'un petit voit, il le considère comme sa mère. L'élément nourricier va devenir sa mère. On connaît quelques trucs que les autres n'ont pas forcément en connaissance. Donc forcément, on apporte un peu, par exemple, dans des évaluations ou des choses comme ça, pour essayer aussi de gratter les points, forcément.
5: Malicieuse, mademoiselle Isor est contemplative.
4: Alors là, c'est des oies du Canada, de Bernache. Donc en fait, elles sont sauvages, elles viennent de temps en temps sur le plan d'eau et tout. Comme ça, elles ont de la nourriture, elles sont complètement libres de partir, de revenir, enfin elles font ce qu'elles veulent. C'est joli le matin par exemple de se lever et de voir les oies sur le plan d'eau, c'est pas mal.
5: Ce plan d'eau qui rappelle forcément de bons souvenirs.
4: Puis, toute petite, on se met à l'eau avec les biches. On se baigne avec elle. Et c'est vrai que, entre guillemets, j'ai appris à nager avec elle. Appris à être en confiance dans l'eau avec mes petits brassards tout roses. Et en fait, on profite du cadre à fond, que ce soit par la nature ou même par le domaine animalier.
5: Et là, on se dit que la vie est belle quand on a 15 ans. Pour découvrir Isor et Sixtine, direction la page Facebook du même nom, Le Monde d'Isor et Sixtine. Prochainement, des événements seront organisés qui s'appellent Dans la foulée des biches. Affaire à suivre.
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6: Bonjour.
7: Bonjour.
6: Alors, on m'a dit de venir vous voir pour découvrir un peu votre métier. Vous êtes vidéaste, c'est ça?
7: C'est exactement ça. Je suis vidéaste à Poitiers, aux alentours, et France et au-delà.
6: Alors, il y a les caméras classique, j'ai envie de dire celle que tout le monde voit, tout le monde visualise, imagine. Mais aujourd'hui, ce qui marche aussi, c'est les drones.
7: Exactement, parce qu'effectivement, j'ai la chance d'être aussi télépilote de drone professionnel. Et aujourd'hui, on va pouvoir peut-être regarder quelque chose, ça peut être chouette, donc effectivement.
6: C'est compliqué à contrôler, à piloter un drone.
7: Alors, aujourd'hui, avec toutes les aides qu'on a, oui et non. Dans la mesure où, quand on fait ça, moi je fais ça très souvent, donc non, ça va. Mais quand on débute, c'est assez intuitif, parce que bah, y a beaucoup d'aides au pilotage. Et effectivement, quand on est dans la bonne réglementation et qu'on vole bien, bah non, en fait, c'est assez facile, c'est des joysticks. Je ne sais pas si vous jouez aux jeux vidéo. C'est un peu comme un jeu vidéo, donc c'est vraiment sympa, quoi.
6: Si je pose la question, c'est parce que du coup, je vais vouloir essayer. Forcément, on est dans le jardin et on peut pas voler trop. Il y a des réglementations, mais
7: exactement. Mais là, on est vraiment autorisé à, on est autorisé à voler parce que moi, je suis dans une zone complètement ouverte, donc on est ce qu'on appelle en catégorie ouverte, et donc il y a aucun souci ici pour voler. Tout va bien.
6: Trop bien. Eh ben, allez, on y va.
7: On va le faire décoller. Donc, il est en train de récupérer notre signal GPS pour pouvoir voler correctement. Hop là. C'est très facile. Pour vous montrer, on a en fait deux joysticks. On a un joystick qui va gérer l'altitude, donc haut, bas. Et là, le même joystick qui va faire le lacet, donc droite et gauche. Et donc là, on va avoir ce qu'on appelle le tangage, donc pour aller vers l'avant, pour aller vers l'arrière et pour aller sur les côtés. Voilà.
6: C'est l'image tout. Est parfaitement fixe, c'est incroyable.
7: Et effectivement, l'image est très fixe parce que là, on est sur un drone gimbal, donc il est lui stabilisé. En fait, quand on se met ici, je sais pas si vous voyez, mais là, quand on va à droite et à gauche, et ben là, la caméra en elle-même, en fait, elle bouge pas.
6: Mais alors, ça peut voler combien de temps un drone comme celui-là? Alors,
7: ça dépend des versions. On peut aller sur du 40 minutes, 45 minutes par batterie. C'est quand même pas mal parce que nous, effectivement, quand on a des plans, alors la plupart les plans sont réfléchis en amont, donc on sait exactement ce qu'on veut, mais il faut quand même tester les cadrages. image, donc ça nous permet vraiment d'être en l'air correctement. Et une fois qu'on lance notre enregistrement, on a déjà tout ce qu'on veut et on a encore de la possibilité.
6: Est-ce que je peux essayer?
7: Mais bien sûr,
6: allez, hop, tac, ça c'est pour...
7: Ouais, ça c'est pour l'altitude, donc haut.
6: Ok. Et bas. Et est-ce que vous avez le contrôle de la caméra?
7: Alors oui, effectivement, vous avez le contrôle de la caméra avec la petite molette
6: qui
7: est ici. En fait, si vous baissez en haut et en bas, et bien là, du coup, vous pouvez directement cadrer ce que vous voulez.
6: Donc, là, c'est un joujou à combien, ça?
7: Alors, celui-là, c'est un petit joujou, on va dire. C'est un joujou à 1600, 1700 euros. Mais j'ai une autre grosse machine qui, aujourd'hui, est adaptée pour la réglementation. Et là, on est plus aux abords de 5000 euros, 6000 euros.
6: Bon, s'il n'y avait pas la réglementation, il pourrait monter à combien?
7: Alors, s'il n'y avait pas la réglementation, on imagine qu'on pourrait aller jusqu'à du 500 mètres d'altitude, 600 mètres.
6: Bon, pas assez encore pour atteindre la station spatiale.
7: Alors non, pas assez pour atteindre la station spatiale. Et heureusement, parce que vu la vitesse qui passe, ça serait compliqué pour eux. Pas encore, mais peut-être. C'est ça l'innovation dont vous parliez. Ça se trouve, ça sera pour aller dans la station spatiale en drone.
6: Voilà ce que je vais créer, c'est ça l'idée.
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1: Pourquoi appelle-t-on l'eau l'or bleu?
8: En fait, l'eau, ça donne de l'énergie, ça peut donner aussi des bonnes vies aux animaux et ça peut donner des bons trucs à l'environnement. Ça sert à la vie de contenir de l'oxygène et sans l'eau, en fait, à la Terre, ça sera en fait une grosse boule de désert.
9: Bah, pour moi, on appelle l'eau l'or bleu parce que l'eau, c'est précieux. Prends par exemple le pays, l'Afrique, au Sahara. Bah, l'eau là-bas, c'est comme de l'or. Si t'en as, c'est magique. Parce que là-bas, ils ont pas beaucoup d'eau. Mais oui, l'eau, c'est précieux. Et c'est aussi important parce que quand il y a des réchauffements climatiques, il n'y a plus beaucoup d'eau.
10: C'est grâce à ça qu'on vit aujourd'hui, parce que si on boit pas, si on s'hydrate pas 3 jours, on sera déjà mort. C'est vraiment précieux l'eau, faut qu'on en ait à l'infini.
11: Vous avez vu les usines comme Christine, tout ça? En fait, eux, ils gaspillent l'eau. Ils fabriquent de l'eau qui se périme, donc ça se fait pas.
12: Et aussi, l'eau, c'est censé pas d'être périmé, parce que l'eau, dès qu'il y avait personne dans ce monde, il y avait déjà l'eau. Et cristalline, maintenant, c'est comme si leur but, c'était de construire de l'eau et après, de mettre des dates pour la périmation.
13: En fait, non, les usines cristallines, c'est en fait, ils récupèrent, je pense, de l'eau de mer et après, ils la filtrent, ils enlèvent le sel pour pouvoir en faire de l'eau minérale. De l'eau de source un peu pour boire.
1: Et alors chez vous, vous prenez l'eau du robinet ou vous avez des bouteilles d'eau?
10: Moi je pense que je bois plus au robinet parce que en fait on a 3 bouteilles et après on remplit à l'infini.
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1: Dans le Nord-Pas-de-Calais, dès que les beaux jours reviennent, il n'y a pas que les shorts et les jupes qui font leur réapparition.
2: Je m'appelle Marc Osselet et je suis glacier artisanal dans le Pas-de-Calais.
1: Alors Marc, c'est quoi votre histoire? Vous avez été longtemps éloigné de la région, non?
2: Moi, je suis né à Lens, en 81. Quand j'ai eu 7 ans, mes parents ils ont quitté la France pour partir en Polynésie française. Donc j'ai grandi à Tahiti et je suis revenu vivre en France sur mes terres, j'ai envie de dire, en 2011. Aujourd'hui, j'ai eu un petit parcours qui a fait qu'aujourd'hui, j'ai monté mon entreprise en 2019 et on fabrique des glaces artisanales à l'Étrême.
1: Et à Tahiti, vous étiez déjà en train de fabriquer des glaces?
2: Oui, oui. Pendant presque 7 ans aussi, mon père avait racheté une fabrique de glace là-bas et on servait tous les archipels de Polynésie en glace pour la restauration, les hôtels, les cafés, les restaurants, et je me suis régalé là-dedans. Et c'est là que j'ai appris à découvrir tout ce qui est le goût, les produits locaux, exotiques, etc. L'appétence sur le goût et le produit. Ouais.
1: Alors partir en vacances à Tahiti et vivre à Tahiti, c'est deux choses qui n'ont rien à voir, c'est très différent j'imagine.
2: C'est toujours pareil, c'est différent, c'est comme, faut comparer ça à la vie dans un village, parce que tout le monde se connaît à peu près. Moi je crois que j'ai jamais passé une fois à aller faire mes courses dans un supermarché sans croiser quelqu'un que je connaissais, donc c'est comme un village, c'est la belle vie quoi. C'est quand on s'en va qu'on se rend compte qu'avoir la mer à proximité, l'océan, la mer bleue, les lagons, et puis Moréa qui est juste en face, c'est quand on s'en rend plus trop compte. Quand on y est, ça paraît évident, mais quand on en part, on a effectivement ce manque qui revient, quoi.
1: Revenons à la crème glacée. Il paraît que c'est dans le Nord-Pas-de-Calais qu'on en mange le plus, c'est vrai?
2: Il fait pas très beau dans notre secteur, donc on se réchauffe avec des produits froids, j'en sais rien, ça réchauffe le cœur.
1: Et qu'est-ce qu'elles ont de commun avec Tahiti, vos crèmes glacées?
2: La générosité. Parce que là-bas, c'est une population qui est très généreuse, très accueillante. Là-bas, il y a pas de règles. C'est-à-dire, tu passes, t'es là, bah viens, on t'accueille, tu manges. Enfin, c'est vraiment rassembleur. Et moi, je pense que dans l'éthique que j'ai de mes recettes, c'est ça, c'est de la générosité, de l'intensité, du goût, donner du goût, quoi. Voilà, et de l'amour dans ce qu'on fait. Ça, c'est très important. Alors moi, c'est ici à l'Étrême où j'ai eu la chance de pouvoir m'installer dans notre entreprise Les Glaces de Marc, juste en face de chez Roquette, où on essaye de vraiment respecter la tradition de l'authenticité, de la naturalité, de la générosité, comme j'ai pu connaître à Tahiti et dans le cœur des gens du Nord-Pas-de-Calais.
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3: Bonjour Médéric Esquisserus.
4: Bonjour Philippe, bonjour à tous.
3: Notre linguiste marseillais, vous m'inquiétez, Médé, vous avez un drôle de regard inquisiteur ce matin là.
4: Inquisiteur?
3: Ouais, un petit peu, oui.
4: Mais confesseur peut-être. Ah. Je vais commencer par une question. Mmh. Êtes-vous capable de résister à la tentation? Attendez. Mmh. Est-ce que vous êtes capable de résister à, je sais pas moi, un bon aioli provençal?
3: Ah, c'est difficile.
4: L'aioli complet, hein.
3: Oui, oui.
4: Avec tous les légumes, la morue et gradaille dans la sauce. Ah. Moi non, j'avoue. Est-ce que vous êtes capable de résister à une daube qui a mijoté pendant des heures et qui embaume la maison?
3: Ah, c'est compliqué.
4: Un morceau de gâteau des rois au frit confit bien pégueux. Ouais. Êtes-vous capable de résister? Ça, je sais que non. À un chichi fraîchi, tout chaud et bien sucré. Et voilà. Alors, je parle que des désirs gustatifs, du plaisir de la chair. Car je pourrais aussi vous poser des questions sur les plaisirs de la chair et vous interroger sur votre capacité à résister à la tentation. Mais ce n'est pas mon rôle. Je ne suis ni confiseur, ni confesseur. En revanche, certains en entendent de belles. La semaine dernière, plusieurs temps forts religieux ont commencé, le ramadan pour les musulmans, mais aussi le carême pour les chrétiens. C'est dans ce cadre que l'on m'a envoyé un lien vers le podcast Carême dans la ville, réalisé par des dominicains, avec l'épisode du 22 février au titre forcément alléchant, Confession marseillaise. Et je n'ai pas résisté à la tentation, j'ai écouté. Et vous aussi, vous allez écouter. C'est le frère Clément Binachon, du couvent de Saint-Lazare à Marseille, qui parle. Et voilà cette drôle de confession marseillaise, avec l'accent, ou pas.
5: Confession marseillaise. Après avoir jeûné 40 jours et 40 nuits, Jésus eut faim. Matthieu, chapitre 1, verset 2. Marseille, il y a quelques années, dans un confessionnal. Bénissez-moi mon père parce que j'ai péché. Je dois vous confesser, mon père, que j'ai peur que d'avoir été infidèle. C'était la semaine passée. Je prenais mon café tranquille à mon poste habituel en terrasse au-dessus de la plage des Catalans. Et là, il y a une petite que le bon Dieu avait drôlement bien proportionné, qui a eu la mauvaise idée que d'aller piquer une tête là sous mes yeux. Mais je ne vous cache pas que ce spectacle m'a un peu émotionné. Et c'est ça que je voudrais confesser. Vous me pardonnerez cet exemple pagnolesque, mais il me semble éclairer une confusion courante.
4: Ah, la petite des Catalans. Alors voilà, oui, je vous résume l'essentiel de cet épisode. Hein? Ce n'est pas un péché que d'éprouver la tentation, le désir, l'envie, hein, tant que vous n'y succombez pas. Bon. On en parle de l'accent. Mmh. On sent que frère Binachon essaie d'imiter l'accent marseillais, mais sans se lâcher totalement. Ça donne l'accent, avouons-le, très bizarre. Hein, une imitation pas trop réussie, mais il faut savoir faire preuve de clémence. Et donc, on pardonne volontiers à frère Clément Binachon. Vous remarquerez qu'il est resté sobre. Hein. Il aurait pu se laisser aller à répéter ce que l'on peut entendre. Hein. Souvent de très mauvais goût, voire très sexiste. Hein. Ça peut aller de « Oh, vé la petite comme elle est charmante, Fada !»« Ah, tiens comme elle est bonasse !» en passant par « Oh, elle est bien tankée, celle-là hein. !» Voire, en mode chanson, hein, « Il y a une petite, la belle de mai, coquin de sort, qu'elle me plaît !» Ou « Il y a une petite au catalan, hein, vous pouvez faire ça aussi. » Et ça peut marcher dans plein de sens. Hein. Des filles qui parlent de mecs, des mecs qui parlent de mecs, des filles qui parlent de filles, chacun s'y retrouvera. Mm-hmm. Merci à Sophie pour l'envoi de ce podcast et le bonjour à toutes les femmes folles à la messe, comme le disait Rabelais. Bon carême à toutes et tous, Ramadan Mabrouk si c'est le cas, et méfie à la tentation, ouais. Espenché. Oui, pécho, c'est péché.
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6: La nature. Aux gens qui habitent à côté.
7: Bah moi, je sais pas, mais il y a monsieur le maire. Dans son prénom, il y a le maire. Bah, il y a la mère. Du coup, bah moi, du coup, je pense que c'est à lui.
8: Ah, tu penses que monsieur le maire est le propriétaire de la mer?
7: Oui.
8: Et comment on appelle les habitants de la mer?
7: C'est ceux qui habitent dans les îles.
8: Et est-ce que vous savez combien elle mesure, la mer? Est-ce que vous savez jusqu'où ça peut descendre?
7: 60 mètres? 3 km?
6: 100 mètres?
8: Quels sont les animaux qui vivent tout dans le fond, tout dans le fond, tout dans le fond de la mer?
7: Une raie? Une pieuvre? Une tortue? Les étoiles de mer? Les corails? Les requins? Les poissons?
9: Et avec ceci?
10: Oui!
9: Ce sera tout?
10: Non!
9: Ce sera tout? Non! Ce sera tout?
10: Non!
9: Ce sera tout?
10: Non!
8: Comment ils font pour voir?
7: Ils ont une vision plus adaptée dans l'eau.
6: Ils ont des gros yeux.
8: Mais des fois, il fait vraiment très nuit. Hein. Vous avez vu des images, des fois?
7: Parce qu'en fait, il y a des poissons qu'ils ont une antenne où il y a une petite boule qui fait de la lumière.
8: Mais ils n'en ont pas tous. Alors comment ils font les autres, ceux qui n'ont pas de lampe?
7: Ils s'approchent d'eux et du coup, ils voient.
8: Tu penses qu'en fait, il y en a qui ont des lampes et ceux qui veulent voir, bah, ils suivent ceux qui ont des lampes?
7: Ouais.
8: Et quel est le plus gros des animaux, selon vous, qui vit sous l'eau, tout dans le fond de l'eau?
7: Une pieuvre. Des grosses pieuvres. Des baleines. Une grosse baleine. Un requin. La barrière des corails.
10: Barrière de corail!
8: C'est quoi la barrière de corail?
7: Bah, ça permet pour pas que les requins aillent manger ceux qui sont après la barrière.
8: C'est comme une clôture, en fait?
7: Un peu. C'est comme un filet dans l'eau, et c'est pour que les gens ils se baignent dedans, et pour pas que les requins ils mangent les gens qui se baignent.
8: Parce que les requins, ça mange les gens?
7: Les requins, c'est méchant, donc bah moi, je pense que oui. Des fois, je regarde des vidéos de requins, et donc, du coup, et ben, je vois où des fois, ils en mangent, les gens. Et je pense que c'est très, très, très méchant.
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1: Salut Brésil.
2: Est-ce que par hasard vous ne seriez pas la petite Manon?
1: Je m'appelle Manon.
2: Faut bientôt regarder pour te reconnaître.
1: J'ai 22 ans, bientôt 23.
3: L'appareil est un peu plus que son âge. Elle fait au moins 18 ans. Qu'est-ce que tu fais?
1: Je suis vendeuse de carrelage et je suis dans les petits bonheurs.
2: Mais pourquoi, hein? Pourquoi?
3: Parce qu'elle est belle. Mais que je suis d'accord.
4: Elle vient d'où cette fille?
1: J'habite à Quimper. Je ne suis pas originaire d'ici. J'habite à Cancale de base. Ville de cœur, la meilleure ville de Bretagne.
5: Le symbole de la nation bretonne.
1: Moi, Cancale, j'aime Cancale parce que c'est une petite ville avec un petit port. Magnifique, tout le monde se connaît, il y a la joie de vivre, il y a les huîtres, il y a le vin blanc, il y a les bars, il y a tout ce qu'il faut pour avoir une belle vie en fait.
6: Et sinon, les huîtres?
7: Il y a encore eu une marée noire en Bretagne.
6: Putain, une marée noire, c'est de l'encre de sèche.
8: Alors, où est-elle ton île?
1: Si je devais finir mes vieux jours sur une île bretonne, je dirais Groix. Franchement, ça a été le coup de cœur de mon été là, dernier. J'ai pas été sur beaucoup d'îles, parce que les Glénans, bon, c'est vu et revu, mais Groix, franchement...
9: Non mais franchement, qu'est-ce que tu lui trouves, hein?
1: En fait, c'est un mini Cancale.
10: Oh non, mais c'est pas vrai. Vous croyez pas que vous poussez?
11: Un méga tube.
1: Ma chanson préférée, c'est Je te promets.
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1: C'est vraiment la chanson que je pourrais sortir à toutes sortes de soirées. Et je n'ai pas honte de le dire. Mamie, une love de Johnny, a vu tous ses concerts, elle a le tatouage sur le bras, elle a fait tous ses concerts. Ses premiers concerts, là, dans la fosse, comme ça, mamie, génial. Ah, je te promets, c'est vraiment la meilleure musique que j'aime.
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15: Changement d'époque en cours.
1: Si je pouvais voyager dans le temps, j'irais à l'époque baroque, parce que j'aurais aimé porter les tenues des femmes.
16: C'est quoi cette tenue?
1: Les belles robes, les belles coiffures, j'aurais aimé ça, mais j'aurais aimé vivre dans les années 80, enfin, rien qu'une époque sans téléphone.
17: Ah, non mais allô quoi, je sais pas, vous me recevez?
18: Oh, j'ai plus de bar, j'ai plus d'unité, pourtant je suis chez Orange, il devrait pas y avoir de pépins.
1: Allez, salut, c'était Manon.
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0: De grisaille et de brouillard chez nous, que peut-être qu'en Lorraine on joue de la corne juste pour être certain qu'on est bien vivant. Ah oui, dis donc, je suis encore là. Encore klaxonner en arrivant, ça se comprend.
1: Oui,
0: par exemple, dans une ferme où il n'y a pas de sonnette, ni d'interphone, ou dans le cas d'une visite à des amis naturistes. T'as pas envie de voir à poil, ou tu as des pratiques un peu cheloues. Tu sais, tu préviens que t'arrives. Mais en partant, tout joyeux soit ton signal, tout prolongement du bon repas partagé soit-il, tout écho de l'amitié qui te lie à tes hôtes soit-il, tout point d'exclamation à une soirée excellente, à 2h du matin, là où il ravit tes copains, il fait chier tous les autres voisins. Tu risques fort de déclencher une kyrielle de réactions irritées. Une de mes voisines, pleine de bon sens, me disait l'autre fois, le klaxon devrait faire autant de bruit dehors que dedans, ça limiterait son usage. C'est pas bête ?
1: C'est vrai.
0: Rappelons ce matin que l'usage de l'avertisseur est encadré par la loi.
1: Oui.
0: Je cite,
1: oh là là.
0: En France, dans une agglomération, il est prohibé lorsqu'il fait jour, sauf en cas de danger immédiat. À la campagne, on peut l'utiliser pour prévenir d'autres usagers, par exemple sur une route particulièrement étroite. Mais de nuit, le klaxon est interdit partout, sauf en cas d'absolue nécessité. Bon, on pourrait rétorquer que l'absolue nécessité de dire merci et qu'il y ait une bonne ambiance fait loi. Mais non, l'utilisation du klaxon hors de ces circonstances est passible d'une amende forfaitaire de 68 euros. Avouez que ça fait cher le tut-tut.
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3: Nous l'avions déjà reçue dans Toujours à la page en tant que romancière. La romanaise Magali Milot est de retour dans les librairies, mais cette fois en tant que médecin. Le métier qu'elle a exercé passionnellement jusqu'à un burn-out en blouse blanche. C'est d'ailleurs le titre qu'elle a choisi pour ce témoignage qui paraît chez l'Archipel. « Mon burn-out en blouse blanche ». Un livre qui commence le jour où Magali échappe de peu à la mort au volant parce que son cœur déclenche au milieu de nulle part une crise de tachycardie. Et ce n'était pas le premier symptôme, il y avait eu des bronchites à répétition, l'eczéma et même l'apparition d'un foyer d'endométriose. Et bien sûr, la course contre le temps pour s'occuper de ses enfants, recevoir ses 40 patients par jour, les ruminations nocturnes, la boule au ventre le jour. Et il y a aussi eu le déni, un refus de voir qu'il était urgent qu'elle arrête. Même cet accident, évité de justesse, n'aura pas su lui mettre les points sur les i. Pourquoi, Magali Milot ?
4: Je ne sais pas exactement, mais c'est vrai que j'avais beaucoup de culpabilité à m'arrêter par rapport aux patients, par rapport à ma famille. Dans nos études, on ne nous apprend pas à prendre soin de nous. On nous apprend à toujours être là, toujours travailler, voilà, faire plus. Et puis, en tant que femme, j'allais dire qu'on est un peu des rocs, on est, voilà, on est les piliers. Et oui, je me disais, il faut que je tienne, quoi. Il faut tenir.
3: Et vous aviez des reproches qui vous étaient faits dans le cadre familial, effectivement. Comment vous les expliquez ?
4: Je pense que c'est pas compris ce qu'on vit quand on est en burn-out. Et voilà, et peut-être que l'entourage a besoin de savoir que c'est pas quelque chose qu'on ne veut plus faire, c'est juste qu'on peut plus parce qu'on n'a pas assez d'énergie. Donc je pense que c'est pas compris.
3: Pas compris non plus par une partie du corps médical, parce que vous avez quelques consultations qui sont quand même assez violentes.
4: Oui, les médecins ne m'écoutaient pas vraiment. En tout cas, certains que j'ai vus. C'était assez compliqué, ça, pour moi.
3: Qui a été ou quelle a été la première personne ou le premier moment qui vous a autorisé à vous dire, là, je vis quelque chose et c'est légitime de dire stop ?
4: Alors, la première personne, ça a été quand même la psychologue qui m'a suivie. Mais au début, c'est pareil, je ne voulais pas croire à ce qu'elle me disait. Elle m'a vraiment dit, c'est un burn-out, etc. Il va falloir du temps. Mais moi, j'étais encore dans le déni, en me disant, non, mais c'est trop long. Elle me parle d'un an et demi de repos, moi j'ai envie de reprendre et je vais reprendre bien plus vite.
3: Écrire ce livre, pour vous, c'était un bilan, c'était un message ? Comment est-ce que vous l'avez abordé ?
4: Pour moi, c'est plus un message en fait. C'est plus pour aider les gens qui sont en burn-out, mais aussi les proches. Après, c'était aussi alerter, parce qu'il y a beaucoup de burn-out en ce moment, dans toutes les professions, mais le milieu médical est quand même bien impacté. Le système médical actuellement, je vais dire, il est plus performant, parce que chaque médecin a trop de patients, comme je le mets à la fin. La patientèle a augmenté de 1/5 par médecin. C'est très compliqué. Donc c'est pour ça qu'il y a des médecins qui tombent, j'allais dire, malades de plus en plus. Moi, je dirais ce qui est essentiel par rapport aux professions médicales, aux médecins, c'est prendre soin de soi pour pouvoir ensuite redonner aux autres. Et puis après, même pour la plupart des personnes, essayer toujours de se ramener un peu à soi et à quels sont mes besoins, quelles sont mes limites et

0: j'ai le droit de dire non pour certaines choses, pour pouvoir me préserver ma santé.
1: Magali Milo a vécu 3 ans de descente aux enfers et a mis 3 ans à se reconstruire grâce au repos, à la méditation, à la danse, à l'écriture. Grâce à un recentrage sur elle-même et une remise en question profonde de son mode de vie. Elle délivre un témoignage touchant et un message indispensable dans « Mon burn-out en blouse blanche » paru chez l'Archipel.
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1: Et bonjour. Ça va, vous allez bien?
2: Ça va bien et vous?
1: Allez, oui, ça va très bien, merci.
2: Bon, alors on est ici dans l'univers de l'Italie.
1: Voilà. C'est ça, Little Italy.
2: Voilà. Little Italy, ici, avenue de Grande-Bretagne à Perpignan.
1: Exactement, depuis 2010, je crois. Je suis installé depuis...
2: Vous comptez plus?
1: Non, je compte plus. Les années sont passées assez vite.
2: Alors ça s'appelle Peperoncino.
1: Oui, il s'appelle Peperoncino parce que Peperoncino.
2: Ah, Peperoncino, voilà. Pardon. Voilà. Et alors, ça, c'est le nom d'un petit légume.
1: Ça, c'est le nom de piment.
2: Alors, c'est très, très sympa chez vous. Hein. Ça sent bon l'Italie. On a d'un côté l'épicerie, Renato, avec des produits que vous ramenez d'Italie. Et de quelle région, précisément?
1: L'importation de mes produits, c'est direct. J'importe directement mes produits. Pour ce qui concerne aussi les pâtes, le vin, l'huile d'olive et tout le reste. Donc, je mets l'accent, bien évidemment, sur ma région. Je suis napolitain d'origine, donc sur la campagne. Et sur le sud de l'Italie. Je néglige pas le nord. Il y a des régions comme la Lombardie, le Piémonte, l'Emilia-Romagne qui nous amènent des choses magnifiques. Rien que le jambon de Parme, le parmesan et tout ça.
2: Et alors là, justement, vous avez quoi sous la vitrine?
1: Le gorgonzola mascarpone. Il y a le produit phare de ces derniers temps, que c'est ce que vous appelez en France le bajou de porc. C'est le guanciale di maiale. C'est ce produit avec lequel on fait la carbonara, vous savez, le fameux plat.
2: Un peu de lard.
1: Oui, c'est comme du lard, mais ça a une texture un peu différente, voilà.
2: Ça, c'est essentiel au carbonara.
1: Ah, c'est un must. Si vous n'avez pas ça, vous ne la faites pas, voilà.
2: Ah,
1: et après, les jambons, tout est à la coupe. Souvent, mes clients me sollicitent pour des plats de charcuterie composée. Disons, moi, j'appelle ça la raclette à l'italienne parce qu'ils me demandent des plats de charcuterie pour faire leur raclette. Et voilà.
2: Bon, vous avez un tablier, Renato, et pour cause, de l'autre côté, il y a votre cuisine.
1: Oui, donc ça, c'est ma petite cuisine. Elle est complètement ouvert. Le fait d'avoir la cuisine ouverte, c'est un concept tout à fait italien et surtout de chez moi.
2: C'est ça les peperoncino?
1: Ouais.
2: Vous allez mettre dans quel plat?
1: Ça, on les met un peu de partout. Hein. Franchement, on les utilise un peu de partout. Notamment, il y a des pâtes qu'on fait, la pasta aglio, olio et peperoncino. C'est la plus simple des recettes de pâtes. Juste un fil d'huile d'olive, de l'ail et del peperoncino, comme ça, que vous pouvez aussi casser avec vos mains. Et voilà, sa sauce est prête, on passe à table.
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3: En 2012, cela fait 2 ans que Georges, on va l'appeler Georges aujourd'hui, a ouvert un gîte à Néfiès, à côté de Pézenas. Il est anglais et ce jour-là, il attend qu'un de ses hôtes revienne quoi au gîte. C'est un concitoyen, un anglais aussi, comme lui. Il s'appelle Marc-Anthony McGovern, il a la cinquantaine sympathiquement rougeaude et il a payé son séjour en cash quelques semaines avant, à la fin du mois de février. Sauf que Marc ne revient pas. C'est les gendarmes qui arrivent. Marc-Anthony McGovern a été arrêté juste avant avenue de la gare. C'est un fugitif et ça fait 6 ans que Interpol le cherche. Avant d'atterrir dans le gîte de Néfiès, il a vécu en Espagne, il a séjourné à Marseillan. Il a été condamné en 2008 par un juge de Canterbury pour avoir mené une escroquerie à la TVA pour un montant total de 7 millions de livres, c'est-à-dire à l'époque 8 millions et demi d'euros. Marc-Anthony McGovern a alors envoyé une lettre au juge en lui disant que la perspective de la prison était bouleversante et le terrifiait, et il s'est tiré. D'autant plus qu'il savait de quoi il parlait, puisqu'en fait, une dizaine d'années auparavant, il avait déjà mené une affaire de fraude, il avait déjà été découvert, et il avait déjà pris la tangente, en Belgique cette fois-là. Il avait été arrêté en 2001, extradé en Angleterre et condamné en 2002. En 2012, donc, Marc-Anthony McGovern est arrêté le 28 mars à Néfiès, écroué à Villeneuve-les-Maglones, et le 16 avril, la police britannique vient le chercher à l'aéroport de Toulouse. Il est incarcéré ensuite à Gatwick. Et puis bon, plus de nouvelles pendant quelques années. Tout est tranquille, voilà, on n'a plus de nouvelles de Marc-Anthony McGovern. jusqu'en 2020. Une entreprise, la Westway Holdings Limited, domiciliée en Estonie, a reçu 26 millions de livres de la part d'investisseurs pour les placer dans l'immobilier. Cette entreprise est placée en liquidation en 2021. Et le propriétaire de ce fonds d'investissement, c'est un dénommé Anthony Marx. Hein, vous noterez que c'est quand même assez proche de Marc-Anthony. Anthony Marx donc a caché le fait qu'il avait déjà été condamné pour escroquerie, ce qui est un problème bien sûr pour gérer un fonds d'investissement. Au-delà du fait qu'il ait menti sur son pédigré, il a aussi tapé dans la caisse allègrement. On estime qu'il a dépensé au moins 1,2 million de livres pour des dépenses personnelles. Alors florilège, je vous fais la petite liste. Il a bien sûr acheté et loué des biens immobiliers au Royaume-Uni et en Espagne. Il a aussi dépensé 53 000 livres pour des Rolex. Il a utilisé 121 000 livres pour aller à Dubaï et en Estonie en jet privé. Il a acheté des parts dans l'entreprise d'un de ses proches pour la modique somme de 30 000 livres. 22 000 livres pour faire installer une salle de cinéma dans un logement privé. 215 000 livres pour acheter des places de foot. On est sur un gros fan de foot. 20 000 livres de shopping dans des boutiques de luxe. Et puis 450 000 livres pour spéculer à la bourse. Je ne sais pas si notre ami Georges, qui a un gîte à Nefiès, écoute ici Héros, mais si par hasard il n'avait pas eu de nouvelles de son hôte sympa mais recherché par Interpol, c'est maintenant chose faite.
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4: Moi, le plus dur à écrire en mots, c'est concessionnellement.
5: J'ai pas compris. Tu peux m'expliquer ? On a tous rien compris.
4: Concessionnellement.
6: Bah moi, c'est aucun mot, sauf ceux où il y a trois, deux lettres qui sont pareilles. Mais sinon, j'ai aucune difficulté sur les mots.
7: Bah, moi aussi, je suis d'accord. Je dirais anticonstitutionnellement parce que c'est le mot le plus long de la langue française. Et puis, en plus, c'est plus difficile que intergouvernementalisation.
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1: Là, on est vraiment dans l'ambiance. Hein.
2: Voilà.
1: Pour découvrir...
2: Ça, c'est par là.
1: Oh! Bonjour! Donc là, parmi les bruits que vous entendez, on est vraiment dans l'ambiance du début de vinification dans un domaine viticole en Bourgogne. Alors, Nathan Drouin, on est chez vous et on est un petit peu pas chez vous.
3: Exactement, ouais. On est chez Vincent Girardin, donc au 5 impasse des Lampennes, à Meursault. Et donc, j'ai la chance de pouvoir vinifier ici, dans cet espace, chez, du coup, mon patron.
1: Tout a été mis en tonneau déjà.
3: Oui, tout à fait.
1: De ce millésime 2025.
3: Exactement. Pour l'instant, seuls les aligotés sont en fermentation. Et les Saint-Romain et les Haussé-du-Reste, qui ont été récoltés un petit peu après, eh ben, eux ne sont pas encore partis en fermentation. Ah. Ils sont en demi-mue, en fait. Mmh. C'est pas la pièce traditionnelle bourguignonne, mais c'est des fûts de 500 litres. Pour pas justement marquer trop le vin et donc avoir vraiment la fraîcheur de la ligotée, sur ce que je recherche.
1: Le fait d'avoir son petit rond de serviette.
3: Oui.
1: Dans un domaine a priori assez gigantesque, hein, parce que là on est vraiment dans une forêt de tonneaux.
3: On est bien équipé, et c'est ça la chance.
1: C'est ça en fait, voilà, parce que le fait de démarrer une activité viticole aujourd'hui en Bourgogne, ça vous aurait demandé des millions d'euros, j'imagine.
3: Oui, beaucoup d'investisseurs, beaucoup d'investissements de ma part aussi. Et donc là, c'est vrai que j'ai la chance d'avoir les vignes et de me consacrer aux vignes et d'avoir cette partie-là pour vinifier. Donc oui, très chanceux et très reconnaissant aussi.
1: Parce que d'un point de vue organisation, ça ne doit pas forcément être facile non plus. Je me dis, vous partagez quoi, un calendrier, un tableau Excel sur « Attendez, je viens bosser tel jour pour moi, je viens bosser tel jour pour le domaine ?»
3: Non, je travaille au domaine et puis le soir, je fais mes petites cuvées ou le matin en arrivant, je m'organise comme ça. Ou entre midi et deux aussi.
1: Sur vos temps de pause.
3: Exactement.
4: Vigneron pour son domaine en dehors de ses horaires de travail, dans un autre domaine viticole, c'est le quotidien de Nathan à Meursault. 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
5: Là, je suis dans la rue du Port et je m'apprête à aller prendre un cours de pâte à pizza. Atelier pizza chez Oncle Héraclite. C'est parti. Bonjour, mon oncle.
6: Bonjour.
5: Alors, on va apprendre à faire des pizzas, c'est ça?
6: L'atelier dure grosso modo 1h30, 2h et on va étaler notre temps entre théorie et pratique, grosso modo à 50-50.
5: Est-ce qu'on apprend à faire voler la pâte sur un doigt?
6: Non, pas vraiment, parce que ça, c'est joli pour le show, mais ça sert à rien.
5: Voilà nos apprentis et pizzaiolo, Aurélien et Blandine.
7: Bonjour.
5: Bonjour Blandine.
8: Bonjour.
5: Alors, prête à faire voler les pizzas?
7: Bah ouais, j'espère.
5: Qui est-ce habituellement qui cuisine plus quand même?
8: C'est lui.
5: Ah oui,
8: oui, c'est pas pour rien que c'était pour lui le cadeau.
5: Oui, c'était un cadeau?
7: Oui, c'est un cadeau qu'on m'a offert, que j'ai demandé.
6: Le premier conseil de cet atelier, il n'y a pas de magie. Votre matière première, c'est la farine. Donc si vous prenez une farine de mauvaise qualité, vous aurez un résultat de piètre qualité également.
7: Comment choisir une farine de bonne qualité?
6: Moi, ce que j'entends par farine de qualité, c'est préférablement une farine artisanale. Et c'est encore mieux si elle est locale, ce qui est mon cas ici. C'est une farine qui vient du moulin de la Ribère à Cournon. Donc un moulin à la fois artisanal et local.
5: Pour une pâte à pizza, plus le thé est bas, finalement mieux c'est.
6: Ouais, c'est exactement ça, ouais.
7: Alors moi je fais ça avec de la litière d'habitude.
6: Laisse-la.
7: Ah,
5: je fais ça avec de la litière d'habitude. Je le crois pas.
6: C'est exactement comme la pâtisserie, ouais. Il faut être précis.
5: Rigoureux sur les doses.
6: Exactement, ouais.
7: Bah c'est bon. 126-01. Blandine?
8: Oh non, t'es pas de chimie. Parce que là, on discute, mais...
7: Tu vois, tu veux le passer comme moi.
6: Alors, il n'y a pas de bonne ou de mauvaise façon de pétrir. La seule chose que je vous demande, c'est on pétrit toujours à une main. On garde toujours une main propre au cas où. Okay. Et la deuxième chose, ça va être de venir, une fois que vous avez une pâte à peu près homogène, de venir rabattre un petit peu le pâton sur lui-même. Quand vous êtes en train de faire votre pétrissage, vous êtes en train de faire une chose très importante, c'est que vous êtes en train de structurer votre réseau de gluten.
7: Ouais, la mienne est plus ratée.
5: Bon alors, quelle pizza on va faire?
8: Moi j'ai toujours un faible pour les chèvres miel, donc je pense que ça va partir sur une cabrette.
7: Moi, je vais rester sur un grand classique, ce sera la reine.
6: On va faire plaisir à Patricia, si jamais vous voulez la faire...
5: Quand même, je suis pas venue pour rien.
6: La côte, comme ça, et hop.
5: Là, on est dans le clan pizza trottoir.
6: Ah ouais, trottoir épais, effectivement.
5: Trottoir épais. Ouais.
6: En fait, moi, j'ai une mie qui est assez dense et assez structurée, avec un trottoir, justement.
5: Très boulanger, quoi.
6: Voilà, exactement.
5: Il y en a une qui plaint pas la crème, là-bas, au fond.
8: Non.
7: Bah là, on fait vraiment sa pizza. Voilà. Là, pour le coup...
5: Là, c'est de l'amusement.
7: On peut prendre le supplément chez Bakwa à 1€. Hop, ouais. Là, on peut le prendre.
5: Avant cet instant...
7: Magique.
5: Magique. Une vraie pelle de pizzaiolo, mettre sa pizza dans un vrai four de pizzaiolo, c'est là quand même qu'on ressent une petite émotion.
7: Une petite pression, surtout. Parce qu'il faut pas faire tomber sa pizza, faut pas péter le four.
5: Ce serait dommage avec tout ce boulot. Oh là là, ça, c'est joli, plaisir, là, hein. Ça monte. Regardez-moi ce chef-d'œuvre.
8: Super vite.
7: Elles ont des beaux trottoirs.
8: Ah oui. Et ça fait bleu, bleu, bleu, bleu, bleu, bleu.
5: Bon, allez, je vous laisse sur ce.
8: Ah oui.
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11: À Dichasse, Bolle-Marie.
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13: Non.
14: Donc une fois je faisais une balade avec ma famille et pour rire j'avais donc mis un costume de coccinelle et donc il y a une vraie petite coccinelle qui est donc venue se poser sur mon épaule. Sauf que bah quand elle a voulu s'envoler et continuer sa route, bah mon chien l'a mangé.
13: Merci sœur.
14: Merci.
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1: Archimède, les planches.
2: J'entends vivre les pieds au plancher.
1: Deux fois nommé aux victoires de la musique, le groupe Archimède, emmené par les frères Nicolas et Frédéric Boinard. Archimède nous livre un son pop-rock aux sonorités britanniques avec des textes en français et des refrains entraînants.

0: c'était Archimède.
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3: Saviez-vous qu'en France, une grande partie des voitures de police que vous voyez dans les séries n'ont jamais arrêté personne? Non, non, elles viennent parfois d'un hangar très discret en Alsace. Oui, oui, ici, entre deux zones industrielles, on fabrique l'illusion du cinéma avec plus de 90 000 objets différents. Aujourd'hui, je teste pour vous Cinérégie à Geispolsheim. Nous sommes dans une zone d'activité en périphérie de la ville. Assez classique, hein. Sauf que sur le parking, on peut apercevoir plusieurs voitures de police qui attendent tranquillement. Intriguant, hein. Et là-bas, j'y retrouve Michael. C'est le directeur fondateur de Cinérégie. C'est une compagnie d'ici, hein, qui propose à la location des uniformes, des costumes, des véhicules, des armes et même de la décoration pour le cinéma et la télévision. Michael m'accueille avec un super sourire et une phrase plutôt rassurante. Tu verras, ici, tout est faux, mais tout doit paraître vrai. Et il n'a pas tort, hein. En poussant la porte de l'immense hangar, je comprends que je viens d'entrer dans un monde littéralement parallèle où se mêlent des uniformes à perte de vue. Police nationale, gendarmerie, pompiers, militaires. Chaque uniforme correspond à une époque précise. Une couture, un écusson, une nuance de bleu. Tout compte parce qu'un détail faux peut ruiner littéralement la crédibilité d'une scène. Alors comme le veut la chronique, j'ai évidemment tenté d'en porter un. Mais je découvre immédiatement un problème. Oui, marcher avec assurance quand on porte un uniforme officiel, ça ne s'improvise pas. Non. Je ressemblais davantage à un agent de sécurité un peu paumé plutôt qu'au commissaire Moulin, si vous voyez ce que je vais dire. On poursuit en changement littéralement d'ambiance, hein. Place aux fusils, aux flingues et autres lance-roquettes. Méga impressionnant. Mais Michael insiste, hein. Toutes les armes sont neutralisées ou adaptées pour le cinéma. Ah oui, ici on rigole pas avec la sécurité, hein. Elle est maximale pour une illusion absolument totale. Et je vous le confirme, ici, on n'est pas avec des petits joujoux en plastoc. Non. Et Michael a déjà fourni des tournages de films assez balèzes, hein. Si je vous dis Fury avec Brad Pitt ou encore Sherlock Holmes avec Robert Downey Jr. Et même le film Les Rivières Pourpres.